0: région, dans vos départements, et puis connaître aussi vos actions originales, celles qui marchent. On parlera de nature et d'environnement, on vous donnera la parole, on s'intéressera à ceux et celles qui entreprennent en France. Bref, c'est un tour de France, un tour d'horizon qui prend le pouls de notre société. Il n'y a pas que Paris dans la vie. Ça commence maintenant. Avec un invité, c'est un cuisinier français que l'on ne présente plus, découvert lors de la 3e saison de Top Chef sur M6. Il est aussi à l'aise derrière les fourneaux que derrière un micro. Vous allez l'entendre d'ici 21h, animateur de télé. Il se frottera également à la scène. Il prend le temps aussi de vous écrire de bons conseils à travers des livres. C'est un épicurien qui prend la direction il y a quelques années du 19-20, restaurant de l'hôtel Prince de Galles à Paris. Je reçois ce soir Norbert Tarrère. Et bonsoir Norbert Tarrère.
1: Bonsoir Eric. Alors attends, bonsoir Eric. Et votre prénom c'est Eric ou Sébastien?
0: Moi c'est Eric.
1: Eric,
0: mais c'est vrai qu'on m'a souvent appelé Bastien.
1: Bah oui.
0: Vous n'avez pas eu ce problème?
1: Ah non, quand tu t'appelles Norbert, t'as pas ce problème là.
0: Bon, je suis ravi de partager cette balade parce qu'on va un petit peu se promener. Norbert, je sais pas si vous êtes du genre, vous aimez bien prendre une télécommande, boum, feuilleter les albums photos et regarder ce que vous avez fait avant, ou au contraire, c'est je fonce.
1: Je fais des rétros de temps en temps, mais je pense que la vie c'est un peu comme comme le pare-brise et une voiture. Et le pare-brise c'est l'avenir, c'est ce que vous allez voir arriver.
0: Ouais.
1: Et le passé c'est vraiment le rétroviseur, c'est ce qui s'est passé derrière. Et je l'oublie pas, je regarde toujours un petit coup d'œil dedans, mais je regarde toujours ce qui est en face de moi.
0: Alors on va voir ce que l'on va voir dans ce rétro ce soir. Le premier endroit en tous les cas qui compte pour vous, c'est Enghien-les-Bains.
1: C'est mon lieu de naissance.
0: C'est là où vous êtes né, alors oui. C'est en banlieue parisienne, c'est à quelques kilomètres de Paris.
1: Exactement.
0: Quelle image, Norbert Tarrère, vous vient quand on parle d'Enghien-les-Bains?
1: Eh ben, Enghien-les-Bains, on dit champ de course, on dit casino, ouais. Parce que en banlieue parisienne, on s'attend toujours à avoir quelque chose d'un peu plus banlieue, et non, Enghien-les-Bains, 95, entre niché, entre Épinay, entre Saint-Gratien, Montmorency, Soisy, il y a un hippodrome, il y a toujours eu un casino, il y a eu deux beaux hôtels tenus par un groupe français, et il y a le lac, alors qui est pour moi pas un lac, ça reste un étang, ni plus ni moins, parce que c'est
0: pas très grand, il y a plus grand, on est d'accord.
1: Voilà, et puis c'est mes premiers pas, 12 ans après, parce que je suis revenu 12-13 ans après ma naissance, pour aller voir un film au cinéma et manger mon premier fast-food.
0: C'est vrai,
1: ouais.
0: C'était Enghien-les-Bains.
1: Exactement.
0: Moi je trouve que c'est sympa, alors j'ai la chance de connaître un peu Enghien-les-Bains, c'est le week-end, la sortie sympa quand on vit à Paris, par exemple.
1: Oui.
0: Il y a quelque chose de champêtre, quelque chose, voilà, c'est un peu un environnement qui est agréable.
1: C'est un moment, oui, c'est des petites villes agréables comme on peut retrouver l'Isle-Adam ou d'autres villes comme aussi Port-Cergy, ce qui donne à la banlieue cette nuance de dire que on n'est pas forcément obligé toujours de se diriger sur Paris pour vivre des moments, on va dire. Élégant. Je trouve ça élégant, Enghien. Je trouve que c'est élégant.
0: Je suis d'accord.
1: C'est sympa, c'est apaisant.
0: Norbert, vous grandissez dans une famille d'artisans,
1: oui.
0: Métier de bouche,
1: oui.
0: Maman charcutière,
1: oui.
0: Papa
1: poissonnier.
0: Dans le poisson.
1: Oui.
0: C'est génial. Enfin, votre destin, il était plié, quoi.
1: Même pas. Pas du tout, parce que je voulais faire du foot, moi. Mais,
0: on en parlait, d'ailleurs.
1: Mais dans l'amour que j'avais pour mon père, que je portais à mon père, je voulais être poissonnière.
0: Bah, et cet amour, il va loin, parce que j'ai cru comprendre que vous cachiez parfois dans la camionnette ou dans la voiture.
1: Exactement.
0: Avec un doudou, c'est ça?
1: Exactement.
0: Votre couette?
1: Exactement. Mon père, il conduisait une marque allemande W. C'était un LT35. La cabine réfrigérée, c'était de la lambrée, donc c'est qui est fait dans l'un. Non, vrai, voilà, je le dis, hein, ça existe toujours, mais ça a été racheté. Et en fait, je montais dans ce camion, et à minuit, et je dormais dans le camion, parce que je voulais être sûr de pouvoir partir avec mon père à Rungis. Alors, Rungis, ceux qui connaissent, je vais vous le dire, c'est Euro Disney, pour les enfants. Sauf que, Mickey et Minnie, Rungis, c'est une dorade et un macro, quoi.
0: À quel point Rungis est important pour l'assiette des Français, Norbert Tarrère?
1: Déjà, on parle, il n'y a pas que Paris qui compte, hein, mais Paris, Rungis, c'est le plus grand marché en Europe, déjà, à la base. On ferme Châtelet-Léal pour l'histoire et on vient ouvrir Rungis dans les années 70. On ouvre 10 pavillons entiers de poissons, donc un pavillon couvre à peu près 10 mandataires de poissons, 110 mandataires de poissons à l'époque, autant de légumes, autant de viande, autant de fleurs, autant de fromage. C'est une ville dans la ville, Rungis. C'est le ventre de Paris. Et c'est pour moi le ventre de l'Europe. C'est là où tout se niche. Et donc, quand vous grandissez dans cette ville, vous en prenez une culture incroyable.
0: Et vous avez grandi dans les marchés.
1: Oui.
0: Marché, on pourrait peut-être parler celui de Saint-Flève-d'Hermont aussi.
1: Exactement.
0: C'est là où vous alliez avec votre papa.
1: Le portail, ils sont encore orangés. Je suis passé il n'y a pas si longtemps. À côté, avant, il y avait un commissariat de police. Non loin d'un collège, après que j'ai visité le collège Jules Ferry, il y a aussi le marché d'Aubonne. Un peu plus loin, en 78, on a le marché de Conflans, le marché de Sannois, marché de Saint-Prix. Vous avez le marché de Saint-Leu. Enfin, on faisait tous les marchés couverts qui existaient dans
0: le 95. Il y a des marchés en extérieur.
1: Exactement.
0: Aussi.
1: Oui, ils avaient celui de Rueil qui est magnifique.
0: Mais tout ça a forgé votre... personnalité. Vous avez pris le temps, peut-être inconsciemment, gamin, d'observer, voilà, les gens, la vie, parce que c'est une ville dans la ville aussi.
1: Exactement.
0: Un marché. Hein.
1: Un marché, c'est vrai. C'est pour ceux qui s'imaginent, qui n'arrivent pas à s'imaginer, c'est vrai que vous rentrez dans une émulation où on est tous quelque part concurrents, d'accord, mais on vient tous additionner nos talents pour faire vivre le terroir et vivre aussi notre ouais. commerce. Donc tous les poissonniers se connaissent, même s'ils se tirent un peu la bourre, et tous les charcutiers, tous les marchands de légumes, les primeurs, les fleurs, les fromagers. En fait, c'est tout ça qui fait que, en étant dans une émulation de tirer les choses vers le haut, vous allez réussir. Ouais.
0: Alors Norbert, vous passez une partie de votre scolarité, oui. petite enfance du côté d'Enghien-les-Bains, et puis vos parents vont séparer, oui. c'est des choses qui arrivent.
1: Oui.
0: Partez à Argenteuil, c'est pas très loin
1: oui.
0: non plus.
1: Oui, oui, oui,
0: c'est l'image que vous avez d'Argenteuil là.
1: Bah, je suis pas resté longtemps à Argenteuil parce que on a eu du mal parce qu'on habitait au-dessus d'un commissariat, donc vous imaginez, à l'époque ils s'en prenaient plein la tronche, donc on est parti, on est arrivé à Sannois.
0: Ouais.
1: Mais avant,
0: c'est dans l'Essonne.
1: Alors, pour ceux qui connaissent, ils vont me dire Argenteuil. Donc, j'étais à la ZUP. Après, je suis parti à la Cité Champagne. Après, je suis passé à la Cité Jaune. Et après, je suis arrivé à Sannois. Ouais, j'ai visité Argenteuil. Et à Sannois, je suis arrivé à l'église de Sannois. L'église, limitre centre-ville. Et là, j'ai découvert une vie incroyable. Vraiment, les gens parlent de cette façon sociale de vivre, mais je pense que ça a été une des plus. Ma vie, elle est faite que de rencontres. J'ai vécu dans l'opulence avec mes parents. J'ai vécu dans ce côté populaire où on avait le multiculturalisme, où on partageait toutes les religions, où on partageait toute la tolérance. On pouvait faire la marche du feu pour les Indiens, se retrouver à faire l'Aïd et faire Kippour comme c'est aujourd'hui en plus avec la communauté juive. Et après on pouvait repartir avec les catholiques parce que il y avait aussi des catholiques. On pouvait se retrouver le dimanche devant la messe à sortir parce que nous on voulait gratter un peu des hosties.
0: Ça n'a pas de goût.
1: Voilà,
0: mais c'est.
1: Et en fait, c'est cette notion-là, en fait, qui est importante de savoir, c'est quelle place on peut trouver au sein de n'importe quel statut social.
0: Dans un instant, on ira faire un tour à Saint-Gratien. On ira jusqu'à Clairefontaine, parce que vous avez évoqué le foot.
1: Oui.
0: C'est aussi des lieux qui vont compter pour vous, les lieux de la réussite, et surtout la France de Norbert Harrer, qui s'invite sur ici. Alors, on s'intéresse aussi à la nature et à l'environnement avec Benoît Prospero, qui chaque jour passe en revue les merveilles de la nature. Aujourd'hui, vous allez découvrir un lieu hors du commun qui pourra inspirer beaucoup de villes et de villages de France, on découvre.
2: Ah oui, c'est un lieu très inspirant. Nous sommes avec Ici Alsace, dans le Haut-Rhin, à côté de Mulhouse, à Kemps. Et ce lieu, eh ben, c'est l'archipel. Et l'idée, c'est quoi? C'est de réunir habitants, associations, écoles et communes autour d'un même projet, à savoir agir localement pour le vivant. Bref, un véritable tiers-lieu. C'est quoi un tiers-lieu? Brice Lalois, coordinateur de l'archipel de Kemps, nous explique.
3: Un tiers-lieu, c'est un lieu dans lequel il va y avoir plein d'activités et plein d'acteurs. Et donc, typiquement, à Kemps, on a une association qui s'appelle Grain de sel, qui a été créé en 2006, qui a pour vocation à gérer toute la partie pédagogique, c'est-à-dire accueillir les enfants, les reconnecter à la terre, leur montrer l'importance de la biodiversité. On a une autre asso qui s'appelle Gasper, qui est une épicerie solidaire et sociale. Et puis, au milieu de tout ça, on a les écoles qui viennent régulièrement nous filer un coup de main, dont l'école alternative de Sama, et puis la mairie qui nous prête des parcelles sur tout le territoire qu'elle soit.
2: Ah oui, parce que petite précision, dans ce village, les enfants mangent ce qu'ils plantent eux-mêmes. Bref, un tiers-lieu, c'est donc un lieu dans lequel se passe tout ça. Et donc, si vous habitez une ville dans laquelle il n'y a pas ça et que vous vous demandez pourquoi ce tiers-lieu est né, l'histoire est simple. En fait, un soir, ils ont projeté, vous savez, le film Demain de Cyril Dion et Mélanie Laurent dans le village. Et après la projection, les habitants ont discuté et...
3: On avait envie de montrer aux enfants comment on plante des légumes. Et c'est là que le projet est né.
2: Ah oui, parce qu'en fait, le constat au départ, c'était que les enfants connaissaient mieux les rayons d'un supermarché que ce à quoi ressemblait un potager. Alors maintenant, à mon niveau, qu'est-ce que je peux faire?
3: Alors là, il y a plein de choses à faire. Il y a aider notre maraîcher qui travaille en maraîchage sur sol vivant pour l'aider à faire pousser des légumes, venir à des ateliers pédagogiques avec les enfants. Il y a filer un coup de main à l'épicerie, puisque aujourd'hui, on est tous bénévoles. On a un maraîcher employé, on a un épicier, et puis la mairie a embauché une animatrice nature. Donc on a 3 personnes embauchées, mais au milieu de tout ça, il y a toute une fourmilière de bénévoles, quoi.
2: Eh ben oui. Et au fait, c'est quoi l'état d'esprit du village grâce à ce tiers-lieu?
3: On se respecte tous les uns les autres, dans nos différences, etc. Et aussi, c'est très convivial. On adore la convivialité, et c'est pour ça qu'on a régulièrement des événements. Cet été, on a fait un petit concert piano, flûte traversière, en pleine nature, c'était magnifique. Et tout ça, ça crée du lien, et ça permet d'amener du positif dans nos communes.
2: Le tiers-lieu s'appelle l'Archipel, c'est en Alsace, dans le village de Dems, et c'est une merveille. Merci, Ici Alsace, et Brice Lalois, coordinateur de l'Archipel, et bravo à toutes et tous.
0: Merci beaucoup, Benoît Prospero. Une alimentation saine, vous êtes forcément concerné, Norbert Harrer.
1: Oui, oh là là, manger sain.
0: Oui, il y a rien à
1: manger sain. Manger sain. Mais manger sain, ça peut être manger du beurre, de la bonne crème, ouais. Ça peut être manger de la bonne huile d'olive, ça peut être des produits qu'on pourrait considérer comme riches, mais c'est des produits sains quand c'est bien fait.
0: Norbert Tarrère, votre invité ce soir sur Ici. Alors pour l'instant, on en est qu'au stade de cette enfance, de cette adolescence, d'Enghien-les-Bains à Argenteuil, en passant par Saint-Gratien, mais vous allez voir qu'il va tenir plein de restaurants bien avant que vous l'ayez découvert, peut-être publiquement sur M6 dans Top Chef. Vous avez déjà fait énormément de choses, avec beaucoup d'audace d'ailleurs et de culot, jusqu'à gonfler parfois votre CV. Oui. On va le découvrir dans les prochaines minutes sur Ici.

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2: C'est vrai, depuis 20h, vous découvrez le parcours aussi passionnant qu'inspirant de Norbert Tarrère. Vous le découvrez de la Petite Couronne à Enghien-les-Bains, à 11 km environ de Paris. Lui qui va déménager ensuite à Argenteuil, aux alentours de ses 10 ans, passionné de foot. Il grandit aux côtés de ses parents, artisans, je le rappelle, liés au métier de bouche. C'est donc l'itinéraire d'un homme devenu un cuisinier français à part et qui compte, il se raconte ce soir, sur ICI. Bon, alors c'est vrai que vous vouliez être footballeur, hein.
3: En fait, tout ce qui m'arrive, c'est juste par une phrase ou une attitude, c'est le football, c'est arrivé un mercredi. On m'a dit que j'étais nul, et en fait, ça a créé chez moi un déclic de dire, je serai jamais nul. Et donc, j'ai travaillé, j'ai sacrifié mes études, je suis plus allé à l'école, et je me suis mis dans l'optique de devenir, d'arriver dans l'équipe numéro 1 à l'époque de l'Entente Saint-Vincent-Gratien. C'était la promotion d'honneur.
2: Promotion d'honneur.
3: En moins de 13 ans.
2: Mais vous la rejoignez très rapidement, d'ailleurs. Hein.
3: Avant la fin de saison, c'était déjà au moins remplaçant dans cette équipe. Alors qu'au départ, j'ai même pas le niveau, je crois qu'après, comme disait Alban Ivanov, après l'équipe 9, c'est le handball. Et, voilà. Et j'ai eu ce déclic dans ma vie de plus jamais, laisser croire aux gens ou laisser la possibilité de me dire que c'était pas possible pour moi.
2: Alors, vous allez pousser le bouchon, et vous avez raison, parce que vous allez intégrer l'Institut National de Foot de Clairefontaine, l'INF.
3: Exactement.
2: N'est-ce pas? C'était une sélection. Ça se faisait comment on l'intégrait?
3: La sélection, elle se faisait de plusieurs façons, mais moi, je l'ai faite d'une sélection départementale, l'équipe du Val-d'Oise.
2: Ouais.
3: Ensuite, vous aviez donc un championnat interdépartemental qui se faisait à l'INF, le temps d'un week-end, et ensuite, dedans, forcément, qui dit championnat, dit forcément recrutement, détection. Et donc, j'ai été retenu au centre pour une année, la première année, ils font le tri. D'accord, vous êtes 140 et après ils vont pour la deuxième année ils vont en prendre 70, 75. Ouais. Bon, moi j'allais pas à l'école donc ça a été vite vu. Au revoir. Donc on devait aller à l'école Notre-Dame qui était en dehors du centre. Mmh. Et moi je passais mon temps à être dans les réfectoires ou de rester dans ma piole à frotter mes pompes avec de la graisse à traire, vous savez, pour faire briller mes Beckenbauer, tout ça.
2: Bien sûr.
3: Voilà.
2: Bon, du coup vous n'allez pas poursuivre en tous les cas dans cette voie-là.
3: Non.
2: Vous tournez vers un CAP BEP de charcutier.
3: Oui.
2: Vous n'avez même pas le validé.
3: Non.
2: Parce que vous sentez que vous êtes il faut aller ailleurs quoi.
3: Vous pouvez dire les choses hein. Ce soir on peut mettre aussi. J'ai rencontré une copine. Alors la veille de mon examen, j'ai joué le beau mal et tout. Et le lendemain je devais aller faire mon examen. Je me suis pas levé, voilà, tout court. Je suis resté au lit.
2: Ça se joue à ça.
3: Voilà. J'ai pas honte de le dire. Il y a des choses.
2: Vous pouvez la remercier. Grâce à elle, vous partez à Londres.
3: Exactement.
2: Avec elle.
3: Ah non, malheureusement, non.
2: Alors, changement de décor.
3: Oui.
2: Vous partez à Londres un peu sur un coup de tête.
3: Oui.
2: Vous avez quel âge, quoi?
3: À peine 18 ans.
2: À peine 18 ans.
3: Ouais.
2: Vous allez trouver un job chez Nico, qui a 3 étoiles.
3: Chez Nico Landelis, chef 3 étoiles Michelin, à Park Lane, le 99 Park Lane.
2: Exactement. Alors, ça vous forge un caractère, parce que c'est bas de l'échelle, évidemment, hein. Vous allez être 2 ans à la plonge.
3: Mm.
2: Vous allez être commis, je crois, quand même, à un moment donné.
3: Pour ceux qui ne connaissent pas et qui pensent que l'Angleterre, c'est que Big Ben et la visite de The Eyes. L'Angleterre, c'est le pays le plus proche pour vous montrer que le marche ou crève, c'est vraiment une mentalité, une philosophie de vie et qui vous donne cet instinct de dire que quand vous pouvez le faire. Quand vous voulez, vous pouvez le faire. Mais qu'en plus, quand vous réussissez, vous êtes récompensé sans avoir à quémander quoi que ce soit. J'ai commencé plongeur dans un 3 étoiles Michelin. J'ai fait beaucoup de bêtises. J'ai pas payé mon loyer parce qu'on le payait à la semaine. Donc, je me suis retrouvé à la rue. Donc, ils vous font payer vos erreurs. Ils vous excusent pas. Par contre, je me suis mis à travailler à un acharnement dingue. J'étais plongeur et 3 ans après, j'ai terminé. Donc, 3e sous-chef dans un restaurant du groupe de chez Nico. Et oui, j'ai commencé à 8200 francs à l'époque plongeur et j'ai fini à plus de 25 000 francs par mois. Mmh. Et j'étais payé pour mes qualifications et ma façon de produire le travail.
2: Ça permet de comprendre une chose dans votre vie et d'asseoir ce que vous voulez faire. À partir de ce moment-là, vous savez que ce métier, il est pour vous.
3: Oui, exactement. Je sais que déjà, l'état d'esprit, c'est que ce métier est fait pour moi. Vous vivez pour faire plaisir aux autres, mais dans un milieu où c'est très dur, où il y a une compétition féroce. Tout le monde veut la place, tout le monde veut augmenter, tout le monde veut évoluer, tout le monde veut s'approcher de l'excellence. Donc forcément, il y a une forme de compète, mais qui vous tire vers le haut. Exactement ce que je vous disais sur les marchés. Tirez-vous vers le haut. N'allez pas vers le bas, ça sert à rien. Enfin, d'être nul, c'est trop facile. Par contre, de devenir meilleur, c'est compliqué, c'est difficile, c'est dur. Mais alors, putain, quand tu y arrives, moi, quand j'ai réussi à me hisser parmi ces 40 cuisiniers et arriver 3e sous-chef, une fierté pour moi, juste pour moi. Et puis, la reconnaissance aussi salariale, j'ai le salaire qui va avec.
2: Alors, à ce moment-là, une telle confiance en vous, vous gonflez un peu le CV.
3: Oui.
2: Vous allez voir Bernard Loiseau, je ne sais pas si c'est à Saulieu, son restaurant de Côte d'Or, vous l'encombrez.
3: La France m'a dégonflé, par contre. Moi, je suis arrivé, je me suis dit, je suis arrivé 3e second, bam. Mais je me suis arrivé en France, j'ai pas de diplôme.
2: Ouais, vous n'êtes pas reconnu en France. Non, vous arrivez plein de convictions. Ouais. Et finalement, alors vous gonflez un peu le truc. Ah. Vous allez voir donc l'oiseau qui est adorable. Il y a quelques jours, Thierry Marx nous a aussi avoué avoir un peu raconté des quelques petits mensonges à Bernard Loiseau. Il s'est présenté chez Taïwan après avoir déjeuné avec l'oiseau. Taïwan lui a dit, rue du Faubourg-Saint-Honoré, quelles sont vos références? Ben, l'oiseau. Il avait juste déjeuné avec lui. Bon, vous rencontrez à ce moment-là Mauro Calogreco, qui est un immense cuisinier. Restaurant Mirazur à Menton, hein, c'est du 3 étoiles, meilleur restaurant du monde en 2019. Enfin, toutes ces rencontres, ça monte, et vous allez vous lancer dans votre propre aventure.
3: Ah oui. Il faut. Là, c'est ce que je dis en ce moment, surtout en ce moment, je dis à tous les jeunes, lancez-vous. Il y a des risques. On peut essayer de parer à tous ces risques-là, mais il y en a toujours un ou deux qui se cachent derrière. Donc, lancez-vous. Je me lance.
2: À Nyons,
3: le duo Délice, dans une petite rue. Alors, tu vas voir le nom. Le nom est déjà. Alors, la première rue avant la mienne, c'est rue de la Résistance. La deuxième, la mienne, c'était rue des Déportés. Autant te dire que déjà. Ouais, bon voilà, et je vais dans un fond de cave, voilà, et je me dis j'y suis. Mais en fait, la vraie histoire, c'est que j'ai aucune expérience, j'ai pas fait d'école, je sais pas faire des costes, je sais pas faire les prix, je sais faire à manger, mais j'ai pas les épaules d'un chef d'entreprise. Donc je me casse la figure, dépôt de bilan.
2: Il y a Pierre Long, c'était à côté.
3: Et dans la foulée.
2: C'est Pierre Long.
3: Oui, j'ai un mécène qui vient me voir, Jean-Pierre Membrado, un mec formidable qui dit je crois en ton talent.
2: Ouais.
3: Sauf qu'il avait pas vu aussi que j'avais toujours le même défaut, c'est que j'avais pas trop géré. Donc on ouvre un énorme barnum en bois biodynamique, récupération des zones. Ah, j'avais un truc full, et d'ailleurs je l'avais appelé Beautiful parce qu'il récupérait tout. Toute l'énergie, c'est
2: okay.
3: Bah là, c'est pareil, le même problème. Un bon cuisinier, j'ai pas à rougir de dire ça. Mais alors, au niveau gestion, quand tu fais rentrer de la Saint-Jacques de Herky, qui te coûte un œil et que tu le vends prix coûtant, forcément, faut pas t'étonner qu'à un moment, le restaurant, il marche pas. C'est pas qu'il marche pas, il était complet, mais c'est que les finances, ça sont pas au beau fixe.
2: Et alors, comme vous avez la bougeotte, vous avez la Mégève.
3: Oui, Megève.
2: Megève, ouais, ça dépend de l'école.
3: Megève, j'ai eu l'histoire parce qu'après Monsieur Loiseau, j'ai travaillé chez Monsieur Marc Vera.
2: Ça, c'était la Sauvageonne.
3: Et ouais, c'est ça. J'ai travaillé chez Marc Vera, qui après m'a présenté le Nano, à la Sauvageonne, le Refuge, avec Franck Soyer. J'ai travaillé dans tout cet univers pendant très longtemps. Marc Vera, Emmanuel Renaud. J'ai travaillé dans tout ce microcosme de la cuisine montagnarde et savoyarde.
2: À ce moment-là, je tiens un peu.
3: Oh, mais Megève, c'est une ville incroyable qui vous tire vers le haut. En fait, j'ai toujours regardé les gens qui venaient manger chez moi, mes clients, comme des objectifs de réussite. Je sais pas comment vous expliquer. Quand je voyais toutes ces belles bagnoles, tous ces gens qui venaient, très gentils en plus, très respectueux, mais qui venaient manger une fondue savoyarde, qui venaient manger juste un carré d'agneau comme ça pendu à la broche. Je me suis dit, c'est peut-être ça, pour moi, la vraie cuisine, c'est peut-être ça. Mon essence même, c'est de faire des choses simples et que tout le monde veut manger.
2: On découvre comment vous entreprenez votre vie et les choses petit à petit. Je vous propose, Norbert, de s'arrêter un instant ailleurs qu'à Megève. Oui. En France, on jette plusieurs millions de parapluies par an. Il ne s'agit pas de ski, cette fois, mais de pluie. La plupart se cassent dès la première averse. Mais aujourd'hui, Catherine Quicandon est allée se balader en France et a trouvé une idée pour enrayer ce phénomène.
4: À Roubaix, dans le Nord, la pluie n'est pas un problème.
5: Vous désirez un parapluie?
6: Un parapluie?
4: Oui, mais un parapluie 1705, s'il vous plaît. Et pourquoi celui-ci en particulier, me demanderez-vous? Eh bien, tout simplement car il est particulier, comme nous l'explique Olivier Maigret, son inventeur.
7: Il est entièrement démontable pour être réparable. Nous, ce qui nous intéresse, c'est la réparabilité, la durabilité.
4: Toutes les parties du parapluie sont donc disponibles en pièces détachées, comme la toile, les baleines en fibre de verre, les aiguillettes, la dragonne, les clous, les vis, la sangle, etc. Et Olivier vous propose même une clé plate et un tournevis si besoin. Vous aurez l'air d'un vrai petit bricoleur. L'autre spécificité du parapluie 1705 est qu'il est 100% français.
7: Les pièces viennent des quatre coins de la France et on a un atelier de confection qui est Confectio à l'équin du groupe Vitamine T. Je leur livre le tissu et eux font la coupe et la confection.
4: La toile déperlante est fabriquée en région Auvergne-Rhône-Alpes et ne contient aucun polluant dit éternel. Quant aux manches et la poignée, ils sont en bois, de préférence du hêtre des forêts du Jura. Le tout est assemblé par Olivier lui-même dans une usine à Roubaix. Avec cette innovation brevetée, Olivier Maigret a gagné une médaille d'argent au concours Lépine 2025. Vous pouvez acheter un parapluie 1705 déjà monté, cela coûte 140 euros. Un peu cher, me direz-vous, mais c'est du haut de gamme et surtout tout est réparable. Donc, dans le temps, c'est rentable. Et si vous avez une âme de bricoleur ou que vous aimez bien bidouiller des choses...
7: On a un coffret à monter soi-même. Comme notre parapluie est démontable, remontable pour être réparable, on en a fait une version mécano Lego, entièrement à monter soi-même. Il est à 110 euros.
4: Dernière petite info, pourquoi 1705 à votre avis? Eh bien, c'est la date de l'invention du premier parapluie pliant en France par un certain Jean Marius, que l'on remercie au passage d'ailleurs, car c'est bien pratique. Plus d'infos et achats sur 1705.fr, 1705 en chiffres. Merci à Nicole Buiz et Dissinor pour cette idée qui ne se démonte pas. Enfin si, mais c'est pour la bonne cause. Ici, ça entreprend à Roubaix avec Parapluie 1705 pour un parapluie qui nous réjouit.
2: Ah ouais, merci beaucoup Catherine Kikan, dans le parapluie que vous avez utilisé à Londres,
3: oui.
2: Norbert Arrère, parce qu'il pleut souvent en Angleterre, c'est ce qu'on dit, il y a tout le temps.
3: Ouais, mais l'énergie, elle est dingue à Londres. Elle est dingue.
2: À Megève aussi.
3: Oui, à Megève aussi, mais Londres, franchement, je le dis aux jeunes, allez voir Londres. Allez bon. Y travailler, allez y vivre, allez alors. Y respirer. Oui, c'est dur, oui, c'est cher. Mais quand tu fais une formation à Londres, je pense qu'après, tu vois plus le monde de la même façon.
2: Il y aura Nyons, il y aura
3: oui.
2: Pierre-Long, il
3: oui.
2: y aura Megève.
3: Oui.
2: C'est pas fini. Il y a eu Clairefontaine, il
3: oui.
2: y a eu Enghien-les-Bains.
3: Oui.
2: Oh, le voyage ne fait que commencer avec Norbert Arrère sur ici. Vous m'avez pas dit oui, là.
3: Oui.
2: Merci.
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18: Et on vous le prouve, de son enfance en Île-de-France à son désir d'être footballeur, de sa découverte du monde, de la haute gastronomie en Angleterre jusqu'à ses premiers restaurants dans la Drôme ou encore en Haute-Savoie. C'est la vie de Norbert Tarrer qui défile devant vous sur ICI à travers son parcours qui va le conduire naturellement à Paris et naturellement dans cette émission. Eh oui, en 2012, vous le découvrez dans Top Chef. Alors, pour ceux qui nous rejoignent, il a déjà une carrière derrière lui, il a déjà de très nombreuses expériences.
8: Oui.
18: Vous allez finir troisième, c'était en 2012, je l'ai dit. Mais vous devenez surtout une personnalité marquante de ce programme. Qu'est-ce que vous avez été faire dans le Top Chef ? Qu'est-ce que vous avez été chercher, Norbert Tarrer ?
8: À l'époque, quand je fais Top Chef, j'ai fermé mon deuxième restaurant, un Pierre Long, justement.
18: Ouais, dans la Drôme.
8: Et je me suis dit, c'est le moment de savoir si je suis un cuisinier ou...
18: Vous aviez encore besoin de ces réponses-là ?
8: Oui, j'avais besoin. Plus parce qu'on a le syndrome de l'imposteur quand on n'a pas de diplôme. Et la moitié des gens le savent quand on est autodidacte. On a toujours, même si on est dans un poste à responsabilité, on se sent toujours un peu comme si on n'était pas légitime. Mmh. Donc je fais Top Chef 1 parce que je kiffe Top Chef depuis la saison 1 où j'ai vu Pierre Auger s'affronter avec Romain Tinchenko. C'était la première, première finale. La deuxième, il y a Fanny Rey, Stéphanie Lequelec, Pierre Sangboyer.
18: Tu es allé aujourd'hui, Stéphanie.
8: Voilà, exactement, Fanny Rey aussi. Mmh. Et donc ça, c'est des moments incroyables qui se passent au Trianon. Et la troisième, c'est pour moi. Je suis face à Jean Humbert, Cyril Zen. On doit monter dans l'Antexpress, dans ce fabuleux train mythique. Et voilà, Norbert l'incroyable, on doit faire une salade avec du homard et du foie gras, et on doit faire un plat avec du bœuf et on doit faire un dessert, le crumble. Et forcément, Norbert, il ne sait pas qu'une balance électronique ne fera jamais la tarte dans un train qui bouge. Donc forcément, le crumble, il s'est terminé. C'était une poudre.
18: Ça a été un crime.
8: Ça a été un crime qui m'a fait partir de cette grande finale à 3.
18: Ouais, voilà. Mais vous en sortez une fois de plus grandi, parce que vous dégagez comme une personnalité qui n'est pas comme les autres. D'ailleurs, M6 ne se trompe pas, vous allez très vite animer des émissions culinaires. Il y aura Norbert commis d'office. 2016 à 2023, c'est quelques années plus tard. Oui. Vous êtes juré de la meilleure boulangerie pendant des années.
8: Oui.
18: Donc du coup, ça vous ouvre aussi une carrière auquel vous n'aviez peut-être pas réfléchi, de se retrouver animateur de télévision. Vous ne laissez pas les fourneaux de côté non plus. Mais...
8: Non, mais à l'époque, je devais des ronds à la banque. Et mon ex-femme, je lui dis, moi, la télé...
18: Oh, casser le rêve.
8: Moi, je dis, moi, qu'est-ce que je vais faire à la télé ? Je suis avec mes roues flaquettes, je suis le mec en claquettes chaussettes. Je me dis, mais je vais pas... Et mon ex-femme me dit, attends, on doit tellement de ronds à la banque, tu te tais, tu vas là-bas, et on doit rembourser. Plus vite on passera à la télé, plus vite on remboursera.
18: C'est pour ça que vous faites Pékin Express. Oh,
8: j'essaie de tout faire. Je me suis dit, bon, peut-être que, comme disait Michel Blanc, avec une erreur, peut-être ça peut, dans un malentendu, ça peut fonctionner. Et ça a fonctionné, pourquoi ? Parce qu'en fait, je me suis jamais pris la tête à vouloir être un animateur. Mmh. J'ai voulu rester Norbert qui parle des autres. Et bien sûr qu'il a fallu s'adapter, parce que 46 ans aujourd'hui, quand j'ai commencé après Top Chef, j'avais 30 ans. Mais c'était juste de dire, je vais raconter ce que font les autres, je vais l'exprimer, je vais m'amuser, je vais rigoler, je me prends pas au sérieux, parce que c'est ça le principe de notre métier en cuisine. c'est pas de se prendre au sérieux, c'est de faire plaisir aux gens. Voilà, en définitive.
18: Oui, il va y avoir des choses qui sont très liées à la cuisine. Il y aura la petite cuistot, il y aura des gîtes pas comme les autres. Oui. Vous avez un gîte comme ça qui vous vient à l'esprit? Un gîte qui est pas comme les autres dans ce pays?
8: J'ai un gîte, c'est là, c'était le gîte des châteaux. Périgord pourpre, et le monsieur, c'était un artisan menuisier. Il a reproduit tous les châteaux de France, mais perché dans les arbres.
18: Ouais.
8: Incroyable.
18: Ah, vraiment. Voilà, il adresse.
8: Vraiment, j'ai même pu dormir dans des igloos vers, je crois que c'est Méribel ou je sais pas où. Oh là là, c'était. Il y a des choses en France. J'ai dormi dans un 747, je sais plus quoi, un avion. Oh, vraiment incroyable. Vraiment, quand on veut chercher en France, on a des très très belles adresses.
18: Vous devenez consultant pour les bistrots pas parisiens à l'époque.
8: Ah, même pas consultant, j'ai cofondé avec Hakim
18: Daoui. Vous avez cofondé les bistrots pas parisiens.
8: Oui.
18: Alors, je trouve ça sympa qu'on en parle parce que vous, l'idée, c'est d'emmener de la bistronomie.
8: Oui.
18: En petite couronne.
8: Oui.
18: Dans des endroits un peu inaccessibles.
8: Oui.
18: Voilà, où les gens n'ont pas forcément, voilà, la possibilité de. Avoir accès à ce genre de.
8: Là, je vous parle de ça il y a 15 ans, plus de 15 ans, avec Hakim. Il a un petit restaurant, l'Escargot 1903, sur les hauteurs de Puteau. Il me demande de venir et je trouve que son concept est très simple. Il y a un autre restaurant que j'adore qui s'appelle Le Père Lapin.
18: Elle s'appelle l'Hippopette, plutôt aussi.
8: Voilà. Et attendez, s'est inspiré. On s'est inspiré. On a fait ce fameux menu carte à 49 euros, 39,90 à l'époque. Et on a proposé une cuisine bourgeoise, ménagère. Dans un écrin assez élégant, avec des prix cohérents, un service cohérent, une cuisine et une carte des vins cohérentes. Et aujourd'hui, on en est à 15 ans après. 49 euros. On va arriver à notre 16e restaurant.
18: Alors, j'ai noté, Suresnes, il y en a à la Garenne-Colombes, Bagnères, à Rueil-Malmaison.
8: À Meudon.
18: C'est génial, ça.
8: À Sèvres, oui. Oui, oui.
18: Vous travaillez toujours pour eux aujourd'hui?
8: Je travaille toujours avec Hakim. Hakim, on a un lien très fort. Il le sait, il va rigoler s'il l'entend. Moi, je suis un peu le petit caillou dans la godasse avec tous mes clients, mes propriétaires. C'est que moi, je leur dis jamais ce qui va bien. Ça, on le sait déjà. Moi, je leur dis toujours ce qui va pas. Et donc, je pense que c'est hyper intéressant pour eux. Pour moi, et puis j'apprends toujours aux côtés des meilleurs. Hakim Gawawi est un exemple et un modèle pour moi, tout comme Olivier Bertrand dans la restauration, où réussir, c'est pas réservé qu'à une élite. On peut venir comme Hakim de Suresnes, on peut venir d'Olivier Bertrand de l'Auvergne ou de l'Aveyron, et on peut tous réussir.
18: Alors Norbert Tarrère, tout ça vous conduit aussi sur scène, parce que on l'entend, vous avez une énergie débordante, il faut bien l'exprimer quelque part. One Show Patate, j'aime beaucoup le nom.
8: Ah, incroyable.
18: Il y a eu la nouvelle Ève à Paris, puis surtout il y a une tournée, puisqu'il n'y a pas que Paris dans la vie, vous êtes allé un peu partout. Là,
8: ouais. Je vous le dis, et ceux qui font du théâtre le savent, comédiens, on a un accueil très privilégié en province.
18: Où ça?
8: Bon, n'importe où vous alliez en Bretagne, même à Tours, on a été à Tours, on a été à Lyon, on a été à Marseille, on a fait une matinée à Marseille.
18: Ouais.
8: Autant vous dire que j'ai jamais vu des cheveux aubergines devant moi.
18: Ok.
8: Et qu'on a voulu faire une vanne. On a voulu modifier le texte à un moment et puis ça a pas marché parce que les gens ne connaissaient pas IAM. On s'était tombé un peu de génération, mais
18: surtout à Marseille.
8: Voilà. Mais écoutez, le public nous réserve toujours un accueil incroyable en banlieue, en province, Paris. On est vraiment dans l'essence même du théâtre où les gens ont une exigence, une attente. Et un jour, j'ai fait une vanne et mon producteur et même Marie Guibourg, qui était ma metteur en scène, a voulu me tuer. C'est que je vois les gens au premier rang, les bras croisés. Et là, je m'arrête et vraiment, je fais une parenthèse. Et je fais, vous savez, les gens, là, faut décroiser les bras parce que pour moi, je le prends comme si tu me disais, j'ai payé mon billet, maintenant, pauvre con, fais-moi rire. Et en fait, tous les gens se sont détendus, ils ont ouvert les bras parce que j'ai fait là, c'était très fermé. Le public parisien, si t'arrives à le faire rire, à lui faire une standing ovation, c'est que t'es bon, t'es très bon. Moi, personnellement, j'ai jamais réussi. en province, mais j'ai pas réussi.
18: Peut-être que vous avez réussi à Paris, à l'hôtel Prince de Galles.
8: Ah, ça c'est
18: diriger
8: un.
18: Diriger les cuisines du 19-20.
8: Je suis très, très fier. Vous savez, quand cet établissement s'est rapproché de moi, et j'y croyais pas, d'ailleurs, je dis à mon associé Jérémy, je fais, tu te moques de moi, tu me fais une blague. Moi qui suis un bistrotier populaire, il me dit non, c'est vrai. Donc on a eu rendez-vous et j'ai eu l'immense privilège de pouvoir y poser mes casseroles et de faire ce menu à 49 qu'on retrouve au Prince de Galles, de faire une saucisse purée au Prince de Galles, de faire des carottes râpées, des céleri rimoulade, de faire des mousses au chocolat.
18: Et non mais là, il est presque 21h là.
8: Et vous savez quoi, je vais vous dire une chose, j'en suis fier et je remercierai jamais le groupe Mariotte et le Prince de Galles de m'avoir donné cette chance parce que ça a été pour moi une validation. Vous voyez, je parlais du syndrome de l'imposteur.
18: Ouais.
8: Pour moi, c'est quelque part un diplôme.
18: On va continuer de parler de gastronomie. Je vais faire un clin d'œil dans quelques minutes à la grande vadrouille de Norbert Tarrère qui a été une des émissions et qui vous a permis de rencontrer des gens mais aussi d'associer des régions à des plats, à un terroir.
8: Ouais.
18: Voilà, c'est le menu avant 21h avec Norbert Tarrère sur ici. Ça m'a marche aussi avec vous, mais pas qu'avec vous. Lorsqu'on est nouveau dans une ville et qu'on souhaite démarrer un sport collectif que personne ne pratique autour de nous, bah, il n'est pas toujours très facile de trouver des coéquipiers. Je ne sais pas pourquoi ça vous fait.
8: Si tu fais du curling, ça va être compliqué. Hein.
18: Vrai, évidemment. Eh ben, un homme a une idée, non pas pour le curling, vous allez l'entendre. Romain Bernou et Sébastien Bretenoux nous emmènent à sa rencontre en Haute-Garonne.
9: C'est à Toulouse que Martin Pasquier a créé l'application Uniten.
14: C'est une application qui permet à tous les joueurs et joueuses de tennis de jouer plus facilement et donc de trouver des partenaires. Le but, c'est d'unir les passionnés de tennis.
9: Uniten, UNITEN, une application mobile gratuite qui permet de mettre facilement en relation des joueurs de tennis en fonction de leur niveau et de leur disponibilité, parce que oui, trouver la bonne personne au bon moment avec à peu près le même niveau, ce n'est pas toujours si simple. Martin Pasquier, le créateur de l'application, l'explique à notre reporter Sébastien Bretenoux.
14: Exactement, il y a énormément de critères. En fait, c'est pas seulement trouver quelqu'un, c'est aussi trouver quelqu'un déjà disponible en même temps que soi. Après, ça va être du même niveau, mais aussi qui a les mêmes envies. Parce que justement, il faut trouver quelqu'un qui n'a pas forcément envie de faire un match très sérieux, ou alors si. On peut même, on renseigne son niveau et on peut même l'estimer avec un questionnaire si on ne le connaît pas forcément. Et ensuite, on propose en fait une session dans l'application, un peu comme Blablacar. N'importe qui peut demander à rejoindre et c'est nous qui gérons qui on accepte sur notre session.
9: Alors,

0: rencontrer de nouvelles personnes, de se faire un cercle plus développé, donc c'est bien.
1: Est-ce que c'est dur de se mettre au sport quand autour de nous, on n'a pas forcément de gens qui font du sport ?
0: Oui, des fois ça peut être compliqué pour des gens, parce que ils connaissent personne, et d'arriver dans un club où tu connais personne, c'est pas forcément très amusant. Genre, c'est mieux d'avoir des gens qu'on connaît.
2: Aujourd'hui, l'application Uniten, UNITEN, réunit plus de 3500 inscrits et fonctionne dans toute la France. Et avec près de 1,3 million de licenciés, le tennis est aujourd'hui le deuxième sport en France le plus pratiqué, juste derrière le football.
3: Merci beaucoup Robin Bernon. On parlait de football tout à l'heure avec Norbert Arrain, notre invité, et ses essais du côté de Clairefontaine. Oui. On va continuer de se promener, Norbert, hein. On a encore des choses à se dire d'ici 21h.
4: Promenons-nous.
3: Surtout, on aimerait bien savoir où vous vivez aujourd'hui, puis quels sont les endroits que vous appréciez dans ce pays. Vous connaissez bien, il est avec vous sur ICI, donc il n'y a pas que Paris dans la vie.

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2: Ouais, avec un parcours très inspirant, mais au final magnifique, c'est celui de Norbert Tarrer, cuisinier français de référence. C'est un homme attaché au terroir, un homme facétieux, on l'entend, un homme plein d'humour. C'est le top chef de la meilleure boulangerie, il est avec nous jusqu'à 21h. Je sais plus, voilà, c'est top chef de la meilleure. Je mélange.
3: C'est très bien. Tout. Après, on peut rajouter le meilleur pâtissier. Oui. Avec
2: le grand vadrouilleur aussi. Alors, ça me plaît. Parce que j'aimerais bien qu'on se parle de ça. Parce que nous, on se balade dans toute la France. Vous avez fait une émission qui s'appelait la grande vadrouille de Norbert Tarrer. Et vous êtes allé, plus que de faire la cuisine, faire des plats ou mijoter, vous êtes allé rencontrer vraiment des gens.
3: Oui. On a rencontré des experts dans des plats régionaux et pour le comprendre et pour pouvoir aussi s'affronter à la fin, on est parti à la rencontre. Enfin, je suis parti à la rencontre d'éleveurs, de producteurs, de tout et on s'est retrouvé à faire avec. Il y a aussi les confréries qu'il faut pas oublier. Bonjour à toutes les confréries de France. Et je me suis retrouvé à Caen faire donc la confrérie des tripes à la mode de Caen. Je leur ai fait ça en version asiatique. Ils ont halluciné au wok. Voilà et j'ai été découvrir des bouchers. Tout est incroyable.
2: Attendez, je vous donne des régions. Oui. Où vous êtes passé. Oui. Allez, juste un lieu comme ça qui vous vient à l'esprit, la Provence.
3: Tout m'inspire, mais c'est vrai qu'on est tous allés dans l'arrière-pays niçois, par exemple. Ouais. Même l'arrière-pays même de Marseille, où j'ai mangé les amourettes sans tête.
2: Je sais.
3: Les amourettes sans tête, c'est une sorte de crépinette. Voilà. Et c'est fait, et c'était très bon. Sinon, il y avait les animels. Là, j'ai mangé ça avec un ami, un chroniqueur de foot, là, qui râlait tout le temps. Et c'était les coucougnettes de mouton.
2: Alors, attendez, il paraît que vous avez mangé des choses assez hallucinantes, notamment en Auvergne.
3: Oui.
2: J'ai noté des testicules de coq en Auvergne.
3: Oui. Et oui, on était, en plus, on était dans un village qui est.
2: Alors, vous n'allez pas vous en souvenir, mais moi, je pense

0: si, si, on a fait la fête. J'étais déguisé. Si, j'étais déguisé en noble Louis XIV, tout ça. Et à un moment, grosse fricassée, donc des centaines de coucougnettes dans des plats.
1: Ouais, j'entends bien. Ouais.
0: Et en fait, très bon.
1: Délicieux une fois que c'est cuisiné.
0: Oui, oui, c'est vrai qu'au naturel, c'est très viril. Mais dès que c'est cuisiné, c'est pour ceux qui connaissent, c'est les knacks. Vous voyez, ça a pas de goût. Voilà. Après, je me suis retrouvé avec des confréries, justement, des rognons blancs de voilà. J'avais donc une grosse, un gros bonnet en forme de coucougnette. Ça, c'était pareil. J'ai fait tout m'a régalé en fait. Les gens, les confréries, enfin tout.
1: L'Alsace,
0: magnifique. J'ai même fait de la schlitte dans les Vosges avec la tofa et la schlitte. C'était le moyen de descendre le bois dans les forêts vallonnées où les chevaux pouvaient pas passer. Donc c'était des grosses luges où ils mettaient des tonnes et des tonnes de bois et descendaient ça. Donc ils avaient ça derrière eux comme ça. Ils descendaient ça dans les vallées. Et après il y a les jeux du bois. Et j'ai fait quoi? On a fait du Saint-Nectaire. Qu'ils ont on avait tout. Oh là là.
1: Alors, si vous commencez à me parler de Saint-Nectaire, c'est que je suis auvergnat.
0: Ah bah oui.
1: Si on se parle fromage, c'est quoi votre fromage à vous? On va où pour manger un bon fromage?
0: On va où?
1: Si on va à Saint-Nectaire, pour moi, j'ai jamais mangé meilleur Saint-Nectaire qu'un Saint-Nectaire.
0: On l'a fait cette année, hein, d'ailleurs, je vous le dis, cette année, avec Johan. J'ai mangé de l'abondance, incroyable. J'étais voir justement cette vache qui est obligée. On est obligé de faire de l'abondance avec la vache d'abondance. J'étais voir ça. J'étais voir le Munster. J'étais voir le musée du Munster grâce à ses émissions. J'étais voir la brousse du Rove, pardon pour l'accent. J'étais voir un monsieur qui nous a fait ça, c'était incroyable. Qu'est-ce que je peux vous parler des agriculteurs? J'étais ramasser les carottes du Tilk, carottes des sables. J'étais voir des champignonnières d'ici à 2h, 2h30, 3h de Paris.
1: Une omelette au cèpe.
0: Voilà, et des gens qui ont ça à faire de l'agriculture magnifique. Qu'est-ce qu'on a rencontré? On a eu des gens qui faisaient de l'alcool, mais ça, bon, avec modération.
1: Et vous visitez des caves, par exemple? Les caves en fond, vous aimez bien, vous arrêtez, c'est connu, ça, c'est un truc très touristique, mais il me regarde avec un sourire. T'aurais pas dû me poser la question, mec.
0: on revient d'une région où, oui, le vin est roi.
1: Eh ben, on a un dossier.
0: Vous avez pas ce dossier-là de la Coupe d'Europe en 2012, 2013.
1: Ouais, vous avez encore mal à la tête, il paraît.
0: Ah ouais, cette interview. Mais en fait, c'est parce que Vincent Coueffé me demande de faire un duplex. C'était Allemagne-Italie, je crois. Et en fait, une heure avant, on me dit, il n'y a plus de duplex. Donc moi, je regarde le match. Il y a les Italiens, les Allemands. Et à l'époque, c'était avant que je pichais. Et donc là, tout va bien. J'allais pour partir, rentrer chez moi. Et là, on me dit, attends, il y a un invité qui n'a pas pu venir sur le plateau. Vincent Coueffé te demande de faire un duplex. J'avais jamais fait de duplex de ma vie. Et en plus, on a normalement deux oreillettes pour le retour. Là, il m'en manque une parce que le cadreur n'a pas le retour de la régie. Donc je suis prêt. Et là, j'ai un Italien qui fait avec un Allemand qui crie moi je suis pompette Et là je pars. Alors là aujourd'hui je serai sanctionné. Et là je commence à dire, alors le macaroni avec le schleu c'est génial. Et là le lendemain ça c'est parti dans la presse, Norbert ivre mort sur un duplex. Bon voilà.
1: L'alcool avec modération.
0: Oui bien
1: c'est
0: sûr.
1: C'est important
0: bien
1: de
0: sûr.
1: Le rappeler. Et ce fameux mafé sénégalais alors. Ça c'est le plat de votre enfance, hein, Norbert.
0: Oui parce que vous voyez ça c'est toute mon enfance. C'est comme je disais c'est truculent ma vie.
1: L'odeur vous l'avez là?
0: Ouais je l'adore. Le cacahuète, c'est cette pâte d'arachide. Je vous expliquais que ça, quand vous êtes enfant de commerçant, vous allez. Moi, j'arrive à Sannois, ma mère doit travailler pour développer le réseau téléphonique. J'étais avec ma soeur, mais on se prenait la tête et je décide d'aller squatter une famille de Sénégalais en face, juste en face. Et je rentre et là, je découvre quelque chose d'incroyable. Manger assis par terre sur un tapis, se laver les mains, manger dans un grand bol. Et mon premier plat que j'ai, c'est ce mafé. Mafé poulet et le riz cassé une fois, le riz cassé même deux fois. C'est des riz cassés. Et ces effluves là, et vous mangez avec les doigts. Alors là, les gens peut-être vont s'atterrir, mais c'est la meilleure façon de manger pour manger d'une manière pas trop rapide, parce que le temps que vous préparez votre bouchée, vous prenez tout le poulet, la sauce avec le riz, ça vous demande plus de 8 secondes. Donc forcément, vous avez le temps de digérer, le temps de prendre le temps. Et je passe des moments incroyables, des beignets, les bœufs aux oignons. Après, j'ai pu goûter le saka-saka, alors que c'est pas sénégalais, hein. Mais j'ai goûté le foutou sauce graine, le tchep, du boudjène. Adoré ça, le combo.
1: Ça, c'est votre mafé de Proust.
0: Ouais.
1: Mais il y a aussi le filet de sol de votre maman.
0: Ah, ça.
1: Sauce corail.
0: Exactement. Alors, à l'époque, il y avait une marque qui s'appelle, SEB, qui avait fait des saucières et ma mère a préparé une sorte de beurre blanc avec du corail d'oursin qui était très iodé. Et elle nous enroulait donc des beaux filets de sol et qu'elle piquait comme ça avec un pic en bois qu'elle cuisait vapeur. Et on mangeait ça avec un riz pilaf. Et c'était incroyable. Et je pense qu'il y a des souvenirs. Comme mon tout premier petit gâteau, c'était sur les marchés. C'était un boulanger qui faisait des financiers. Et je mangeais ça.
1: Mais s'il y avait un plat que vous aimeriez retenir, issu de nos régions, vous qui avez vadrouillé, chaque région m'avait dit un plat, un terroir, une entité particulière, un ancrage.
0: Oui, vous avez la tofaille pour les Vosges. Vous avez le farcement. Vous avez la potée auvergnate, mais aussi le punti en Auvergne, qui est incroyable. Vous avez le Bekoff. Vous avez le Potchevelège dans le Nord. Vous avez d'innombrables recettes paysannes, culturelles. Vous avez tout ce qui est à base de fromage. Vous avez les criques. Vous avez, enfin, il y a un paysage incroyable en France de cette mixité, de cette origine, de ces voyages, de tout. On est inspiré par tous les continents en France. On s'en rend même pas compte. On s'en rend même plus compte. Et c'est incroyable. Mon produit de prédilection, moi, j'adore le piment d'Espelette. Mais
1: Pays basque, là. Hein.
0: Voilà, mais vous allez me chercher. J'adore la moutarde, pas de Dijon, mais de Beaune. Je peux pas dire la marque.
1: C'est le Charmeau. Vous me parlez de l'Auvergne. Moi, je vous aurai des Charmeaux.
0: Voilà, ouais. Mais il y en a aussi, vous voyez. Ouais. J'adore le Réfort en Alsace. Il y a du foie gras. J'ai mangé du foie gras d'oie en Alsace. C'est incroyable. C'est un pays où on fait du foie gras là-bas en Alsace. On parle toujours du Nord-Ouest, mais en Alsace, c'est fabuleux. Vous avez le centre aussi de la France. Moi, j'ai découvert ça. J'ai découvert que tout est magnifique, et il faut être fier de nos régions, et je suis fier de tous les gens qui font vivre les petits hameaux, les petits villages, tout.
1: Vous parliez des champignons tout à l'heure. Je crois que la forêt, ça c'est aussi un univers que vous aimez bien, l'odeur des pins.
0: Le humus comme ça. Quand je travaillais chez Marc Vera, on allait chercher les herbes. Je vais vous dire que je m'en souviens. J'ai un odorat. C'est un labrador. Moi, je suis un épagnol. Tu me mets quelque part. Mais oui, j'ai même plein d'aventures chez Monsieur Loiseau. On est parti avec Mauro Colagrico. Je vous assure que c'est vrai. M'en veux pas, Mauro. Je balance un gros dossier ici avec Eric et sur ici. On part dans ces forêts bourguignonnes. On est à Saulieu, on part et on se fait une grosse journée cueillette de cèpes. Et Mauro a cette présence d'esprit de dire, mais attends, on va quand même aller vérifier chez le pharmacien si tout ce qu'on a ramassé, c'est quand même bon. Et on pensait avoir ramassé 10 kilos de cèpes. Non, c'était des bolets. On a ramassé 2 cèpes.
1: C'est drôle, ça.
0: Et ouais, ça, c'est la jeunesse des cuisiniers, la fougue. Et oui, la forêt, la montagne, même la mer, le côté marin, enfin, c'est incroyable. Moi, je vous le dis honnêtement, c'est fabuleux, la France.
1: Vous allez vous marier, c'est vrai ou pas?
0: Me marier?
1: Oui.
0: Oui, bien sûr.
1: Attendez, je n'avance rien. J'ai vu ça comme tout le monde dans la presse. Vous allez vous marier?
0: Oui. Ah, je peux pas le dire.
1: Ah mince.
0: Ah non, là je vais.
1: Non, parce que l'idée c'était de se balader. Vous savez, il n'y a pas que Paris dans la vie.
0: Oui.
1: C'est quoi le département? Vous marier dans le sud, marier en Méditerranée, au bord de l'océan.
0: J'avais pensé à tout, et puis en pensant à tout, on se met des contraintes. Le mariage, des fois, c'est pour ça que je dis à ma femme, faisons un barbecue.
1: Ensemble. C'est vous qui établissez. Vous faites le menu du coup.
0: Ouais, bien
1: vous
0: sûr.
1: Faites le menu de votre mariage.
0: Moi, j'aime les choses simples en fait, parce que les gens, des fois, ils se mettent la pression pour avoir une jolie table, quelque chose. Je pense que les gens, ils ont envie d'être décontractés. Je pense qu'il y a le côté mairie, le côté un peu officiel. Donc là, on s'habille, c'est normal. Et puis après, la teuf, moi, des fois, je vois des gens en fin de soirée, ils sont habillés en costard, ils sont pris la tête à se mettre bien. Puis à un moment, tu mets de la musique, années 80, même ce que tu veux, de l'électro. Et tu vois des mecs, quand même, où ça va pas. La musique ne correspond pas au mec et son accoutrement, même la jolie. Donc je me dis, faisons un truc simple. Peut-être en Bermuda, en claquette chaussette.
1: Ça m'a toujours pas donné lieu. Mais c'est pas
0: grave. Je peux pas vous le dire.
1: Merci beaucoup, Norbert. On aurait pu encore ouvrir quelques chapitres, voilà, de ce parcours, de ce voyage qu'on a survolé. Si on devait garder qu'un seul lieu, je pose souvent cette question à la fin. Il y en a plein, là, qu'on a évoqué. Peut-être 40, 50 lieux. On en garde un.
0: Moi, le début de ma vie en France, ça a été Saulieu. Ouais, chez Monsieur Loiseau.
1: Chez Bernard Loiseau, Côte d'Or, le restaurant de Bernard.
0: Et vous voyez, c'est pas une région extraordinaire. Sur le papier, ça fait pas rêver. Mais quand vous allez là-bas, quand vous voyez les hommes et les femmes qui se lèvent tous les matins et qui vous donnent tous ces beaux produits et ces chefs qui représentent leur région, je salue tous les chefs qui sont dans les régions, qui sont peut-être pas dans Paris, mais qui font briller leur région avec leur terroir, leur savoir-faire et tout l'entrain qu'ils mettent en œuvre pour faire vivre ce terroir. Voilà. Mon premier souvenir, c'est Saulieu.
1: On gardera ça. Merci beaucoup, Norbert Harrer, d'avoir été avec nous sur ICI. Vous retrouvez Norbert Harrer sur ICI.fr pour podcaster l'émission. Et puis, bon appétit, parce que là, si ça vous a pas donné faim, je ne comprends pas. Rendez-vous demain. Salut. Merci, Norbert.
0: Et prenez soin de vous.

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2: Salut à toutes, salut à tous et bienvenue dans votre Décibel du jeudi. Ce soir, on célébrera un anniversaire autour d'Elvis Presley. On jouera au Blind Test. Blind Test pour lequel vous pouvez d'ores et déjà vous inscrire en appelant Oumaïma au standard 0810 055 056. À gagner ce soir au Blind Test, c'est le nouvel album de notre invité, l'excellent Grand Corps Malade.
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2: Après avoir passé un an en famille au Québec, il est de retour, Grand Corps Malade, en France et aussi dans l'actualité discographique. Son 9e album, Voir la mer, vient de sortir. Et on en parlera avec lui ce soir, Grand Corps Malade et dans Décibel. On va commencer la soirée avec l'actu musique du jour. Elle n'est pas très réjouissante, je vous préviens. 213 concerts annulés et près de 22 millions d'euros de pertes. C'est le bilan des catastrophes de cet été. Canicule, incendie, orage sur le spectacle vivant en France. C'est le Centre National de la Musique qui a fait les comptes. Et là, on ne parle que des musiques actuelles et voilà des festivals, on va dire, de musique moderne. On ne parle même pas de la musique classique. Je ne sais pas comment ça s'est passé pour eux, mais ça m'étonnerait qu'on puisse jouer du Chopin en plein air quand il y a un orage. Donc, en ce qui concerne les festivals que l'on connaît, que l'on aime beaucoup, comme Garo Rock, le Chambord Live, le Son Continu, etc., des annulations vraiment terribles. Il va falloir, si vous aimez votre festival près de chez vous, acheter très très tôt vos billets pour les éditions 2027, sinon ils vont vraiment avoir de gros problèmes d'argent. On envoie évidemment tout notre amour à Solidays, parce que c'est le festival de solidarité SIDA, c'est un festival qui finance l'aide aux malades et la recherche contre le sida. Ils avaient en tête d'affiche Elena, Big Flo et Oli ou encore Orelsan. Ils étaient complets, Solidays. Toute l'édition 2026 a été annulée. Si vous voulez savoir comment les aider, rendez-vous sur leur site solidays.org. Et nous, on écoute Orelsan en envoyant toutes nos bonnes ondes pour qu'il se présente évidemment sur la scène de Solidays pour l'édition 2027. Orelsan et la rappeuse Juste Chani qui nous font une scène de ménage absolument réjouissante.
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1: C'est pas Orelsan le boss, non, sur ce morceau. C'est clairement juste Shani qu'il a eu le bon goût d'inviter. Et on envoie plein d'amour aux Solidays 2027. Ça sera votre année, les gars.
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1: Un inédit de Julien Clerc, produit par Benjamin Biolay. Mais oui, on y court. Ça s'appelle C'est un soleil. Ça vient de sortir, c'est magnifique. Et ça fait partie de la réédition de Une vie. Le dernier album de Julien Clerc, alors qu'il s'apprête à partir en tournée, cette grande tournée 2027. On en parlait en 2025 en se disant c'est dans longtemps. Et ben maintenant, c'est dans 5 minutes. Voici le nouveau Julien Clerc.
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Paris, c'est le nom du dernier album de Julien Clerc qui va donc sortir dans une version augmentée, notamment de cette chanson C'est un soleil. Notre cher Julien Clerc en tournée, il sera dimanche soir à Montluçon et puis ensuite au mois d'octobre, vous le verrez à Poissy, à Gap, à Versailles, à Châteauneuf-sur-Isère ou encore à Avignon ou Narbonne, et puis passera donc aussi une bonne partie de l'année 2027 et notamment son anniversaire, ses 80 ans sur scène. Allez, lui aussi sera en tournée en 2027, c'est notre invité de ce soir, l'excellent Grand Corps Malade. Il arrive dans Décibel pour nous parler de son 9e album Voir la mer, un album qu'il a fabriqué, en tout cas en partie, très très loin d'ici, à des milliers de kilomètres. Grand Corps Malade rentre d'une année en famille au Québec. On va prendre de ses nouvelles et écouter ses nouvelles chansons.

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1: Je vous l'avais promis, ça y est, il est là. On passe notre jeudi soir avec Grand Corps Malade. Bienvenue.
2: Merci.
1: On célèbre ensemble la sortie de votre 9e album qui s'appelle Voir la mer, qui est sorti il y a quelques jours. Quand ça a commencé, il y a 20 ans, Midi 20 en 2006, vous imaginiez 10 albums plus loin ou pas?
2: Non. Pas du tout,
1: pas du tout.
2: Alors, vraiment pas.
1: C'est vrai, il n'y avait pas de plan de carrière.
2: Non, pas du tout. Je me demandais déjà un peu ce que je faisais là, même si j'étais très content de voir que l'album marchait et que tout de suite une tournée s'enchaînait derrière. Bah, tout de suite, j'imaginais un deuxième album en disant, bon, va falloir prouver aux gens qu'on n'est pas là par hasard. Ouais. Mais je ne voyais pas plus loin que ça.
1: Et voilà, et là, Voir la mer, donc, qui vient de sortir, qui est un album vraiment incroyable et par lequel il y a plein de portes pour entrer. Mais ça a souvent été ça, la musique de Grand Corps Malade. On peut rentrer par un duo, on peut rentrer parce qu'on est intéressé par le slam à l'époque, on peut rentrer... Enfin voilà, il y a plein de façons différentes. Et dans cet album-là, il y a une porte très intéressante, c'est celle du Québec, du froid et de l'hiver.
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0: Malade a eu la bonne idée d'inviter Cœur de Pirate sur ce nouvel album et ensemble, donc vous chantez cet hiver québécois. C'est une histoire vraie, vous avez passé un an au Québec en famille.
1: Oui, c'est ça.
0: Pour préparer cet album.
1: Ouais. Pour faire plein de choses,
0: oui.
1: Et j'en ai profité pour commencer à préparer l'album. Mais c'était vraiment avant tout un projet familial de vivre autre chose. Pour nous, les parents, pour les enfants, de connaître cette richesse absolue, de vivre un an ailleurs,
0: ouais.
1: De découvrir une autre culture, de couper un peu le rythme. Je sortais de 3-4 ans très très dense en France. Donc voilà, c'était un projet familial qui s'est très très bien passé. On a adoré notre année à Montréal.
0: Bon, mais là vous êtes rentré, on vous garde un peu. Hein.
1: Je suis là, je suis rentré, plein d'envie d'être ici aussi.
0: Bon, alors, je le disais tout à l'heure, 20 ans de carrière, Grand Corps Malade, donc 9 albums, 2,5 millions de disques vendus, 800 concerts, 3 victoires de la musique. Et puis comme vous n'aviez pas assez de choses dans votre agenda, vous êtes rajouté le cinéma et vous avez bien fait. 9 nominations au César pour vos 3 films, 2 bouquins aussi. Enfin voilà, tout ça, ça donne le vertige. Et il y a cette chanson qui m'y fait penser dans votre nouvel album qui s'appelle « On m'appelle artiste ».
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0: Alors oui, c'est un mot mystérieux, mais en même temps, j'aimerais bien avoir votre définition. Grand Corps Malade, après tout ce qu'on a dit sur votre parcours, les concerts, la musique, le cinéma, les bouquins, etc. C'est quoi votre définition d'artiste ?
1: J'en ai pas, justement, j'ai toujours pas compris ce qu'il y avait derrière ce mot-là. C'est pour ça que j'ai essayé d'écrire une chanson qui s'appelle On m'appelle artiste, où je m'amuse à essayer de trouver des définitions, évidemment. En plus, surtout quand ça arrive un peu par hasard, c'est pas comme si depuis l'âge de 8 ans, je voulais être artiste. Moi, j'ai découvert le slam à 27-28 ans, moi je voulais être sportif, c'était surtout ça mon truc. Et du coup, j'ai découvert un peu ce mot-là, et déjà dans le slam, avant même de faire un disque, on disait ouais, c'est des artistes, tout ça. J'ai dit ah bon, je mérite déjà ce mot-là, j'étais pas sûr, tu vois.
0: Ouais.
1: Et puis à force, je commence à l'accepter, à l'apprivoiser. Et c'est un mot que j'aime bien finalement, et dont je suis assez fier d'être artiste. Mais j'ai l'impression qu'il cache 1000 définitions. C'est pour ça que j'ai écrit ce morceau-là. Et puis être artiste, c'est aller chercher des choses un peu en soi, un truc un peu introspectif pour livrer ses pensées, et puis aussi pour avoir un regard sur le monde. Et puis la fonction d'artiste a aussi, j'ai l'impression, une espèce de responsabilité. Bon voilà, ça renferme beaucoup de choses quoi.
0: Alors c'est un artiste que l'on accueille ce soir dans Décibels, Grand Corps Malade, ce 9e album Voir la mer. Dessus il y a une chanson qui s'appelle 20 ans plus tard, parce qu'il fallait quand même marquer le coup.
1: Ouais, 20 ans, c'est quand même un chiffre rond, c'est un chiffre intéressant.
0: Ouais.
1: C'était l'occasion de faire quand même un petit bilan, de jeter un œil dans le rétro. Et en même temps, cette chanson, 20 ans plus tard, c'est pas juste pour faire un bilan, c'est aussi pour me demander où j'en suis aujourd'hui.
0: Ouais.
1: Donc vous allez vite comprendre, je ne spoil pas, qu'en fait, c'est le Fabien de 2006 qui parle et qui interpelle le Fabien de 2026 pour savoir un peu où il en est.
0: Ah, écoutez ça, Grand Corps Malade. 20 ans plus tard.
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0: Alors, Grand Corps Malade, est-ce que 20 ans plus tard, la question est posée dans la chanson, vous écrivez encore pour les bonnes raisons?
1: Eh bien, je me suis posé la question sur ce morceau. Ouais. Est-ce que j'ai 100% la réponse? Je ne sais pas. Ouais. C'est difficile de faire complètement abstraction de ce qui se passe par la suite. En gros, cette question-là, c'est un peu, quand je dis est-ce que 20 ans plus tard, tu crois que t'es plus fort que moi?
0: Oui.
1: C'est un peu le combat de l'innocence contre l'expérience.
0: Ouais.
1: C'est quoi le plus important pour écrire? Est-ce que c'est connaître un peu le métier, avoir des petites habitudes d'écriture, ou est-ce que c'est juste l'inexpérience, la fraîcheur et l'innocence du début? Et c'est vrai que quand j'écris aujourd'hui, j'essaye de faire abstraction de tout ce qui se passe par la suite.
0: Ouais.
1: C'est-à-dire de pas dire, tiens, tel journaliste va sûrement me poser la question, ou tiens, le public va plus aimer cette chanson que l'autre, etc. Et ça, je me posais pas ces questions au début. Donc l'idée, c'est est-ce que j'arrive aujourd'hui à faire abstraction de tout ça et d'être juste avec mon texte? Et je pense que oui, de temps en temps, voilà, c'est la magie de l'inspiration. D'un seul coup, je ne fais qu'un avec mon texte et j'oublie tout le reste. Est-ce que je l'oublie tout le temps? Je ne sais pas exactement.
0: L'avantage quand même de l'expérience, pour ne pas dire prendre de l'âge, ça c'était sur l'album d'avant, on en avait parlé.
1: Mais ça va mieux, j'ai reperdu un peu d'âge là.
0: Oui, un vrai gamin. Est-ce que l'avantage, c'est quand même aussi de ne pas connaître quelques petites techniques, pas tellement les esbroufes pour parce qu'on sait comment écrire, mais plus pour convoquer l'inspiration. C'est-à-dire que avant, quand on démarre, ben finalement on est inspiré, on sait pas quand, on sait pas pourquoi. Est-ce que vous maintenant vous savez, est-ce que par exemple le fait de partir un an à l'étranger, etc., vous vous êtes dit, tiens, là j'installe les bonnes conditions pour que la muse arrive?
1: Franchement, je crois pas.
0: Non.
1: C'est ça, enfin, en tout cas, pour ma part, hein, c'est ce qui est complètement magique avec l'inspiration, c'est que je ne sais pas comment
0: toujours
1: on
0: pas
1: la convoque.
0: C'est génial, au bout de 9 albums.
1: Et il n'y a pas de conditions pour écrire, j'ai pas une routine pour essayer de convoquer l'idée, le concept ou l'inspiration. Non, ça reste assez aléatoire, ça reste au feeling. Tiens, j'ai une idée qui vient, bah, pourtant c'était pas le bon moment, je me gare et j'écris 2-3 trucs sur mon téléphone.
0: Ouais.
1: Voilà, ça reste un peu, je ne sais pas comment ça vient.
0: Alors les duos, ça c'est quelque chose évidemment de très important dans votre carrière depuis 2020, le carton de l'album Mesdames, où on vous entendait avec Louane, avec Laura Smet, avec Camille Lelouch, évidemment chanson de l'année, Mais je t'aime, aux Victoires de la Musique. Il y a des invités aussi sur ce nouvel album, il y a Stilto.
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0: On en avait parlé quand vous étiez venu nous voir avant les grandes vacances. Invité aussi, donc Cœur de Pirate, on en a entendu quelques mesures tout à l'heure. Et puis Mentissa ou encore SDM. Comment vous fabriquez votre liste d'invités?
1: Là, c'est pareil, hein, c'est vraiment au feeling de rencontres, d'envie. Mentissa, on s'est croisé plusieurs fois. Et puis, la première fois que je l'ai vue, j'avais chanté à The Voice avec elle. Elle était encore toute débutante.
0: Elle était candidate.
1: Je crois que c'était il y a 5 ans. Je crois que c'est la première fois qu'elle chantait en duo avec quelqu'un.
0: Oh,
1: et puis, on
0: wow
1: s'est recroisé après. Deux, trois fois, et j'ai eu envie d'un duo vraiment avec elle, là, pour le coup, pour mettre en valeur sa voix. Elle a une voix incroyable, et on a écrit une chanson vraiment pour mettre en valeur sa voix, elle est incroyable, qui est un morceau qui s'appelle « Ça ira ».
0: Vous dites « on a écrit », ça veut dire que vous partagez la plume aussi, vous déléguez ça au...
1: Non, quand je dis « on », c'est plutôt parole et musique, moi, le texte, c'est moi.
0: Le texte, c'est vous. Oui, voilà.
1: Mais après, il y a Nicolas, le grand artisan musical de l'album, N-I-K-O-L-A, parce que c'est aussi un chanteur, auteur-compositeur, pour aller écouter ce qu'il fait, et il est très très fort, et quand je dis « on », c'est qu'on a beaucoup bossé ensemble. Ouais. Des fois, on crée musique et paroles en même temps, dans le même studio. Et puis, pour finir sur les duos, donc il y a un duo avec SDM. J'avais envie d'un morceau un peu plus hip-hop avec un rappeur plus jeune que moi. J'avais déjà fait Oxmo, Kerry James, ça, j'avais envie d'une autre génération. Et là, pour le coup, Nicolas et ses potes Achille et Noé m'ont fait une prod musicale exceptionnelle qui a donné le morceau Trace.
0: Et ils vous ont mis aussi à la disco.

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2: On adore cette rythmique disco à la Nile Rodgers, à la chic, avec ses guitares, etc. C'est un goût musical que vous avez depuis longtemps ou c'est une envie récente?
3: Non, le funk, c'est vraiment quelque chose qui fait partie aussi de mon passé. Ouais. Alors, j'avais jamais posé un texte sur une musique aussi funk.
2: J'ai dit disco, c'est disco funk.
3: Parce qu'il y a un morceau aussi sur l'album qui s'appelle Je sais pas faire sans toi, qui est carrément disco. Ouais. Mais en tout cas, c'est peut-être surtout la scène qui me donne envie de ce genre de morceau.
2: Évidemment.
3: Parce que sur scène, on imagine bien qu'on va finir le concert très festif avec ça. Et en plus, c'est un morceau, les failles, ça parle de nos failles, de nos faiblesses, de nos fragilités qui finalement peut-être sont des forces, puisque c'est à travers nos failles qu'on voit le talent, la lumière.
2: Ouais.
3: Et du coup, c'est un vrai texte. C'est pas juste parce qu'on fait un morceau rythmé qu'on met pas de texte dessus. C'est un texte important pour moi qui parle de plein de choses, mais ça n'empêche pas de le faire sur une musique funk.
2: Et on dansera donc sur la tournée de Grand Corps Malade qui commence au mois de janvier, grande tournée des Zéniths. Rendez-vous le 21 janvier à Toulouse, puis Bordeaux, Orléans, Brest, Rennes, Caen. Ensuite au mois de février, Saint-Étienne, Poitiers, Nantes et puis Montbéliard. Et puis Paris, deux fois l'Adidas Arena les 12 et 13 mars prochains. En gros, toute l'année 2027, Grand Corps Malade la passera sur scène. Et puis un bon bout de la soirée aussi avec nous. Alors à tout de suite.

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1: Grand corps malade et ce soir l'invité de Décibel, son 9e album s'appelle Voir la mer.
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0: Est-ce que c'était important pour vous qu'il y ait une grande diversité musicale, diversité de style même? Parfois vous chantez, parfois vous murmurez, parfois vous slamez fort. C'était important que ce soit aussi différent?
1: Ouais, moi j'aime vraiment passer d'une ambiance à une autre. Ouais. Alors déjà au niveau des thèmes, j'aime bien avoir des thèmes variés, des textes plus durs, plus sérieux, plus doux, plus festifs. J'aime bien varier les thèmes et du coup, bah, la musique suit ces thèmes-là. Ouais. Et moi j'aime bien sur l'ensemble d'un album, justement, qu'on passe par ce genre de moment. Voir la mer, c'est un morceau très planant, très doux, où on peut fermer les yeux, et d'autres juste avant les failles où on a envie de danser. Voilà, j'aime bien vraiment varier ces humeurs-là. C'est la même chose sur scène, j'aime bien qu'on passe vraiment d'une ambiance à une autre, cette espèce d'ascenseur émotionnel, comme on dit. Ouais, j'aime bien ça. Et puis ça reflète la vie, quoi.
0: Oui, c'est ça.
1: La vie, tu te réveilles le matin, t'es fatigué, t'es pas de bonne humeur, t'as un coup de fil, hop, t'es joyeux, ça passe d'une humeur à une autre, et bon, voilà, bah, le disque, c'est un peu ça.
0: Et puis aussi entre réalité et fiction. Ça aussi, c'est un truc important. Inventer parfois des histoires, raconter l'histoire de quelqu'un, réel ou pas, on sait pas.
1: Ouais, c'est
0: parfois, parler de vous.
1: Ouais, souvent, je parle de moi quand même.
0: Ouais.
1: Et après, même quand je parle des autres, je parle un peu de moi, ou vice-versa. Quand je parle de moi, je parle des gens. Mais oui, c'est souvent quand même très lié à des choses existantes.
0: Allez, c'est l'heure du questionnaire des choix cornéliens. Mon cher grand corps malade, il faut choisir accent québécois ou accent parisien.
1: Accent québécois. J'adore leur accent. Je ne leur ferai pas l'affront.
0: Vous n'arrivez pas à le faire.
1: Je suis nul en accent québécois. Mais par contre, je l'adore, vraiment.
0: Bon, si vous deviez manger un seul plat tous les soirs pendant un an à partir de ce soir, ce serait quoi?
1: Pâte gruyère.
0: Ouais, c'est pas mal.
1: Si vraiment c'est tous les soirs, on va un truc pâte gruyère. Je pense qu'il y a une époque où je mangeais ça tous les
0: pour
1: soirs.
0: Pour de vrai.
1: Je sais que j'y arrive.
0: C'est ça. Vous savez que vous pouvez survivre.
1: Ouais, je sais.
0: Votre prochain déménagement, alors après le Canada, c'est la Belgique ou la Suisse?
1: Je sais pas. Là, pour l'instant, c'était très bien ce déménagement, mais là, on va rester un petit peu à Paris.
0: Question élégance maintenant pour la tournée à venir. Vous préférez ne jamais jouer devant plus de 100 personnes ou alors ne faire que des zéniths, mais vous êtes en legging?
1: Oui. Ça, c'est un choix cornélien.
0: Oui.
1: Ouais, je pense que tant pis, on va refaire des petites salles.
0: Le style avant tout, ouais. Je comprends. Même moi, je ne sais pas si je sors en legging en vrai. C'est compliqué. Si vous pouviez devenir virtuose d'un instrument, là, dans l'instant, c'est quel instrument qui vous ferait rêver?
1: La guitare. Le piano, c'est classe, mais tu ne l'emmènes pas sur ton dos, le piano. Non. Donc, pour briller autour du feu ou sur la plage, c'est une galère. Alors que la guitare, voilà, ça serait bien.
0: Ok, et puis dernière question qui va nous amener lentement mais sûrement vers la prochaine chanson, un extrait incroyable du nouvel album. Grand corps malade, qu'est-ce qui est le plus choquant pour vous? Ne pas trier ses déchets ou ne pas voter?
1: Bah, les deux sont chiants, hein.
0: Ouais.
1: Mais je pense que le plus choquant c'est ne pas voter. Il se prépare des élections importantes et je pense que c'est important. Il faut rappeler toujours aux gens que les gens qui vont être élus vont utiliser nos impôts. Voilà, je disais souvent ça aux jeunes qui votaient pas, etc. Je disais, attends, mais tes parents, ils payent des impôts. Et donc, qui va utiliser cet argent-là? Bah, c'est les gens qui nous dirigent. Donc, il vaut mieux les choisir.
0: Exactement. Et comme grand corps malade n'a jamais fait grand mystère de son implication, oui, dans la vie citoyenne, et qu'effectivement une élection importante présidentielle approche dans quelques mois, il y a une chanson qui regarde tout ça en face sur le nouvel album. Elle s'appelle Pas de fatalité. On l'écoute puis on en parle après. Grand corps malade et dans Décibels.

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0: de Fatalité, Grand Corps Malade, sur l'album Voir la mer. C'est c'est fou parce qu'il y a encore quelques années, il y aurait eu peut-être un cœur d'artiste avec vous sur ce morceau. Là, c'est pas le cas, vous êtes tout seul, vous n'avez pas peur, hein, vous y allez. Est-ce que c'est une question que vous vous êtes posée, de savoir si vous alliez être tout seul à avoir ce discours-là ou pas ?
1: Non, pas trop. Au moment d'écrire ça, c'est venu assez naturellement, sans me poser de questions. On parlait tout à l'heure est-ce qu'on garde un peu d'innocence et de spontanéité, ouais. Là, voilà.
0: Spontané.
1: Là, c'était très spontané. Après, la question est de se dire, est-ce qu'on le met sur l'album ou pas. Donc oui, je me suis dit que c'était important de le mettre sur l'album. Et c'est vrai que plusieurs fois cette phrase est revenue de me dire, c'est courageux de faire ça. Et c'est là où on voit justement la dérive, c'est qu'il y a 10 ou 15 ans. Personne n'aurait trouvé ça courageux de faire une chanson qui s'inquiète de la montée du racisme. Et 15 ans plus tard, c'est presque courageux. Et on se dit, mais on n'entend pas beaucoup ce genre de choses. Donc ça c'est très révélateur de notre époque.
0: Il y a aussi il y a quelques mois, en interview, de manière très innocente, Souchon avait dit, oh mais non, les Français ne sont pas assez cons, ça n'arrivera pas. Et il y a eu une volée de bois vert contre Alain Souchon, qui est quand même l'équivalent de la Tour Eiffel en chanson. Et donc oui, ça a changé, ça. C'est vrai que... alors peut-être c'est l'ère des réseaux sociaux.
1: Oui, sûrement. Pas, c'est sûr qu'on peut tellement s'exprimer et se lâcher un peu de manière anonyme sur les réseaux sociaux que forcément, il y aura des réactions, certainement. Je m'y attends, ça ne m'inquiète pas trop. Déjà, je ne lis pas trop les commentaires sur les réseaux sociaux.
0: Oui.
1: Mais en tout cas, voilà, je me suis pas posé plus de questions que ça. Voilà, je l'ai fait, j'ai fait ce texte avec mes pensées et mes valeurs.
0: Ouais. Et du coup, on en revient à une des toutes premières questions que je vous ai posées quand vous êtes arrivé sur la définition d'artiste. Et vous m'avez dit que vous l'aviez pas là, sous la main, mais que il y avait tout un tas d'éléments et notamment une certaine responsabilité. Et donc, j'imagine aussi, c'est votre sens de la responsabilité qui vous a poussé.
1: Ouais, c'est ça. Pour moi, un artiste, évidemment, il doit exprimer ses sentiments, et souvent ses propres sentiments sont des sentiments universels, et c'est cela que quand tu parles de paternité, d'amour, de deuil, ça parle à tout le monde. Et puis, il y a aussi un versant où les artistes, je pense, doivent être concernés par le monde qui les entoure et avoir un regard sur ce monde-là. Et notre monde aujourd'hui, c'est celui-là. Et notre pays, en ce moment, il est très tendu sur ces questions-là, donc je peux pas faire comme si ça n'existait pas.
0: Après, Grand Corps Malade, il est vrai, a regardé la France depuis le Québec. Pour ceux qui prennent l'émission en route, vous êtes parti vivre un an là-bas, au Québec. Et donc, sur votre album, il y a votre lettre à France. Nous, on connaissait celle de Paul Naref. Paul Naref qui écrivait « Depuis que je suis loin de toi, je suis comme loin de moi ». Grand Corps Malade écrit une drôle de lettre à la France.
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1: Et non seulement il est revenu, mais il a sorti un album magistral, Voir la mer, le nouvel album de Grand Corps Malade. Et cette grande tournée 2027, en quelques mots, à quoi on peut s'attendre? Alors, on a compris le côté festif, disco, dansant, mais pas que. Et puis, un corpus de 9 albums, va falloir faire des choix.
0: Ouais,
1: là, hein.
0: C'est ça, ça va être ça la galère. Là, je vais me pencher sur la fameuse setlist.
1: Ouais, c'est pas fait là, c'est en ce moment.
0: Non, c'est en ce moment, voilà. Là, je laisse sortir l'album et puis je vais commencer à travailler sur ce concert. Évidemment, je vais faire la part belle à Voir la mer.
1: Ouais.
0: Avec tous les derniers petits morceaux chouchou qu'on a en date. Et puis après, oui, je vais me pencher sur les 8 albums précédents. On va évidemment ressortir les classiques, ceux que les gens attendent. On parlait de Mais je t'aime, de Derrière le brouillard, de Nos plus belles années, ceux que certainement les gens ont envie d'entendre et de chanter avec moi. Et puis après, je vais peut-être ressortir quelques anciens, quelques inédits, quelques nouveautés. Je ne sais pas encore, je vais me pencher là-dessus bientôt.
1: Eh ben, bon travail et par avance, très bonne tournée. Grand Corps Malade, merci beaucoup d'être venu.
0: Un grand merci à vous.
1: À très bientôt.
0: À bientôt.

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1: Il est temps de jouer au blind test pour gagner l'album de Grand Corps Malade, le fameux Voir la mer. Et pour jouer avec nous et remporter ces albums dédicacés par l'artiste. Oui, il vient de

0: Et signé en quittant le studio. Il y a Thierry et il y a Didier. Bonsoir à tous les deux.
1: Bonsoir Émilie, bonsoir Thierry.
0: Bienvenue.
2: Oui, bonsoir Didier, bonsoir Émilie.
0: Bonsoir, très très contente de jouer avec vous messieurs. Je n'ai pas encore donné le thème du blind test, je le révèle immédiatement. Il s'agit de la danse. Oui, il faut danser, même Grand Corps Malade l'a dit, il a choisi voilà, des instrumentaux plutôt rythmés, certains même disco ou funk pour ce nouvel album, en pensant à la scène, au fait que ça fait du bien de danser. Alors il y a des chansons qui parlent de danse, et mes chers Thierry et Didier, on va tenter de vous les faire deviner. Mais avant, je voulais vous annoncer que, quoi qu'il arrive, vous avez chacun gagné un exemplaire de l'album de Grand Corps Malade dédicacé.
1: Merci.
0: Oui,
1: oui. Merci.
0: Oui, c'est gagner d'abord, jouer ensuite. Je vous rappelle les règles du blind test. On vous passe donc de la musique et il faut retrouver le plus rapidement possible le nom des interprètes, des chansons qui arrivent. Il vous faudra donner votre prénom avant de donner votre réponse pour que je sache lequel de vous deux a été le plus rapide. Ok messieurs ?
1: Ok madame.
0: C'est bien ! Alors c'est parti, cher Didier, cher Thierry. Première chanson qui fait danser, dites-moi, mais qui chante ça?
2: Ah bah, Tiki, ah bah.
0: Oui!

0: merveille, cette chanson qui vous a fait démarrer tous les deux à toute vitesse. Didier et Thierry, je pense que tout le monde a donné son prénom, la réponse en même temps, donc je mets un point partout.
1: Merci.
0: Voilà, parce que je sens bien que c'était trop facile aussi. Il faut que j'augmente le niveau. Hein, je vois bien, vous êtes imbattables. Thierry, Didier, on continue à danser. Une chanson qui propose même de danser sur plusieurs rythmes et dans plusieurs positions. Allez, dans 5 secondes, vous aurez sa voix. Ça va vous aider, je pense.
1: Didier. Charles Aznavour.
0: Oui, bravo.
2: Bravo, Didier.
1: Jour contre
0: jour.
1: C'est pas sur ma génération.
0: Ah, Thierry, c'est vrai. Aznavour, c'est intergénérationnel, non?
1: Ah oui, quand même. J'écoute pas trop.
0: C'était bien les plaisirs démodés où l'on danse joue contre joue. Charles Aznavour. Allez, on danse encore. Dites-moi, qui nous donne envie de danser comme ça?
1: Didier.
0: Oh là là, Didier.
1: David Bowie.
0: Oui.
1: Let's dance.

0: Friends, David Bowie. Bon, Didier, c'est un peu notre DJ ce soir.
1: Bravo. Il est très fort.
0: Didier, le DJ.
1: Non, il est très fort.
0: Hein. Bah oui.
1: Non.
0: Mais alors Thierry, parce que je suis quand même intriguée par cette histoire de Charles Aznavour qui n'est pas de votre génération.
1: Non, j'ai reconnu quand même la voix après.
0: Mais c'est qui alors vos références?
1: Moi, c'est plutôt Daniel Balavoine.
0: Ah bah Balavoine, magnifique, ouais.
1: Oui, magnifique, ouais. C'est Pastormania, forcément.
0: Ouais.
1: Michel Berger, France Gall.
0: Ah oui, c'est bien, c'est un peu tout la même famille musicale.
1: 80,
0: ouais, les années 80. Ok, ah bah sachez qu'on a une super web radio, la web radio ici, années 80, avec en tête de proue l'ami Laurent Petit-Guillaume. 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
0: 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Bon, en tout cas, Thierry et Didier, je suis bien contente d'avoir joué avec vous. Je vous envoie l'album de Grand Corps Malade.
2: Grand Corps Malade, super.
1: Merci beaucoup, Amélie. Merci.
0: Je vous embrasse, Thierry. Et Didier, n'oubliez pas, les amis, le blind test, c'est tous les soirs du lundi au vendredi. Et puis, les auditrices et les auditeurs sont aussi non seulement les bienvenus, mais sont recherchés comme une denrée rare et précieuse pour notre émission du dimanche. Les auditrices et les auditeurs d'ici ont leur émission, ont leur décibel. C'est le dimanche à 19h. Et c'est le soir où on ne passe que des chansons que vous avez choisies. Et c'est vous qui les présentez. Voilà, vous êtes au téléphone, bah comme à l'instant Didier et Thierry, vous présentez les chansons que vous avez choisies. On les écoute tous ensemble. Décibel du dimanche soir. Donc, si vous avez envie de participer, vous pouvez dès maintenant nous envoyer un email. Notre adresse, c'est décibel avec un S @radiofrance.com. Dans le mail, vous mettez votre numéro de téléphone pour qu'on puisse vous rappeler et aussi le nom de la chanson que vous avez envie de partager. Pour le moment, puisque le thème du blind test était la danse, eh bien, dansons. Pas joue contre joue avec Charles Aznavour, non, comme des petits fous, avec justice.

0: Je viens de réaliser, et je vous avoue que je ne me sens pas très bien. Cette chanson aura 20 ans l'année prochaine. Ça veut dire vraiment que, voilà, si vous avez dansé là-dessus en étant majeur, eh ben vous êtes officiellement vieux. Mais c'est pas très grave, écoutez. D-A-N-C-E, Dance, tiré du premier album de Justice. Vous savez, l'album avec la croix dorée sur le fond noir, qui a lancé le phénomène Justice d'abord en France et puis partout dans le monde. Eh ben il était sorti en 2007. Et donc, oui, j'ai bien compté deux fois tous mes doigts. Et ça fera bien 20 ans l'année prochaine. Actualité aussi autour de Justice. Ils ont participé au troisième album d'Angèle. L'excellent Instinct. Oui, moi je peux dire qu'il est excellent parce que j'ai déjà écouté. Il est vraiment bien. Il y a Justice, notamment sur le titre What You Want. Et l'album d'Angèle sort le 16 octobre. Ne le ratez pas.
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0: Et allez, on termine l'émission dans les années 50, 1957, très exactement. Elvis Presley est évidemment une immense star aux États-Unis. Et en plus d'être une star de la chanson et du rock'n'roll, on fait de lui une star de cinéma. Il joue dans le film musical Le Rock du Bagne, sorti lui aussi en 1957. Et la bonne nouvelle, c'est que les chansons qui accompagnent le film sont à la hauteur du talent du King, talent rock'n'roll. En ce qui concerne son jeu d'acteur, vous vous ferez une idée, c'est de toute façon assez mignon de revoir les films des années 50, hein, parce qu'il y a une certaine naïveté, une certaine façon de faire du cinéma qu'il n'y a plus évidemment aujourd'hui. Mais voilà, on écoute ce Jailhouse Rock sorti le 24 septembre 1957, il y a pile 69 ans.

0: Rock, Elvis Presley dans vos petites oreilles, les amis. Et Décibel, c'est déjà fini. Merci à l'équipe de l'émission. Il y avait Emma Quenardel, Oumaïma Abbas, Iris Guitoni, Thomas Demol et Mélodie Chaïb. Demain, notre invité sera le chanteur Kali.
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0: Bonjour à tous, il est midi 5, bienvenue sur votre radio Ici. J'embrasse tout le réseau local partout en France, hein, tous les collègues des 44 merveilleuses locales. Bienvenue dans votre nouveau rendez-vous. Ici on parle bon plan les amis, vie quotidienne, arnaque à éviter, santé. Nous sommes là pour vous rendre service parce qu'on vous doit bien ça. C'est le titre de ce nouveau rendez-vous quotidien. Nous sommes ensemble jusqu'à 13h, moi je m'appelle Enora Malagré et voici la joyeuse bande qui m'accompagne. Aude Razo, Madame Anti-Arnaque, coucou Aude.
2: Coucou tout le monde.
0: Valère Correa et ses bons plans. Bonjour Valère.
3: Salut Enora, bonjour à toutes et tous.
0: Gérald Kierzek, le grand médecin. Coucou
4: bonjour,
0: Gérald.
4: Bonjour à tout le monde.
0: Et notre chère et tendre Elsa Wolinski. Bonjour Elsa.
5: Bonjour à tout le monde.
0: Alors aujourd'hui, très gros dossier, très sérieux. Comment soutenir, chers amis, nos producteurs locaux? Vous avez des questions, vous avez envie de témoigner, appelez-nous ou laissez-nous un vocal au 0810 055 056. C'est un numéro WhatsApp gratuit. Nous sommes là pour vous. Et puis laissez-nous aussi des messages vocaux. Ça aussi, c'est possible, comme l'a fait aujourd'hui Marie-Agnès.
6: Un monsieur m'a demandé de l'aider hier à la station-service parce qu'il n'avait pas sa carte bleue. Il voulait que je mette un peu de diesel dans sa voiture et j'ai un peu paniqué. J'ai dit non. Est-ce que j'ai bien fait?
0: Oh là là, c'est une question pour Aude Razo. Merci Marie-Agnès.
2: Alors, Marie-Agnès, j'ai envie de dire, malheureusement, vous avez bien fait que rendre service à la station-service, ce n'est pas très conseillé par les temps qui courent, malheureusement.
0: On va y répondre dans une trentaine de minutes. 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Midi 6, chères auditrices, chers auditeurs, on est ensemble jusqu'à 13h. Aujourd'hui, on va parler de nos producteurs locaux, comment les soutenir, notamment après la sécheresse, malgré la crise économique sans précédent que nous traversons toutes et tous ensemble. On leur doit bien ça. Et nous avons... Alors, déjà, on va faire un petit constat, Aude Razo.
2: Oui, un petit point sécheresse pour commencer, parce qu'on en parle un peu moins de cette sécheresse, là, au mois de septembre, vu que les canicules sont derrière nous. Mais sachez que quasiment aucune pluie n'est tombée sur la France depuis début septembre. C'est pas moi qui le dis, c'est Météo France. Les chiffres sont sortis. Depuis le 1er septembre, les pluies ont été quasi absentes sur le pays. C'est ce qui est écrit. Dans certains territoires, on atteint des niveaux de sécheresse jamais observé, toutes saisons confondues. Je pense au Languedoc-Roussillon, je pense à la Dordogne, je pense à la Corrèze, je pense au Bas-Rhin. Donc évidemment, tout ça, ça continue de nous impacter. Les cultures les plus impactées, on a le maïs très gourmand en eau, on a le tournesol, on a les pommes de terre, on a la betterave. Les cultures fourragères aussi, ça c'est pour les éleveurs qui risquent de manquer de nourriture pour leurs animaux cet hiver. Et donc, qui dit raréfaction, dit aussi montée des prix. Et ça, forcément, on le constate, nous, tous les jours, et on va continuer à le constater au fil des mois. Par exemple, on a une auditrice l'autre jour qui nous a appelé sur le prix de la tomate. Ça a bondi, on a les chiffres de l'INSEE en août, c'était un bond spectaculaire de 22% du prix du kilo de tomate. Donc évidemment, pas facile pour nous les acheteurs et pas facile non plus du tout pour nos producteurs, pour nos agriculteurs.
0: Nos producteurs, nos éleveurs, d'ailleurs qui sont même en train de piocher dans les réserves d'hiver pour certains et certaines d'entre eux. On va accueillir tout de suite un auditeur qui écoute, on vous doit bien ça régulièrement. Il s'appelle Cyril. Bonjour Cyril, bienvenue.
7: Bonjour.
0: On est ravis de vous accueillir dans l'émission. Vous êtes agriculteur dans le Gers et commerçant en circuit court à Toulouse, me semble-t-il, c'est ça hein ?
7: C'est bien ça.
0: Alors, quelle est votre réalité, Cyril ? On vous écoute avec attention.
7: Ben, je peux rebondir sur les propos de votre consoeur. Ben, une sécheresse jamais vue. La nature, clairement, est en train de se dessécher. Ça continue au niveau agricole, mais les bois, les forêts, etc., c'est une catastrophe à regarder. C'est très concrètement, c'est des prairies qu'on n'a même pas pu faucher dans notre cas. Par exemple, les semis de septembre pour le renouvellement des prairies, c'est pour rien, quoi. C'est pour zéro. C'est du travail qui a été gaspillé. On n'a jamais pu faucher ce trèfle en fait qui n'a pas survécu à la sécheresse. On n'a pas pu l'irriguer non plus sur cet endroit-là. Puis c'est des rendements très bas. On a moissonné hier le colza, le soja, pardon. On a 20 quintaux, en bio, alors qu'on l'a irrigué. Ouais. Il en manque presque 15, en fait. Donc on est quasiment à la moitié moins de récolte que prévu.
0: C'est énorme.
7: Donc c'est vraiment très, très, très compliqué. Ouais.
0: Alors comment on peut concrètement vous aider, cher Cyril? Qu'est-ce qu'on pourrait faire, nous?
7: Alors moi, ce que j'ai envie de demander à nos concitoyens, c'est d'acheter français, de lire les étiquettes. Ouais. Ça fait longtemps qu'on en parle, beaucoup de gens avec de grandes notoriétés le clament, mais c'est vraiment précieux de choisir l'origine France pour continuer d'encourager les producteurs. Alors il y a bien sûr l'aspect économique qui est vital aujourd'hui, parce que si on ne fait rien, dans 6 mois, ça sera l'hécatombe et des faillites dans les fermes en cascade. Mm-hmm. Mais c'est aussi soutenir moralement et oser lire les étiquettes, passer du temps à lire les étiquettes et choisir cette origine France. C'est absolument crucial de choisir du français. Et ça va impliquer aussi de cuisiner un petit peu. Parce qu'en fait, on peut s'en tenir à budget constant. Ça, je le crois profondément. On l'a eu prouvé dans mon commerce, on peut manger des choses produites durablement, qui font vivre les agriculteurs du coin, sans dépenser beaucoup plus. Et ça implique peut-être effectivement de cuisiner un petit peu plus et d'acheter des produits moins transformés. Et la cuisine, ça va être clé dans cette étape-là pour les années à venir.
0: Absolument, Cyril. Si vous êtes comme Cyril, vous êtes agriculteur, agricultrice, éleveur, éleveuse, appelez-nous 0810 055 056. Vos témoignages sont précieux, c'est votre antenne. Vous êtes chez vous ici. Valère.
3: Cyril, je crois que les Françaises et les Français sont attachés aux producteurs, à l'agriculture, et vous avez raison, il faut lire les étiquettes, alors parfois avec des prix au-dessus des voisins, et ça c'est une réalité que vous connaissez. Vous venez de dire il faut faire à manger, est-ce que vous pensez pas aussi qu'il faut changer notre rapport à l'alimentation? C'est-à-dire, on sait que ça baisse dans le budget de plus en plus, on fait des choix sur l'alimentation, peut-être au bénéfice d'autres options. Qu'est-ce que vous pensez de ça?
7: C'est clair, on dépense à peine 13% aujourd'hui du budget d'un ménage, alors que c'était encore le double 40 ans en arrière. Donc là, il s'est passé quelque chose. Donc il faut, en fait, on s'est détaché de notre alimentation et de l'agriculture. On est très attaché aux agriculteurs. Tout le monde le dit, il n'y a pas de souci, mais c'est fini, Martine, avec le pot au lait à la ferme, etc. Il y a une image encore qui subsiste là, qui n'est plus la réalité. Donc, ce qu'on peut dire aussi, c'est aux consommateurs, c'est qu'ils aillent, qu'ils reviennent dans une ferme, qu'ils fassent l'effort d'aller discuter sur les marchés avec des producteurs, d'aller passer un samedi après-midi avec ses enfants, accueillir je ne sais pas quoi dans une cueillette du coin. Il faut absolument renouer ce lien, et c'est vital. Mais aujourd'hui, on a l'impression de les connaître, mais on ne les connaît plus.
0: Non, je suis complètement d'accord avec vous. On boit vos paroles, si je puis me permettre.
4: Y compris sur un plan santé, parce qu'en fait, on dépense moins et on achète de la merde, en fait, et on mange de la merde. C'est Jean-Pierre Coff qui disait ça. Mais le problème, c'est que ça a des conséquences majeures, parce que manger de l'ultra transformé, par exemple, c'est-à-dire que tout ce qui est produit industriel, ça a des conséquences à court, moyen et long terme, l'impact sur la santé cardiovasculaire, les cancers, les maladies neurodégénératives. On va avoir une épidémie dans quelques années avec le vieillissement de la population. Et puis des gamins qui ont été mal nourris. Moi je suis encore d'une génération où on mangeait encore à peu près bien il y a 40 ans. C'est plus le cas maintenant du tout.
0: On continue de parler de ça avec vous sur cette antenne. Appelez-nous 0810 055 056. Et puis on embrasse tous les agriculteurs et agricultrices qui nous écoutent. Vous êtes des héros, on vous a vu à l'œuvre encore pendant les incendies qui ont frappé la France. Vous êtes venus avec vos tracteurs, franchement.
8: Ils ont aidé.
0: Si on peut vraiment sur cette antenne, l'espace d'un court instant, vraiment vous ouvrir le micro, on le fait avec grand bonheur. On va s'écouter Kylie Minogue, chers amis. On se retrouve juste après The Locomotion sur votre radio ici.

0: Bug de Locomotion sur votre radio. Ici, on est ensemble jusqu'à 13h.
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0: Et on est en train de parler agriculture, comment soutenir nos producteurs locaux. Si vous nous écoutez à la maison, dans votre tracteur, que sais-je, vous avez envie de témoigner, c'est votre antenne, on vous doit bien ça. 0810 055 0 56, nous avons d'ailleurs Daniel qui vient de nous appeler. Bonjour Daniel.
3: Bonjour.
0: Oh la jolie voix de radio. La très jolie voix de radio, si je puis me permettre, Daniel. Vous avez une très belle voix.
3: Ah bon, bien abîmée par le tabac. Hein.
0: Ah bon. Voilà. Ah bon. Ah ben
3: j'essaie d'arrêter. Voilà.
0: Eh ben, c'est bien d'essayer. Alors vous nous appelez de Meurthe et Moselle. J'embrasse très fort ici Lorraine.
3: Oui, d'un charmant petit village, Blénolétoul.
0: Super. Alors vous allez beaucoup au marché, je crois, hein, Daniel.
3: Ah, les marchés locaux. Sur Toul, puisque c'est juste à côté, ouais. Sur Allan, dans les petits patelins, tout autour de chez moi, il n'y en a plus ici, à Bléno, mais il y en a tout autour, à 5 minutes, et vous ne pouvez pas savoir le prix, les prix, mais défiant toute concurrence de la grande distrie, de la petite distrie, de tout ce que vous voulez, de l'épicerie.
0: Ouais. Et vous payez beaucoup.
3: Ils sont super bons.
0: Bah oui. Et vous payez moins cher, vos produits, surtout.
3: Non, beaucoup moins cher. Bon, c'est vosien. Je suis vosienne. oui, je paye pas cher du tout.
0: D'accord.
3: La charcuterie, quand je vais...
0: Circuit court.
3: Sur les marchés aussi. Mais tout, les fleurs, les plants, puisque moi j'ai un jardin et je plante et il est... Il a donné et il donne encore super bien.
0: Ouais. Alors, Valère.
4: Oui, mais c'est connu. Hein. En fait, le circuit court, l'intérêt, c'est qu'on réduit les intermédiaires. Donc, ça va éviter qu'on prenne des marges à différents niveaux, que ce soit à un revendeur, à un distributeur. Mmh. Et donc, le fait qu'il y ait un contact direct entre le consommateur et le producteur, ça fait qu'il y a ce qu'on appelle vraiment le juste prix. Mmh. Il est juste pour le producteur parce qu'il va être rémunéré correctement. Mmh. Et ça, on apprécie. Et ensuite, le consommateur va payer un juste prix. Et puis, il y a aussi la question de la transparence. Tout à l'heure, Gérald parlait de comment sont traités... Enfin, il parlait d'ultra transformés, mais ça concerne aussi les pesticides, etc. Là, on peut demander directement, mais comment vous les cultivez, qu'est-ce que vous mettez dessus?
5: Et puis on peut négocier le prix.
4: Non,
5: directement avec le producteur.
0: Attention, Gérald.
4: Je voudrais dire deux mots concernant les circuits courts.
0: Ouais.
4: Quand vous allez sur un marché de plein vent, pour reconnaître un producteur local, souvent il le met en avant, mais enfin, vous voyez sur les étiquettes, il y a écrit « produit dans mon jardin ». C'est des petits trucs comme ça, ouais, mais c'est sympa. Ouais. Et puis vous voyez aussi, ils ont des cagettes en plastique, souvent pas en bois. Pourquoi? Parce qu'ils revendent pas, c'est eux qui font. Deuxième bon plan, bienvenue à la ferme.com. Je le répète, bienvenue à la ferme.com. Là, vous avez la liste de très nombreux producteurs locaux qui font de la vente en direct près de chez vous.
0: D'accord.
4: Et ça, c'est important de savoir où trouver le producteur local. Et puis, un dernier mot sur les AMAP. Les AMAP, c'est génial. C'est les associations de maintien, pour le maintien d'une agriculture paysanne. En fait, vous vous engagez dans le cadre d'une association à payer, par exemple, chaque semaine 20 euros. Ça, pendant toute l'année, le producteur, il est sécurisé et en échange, bien sûr, chaque semaine, il vous livre un panier,
5: c'est le fameux panier
4: de fruits et légumes. Ouais. Voilà. Alors, vous ne savez pas à l'avance, mais ce sera deux saisons. Et là, ça permet de soutenir utilement les producteurs et de payer moins cher.
0: Bah, comme quoi, Daniel, vous êtes une bonne élève, si je puis me permettre.
3: Et moi, quand je me promène avec ma chienne Lolana, je ramasse. C'est des vergers, des vignes, on est dans les côtes de... Mais je ramasse encore des mirabelles, des couettes, des pommes, des pois. Sortez de... Allez vous balader en dehors des champignons, il y a aussi tout ça.
0: Je suis d'accord, vous m'avez donné surtout l'eau à la bouche, cher Daniel. Je vous embrasse très fort, je vous souhaite une belle après-midi, cher Daniel. Merci d'avoir appelé. Faites comme Daniel, 0810 055 056. Je me tourne vers Aude Razo, parce que j'ai entendu le mot cagette, qui a déclenché chez moi... une petite peur de l'arnaque à la cagette, parce que j'ai eu des oui-dire comme quoi ça existait, ma bonne dame.
6: Oui, c'est vrai que depuis 2 ans, j'ai beaucoup d'auditeurs qui me contactent pour me parler d'une arnaque aux fruits et légumes. Donc je fais juste un petit pas de côté. Mm-hmm. Ça me tient à cœur d'en parler. C'est pour ça que je voulais vraiment en parler.
0: Parce Elle a mis ses mains sur sa poitrine, carrément, chers amis.
6: En fait, les victimes qui me contactent sont souvent assez bouleversées.
0: Bien
6: c'est
0: sûr.
6: Une arnaque que je trouve particulièrement cruelle, qui vise beaucoup les personnes seules, les personnes âgées. En fait, vous avez des messieurs qui toquent à la porte, ils vous vendent des fruits et légumes avec les cagettes, effectivement. Ils vous disent on on est des maraîchers du coin, c'est du bio, ça se conserve longtemps. Vous dites ok, ils vous baratinent complètement sur les prix, ils parlent à toute vitesse, vous comprenez rien. Et là, ils se mettent à entasser chez vous des cagettes, encore une cagette, ouais. encore une cagette. Et j'ai une auditrice qui me disait, moi, elle était assez drôle, mais elle était un peu désespérée. Elle me disait, j'ai de quoi faire des tartes aux pommes jusqu'à la fin de l'année. Et en fait, c'est un peu de la vente forcée, vous voyez. Donc faire très attention à ça, c'est pas des vrais maraîchers, hein, faut quand même le dire. 302 € pour une auditrice qui s'appelle Claire à la fin. Il vous présente la facture, très insistant, vous êtes seul, vous osez pas,
4: ça, ils sont arrivé,
6: ça vous arrive,
0: ça arrive.
6: Et on peut aller jusqu'à 1 000 €. Il y a une auditrice qui m'a dit 1 000 €, ils lui ont fait débourser, elle a payé, mais en fait, elle a
0: mais
6: dit non,
0: comment,
6: non, et ben, on refuse de payer.
0: Ouais, voilà.
6: Il faut rester ferme sur ses positions,
0: d'accord,
6: c'est très, très important, et il faut pas se laisser impressionner. La personne lui dit, bah non, je ne paye pas, j'avais pas prévu de payer autant, je ne paye pas.
0: On continue de parler de nos producteurs locaux, comment les soutenir. On accueillera dans un instant Raphaël, qui est agriculteur, je crois qu'on va le dire clairement, qui a envie de pousser un petit coup de gueule, et on le comprend, et on pense très fort à nos agriculteurs, à nos agricultrices françaises. On s'écoute un petit peu de Florent Pagny, Le braquage des sentiments. On revient juste après. C'est votre antenne. On vous doit bien ça sur ICI.

0: Le braquage des sentiments sur ici. Jusqu'à 13h.
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0: Midi 25, on est ensemble jusqu'à 13h. On parlait de nos producteurs locaux, comment les soutenir. On embrasse une nouvelle fois nos agricultrices et nos agriculteurs. Si vous avez envie de témoigner, c'est votre antenne. On vous doit bien ça, 0810 055 056. Dans un court instant, Gérald Kierzek, notre médecin, nous parlera de maladie du souffle et Elsa Wolinski du pape. Eh oui. Mais pour l'heure, nous allons accueillir Raphaël. Raphaël qui est agriculteur, qui nous appelle de Charente. On embrasse ici La Rochelle. Bonjour et bienvenue, cher Raphaël.
2: Bonjour Enora et bonjour toute l'équipe.
0: Bonjour. Alors Raphaël, ça va pas fort.
2: Alors ça va pas fort comme tous mes collègues. Ouais. Hein, je suis un tout petit viticulteur et tout ça.
0: Ouais.
2: Enfin, parce que en fin de compte, j'ai 25 hectares, j'ai un peu de vignes qui production. Pour production cognac,
0: ouais.
2: Sachant que les vins et spiritueux sont chutés dans le monde entier, et nous, nos deux plus gros exportateurs, c'est les États-Unis et la Chine. Donc,
0: d'accord.
2: Avec le conflit politique, c'est pas ça. En un. Et en deux, comme je disais à la standardiste, c'est que quand vous voyez que en France, le prix du blé n'est même pas payé 200 euros la tonne, ça nous paye même pas la préparation du semis, enfin du préparation de la parcelle pour mettre le blé jusqu'à la récolte. Bon, je comprends bien qu'il faut après les coopératives, il y a le séchage, il y a le triage et tout ça. Moi, j'ai fait de l'orge de brasserie qui est bon pour faire de la bière. Hein.
0: Ouais.
2: Donc il y a pareil. Alors en plus, il y a la cuisson pour faire de l'orge cuite, enfin torréfiée, ça fait le malt.
0: Ouais.
2: Mais c'est payé 165 euros la tonne. Et ben là, pour la première fois de l'exploitation, qui date
0: de
2: génération.
0: Ouais.
2: Et ben je mets tous mes champs en jachère pour minimum 4 ans.
0: Et vous avez combien d'hectares?
2: Ben, j'ai 15 hectares en jachère. Et il faut savoir que l'année dernière, j'ai dit, j'avais un hectare en jachère. J'ai dit, je vais la mettre en production orge.
0: Mmh.
2: Et ben j'ai perdu la PAC m'a supprimé la prime éco-régime parce que j'avais trop cultivé. Parce que maintenant, la PAC, il faut faire des bandes en herbe. Il y a 60-70 ans, on nous a payé, nos aïeux ont été payés pour tout détruire. Maintenant, on est repayé pour tout planter, ce qui est pas bête, hein, en parenthèse, ce qui est pas bête. Mais il y a des clics à faire.
0: Ouais.
2: Et quand vous voyez nos voisins italiens et espagnols,
0: ouais,
2: que le gouvernement détaxe au maximum les produits agricoles ou quoi que ce soit pour essayer de faire de l'autoconsommation. Alors, je suis pas pro-américain ni pro-chinois, mais ils partent consommons national. Et ce qu'on peut pas faire, importons. Ce qui est beaucoup plus logique.
0: Oui.
2: Et que maintenant, alors il y a des grandes marques de pâtes qui font importer du blé dur pour faire de la semoule.
0: D'accord.
2: Dans des pays qui n'ont aucune traçabilité. Il faut savoir que la France.
0: Alors, on va, malheureusement, on n'a pas. J'entends votre colère, j'entends tout ce que vous avez envie de dire et vous avez bien raison. Et on vous remercie infiniment de témoigner sur notre antenne. Faites comme Raphaël, 0810 055 056. Malheureusement, on n'a pas assez de temps. Gérald Kierzek.
3: Ce que dit notre auditeur, il a raison, c'est qu'on marche sur la tête. Et nous, on le voit en tant que consommateur aussi. On le voit en tant que voisin d'agriculteur. La logique, ça serait de payer les gens pour faire leur travail. Or, ouais, ils ne peuvent plus vivre de leur travail.
0: C'est
3: à nous de jouer le rôle aussi de consommateur et de jouer vertueux et d'acheter du local. Aux agriculteurs aussi de ne pas tout de suite abandonner l'activité en disant c'est pas rentable, parce qu'on voit beaucoup d'agriculteurs qui disent finalement mes terres je vais déplanter et je vais aller faire autre chose comme activité, le louer pour mettre des éoliennes ou autre chose, et ça c'est un vrai problème aussi. Ils doivent être rémunérés pour leur travail.
0: Très rapidement, un WhatsApp qu'on a reçu très intéressant, Aude.
4: Oui, c'est Serge effectivement qui demande pourquoi on ne regroupe pas les agriculteurs dans des lieux style grande surface mais uniquement producteurs locaux.

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3: Et bonjour, bienvenue à vous. Il est midi 32, hein, on est en plein cœur de cette nouvelle émission, votre nouveau rendez-vous. On est ensemble jusqu'à 13h, ça s'appelle On vous doit bien ça. Et ici, on parle bon plan, vie quotidienne, arnaque à éviter. On parle santé, on parle d'animaux, là on parlait agriculture. Nous sommes là pour vous rendre service, on vous doit bien ça. Alors moi je m'appelle Enora Malagré, je suis avec Aude Razo, Valère Coréard, Gérald Kirzek qui nous parlera maladie du souffle dans un instant. Et Elsa Wolinski qui nous parlera du pape. Mais pour l'heure, chère amis, nous allons répondre au vocal d'une auditrice, elle s'appelle Marie-Agnès, elle nous appelle de Nîmes.
4: Un monsieur m'a demandé de l'aider hier à la station service parce qu'il n'avait pas sa carte bleue. Il voulait que je mette un peu de diesel dans sa voiture et j'ai un peu paniqué, j'ai dit non. Est-ce que j'ai bien fait ?
3: J'ai l'impression qu'elle a bien fait. Aude Razo, c'est pour vous.
5: Oui, malheureusement, j'ai envie de dire, vous avez bien fait. Peut-être que cette personne était de bonne foi, mais malheureusement, encore une fois, vous ne pouvez pas savoir.
6: Tant pis pour lui.
5: Voilà, c'est triste, en fait, c'est un peu triste, oui, parce que souvent, les gens me disent, mais moi, j'ai voulu être généreux, j'ai voulu aider, etc. Et puis, en fait, on se fait arnaquer assez souvent. Le scénario de l'arnaque, c'est, effectivement, j'ai oublié ma carte bleue. Mmh. Est-ce que vous pouvez mettre, 20€ de carburant dans ma voiture et je vous donne un billet de 20?
3: Oui.
5: Voilà, c'est ça le scénario. Donc, plusieurs possibilités. Soit la personne est de bonne foi, vous filez un coup de main, c'est top. Il se peut que le billet de 20 qu'on vous donne soit un faux. C'est déjà vu. Il y a les gendarmes notamment qui ont alerté là-dessus.
3: D'accord.
5: On vous donne un faux billet. Voilà. Donc en fait, vous avez donné 20€ sans rien avoir en échange. Voilà. Autre scénario, et là, ça devient quand même plus lourd comme arnaque. J'ai un auditeur qui m'avait raconté ça. Il m'a envoyé un petit mail. Vous allez à la pompe de cette personne-là qui vous demande de l'aide, là où elle a mis sa voiture. Vous introduisez votre carte bancaire dans sa pompe. Elle met quelques euros. Vous repartez. Sauf que, la personne, elle reste. Et en fait, elle avait fait semblant de raccrocher le pistolet. Elle est mal raccrochée. Et donc, la transaction n'est pas terminée. Et elle peut faire
3: le plein. Alors, vu le prix du carburant, les amis, bonjour.
5: Au lieu des 20 euros, ça donne du 60, ça donne du 100 euros, que sais-je. Et donc, évidemment, tout ça, c'est de votre poche. Donc, si vous voulez aider, parce que c'est quand même triste, je trouve, de se dire qu'on ne peut plus aider personne sans devenir complètement parano. Bon, c'est une réalité. Surveillez quand la pompe vous dit bien merci de votre visite et à bientôt, ou alors vous demandez un reçu.
7: Vérifiez. On donne 10 euros en cash comme ça, non 20 euros en cash
5: Le problème, c'est la carte bleue. Souvent, ils visent souvent les arnaqueurs des stations-service où on ne paye que en carte bleue. Ouais. Et donc, évidemment, là, il n'y a pas la solution. Voilà. Donc, moi, je trouve, si vous voulez aider, faites-le, mais il faut quand même garder un petit œil sur la personne et vérifier que la transaction est bien faite.
3: Et si vous croisez Gérald Kirzek à la pompe, vous dites non. Hein.
6: Non, mais je disais, puis pendant que vous allez l'aider à la pompe, quelqu'un d'autre vous pique la bagnole.
5: Exactement.
6: Ou vous pique le sac.
3: Ne soyez pas paranoïaque.
6: Moi, je rends service à tout le monde.
5: J'approuve ce que dit Gérald, je peux aussi en parler, il y a des arnaques comme ça.
3: Ah non, mais vous nous cassez le moral. Allez, pour se remonter un peu le moral, justement, vous le savez, je vous booste votre pouvoir d'achat. C'est 200 euros à dépenser dans une grande enseigne pour vous. Et nous avons une gagnante. Elle s'appelle Stéphanie. Elle nous appelle du Nord. Coucou, ici Nord, chers collègues, chers amis. Bonjour Stéphanie, bienvenue.
8: Bonjour Enora, bonjour toute l'équipe.
3: Comment allez-vous, chère Stéphanie ?
8: Bah écoutez, dans ce monde morose, vous avez fait mon bonheur aujourd'hui.
3: C'est gentil. Et en plus, je vois que vous êtes une merveilleuse personne, parce que vous travaillez à la SPA depuis 15 ans.
8: J'ai travaillé. Je ne travaille plus.
3: Bon, mais en tout cas, donc merci pour tout ce que vous avez fait. C'est très important. Hein. On retrouvera d'ailleurs notre vétérinaire Pierre Fabin demain. On parlera arnaque et veto, vaste débat. Ouais. Mais pour l'heure, c'est gagné, Stéphanie.
8: Bravo, Stéphanie. Merci. Merci, c'est super. Merci beaucoup.
3: On est ravis pour vous. C'est formidable.
8: Mes animaux vont être ravis.
3: Ça va payer un peu les croquettes, parce que ça.
8: C'est ça. Et puis
3: ça
8: le
3: coûte une tonne.
8: J'ai toute espèce.
3: Je vois. Oulala, chien, chat, poney, chèvre. Oulala, la ménagerie. Eh ben, on est ravis pour vous. On vous embrasse très fort, Stéphanie. Passez une jolie après-midi.
8: Merci beaucoup. À vous également. Merci. Au revoir.
3: C'est votre antenne. Hein, vous l'avez compris. C'est votre émission. On vous doit bien ça. 0810 055 056. On va écouter Gérald Kirzek qui nous parlera maladie du souffle. Mais pour l'heure, on va s'écouter Marc Lavoine, les tournesols sur Ici.

0: d'avoine, les tournesols sur votre radio. Ici, on est ensemble jusqu'à 13h, les amis.
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0: 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Et il est midi 39, je vous le rappelle, c'est votre antenne. Exprimez-vous, chères auditrices, chers auditeurs, 0810 055 056, parce qu'on vous doit bien ça. Notre cher et éminent médecin Gérald Kierzek a un melon de la taille de la France, je plaisante, et qu'on aime infiniment. Non, va nous parler de quelque chose de fort intéressant, ça s'appelle Itinéraire, me semble-t-il, ça parle des maladies du souffle.
2: Exactement, alors c'est un labo qui s'appelle Labo Kiesi, qui est d'ailleurs une entreprise qu'on appelle à mission sociale, mais qui s'occupe de patients avec des pathologies respiratoires et qui fait un tour de France. Et aujourd'hui, à Bayonne, et si vous avez la chance d'habiter Bayonne ou dans la région de Bayonne, Esplanade Roland Barthès, de 10h à 18h, donc il reste encore un petit peu de temps, vous pouvez aller vous faire mesurer le souffle, contrôler votre souffle.
0: Formidable.
2: Qui autour de la table a déjà soufflé dans une spirométrie?
3: Moi.
0: Oui, ah, je l'ai fait également parce que j'étais anciennement asthmatique et donc je soufflais souvent dans le bazar.
2: Et ben, c'est bien de le faire parce que très peu de Français, les maladies respiratoires, c'est 7 millions de personnes.
0: Là, c'est énorme.
2: La bronchite chronique, c'est énorme. Mais ce qui est surtout énorme, c'est que la moitié n'est pas diagnostiquée. On monte même dans la BPCO, cette fameuse bronchopneumopathie chronique obstructive, qui est liée au tabac. Quand on fume, on a du mucus qui s'accumule et on a du mal à respirer. Mais l'asthme, c'est pareil. Ça peut monter jusqu'à 90% non diagnostiqué. Et en fait, ce qu'on sous-estime, c'est notre souffle. C'est l'essoufflement. C'est vrai qu'on se dit, j'ai monté 3-4 étages, je suis essoufflé. Puis après, c'est à 2 étages qu'on est essoufflé. Puis après, c'est à 1 étage qu'on est essoufflé. Et en fait, on banalise ce symptôme.
0: Un petit symptôme, voilà.
2: Mais bien sûr, c'est un symptôme et on le banalise. Et personne ne va vous proposer une spirométrie. Personne ne va vous proposer de souffler dans le bazar, comme vous dites.
0: Moi, mon généraliste, il ne me le propose pas.
2: Le médecin, qu'est-ce qu'il fait? Il prend la tension artérielle, il prend éventuellement la saturation en oxygène. Vous savez, on met une petite pince au bout du doigt et on regarde le taux d'oxygène. On va mesurer le taux de sucre. Enfin, il y a plein de choses qui sont faites, mais le souffle, c'est largement sous-diagnostiqué et sous-évalué. Donc, d'où cette initiative à Bayonne et Itinéraire qui est très bien. Donc, pour les gens, vraiment, j'engage les gens autour de Bayonne. Alors, si vous êtes fumeur, bien sûr, mais si vous pensez être un peu plus essoufflé que d'habitude, allez vous faire contrôler. Il y aura des professionnels de santé, il y a des médecins, des infirmières. Il y a maintenant de la technologie connectée. Hein, c'est complètement non-invasif. Donc, vous soufflez dans un petit appareil et hop, vous avez sur l'écran, on vous donne votre valeur du souffle. Ça continue partout en France. 30 septembre, ça sera à Marseille. Le 15 octobre, ça sera à Reims. Et ça sera, je ne vais pas tous les dire, mais à Rouen le 3 décembre. Et puis après, on en reparlera parce que c'est vraiment un sujet important. Il y a des confs de sensibilisation, mais ne banalisez pas ce symptôme. Pourquoi? Parce qu'on peut faire quelque chose. On peut prendre en compte votre souffle, vous orienter, essayer de comprendre si c'est l'asthme, si c'est le tabac, si c'est une bronchite chronique. Il y a des médicaments qui ralentissent l'inflammation. Il y a des médicaments qui vont ouvrir les bronches. Et puis, on va vous conseiller en activité physique adaptée aussi, parce que l'objectif, c'est que ça soit réversible. Parce que si vous continuez comme ça à avoir cet essoufflement, il va forcément s'aggraver. Et c'est comme ça qu'on se retrouve malheureusement avec, vous savez, les patients qui ont un petit extracteur d'oxygène, on les voit avec les petites lunettes sous le nez, puis ils se baladent avec l'extracteur. C'est difficile, oui, parce que c'est au stade d'insuffisance respiratoire chronique. Donc l'objectif, c'est vraiment de dépister, de prévenir en arrêtant le tabac. Allez, je vous refais mon petit couplet.
0: Vous avez raison, pense à Daniel qui nous a appelé tout à l'heure, qui essaye d'arrêter de fumer. Bon courage, force à tous les fumeurs qui essayent d'arrêter, on sait à quel point c'est dur.
2: Il y a plein de solutions pour arrêter. Là, ça peut être le déclic aussi, vous voyez, mesurer le souffle et voir qu'il y a quelque chose qui ne va pas. Ça peut être un facteur de motivation, on en reparlera, il y a novembre sans tabac qui arrive aussi. Et vraiment, il y a aussi des médicaments et des prises en charge adaptées. Donc le souffle, le souffle c'est la vie, mais en fait la tension artérielle c'est la vie, le souffle c'est la vie, sauf qu'il y en a qu'on mesure et l'autre qu'on mesure pas. Donc voilà, Bayonne jusqu'à 18h, allez-y.
0: Et Gérald Kierzek, c'est la vie, je crois qu'on peut le dire. Merci beaucoup docteur, on continue, on est ensemble jusqu'à 13h, 0810 055 056. On va recevoir un apiculteur dans un court instant qui va aussi témoigner. Pour l'heure, c'est Jeannette Porquetevas sur Ici. Dans On vous doit bien ça, bien sûr.

0: Paul Quetévas sur votre radio ici.
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0: Midi 46, c'est votre nouveau rendez-vous quotidien entre 12h et 13h. On vous doit bien ça, sur ici, c'est votre antenne. Hein. Vous êtes très nombreux à réagir et on vous en remercie au 0810 055 056, puisqu'il me bouleverse et que vous vous écrivez aussi entre vous. Vous donnez des conseils, des bons plans et voilà, c'est exactement ce qu'on avait envie de créer avec cette émission. Voilà, une forme de communauté, dit-on. On va accueillir Pierre qui est avec nous. Bonjour Pierre, qui nous appelle via Ici Maine, qu'on embrasse très fort. Bonjour Pierre, vous allez bien?
3: Bonjour. J'ai Enora Malagré en ligne. Comment ça peut ne pas aller mieux?
0: Oh là là, mais vous allez me faire rougir, Pierre. Extraordinaire. Ah oui, je rougis vraiment. Alors, je vais reprendre un peu mes esprits. Pierre, vous êtes apiculteur dans la Sarthe. Alors, racontez-nous un peu.
3: Alors, moi, globalement, contrairement à beaucoup de mes collègues, j'ai plutôt fait une bonne saison.
0: D'accord. Tant mieux pour vous.
3: C'était assez dur pendant la canicule. Hein, je veux dire, derrière, comme tout le monde, on a souffert. Hein.
0: Bien sûr.
3: On s'est adapté. Ces canicules, j'ai eu de la chance de pouvoir les anticiper en créant justement une ruche en réflexion au mois de novembre et que j'ai déployée dès le printemps. On a nommé la Marianne, mais on travaille avec des filières d'insertion et du bois recyclé depuis 3 ans. C'est notre savoir-faire. Notre business plan, c'est surtout sur de la ruche en entreprise à échelle locale.
0: D'accord.
3: C'est vrai qu'actuellement, on évolue plutôt dans un contexte, nous, agricole, où on a des collègues qui sont dans le déni, il y en a qui sont vraiment dans la panade.
0: Ouais.
3: Après, les syndicats, malheureusement, nous portent plutôt à aller nous plaindre. Et moi, à un moment donné, j'ai plutôt envie de me dire, j'ai eu la chance de faire une belle saison. J'ai eu peu de pertes, on a peu de casse par rapport au frelon. On a des copains dans le sud de la France, notamment en Gironde, qui ont eu l'incendie.
0: Bien sûr.
3: Leur priorité, ça a été de sauver leur vie avant de sauver leur ruche, leurs animaux. Moi, j'ai même vu des chenilles qui n'ont pas été ouverts et ils ont juste eu le temps d'arrêter l'incendie avant que les chiens meurent brûlés. Donc je me dis les ruches, j'ose même pas imaginer.
0: Ouais.
3: Donc on s'est dit avec un de mes clients, qui est devenu un copain, qui est aussi président d'une asso, et en plus celui qui est originaire de là-bas, pourquoi est-ce qu'on ne fabriquerait pas justement nos ruches, hein, une trentaine, enfin on est parti sur 30, mais ça peut être plus, ça peut être moins. Et puis en fait qu'on en renvoie là-bas pour les apiculteurs qui ont envie de redémarrer.
0: C'est génial. Vous avez envoyé vos ruches en Gironde pour aider les copains. Vous allez le faire, c'est super.
3: En fait, on va faire une levée de fonds jusqu'à la fin de l'année. L'objectif, c'est qu'en avril 27, on ait trouvé.
0: C'est extraordinaire. C'est extraordinaire, Pierre. On reconnaît bien là, la solidarité des agriculteurs entre eux. C'est quand même. Vous êtes nos héros, on le répète, on vous embrasse, on vous serre dans nos bras. Vraiment, merci d'être là, chers amis. Merci beaucoup, Pierre, pour cette merveilleuse initiative. Je vous embrasse très fort, d'ailleurs. Pardon, ça va très, très vite, cette émission. Vous êtes très, très nombreuses et très nombreux à réagir. On a beaucoup de messages aussi sur le WhatsApp.
4: Et on a les auditeurs solidaires avec Claude qui nous dit qu'il consomme beaucoup de miel, justement. Il dit que c'est toujours du miel acheté en circuit court. Il nous dit que c'est très important pour lui. Et puis on a aussi ce message de Serge que j'ai cité tout à l'heure. On a une réponse pour Serge. Il nous demandait pourquoi ne pas regrouper les agriculteurs dans des lieux du style grande surface, mais uniquement les producteurs locaux.
0: Et comme on est là pour vous, on a une réponse, Valère Coréard.
5: Ça existe. Alors déjà dans les supermarchés, même si là on a des intermédiaires, mais il y a des espaces producteurs locaux, donc vérifier, parce qu'on sait que les Français vont beaucoup au supermarché faire leurs courses, c'est une réalité. Je vous parlais tout à l'heure du site Bienvenue à la ferme, et il y a aussi le site frais-et-local.fr. Dans les deux cas, vous pouvez trouver là des regroupements de producteurs. J'en ai par exemple trouvé un à Narbonne, on peut y acheter des fruits, des légumes, du fromage de chèvre, des yaourts, du miel, du pain, mais aussi de la charcuterie ou de la viande. Donc ça, c'est des producteurs qui se réunissent. Il y en a bien sûr moins que des producteurs locaux mais enfin, il y en a quand même un certain nombre. Et puis, j'ai vu passer un message de Stéphanie qui nous recommande Poiscaille, poiscaille.fr, c'est génial, vous vous faites livrer du poisson en direct producteur.

0: chez vous.
1: Merci, ah, c'est Stéphanie qui nous a envoyé ce plan.
0: Oui, c'est ça.
1: Vous voyez, c'est ça qui est génial. On se donne des bons plans entre nous. On vous rend service, on essaye. En tout cas, au maximum. Merci encore à Pierre qui vient de nous appeler. C'est votre antenne 0810 055 056. À tout de suite, chers amis, avec Elsa Wolinski.
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1: On est ensemble, encore pour quelques minutes, ça passe à une vitesse folle pour ici, puis si j'articule, c'est pas plus mal. Alors, on a parlé agriculture, hein, continuez à réagir au 0810 055 056. Elsa Wolinski, on vous attend avec impatience.
4: Mais oui,
1: elle a son petit œil qui frise, elle a la joie dans la gorge.
4: Est-ce que vous êtes prêts? Non mais est-ce que vraiment vous êtes prêts? Est-ce que vous avez préparé votre banderole, s'il vous plaît? Parce que moi, j'y ai passé la nuit, personnellement. Oui, une banderole.
1: Quelle banderole?
4: Ben, enfin, on attend 60 000 personnes. Non, 600 000 personnes. 600 000, attendez. 60 000, c'est à mettre. 600 000 personnes. Les réservations dans les hôtels ont bondi. Les restaurants sont pris d'assaut. Les réservations grimpent partout. Le préfet de Paris compare même le dispositif à celui des Jeux Olympiques. Vous vous rendez compte de ce qui nous attend? Vous vous rendez compte de qui on attend? Là, on n'est pas sur du Céline Dion. Là, on est sur un level, mais au-dessus.
5: Moi, j'allais dire
4: bien
5: Céline.
4: Au-dessus.
5: J'allais dire Céline.
4: Mais non, pas Céline. Enfin, personnellement, mais j'adore sa robe.
0: Le pape.
4: Mais, ah, mais pourquoi vous me gâchez? Mais
1: il est
4: enfin,
1: il gâche la surprise.
4: Évidemment que dans ma chronique, il y a toute une histoire. Vous pensez bien, Gérald. Moi, j'aime sa robe. D'abord, c'est pas sa robe. C'est une soutane blanche.
1: Ouais.
4: Son petit chapeau, c'est pas un petit chapeau, c'est une calotte. Comme l'a dit Gérald, évidemment, vous avez compris de qui je parle. Et oui, je parle de mon Léon, bien sûr. Le pape arrive à Paris demain matin. Alors, ils lui ont programmé un...
1: Il est busy, le pape.
4: Ils vont me le fatiguer, mon Léon. Un truc de dingue. À peine arrivé, l'Élysée, l'UNESCO, Notre-Dame, le Stade de France et une heure de papa mobile dans Paris. Non, mais laissez-le respirer deux minutes, s'il vous plaît. Samedi matin, grande messe, place de la Concorde et sur les Champs-Élysées. Alors, évidemment... Il va y avoir du monde. Des barrières, des rues fermées. Les Parisiens vont râler, on le sait.
1: Comme d'habitude.
4: Comme d'habitude. Mais moi, je trouve qu'il y a quelque chose de joli dans ces moments-là. Parce que pendant quelques heures, des centaines de milliers de personnes vont regarder dans la même direction. Alors, il y aura ceux qui vont prier, il y aura ceux qui seront juste curieux, et ceux qui passeront par hasard se retrouver au milieu de tout ça. Les cloches vont sonner, les gens vont attendre dans les rues, et pendant un instant, on va être ensemble. Oui, Valère, vous n'écoutez pas du tout, mais on va être ensemble.
0: Mais
4: main dans la main.
0: Main dans la main.
4: Et si jamais, Valère, vous loupez Léon à Paris, il part à Lourdes. Et si vous loupez Léon à Lourdes, il sera à Metz le lundi 28. Et là, alors l'engouement est à son comble à Metz. Vous vous rendez pas compte, 60 000 personnes sont attendues. Une banderole XXL, bienvenue au pape, bouche quasiment l'entrée de la cathédrale Saint-Étienne. Une immense photo de mon Léon. Ah, j'aurais pas forcément pris celle-là, je vous le dis, mais j'ai laissé faire Philippe. Non, mais j'ai laissé faire Philippe, l'archevêque de Metz, Philippe Balleroux. Bon, c'est aussi son moment, hein. Il faut savoir se laisser, c'est d'être toute petite. Je suis toute petite sur cette histoire. Je vous préviens tout de suite, pour les retardataires, il n'y a plus de chambre d'hôtel de disponible. Le site en ligne booking.fr a explosé. Mais comme l'évêque est bon et grand, oh oui, l'évêque est grand, il a mis une plateforme de mise en relation entre particuliers pour un hébergement gratuit pour une ou deux nuits. Pour l'heure, la demande est bien évidemment supérieure à l'offre, mais quand même, ça existe. Et les cadeaux souvenirs, mais alors là, on est bien mieux que Céline Dion, ma Aude. Vous pensiez que c'est Céline Dion, mais là, cadeaux, c'est... Mais non, c'est bien haut. On est au-dessus. Là, pour Céline Dion, on trouve que des t-shirts. Mais là, on a des chapelets collector, des médailles, des bouteilles de vin, mon Gégé. Mais oui, des bouteilles de vin.
1: Pour la Gérald. Vue d'alcool est dangereuse pour la santé.
4: Moi, je vais vous dire, à une époque où on passe quand même beaucoup de temps à se diviser, mon Enora, à s'opposer, l'idée que des centaines de milliers de personnes puissent se retrouver au même endroit, ça me fait quelque chose. D'ailleurs, je ne suis pas la seule. La grande mosquée de Paris consacrera son prêche du vendredi à mon Léon, pour souligner la responsabilité des religions et faire grandir ce qui unit les humains. Mais oui, c'est super. Alors, demain, si vous croisez un monsieur en soutane blanche, avec cette petite calotte debout dans une papa mobile, prenez-en soin, ne criez pas trop fort, parce que moi, même si je ne suis pas croyante, eh bien j'y tiens. À notre Léon, je tiens à tout le monde d'ailleurs.
1: Oh, merci Elsa Wolinski. un joli message de rassemblement. Merci beaucoup. On va rester dans la joie. On va accueillir notre auditeur parce que tous les jours, deux fois par jour. Attention, ça se termine fin septembre, c'est deux fois par jour. Après, ça sera une fois par jour. Eh bien, je booste votre pouvoir d'achat. C'est 200 euros à dépenser dans une grande enseigne et on accueille Jérôme. Bonjour, Jérôme.
0: Bonjour.
4: Bonjour.
1: Vous appelez de Seine-Maritime. Vous êtes conducteur d'engin. Vous avez un garçon de 3 ans, c'est ça, me semble-t-il ?
0: Oui, c'est ça.
1: Eh bien, ça tombe bien. Ça va peut-être vous aider un peu quand même, cette histoire. C'est gagné, Jérôme ! Bravo, Jérôme ! Bah oui, on
0: merci.
1: Est comme ça, nous, sur ici.
0: Merci.
1: Bah, de rien, mon cher Jérôme. C'est pour vous, c'est cadeau, comme on dit. Vous inscrivez sur le site ici.fr. Vous allez voir, il y a une page dédiée à cet effet. Vous repartez avec 200 euros. On vous embrasse très, très fort. On a encore quelques messages, me semble-t-il, sur le WhatsApp 0810 055 056. Un tout dernier rapidement, ma chère Aude.
3: Oui, alors attendez, je me remets dessus. C'est Bernadette qui nous dit que, bon, les horaires de distribution chez les agriculteurs, on parlait de la vente directe, elle dit des fois, ça nous convient pas, mais on fait tout ce qu'on peut pour faire de la vente directe. Elle dit, on a des bons yaourts de la ferme, on a des bons légumes, on a des bons œufs, on a de la bonne viande et elle est très heureuse comme ça.
1: On vous embrasse, merci beaucoup, hein, vous l'avez compris, c'est votre émission. Demain, on parlera arnaque et veto, entre autres. Merci à Céline à la réal, à Diana pour la technique, à Alexandra au standard, Gwen à la préparation. J'avais envie de faire un petit accent espagnol pour conclure cette émission.
5: Espagnol, hein.
1: Merci à toute ma merveilleuse équipe. Quant à moi, je vous dis à demain, chers amis.

0: Toto, Africa, sur ici. Il a fallu batailler un petit peu pour que cette chanson sorte et qu'elle fasse l'unanimité. Elle est parue d'abord en 82 sur l'album Toto 4, qui sera ensuite, après longue bataille, eh bien devenu l'un des plus gros succès du groupe de Los Angeles. 4h58, bonjour à tous, soyez les bienvenus. C'est jeudi sur ici. Toute l'équipe, bien entendu, d'ici les 5h, est là pour commencer ce joli mois d'octobre avec vous.
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0: Bonjour Valentine.
2: Bonjour Louis, bonjour à tous.
0: Tous les matins, avec vous Valentine, on recherche un auditeur qui a un talent, une passion, une histoire à nous raconter en direct juste avant 6h. Et ce matin, on recherche un auditeur qui boit son café tous les jours dans la même tasse.
2: C'est la journée internationale du café. Vous ne changez jamais de tasse parce que vous l'adorez, vos enfants vous l'ont offerte, vous l'avez rapportée de vacances, bref, elle veut dire quelque chose pour vous.
0: Je pense particulièrement à celle que vous m'avez offerte à l'effigie de la baie de Somme. Valentine, vous partagez la même d'ailleurs. Alors vous, quelle est votre tasse à café? On attend tout ça au 0810 055 056.
2: On est aussi à vos côtés ce matin, dès les infos de 5h, sur les conséquences de cet épisode cévenol exceptionnel dans le sud de la France. Des lycéens ont même vu le toit de leur cantine s'effondrer sous le poids de la pluie. C'est l'info du jour dans une demi-heure.
0: Et pour vous accompagner jusqu'à 6h, Saveria au standard, Sarah à la technique, Emmanuel à la rédaction en chef. Ici, dès 5h, ça commence maintenant.
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0: C'est un nouveau mois qui commence jeudi 1er octobre. Bon réveil, il est 5h. Le tour de l'actualité à vos côtés. Valentine, à la une, le budget de la France pour l'an prochain, enfin dévoilé.
2: À 7 mois de la présidentielle, au moment où la dette de la France atteint de nouveaux records, la pression sur le Premier ministre est très très forte. Son projet d'économie offensif, Sébastien Lecornu en parle désormais comme un budget de redressement, Mathilde Hémy.
3: Le gouvernement va surtout bouger des taquets, baisser des plafonds, augmenter des seuils. Les mots-clés cette année, c'est gel, désindexation, sous-indexation de l'inflation pour éviter que cette hausse des prix importante ne plombe les finances publiques. Les ministères, surtout celui du travail, vont se serrer très fortement la ceinture. La prime d'activité, les APL, devraient être gelées comme le point d'indice des fonctionnaires. Les petites retraites augmenteront de l'inflation. Pour les autres, le Parlement devra trancher. L'abattement de 10% des retraités sera réduit pour les plus aisés. Les entreprises pourraient payer un peu plus de charges. Les plus grandes resteront encore cette année assujettie à la surtaxe bénéfice. Autoroutes et aéroports devront aussi fortement contribuer. On attend aussi une nouvelle taxe sur les produits trop sucrés. Cette copie initiale du gouvernement sera retravaillée par les députés et les sénateurs, mais elle est importante car si le Parlement n'arrive pas jusqu'au vote final, c'est cette version qui pourrait s'appliquer.
2: Pour un effort de 54 milliards d'euros, dont 45 milliards d'économies pour l'année 2027. Et ce, dans un contexte de flambée des prix de l'énergie. Le prix repère du gaz augmente de plus de 6% aujourd'hui. Aux fournisseurs de choisir comment ils répercuteront cette hausse sur leurs tarifs.
0: Réouverture des écoles, collèges et lycées ce matin dans le Gard et l'Hérault.
2: Sauf exception, bien sûr, tout dépend des dégâts provoqués par cet épisode méditerranéen exceptionnel. Jusqu'à 3 mois de pluie sont tombés sur la seule journée d'hier, selon les communes. Dans le Gard à Sommières, le fleuve de la Vidour, les mêmes montées Antoine Liffaut jusqu'à 4,47 m de haut.
4: Dans une des rues de cette cité médiévale, l'eau touche les portes, à même passer celle de Charlotte.
5: Tout flotte, donc voilà. Notamment le scooter qui est dans la cave et qu'on a essayé de surélever, mais je vois qu'il flotte là. Donc, on a quand même des objets de valeur quand même, aller en bas, notamment la cave à vin, ce genre de choses. Je pense que tout ce qu'il y a dans le sous-sol et dans l'entrée, ce sera perdu, c'est sûr.
4: Si elle a tenté hier de protéger ses affaires, cette nouvelle sommiéroise dit avoir été surprise par la montée du fleuve.
5: Et c'est monté hyper rapidement en fait, on n'a pas eu trop le temps de se retourner. Ouais, je vais appeler l'assurance, j'en ai aucune idée de comment ça va être pris en charge. Je sais pas du tout.
4: Devant chez elle, l'un de ses voisins, Tristan, tente d'avancer, les pieds dans l'eau.
6: J'ai de l'eau, je bloque les genoux.
4: Il déambule là, anxieux, dit-il.
6: J'ai l'entrée de la cave qui est remplie. Les cartons, ils flottent, il y a tout qui flotte dans la cave. J'ai mes enfants, ils sont stressés comme... Je sais même pas quoi leur dire. Ils sont à la fenêtre, ils me demandent qu'est-ce qui se passe, mais bon. Le problème, c'est qu'on peut pas sortir, quoi. Surtout avec des enfants.
4: Quand on lève la tête. Bonjour madame.
7: Bonjour.
4: Sur son balcon, Odette, 85 ans, se désole de vivre de nouvelles inondations après l'hiver dernier.
7: Au mois de décembre, c'était inondé aussi. Moi, ma cave a dû inonder, je ne peux même pas descendre. Et comme je suis toute seule, je n'ai pas envie de tomber ou des trucs comme ça, ce n'est pas la peine.
4: Mais Odette en a vécu des crues ici à Sommières, alors elle plaisante et dit qu'en ce moment, sa ville ressemble à Venise.
2: Et le centre-ville médiéval est toujours sous les eaux ce matin, mais le Gard et l'Hérault passent de la vigilance rouge à l'orange pour risque de pluie inondation. Une plateforme de concertation pour partager son inquiétude et ses revendications. C'est la réponse du gouvernement à la mobilisation lycéenne de plus en plus violente. 625 interpellations hier en France, 119 élèves et personnels blessés, dont un jeune homme touché à la tête à Tours. Ces blessures sont compatibles avec un tir de LBD, selon le parquet. L'IGPN, la police des polices, est saisie et sur deux autres enquêtes également.
0: Et puis une nouveauté en ce 1er octobre.
2: Les protections menstruelles réutilisables comme les coupes et les culottes de règles sont désormais en partie ou totalement remboursées pour les Françaises de moins de 26 ans et les plus précaires.
0: Au cours de sa vie, une femme dépense jusqu'à 3000 euros en protection jetable.
2: Et parfois les étudiantes notamment sont forcées de choisir, Pauline Boudier, entre manger et leur hygiène.
3: Voir arriver ces règles en se demandant si on va pouvoir s'acheter des serviettes ou des tampons, ça arrive très souvent en rachat, étudiante infirmière de 19 ans.
8: Ah bah, des fois, bah, c'est compliqué. Quand on est étudiant, on n'a pas assez les moyens. On regarde, on veut dépenser l'argent où vraiment il faut le dépenser.
3: Malgré l'appui financier de ses parents, elle n'aurait jamais pensé acheter une coupe ou une culotte menstruelle, les deux protections remboursées, car c'est un investissement entre 15 et 45 euros l'unité.
8: Ça ouvre à plein de choses. C'est grave utile pour les femmes. Avant, on n'était pas assez renseignés. Ça a évolué. Je trouve que c'est déjà bien. On commence lentement, mais sûrement, comme on dit.
3: Même ressenti pour Candice, 20 ans. L'étudiante en gestion de projet recommande fortement les protections menstruelles réutilisables.
9: Ça permet un peu de le populariser, parce qu'on va pas se mentir, les serviettes c'est quand même pas très agréable, etc. C'est aussi plus écologique alors, d'avoir des trucs réutilisables. Je pense qu'il y a beaucoup moins de produits chimiques aussi dans une culotte menstruelle en coton que dans une serviette qui est faite en espèce de papier un peu chelou.
3: En revanche, deux culottes ou deux coupes menstruelles par an, ce n'est clairement pas assez, si la promesse est tenue.
9: J'espère qu'ils auront du stock, parce que si au final en fait c'est en rupture de stock toute l'année, que déjà que c'est pas beaucoup, mais en plus que personne n'y a accès finalement. J'espère sincèrement qu'il y aura les moyens de mettre derrière.
3: Seuls les produits vendus en pharmacie sont concernés par ce remboursement.
2: Un remboursement à 60% pour les moins de 26 ans, à 100% pour les bénéficiaires de la complémentaire santé solidaire sans condition d'âge. La météo, Louis.
0: Vigilance rouge levée, vous l'avez dit Valentine, ce jeudi matin, mais toujours des précipitations attendues, notamment sur la moitié est du pays, de l'Hérault aux Ardennes, avec de la pluie tout au long de la matinée. Trois départements sont encore placés en vigilance orange, pluie, inondation, crue, l'Hérault, le Gard et les Bouches-du-Rhône. Pour les températures au petit matin, nous avons 17,5 degrés à Mulhouse, nous dit Kevin sur notre page Facebook, 15 degrés du côté de Limoges, nous dit Lionel. Et chez vous, quel temps fait-il? Dites-le nous en nous écrivant sur notre page Facebook. 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En milieu de matinée, les températures, elles, continuent de grimper progressivement. À Lille et Rouen, 20 degrés. Pour Nantes, 21 degrés. À Toulouse et Perpignan, 22 degrés ce matin. Cet après-midi, du soleil à l'ouest, des pluies qui perdent de l'intensité à l'est pour laisser passer quelques éclaircies. Pour les maximales, 21 dans le nord à Rennes et jusqu'à 24 degrés attendus cet après-midi à Nice.
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0: Jeudi 1er octobre, on est ravis d'être avec vous pour commencer ce joli mois. On fête les Thérèses, donc bonne fête à toutes les Thérèses qui se réveillent avec nous ce matin. Et joyeux anniversaire à l'inoubliable Mary Poppins, Julie Andrews, qui fête aujourd'hui ses 91 ans.
11: Supercalifragilisticexpialidocious, c'est vrai que ce mot trop long est parfaitement atroce.
2: Je ne sais pas si vous le savez, mais Mary Poppins, c'était son tout premier rôle au cinéma. Un coup d'essai récompensé par l'Oscar de la meilleure actrice en 1965.
0: Eh bien, c'est une belle icône à qui on rend hommage ce matin. On lui souhaite un bel anniversaire, un petit clin d'œil amical. Et on en a une autre qui vient vous réveiller, c'est Mylène Farmer. À l'écoute d'ici, en vous souhaitant à tous un excellent réveil. On est avec vous jusqu'à 6h et vous profitez bien entendu de vos chansons préférées. Voici Libertine.

0: Nous sommes là tous les matins à vos côtés avec Valentine pour vous réveiller avec vos chansons préférées. C'était Mylène Farmer à l'instant avec Libertine à 5h11.
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0: Ce matin avec Stéphane Bern, on passe à table direction Lyon sur les traces de cuisinières qui ont marqué la gastronomie française.
3: Comme Eugénie Brasier, l'ancienne domestique 6 fois étoilée au guide Michelin. Son histoire avec Stéphane Bern, c'est à 5h25 sur Ici.
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0: C'est votre rendez-vous quotidien, aux côtés de Catherine Quicandon. Ici, ça entreprend. Et on s'intéresse aujourd'hui à l'alimentation de nos poules.
3: Un Français sur 10 a au moins une poule à la maison, c'est complètement fou. Alors ce matin, on part en Lorraine, dans une entreprise d'alimentation céréalière 100% locale, Catherine.
5: À Courbesseau et à Hoéville, à quelques kilomètres à l'est de Nancy, les céréales coulent à flot. Grâce à Marin Barbier et Alcanagri, son entreprise d'alimentation céréalière pour les poules, les oiseaux et les lapins. Il vend des produits bruts comme l'avoine, le blé, les brisures de maïs, l'orge ou les graines de tournesol, mais aussi des mélanges avec des noms sympas comme Roule ma poule à destination des poules, Fier comme un coq pour le reste de la basse-cour et Tête de linotte pour régaler les oiseaux. Les céréales sont triées, nettoyées, broyées, mélangées et tamisées. Marin utilise sa propre production ainsi que celle de 5 agriculteurs voisins dans un rayon de 30 km, une production 100% locale, 100% naturelle, sans OGM, ce qui permet de la valoriser correctement.
6: Chez nous, on arrive vraiment à redonner de la valeur aux céréales, entre 20 et 40 euros de plus que le marché mondial, pour arriver à ce que l'agriculteur s'en sorte au mieux. D'autant plus qu'on connaît les difficultés du monde agricole actuel, notamment céréalier. Et donc on s'est dit qu'il fallait vraiment qu'on arrive à dynamiser ce secteur au niveau local.
5: Et si sa démarche aide les agriculteurs, elle est aussi idéologique.
6: C'est clair qu'avoir des poules chez soi, encore une fois, comme c'est un geste écologique, ça va de soi que d'acheter local, et bah, c'est dans la même lignée. Donc c'est vraiment, en tout cas pour nos clients, quelque chose qui est important. Et tant mieux pour nous, et tant mieux pour l'économie locale.
5: Et tant mieux pour les animaux aussi, qui ont l'air d'en redemander. Oui, oui, madame, ça arrive. Ce jeune agriculteur de 29 ans a repris l'affaire en 2019 et depuis, il a multiplié le chiffre d'affaires par 10. Il a même installé des distributeurs automatiques. Oui, comme ceux que vous avez au travail pour acheter un paquet de chips, sauf que là, ce sont des sacs de graines de plusieurs kilos. Les 3 premiers ont été mis en place pendant le Covid à Frouard, Courbesseau et Dieuzin.
6: Pour les plus performants, on les réapprovisionne entre 2 et 3 fois par semaine et on a 40 sacs par distributeur, voilà, de mis dedans.
5: Cette année, il en installe 15 autres comme à Chanteux, Landres, Morange, Homécourt ou encore Lunéville. Plus d'infos sur alcanagri.fr. Merci à Isabelle Baudrier d'Ici Lorraine pour cette idée qui a du grain à revendre. Ici, ça entreprend en Meurthe-et-Moselle avec Alcanagri parce que les poules, les lapins et les oiseaux ont eux aussi le droit de manger sainement. Bah oui, il n'y a pas de raison.
0: Je suis bien d'accord avec vous, Catherine. Une réussite qui se partage à vos côtés. Et en plus, nos poules n'en seront que plus belles.
3: Justement, se sentir belle, se sentir bien dans son corps, c'est l'une des clés pour vaincre le cancer. C'est le lancement d'Octobre Rose. Une ancienne malade du cancer du sein nous raconte comment le bowling l'a aidé à combattre la maladie.
0: Reportage à suivre dans une minute.
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0: Bon réveil, soyez les bienvenus. Ce jeudi matin, 5h15, nous sommes le 1er octobre et c'est le lancement d'Octobre Rose.
3: Un mois consacré à la lutte contre le cancer du sein, le plus meurtrier toujours aujourd'hui chez les femmes. Les conséquences, même chez les survivantes, sont parfois dévastatrices. Alors certaines trouvent le salut dans le sport. C'est l'histoire, Anne Bonnemazou, carrière de Catherine, l'ancienne lieutenant-colonel de l'armée de l'air, apprend son cancer il y a 3 ans. Et ce qui l'a sauvée, c'est le bowling.
10: Si
9: s'il n'y avait pas eu le bowling, je pense que le côté dépression, il se serait installé.
10: Parce que ce sport, son sport, a empêché Catherine de s'isoler.
9: Passez votre temps dans les hôpitaux, quoi. Ce qu'il faut comprendre avec la maladie du cancer, c'est que même si on a des amis, même si on a des proches, du jour au lendemain, vous êtes toute seule avec votre corps. Si vous n'avez pas d'activité, ben vous êtes chez vous. Mais l'intérêt du bowling, c'est que quand le cancer s'est développé, ça a été mon rendez-vous toutes les semaines, le jeudi soir, à Moneto, à aller jouer, même si j'avançais. Mais j'avançais. Et je lançais des boules à l'époque de 4 kg grand maxi.
10: Bien plus légères que celles qu'elle lance depuis 2013, mais qu'importe. L'objectif, c'est de se retrouver, se sentir de nouveau en mouvement, quitte à prendre des décisions définitives, comme la mastectomie.
9: Sans reconstruction. Lors de la chimio, j'ai rencontré une prof de judo. Elle me disait que l'objectif pour un ancien sportif, une ancienne sportive, c'est de vite retrouver une certaine condition physique. Parce que le cancer, il vous met à plat. Moi, je pouvais plus marcher. Donc, c'est vrai que quand elle m'a dit, si vous faites une reconstruction, ça veut dire que vous allez refaire des opérations. Je voulais pas. Je voulais sortir de ce parcours.
10: Alors, l'opération a lieu, les traitements, la bataille contre la maladie continue, mais les entraînements aussi.
9: Depuis mai, je peux dire que j'ai retrouvé 60% de qui j'étais avant. J'ai toujours des problèmes d'articulation. Et donc, mentalement, ça vous amène à un parcours d'introspection. Pour relativiser les objectifs, arriver à faire des choses qui vous donnent de la satisfaction.
10: Jusqu'à passer son diplôme d'animatrice au sein de la fédération.
9: Et alors ça, c'est l'étape grandiose. Donc ça, c'était l'an dernier. J'ai pu avoir deux dames qui ont pris des cours. C'était intéressant.
3: Reportage d'Anne-Bonne Mazou-Carrère à retrouver sur ici.fr. Alors, comme Catherine, une femme sur huit sera touchée au cours de sa vie par un cancer du sein. Pour financer la recherche à l'occasion d'Octobre Rose, vous pouvez donner à la Fondation Arc.
0: Merci Valentine. Dans 3 minutes, c'est la télé avec Patrice Gascoin qui, ce matin, eh bien, nous propose de pousser la porte de Recherche Appartement ou Maison. De retour ce soir sur M6, Thibaut Chanel, ancien agent immobilier, s'apprête à vous raconter les coulisses à 5h18 sur ICI. Quelques notes. Un groupe forcément mythique, Earth, Wind & Fire, c'est sur ICI pour commencer cette journée. September, c'est passé il y a quelques heures. On ouvre maintenant October, c'est parti.
3: C'est passé à une vitesse folle ce mois-ci.
0: Ça passe très vite. On est ravis d'être avec vous. Bon réveil avec vos chansons préférées.

0: accompagner le premier café, pour vous accompagner déjà sur le trajet pour aller au boulot. C'était Earth, Wind & Fire sur ICI. 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Une question autour de l'actualité, un chiffre à trouver et le plus proche de la bonne réponse remporte la radio ICI, Valentine.
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0: Et c'est Saveria qui attend vos appels ce matin au 0810-055-056. Bonne chance à tous.
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0: Avec Patrice Gascoin et ses coulisses TV. Ce jeudi, Patrice, vous nous parlez du retour sur M6 de l'émission qui nous a fait aimer l'immobilier à la télé. Ce soir, place à Recherche appartement ou maison.
3: C'est l'émission qui nous fait rêver d'immobilier, même si on n'a pas un centime sur le plan épargne-logement.
4: On recherche un appartement à acheter à Annecy.
5: Le projet, c'est 50 mètres carrés dans le sentier.
6: C'est mission impossible.
7: Moi, je vois surtout du potentiel.
8: Ils ont un super dossier.
4: On attend un bébé.
7: C'est une énorme pression que vous me mettez.
4: Waouh, la vue.
3: Recherche appartement ou maison est donc de retour sur M6, émission inédite ce soir. Alors, ne recherchez pas Stéphane Plaza, celui qui a historiquement incarné le programme. Ses déboires avec la justice ont conduit la chaîne à l'écarter de l'antenne. Mais M6 a joué la carte d'une relative stabilité. Maintenant, ils sont quatre à incarner Recherche appartement ou maison. Deux que vous connaissez déjà si vous suiviez l'émission, Sandra Viricel et Thibaut Chanel. Et deux nouveaux confrères agents immobiliers qui rejoignent l'aventure, Étienne Claude et Camille Duquesnois. J'ai demandé à Thibaut Chanel, l'un des anciens qui était déjà là dans l'ancienne version de Recherche Appartement, qu'est-ce qui change dans cette version 2026? Thibaut Chanel.
9: Alors, on a réussi d'abord à conserver l'ADN de l'émission. Donc ça, c'est vraiment le point important, je pense, pour les téléspectateurs qui aimaient l'émission. Et puis, par ailleurs, après, il aurait beaucoup de choses ont changé, principalement, la dynamique d'équipe qui a changé, puisqu'on accueille de nouveaux arrivants avec Étienne et Camille. Et puis, beaucoup de choses ont changé. La manière de filmer a été modifiée, le rythme de l'émission est modifié. On fait nos propres voix-off. Et on est beaucoup plus axé sur les conseils, notamment des conseils d'experts qui sont au cours de l'émission diffusée. On est beaucoup plus avec un marché immobilier qui est beaucoup plus incertain et illisible aujourd'hui. On a vraiment recentré l'émission vers des solutions concrètes et des réponses qu'on peut apporter aux familles.
3: Thibaut Chanel qui a survécu à l'époque Stéphane Plaza. Thibaut Chanel toujours présent dans la nouvelle version de Recherche appartement ou maison sur M6 avec ses trois collègues agents immobiliers. Leur mission n'a pas changé. Dénicher la perle rare pour des particuliers, les accompagner dans leur projet immobilier. Recherche appartement ou maison dès 21h10 ce soir sur M6.
0: Merci beaucoup, Patrice.
1: Vous allez regarder, Louis?
0: Ah ben, je pense que oui. J'ai peut-être quelques conseils à prendre, notamment sur les recherches. Vous savez quoi en ce moment? 5h24.
1: L'annonce est passée.
0: C'est passé les recherches?
1: Louis recherche un appartement. L'annonce est passée.
0: Vous pouvez y aller à 100%. Soyez les bienvenus si vous nous rejoignez à l'instant. Tout de suite, c'est l'heure d'une nouveauté musicale et on accueille un duo ce matin. C'est Marc Lavoine et Patrick Fiori. Avec une chanson écrite et composée par Marc Lavoine, sortie cet été, voici Occupé, c'est sur ICI. En vous souhaitant à tous un excellent réveil avec nous.

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1: Occupé, Marc Lavoine et Patrick Fiori, c'est jeudi 1er octobre, vous êtes bien sur ICI. Et comme d'habitude, avant les infos de 5h30, un petit peu d'histoire avant l'actu aux côtés de Stéphane Bern qui nous fait voyager ce matin au temps de la grande cuisine.
2: Quand les chefs les plus admirés ne sont pas des chefs, mais des cuisinières, l'histoire avait choisi un autre menu et certaines de ces chefs vont devenir de véritables célébrités. Allez, à table! Lyon 1921. Eugénie Brasier a 26 ans. Fille de paysan du Bugey, ancienne domestique, elle a appris le métier dans les cuisines de la célèbre mère Filloux. Et chez Filloux, on ne filoutait pas avec le boulot. À cette époque, les grandes familles lyonnaises font un peu attention à leurs dépenses. Les domestiques coûtent cher, les cuisinières aussi. Les premières coupes budgétaires se font derrière les fourneaux. Alors certaines saisissent leur chance, ouvrir leur propre établissement. Eugénie Brasier ouvre donc un petit restaurant rue Royale. Le succès est fulgurant.
3: Refoutez-vous le nez dans ce bouquin et retrouvez ma réservation.
2: On vient pour sa poularde demi-deuil glissée sous une peau truffée, ses gratins d'écrevisses et sa cuisine du terroir.
4: Allons vieux, même dans les grands restaurants, on crache dans les plats, alors dans ce tournis.
2: À l'époque, la haute gastronomie aime les sauces compliquées et les intitulés à rallonge. Les mères lyonnaises ont une autre philosophie. Moins de discours, plus de beurre. Et pour le Nutri-Score, on verra plus tard. Alors, beaucoup plus tard. La réputation d'Eugénie Brasier dépasse bientôt Lyon. En 1933, le guide Michelin lui attribue 3 étoiles, puis 3 autres à son second établissement au col de la Luère. 6 étoiles. Là, on quitte la gastronomie pour l'astronomie.
5: C'est quand même pas foutu les étoiles, ça.
6: Oui, il paraît qu'il y en a des mille, des mille.
2: Avant les chefs stars, les émissions culinaires et les photos d'assiettes sur les réseaux sociaux, une génération de femmes a transformé la cuisine familiale en grande cuisine. Leur secret ? Beaucoup de talent et une profonde tendresse pour le gras.
1: Une chronique 5 étoiles. Merci Stéphane. Stéphane qui a lui aussi laissé un message hier à notre futur président ou à notre future présidente dans l'isoloir. Dites-le ici, 50 isoloirs sont installés partout en France pour recueillir vos préoccupations, vos envies, vos espoirs, afin de les partager et de les faire entendre. Alors si vous souhaitez vous aussi partager vos envies, retrouvez l'isoloir le plus proche de chez vous sur ici.fr. Il est à 5h30, tout de suite, l'actualité en France et dans le monde en 90 secondes. C'est avec vous, Valentine Letès.
7: L'acte 2 de la mobilisation lycéenne annoncée pour ce matin. Les étudiants sont appelés à rejoindre le mouvement pour réclamer de vrais moyens dans l'éducation. 625 interpellations hier en France, 83 policiers et gendarmes blessés, 119 élèves et membres du personnel également, dont un lycéen de Tours, probablement touché par un tir de LBD à la tête. Quel budget pour la France l'an prochain ? Le gouvernement dévoile son projet ce jeudi, alors que la dette bat des records, pas de grandes mesures, mais plein d'ajustements, de changements de seuil et de plafond, avec un même mantra, des efforts pour tout le monde. Pour avoir violé son fils de ses 7 à 14 ans et l'avoir prostitué sur le site coco.fr, un homme est jugé à partir d'aujourd'hui dans le Jura. La justice l'a poursuivi jusqu'au Chili où cet homme de 53 ans s'est enfui lorsqu'il a appris le dépôt de plainte du garçon. Contre les violences sexistes et sexuelles, justement, l'examen de la proposition de loi intégrale commence à l'Assemblée, de la prévention au repérage des victimes jusqu'à leur accompagnement et leur prise en charge. Le texte entend agir sur l'ensemble de la chaîne des violences. Ça fond à toute vitesse en Suisse. En 5 ans, les glaciers ont perdu 20% de leur volume sous l'effet du réchauffement climatique et après un nouvel été brûlant. Une femme sur 8 sera touchée au cours de sa vie par un cancer du sein. Octobre rose commence. Un mois pour sensibiliser, lutter contre ce cancer le plus fréquent et toujours le plus meurtrier chez les femmes.
1: L'info du jour, c'est le bilan des dégâts de ces pluies diluviennes dans le sud de la France.
7: L'équivalent de 2 mois de pluie est tombé en une seule journée dans le Gard. Comme dans l'Hérault, les toits de plusieurs bâtiments ont cédé hier sous le poids de l'eau, comme celui du lycée de Saint-Clément-de-Rivière au nord de Montpellier, Sébastien Berriot.
8: Des précipitations très fortes et de l'eau qui s'infiltre en quantité dans le bâtiment. Une partie de la structure du lycée a fini par céder à la mi-journée alors que les élèves déjeunaient dans le réfectoire.
9: On était en train de manger et la cantine, il y a tout qui s'est effondré d'un coup. Tout le plafond s'est effondré et déjà avant il y avait de l'eau qui sortait dans la cantine. Surtout les chambres des premières, en fait ça a pété le plafond et tout est tombé dans les chambres. Et nous les chambres des secondes, même dans les dressings et tout, il y a plein d'eau qui ont coulé et plein de stores qui sont cassés. Il y a toute l'eau qui rentre.
0: Ouais, oui, moi j'étais à 5 cm du toit qui est tombé. Et en fait, je m'attendais pas à ce que l'infrastructure du plafond en elle-même tombe d'un coup. Alors oui, j'avoue, ça fait un petit peu un choc.
8: Heureusement, pas de blessés. Le lycée est évacué et fermé. Les internes relogés à quelques dizaines de mètres de là dans un gymnase prêté par la communauté de communes. Une première nuit sur des lits de camp. Avant le passage des experts aujourd'hui, Kamel Chibli est le vice-président de la région Occitanie en charge des bâtiments.
10: On a prévu des équipes ce matin. On attend de voir que la vigilance rouge soit levée pour que les équipes puissent venir travailler, pour que dès lundi matin, à minima, les internes puissent revenir à l'internat.
8: Les fortes pluies ont aussi provoqué des dégâts dans l'école maternelle de la commune qui a été envahi par les eaux.
7: Les écoles, collèges et lycées en état rouvrent ce matin. Les transports scolaires également sont assurés dans le Gard et l'Hérault, pour lesquels la vigilance météo, pluie, inondation est passée cette nuit du rouge à l'orange, Louis.
1: Exactement, merci Valentine. Trois départements sont encore placés en vigilance orange, pluie, inondation, crue, l'Hérault, le Gard et les Bouches-du-Rhône. Les températures, elles, en revanche, qui restent autour des 20 degrés, 17 degrés 5 à Mulhouse, nous dit Kevin au petit matin, 15 à Limoges, nous dit Lionel. En milieu de matinée à Lille et Rouen, on aura 20 degrés pour Nantes, 21 degrés à Toulouse et Perpignan, 22 degrés dans le ciel. Toujours des perturbations, notamment sur la moitié est du pays, de l'Hérault aux Ardennes ce matin, avec de la pluie avant de retrouver un ciel plus calme et dégagé cet après-midi à l'ouest et des pluies, elles, qui vont perdre en intensité. Pour les maximales, ce jeudi, 21 dans le nord à Rennes, 24 dans le sud à Nice.
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1: Soyez les bienvenus si vous nous rejoignez à l'instant. Excellent réveil. Dans 3 minutes, c'est le duel des auditeurs autour de l'actualité. Inscription au 0810 055 056. Ce matin, une question sur l'arrivée de la télévision en couleur en France. C'est l'éphéméride du jour. À vous d'être le plus proche de la bonne réponse pour emporter votre radio ici.
7: Un poste multifonction pour nous écouter partout, même en voyage, puisqu'elle fonctionne à pile, se recharge en USB et à l'énergie solaire.
1: Bonne chance à tous. C'est votre rendez-vous dans 3 minutes, juste après Vanessa Paradis. Be My Baby, sur ici, pour commencer la journée. C'est jeudi et nous sommes le 1er octobre. On commence ce mois avec vous.

0: 8h10, c'est sûr ici, excellent réveil avec Vanessa Paradis. Dans quelques instants, c'est pas vrai, c'est votre rendez-vous anti-arnaque avec Aude Razeau. Et ce matin, une alerte aux agriculteurs, Valentine, de faux vendeurs de paille et de foin sévissent sur Internet.
1: Ils profitent des difficultés d'approvisionnement au fourrage, mais la livraison n'arrive jamais. Aude Razeau vous explique comment repérer leur piège dans 5 minutes sur ici.
0: Puisqu'il est 5h39 et tout de suite, c'est l'heure du duel des auditeurs.
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0: Une question autour de l'actualité, un chiffre à trouver, le plus proche de la bonne réponse remporte sa radio.
1: Un poste radio multifonction, vraiment multifonction, il est même équipé d'une lampe torche pour vous suivre le soir dans vos insomnies.
0: Valentine, on dit tout de suite bonjour à Patricia qui est avec nous.
1: Bonjour Patricia.
4: Bonjour Valentine.
0: Et moi, j'ai pas le droit à mon petit bonjour.
1: Non, c'est que pour moi.
4: Ah, pardon, bonjour.
0: Vous voulez que je me fâche dès le matin, de bonne heure, comme ça.
1: Patricia. Je vote pour Patricia.
0: Qu'est-ce qui se passe? Je sais que vous partez bosser, là, tout de suite.
4: Oui, je pars travailler.
0: Ok, restez avec nous, puisqu'avant, on va dire bonjour à Vincent, qui est là. Bonjour,
1: bonjour Vincent.
5: Oui, bonjour à vous, bonjour à toute l'équipe.
0: Vincent, nettement plus tranquille, vous êtes au petit déjeuner.
5: Voilà, je suis en train de prendre mon petit café, ouais.
0: Eh bien, vous avez bien raison. Je demande votre attention à tous les deux. C'est la question du jour dans l'éphéméride. Ce jeudi 1er octobre, on fête un anniversaire qui a changé nos habitudes devant la télévision. Il y a 59 ans, jour pour jour, la deuxième chaîne de l'ORTF passait officiellement du noir et blanc à la couleur. Après un compte à rebours, le ministre de l'Information prononçait cette phrase devenue célèbre.
6: Et voici la couleur, au jour fixé et à l'heure dite. Mesdames, mesdemoiselles, messieurs, vous qui maintenant nous voyez tels que nous sommes.
0: Et la question que je vous pose ce matin, selon vous, à quelle heure précise la télévision française est officiellement passée à la couleur? Il me faut une horaire pour vous, Patricia. On vous écoute, selon vous.
4: Moi, je dirais
0: 11h55. 11h55 pour Patricia. Vous en pensez quoi, Vincent?
5: Voilà, moi je dirais, si c'est le soir, peut-être le soir, non? Je dirais, je sais pas, 18h, je vois pas trop.
0: 18h, du côté de Vincent, Valentine, vous avez la réponse.
1: Et c'est 14h15.
0: C'est donc Patricia qui est la plus proche ce matin.
4: Oui!
1: Bravo Patricia!
4: Merci.
1: Alors à l'époque, seuls 1500 téléviseurs couleur étaient en service en France contre environ 8 millions de postes en noir et blanc. Autant dire que très peu de Français ont réellement assisté à ce moment d'histoire en couleur.
0: Bravo Patricia, on vous envoie votre poste ici à la maison. Là, vous partez à bosser, vous embauchez dans combien de temps?
4: Je commence à 6h.
0: Dans quelques instants.
4: Donc je suis pratiquement arrivée à Cabrol.
0: Ok, vous bossez à l'hôpital, c'est ça?
4: Oui, au bloc opératoire, je suis agent de service hospitalier.
0: Eh ben, on embrasse tous ceux qui travaillent justement dans les services hospitaliers pour le travail que vous faites au quotidien. Patricia, encore félicitations. Merci
1: et bon
0: beaucoup.
1: Courage pour cette journée de travail. Vincent, vous retenterez votre chance.
5: Oui, une prochaine fois. Ok. Bonne journée à tous.
0: Bonne journée à vous, Vincent. À bientôt.
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0: Jean-Patrick Capdeville, quand t'es dans le désert, 5h46 sur ICI, tout de suite Audrazo et votre rendez-vous anti-arnaque.
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0: Bonjour, ce jeudi matin, malheureusement, les agriculteurs sont aussi la cible des escrocs. Vous nous alertez sur les arnaques à la vente de fourrage.
3: Oui, le piège est particulièrement cruel. On parle là de malfaiteurs qui profitent de la détresse de certains agriculteurs. Les éleveurs sont à court de paille, à court de foin à cause de la sécheresse. Ils en cherchent, ils en ont besoin pour nourrir les bêtes. Et c'est là que les escrocs entrent en jeu, malheureusement. Les signalements, on en a beaucoup en ce moment, mais on en a eu dès le début de l'année, en fait. Avec cette éleveuse de l'Orne, par exemple, elle avait témoigné. Son fournisseur habituel était à court de fourrage. Elle cherche sur Internet et elle tombe sur un site qui en propose. Elle passe commande, 600 euros, sauf que le site est complètement bidon, elle ne recevra rien.
0: Mais Aude, premier conseil, déjà on se méfie toujours des offres qui sont trop alléchantes.
3: Voilà, que ce soit le fourrage ou autre chose d'ailleurs, ne vous précipitez pas sur une annonce, un site qui vous met des jolies photos de produits à prix cassé, surtout si ce produit est touché par une pénurie ou qu'il est très recherché. Bon, je caricature un peu, mais c'est comme si les chocolatiers faisaient d'énormes ristournes juste avant Noël ou que les fleuristes faisaient des promos pile le jour de la Saint-Valentin. Ce n'est pas logique. Deuxième conseil, quand vous passez une grosse commande, fourrage, boîte de chauffage ou autre, ne payez jamais à 100% avant la livraison, surtout si c'est une première livraison, et même si le vendeur vous met la pression, ça c'est suspect. Faites une recherche sur Internet pour voir si les photos qui sont dans l'annonce n'apparaissent pas ailleurs. Pourquoi je vous dis ça? Parce que souvent l'escroc pique les photos sur d'autres sites. Et puis si vous avez un doute, demandez un appel en visio, que le vendeur vous montre ses stocks en direct, c'est plus sûr.
0: Merci Aude. Juste avant vos infos locales à 6h, votre rendez-vous quotidien, je recherche un auditeur qui, avec Valentine, et ce matin,

0: On recherche un auditeur qui...
1: qui boit toujours son café dans la même tasse, et surtout pas dans une autre.
0: Alors si votre tasse a une histoire, si elle vous était offerte par quelqu'un en particulier, racontez-le-nous au 0810 055 056, puisque figurez-vous qu'aujourd'hui, c'est la journée internationale du café. Et la musique d'ici, avec vos chansons préférées bien entendu, qui vous réveillent jusqu'à 6h avec vous. Voici Florent Pagny, la dernière chanson du monde.

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1: Florent Pagny avec la dernière chanson du monde sur ICI. On va vous partager une scène qu'on n'a pas l'habitude de voir tous les jours. Imaginez, au petit déjeuner, même ça peut fonctionner, vous entrez dans un café ou un restaurant, Valentine, et bien tous les serveurs que vous voyez autour de vous, là, bien ce sont des robots.
2: Ce n'est plus de la science-fiction dans le Vaucluse, mais déjà une réalité, Robin Bernot.
3: À Avignon, les serveurs d'un bar sont remplacés par des robots.
4: C'est un peu triste de remplacer l'humain par des machines.
3: C'est un nouveau concept importé de Chine qui vient tout juste d'ouvrir. Imaginez à l'intérieur de cette boutique trois grosses machines qui vous servent votre café, votre thé, des glaces grâce à l'intelligence artificielle. C'est une première dans le département du Vaucluse. Notre reporter Adèle Bossard s'est rendue sur place et a rencontré Noémie, la fille du patron qui aide les clients à passer leurs commandes.
5: En fait, tout est robotisé. Par exemple, pour la machine à café, là, regardez, vous avez une machine à café intégrée dans la machine, en fait. Après, le lait aussi, vous avez deux petits frigos, là. C'est pas des produits en poudre ou quoi. Après, comme c'est des machines, des fois, on fait pas trop confiance non plus. Voilà, je comprends totalement.
3: Depuis l'ouverture, il y a quelques jours, le bouche à oreille et les réseaux sociaux ont plutôt bien fonctionné, puisque les curieux se pressent dans la boutique pour observer les robots qui font à peu près tout, à l'image de Malika, plutôt conquise par le concept.
6: Ben, je suis un peu intriguée, parce que c'est vrai que pour nous, c'est une première. Hein. Ben oui, mais pourquoi pas, il faut faire travailler un peu tout le monde. Hein. Enfin, moi, ça ne me dérange pas, parce qu'il faut avancer, c'est l'avenir.
3: Alors, à Avignon, ça marche, mais vu d'ici, qu'en pensez-vous ?
4: Moi, je ne trouve pas ça terrible, quoi, en fait.
3: Ouais, Sébastien n'est pas vraiment conquis.
4: Bah, ça enlève de l'emploi, ça enlève le contact aussi humain qu'on peut avoir quand on va dans ce genre de truc. Ouais, ça fait peur, franchement, ça fait peur.
3: Et vous, tiens, est-ce que vous pourriez tenter l'expérience ? Écoutez la réponse de Sébastien.
4: Honnêtement, moi, ça me dit rien. Je préfère le contact avec une personne, se regarder dans les yeux.
3: Est-ce que c'est quelque chose qu'on perd de plus en plus aujourd'hui, le contact avec les autres ?
4: Je pense que oui. Je trouve qu'on est de plus en plus et il y a de moins en moins de contact. C'est le constat que je fais. Les gens, ils sont tous sur leur portable, sur leur machin et personne ne se regarde, personne ne se parle.
3: Ce fameux bar à Avignon a quant à lui déjà prévu de se développer puisque le patron a déjà commandé une nouvelle machine qui rejoindra bientôt la boutique. Tenez-vous prêt, une machine à crêpes entièrement automatique. Je vous sens assez dubitatif.
2: Un tout petit peu.
1: Oui, moi aussi.
2: Reportage de Robin Bernot avec Adèle Bossard d'ici Vaucluse.
1: Dans 3 minutes, c'est votre rendez-vous quotidien. Je recherche un auditeur qui, c'est la journée internationale du café ce jeudi. Nous recherchons un auditeur qui boit toujours son café dans la même tasse et qui a une histoire à nous partager. C'est ce que nous allons découvrir juste après France Gall. Voici la chanson d'Azima sur ICI. Quand

0: France Gall avec la chanson d'Azima sur ICI. Tous les matins, nous recherchons avant vos infos locales de 6h un auditeur qui, avec Valentine, aujourd'hui, c'est la journée internationale du café, figurez-vous. Alors, on cherche un auditeur qui a une histoire particulière à nous raconter autour de sa tasse à café. Lui, il ne s'en sépare jamais, Valentine. C'est Steve qui est avec nous au téléphone. Bonjour Steve.
1: Bonjour Steve.
2: Bonjour Louis, bonjour Valentine.
0: Steve, votre histoire, elle n'est pas commune. Ça fait 17 ans que vous buvez dans la même tasse à café tous les matins.
2: Tout à fait.
1: Alors moi, déjà, faut dire bravo, vous ne l'avez pas cassée en 17 ans.
2: Bah, j'aurais du mal à la casser, je vous avouerai quand même.
1: Elle est en pierre ?
2: Elle est en pierre volcanique. Ouais.
1: C'est pas vrai.
2: Et si.
1: Et moi qui disais ça pour rire.
0: Vous voyez, tout s'explique. Et alors, 17 ans, Steve, racontez-nous cette histoire. Qu'est-ce qui vous a offert cette tasse ?
2: Ben, c'est mon mari, je me suis marié le 10 décembre 2009. Et du coup, on a décollé pour notre voyage de noces sur les îles Canaries, donc à Tenerife. Et en fait, le matin du 11, je m'avais commandé une tasse du volcan TID, faite en pierre volcanique. Ouais. Et en fait, lors du petit déjeuner du room service, et ben, il y avait mon café dans ma tasse avec avec un mot gravé dessus, avec la date, et depuis, j'ai toujours cette tasse.
1: Ça veut dire que c'est toujours, tous les jours la lune de miel, Steve.
0: Ah, et ben, vous voyez, Steve, il ne voulait pas vous répondre.
1: Je suis passé dans un tunnel. C'est ce qu'on dit à son époux quand ça va mal, en général.
0: C'est pas mal comme technique,
2: oui,
0: Steve.
2: Oui, je vous entends très bien, moi.
1: Ah, c'est revenu. Je disais, c'est tous les jours la lune de miel, alors, Steve.
2: Exactement, depuis 17 ans.
0: Eh bien, on vous souhaite que ça dure. Steve, merci de nous avoir appelés ce matin pour nous partager votre belle histoire. Merci à tous d'avoir été là ce jeudi 1er octobre. On a commencé ce mois avec vous. Et dans quelques instants, vous avez rendez-vous avec l'actualité de vos régions, bien entendu. À 6h30, vous retrouvez Valentine Lethès.
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0: Et tout de suite, voici les équipes d'ICI Matin qui sont là ce jeudi. Je vous souhaite à tous une belle journée qui commence sur ICI.

0: heureux de vous retrouver ce jeudi matin. Oui, on est déjà jeudi, ça veut dire que la semaine touche à sa fin. Il nous reste deux grandes lignes droites pour celles et ceux qui profiteront d'un week-end dûment mérité. Et nous aurons la possibilité de nous reposer sous un franc soleil. Le reste de la semaine va être plutôt pas mal, malgré un petit fléchissement hier qui a apporté son lot de rafraîchissement de température notamment. C'était pas désagréable. Ça repart au beau avec moins de grisailles et moins de pluie. Soyez les bienvenus, c'est le premier jour du mois d'octobre 2026.
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0: Et le journal nous est présenté par Camille Par. C'est Camille, le monde agricole insulaire rassuré après son rendez-vous à Paris.
3: Oui, la colère est retombée une semaine après la mobilisation à Ajaccio et Bastia. La délégation d'agriculteurs a été reçue hier au ministère et elle estime avoir été entendue. Plusieurs avancées positives, assure Jean-Baptiste Arena, le président de la Chambre régionale d'agriculture, a commencé par l'augmentation de l'enveloppe attribuée à la Corse dans le cadre du plan CASI. Le montant initial était de 1,3 million d'euros, un montant qui sera donc revu à la hausse, comme l'a confié Jean-Baptiste Arène à Patrick Vinciguerra.
4: Je voudrais remercier l'ensemble des syndicats et des forces agricoles qui sont mobilisés la semaine dernière, qui ont contribué à faire aujourd'hui que l'on puisse arriver véritablement avec un travail déjà effectué depuis un an et demi. Donc aujourd'hui, des avancées positives, dans un premier temps sur l'enveloppe supplémentaire qui nous sera délivrée d'ici la fin du mois d'octobre, avec le montant annoncé dès lundi prochain. Ça, c'est pour, on va dire, compléter l'enveloppe de réarmement. Mais comme je l'ai signalé au directeur de cabinet d'un ministre, pour faire en sorte de ne pas être présent tous les ans à demander un CASI, il fallait enraciner une politique spécifique pour la Corse à travers une PAC spécifique et une ICHN revalorisée. Donc il a été acté 4 réunions, 2 en présentiel et 2 en visio, dans les 4 semaines qui viennent, donc les choses vont aller très vite, avec par contre l'ensemble des syndicats qui étaient présents la semaine dernière à Bastia et le préfet de région qui était présent à nos côtés et que je voudrais remercier par sa présence et son soutien aujourd'hui à Paris.
3: Et au Conseil d'État, la requête du collectif contre la cherté des carburants en Corse, rejetée hier par le rapporteur public. La démarche émanait de son porte-parole, Frédéric Paulette. Il espère que les sages contraignent le gouvernement à étudier la mise en place d'une régulation des prix. Une position qui déçoit donc les requérants, mais qui ne préjuge pas encore de la décision finale du Conseil d'État, Alexandre Antonini.
5: Les conclusions de la rapporteure publique reconnaissent certaines carences de l'État, notamment dans la mise en œuvre des recommandations formulées par l'autorité de la concurrence en 2020. Ce qui n'empêche pas de formuler un rejet. Plusieurs arguments sont avancés. Le premier concerne le risque qu'une régulation des prix entraîne des ventes à perte en raison des surcoûts liés à l'insularité. Pour leur part, les requérants estiment que cet argument ne tient pas, puisque des mécanismes de régulation existent déjà dans plusieurs territoires ultramarins sans entraîner de ventes à perte. Le second porte sur la comparaison avec les Antilles françaises. La rapporteure publique estime que ce modèle ne serait pas directement transposable à la Corse, notamment en raison de la présence d'une raffinerie. Les requérants répondent que la Réunion, qui ne s'approvisionne pas auprès de cette raffinerie, dispose elle aussi d'un dispositif de régulation et constituerait donc un exemple plus directement comparable à la Corse. En attendant, tout tremble, mais rien ne bouge pour les consommateurs insulaires.
3: Les requérants entendent présenter une note au Conseil d'État en délibéré afin de répondre à ces arguments. Délibéré qui devrait être rendu d'ici 3 semaines. Dans ce contexte, faire front uni contre la vie chère, c'est le mot d'ordre du PCF, le parti communiste qui a fait sa rentrée en Corse du Sud avec plusieurs propositions pour agir sur le pouvoir d'achat, comme la redistribution des 187 millions d'euros d'amende infligée aux pétroliers sur l'île ou encore l'élargissement de la prime de transport corse aux privés et aux retraités. Le PCF qui rappelle que la Corse est la région la plus inégalitaire de France, avec un niveau de vie des 10% les plus aisés, plus de 3 fois supérieurs au niveau des plus précaires. Pour Maxime Nordet, membre de la fédération PCF de Corse du Sud, il est néanmoins possible d'agir avec toutes les forces en présence.
6: Il est absolument nécessaire que la population qui souffre de cette situation puisse s'exprimer, se manifester pour obtenir des avantages, notamment une maîtrise au niveau des prix qui n'est pas actuellement mise en œuvre ni par le gouvernement ni par les instances patronales locales. Nous avons remis au niveau de l'autorité préfectorale quelques centaines de pétitions signées. Nous avons lancé un appel à l'ensemble des forces syndicales et politique au niveau régional pour arriver à construire une démarche unitaire.
1: Le PNC, parti tout d'un Gianni Gorsa à l'Assemblée de Corse, demande une conférence sociale. Est-ce que pour vous, ça va dans le même sens que vos ambitions ?
6: Dès le moment où il y a des initiatives qui prennent en charge les problèmes sociaux qui ne sont pas traités, ce sont des éléments positifs. On verra comment les choses peuvent s'articuler.
3: Interview signée Olivier Castel. Et de cette crise sociale, on aura l'occasion d'en reparler ce matin avec notre invité de la rédaction, Jean-Martin Mondoloni, président du groupe de droite Unso Fionnovo, à l'occasion de la rentrée de l'Assemblée de Corse aujourd'hui. Rendez-vous à 7h45.
0: On poursuit avec le sport, Camille. L'Adventure Racing World Championship démarre aujourd'hui à Corte.
3: Oui, le championnat du monde de course-aventure, épreuve sportive par équipe qui regroupe plusieurs disciplines, notamment une course d'orientation qui se déroule en totale autonomie sur de longues distances au programme. 100 équipes de 31 nationalités engagées dans un défi extrême, 500 km à parcourir avec près de 20 000 mètres de dénivelé positif. Une grande première en Corse. La directrice de la course, Nancy Baudot, nous explique les détails.
2: C'est d'enchaîner des sports différents dans un principe d'autonomie des coureurs totale et d'orientation totale des coureurs. C'est-à-dire que, quelle que soit l'activité, les coureurs s'orientent sur des cartes. Ils doivent passer de point en point, constitue un parcours. Ils doivent obligatoirement passer par ces points-là s'ils veulent rester dans la course. Et ils s'orientent et ils sont en autonomie. C'est-à-dire que ils ont leur matériel sur le dos pour rester en autonomie pendant 2 ou 3 jours. Et c'est eux qui chargent leur matériel, leur nourriture, leur eau et tout le matériel dont ils ont besoin pour faire la section. Et après, ils enchaînent des sections sportives qui peuvent être du VTT, du trek, du packraft, du kayak de mer, des sections de corde en montagne, de descente en rappel. Voilà, c'est essentiellement ça.
3: Une course qui débute ce matin et les premiers arriveront à Lille-Rousse à partir du 6 octobre. Enfin, le football et le Sporting accueillent Orléans ce soir pour la 9e journée de Ligue 3. Match important, les Bastiais sont actuellement 12e au classement, toujours sans victoire à Fouriagne. Après la défaite samedi face à Charletti, au stade Charletti face au Paris 13 Atlético, le rebond est obligatoire. Face à une équipe moins bien classée, le match Sporting-Orléans sera à suivre bien sûr en direct sur nos antennes dès 20h40 avec les commentaires de Baptiste Mosconi.
0: Merci Camille, à plus tard.
3: À plus tard.
0: 7h pour un nouveau journal présenté par vos soins.
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0: Profitez de cette belle matinée, elle est ensoleillée et puis le ciel va se couvrir par l'ouest avec de possibles pluies attendues cet après-midi, surtout dans l'intérieur ainsi qu'en montagne. Elle pourrait au conditionnel déborder sur le littoral, le vent sera irrégulier et les températures auront perdu 1 degré dans la bataille des nuages avec un 25-28 pour la maximale du littoral. On prévoit 23-27 dans l'intérieur et attention, on est entre 18 et 21 dans les villages de montagne. Donc là, ça y est, nous sommes sur un temps un petit peu plus automnal. Sachez que demain, la journée sera bien ensoleillée, très souvent, malgré quelques passages de nuages. Nuages qui deviendront plus nombreux, je pense notamment à la Balagne, au relief de la Castaniche, aux Deux-Sèvres. Et puis, sachez qu'il y aura de la pluie, mais peu, 10 mm au maximum annoncé sur le relief, et un vent d'est-sud-est qui sera localement modéré. Samedi sera une très belle journée, avec de belles éclaircies, quelques nuages instables ici ou là, mais relativement peu développés. Et dimanche, a priori, le soleil sera entrecoupé aussi de quelques passages de nuages. Voilà donc de quoi avoir une météo plus respirable et toujours agréable.
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0: Voici Phil Collins pour vous dire bonjour en musique. La programmation musicale est toujours offerte par Jean-Charles Marcilly. À la réalisation, Théo Lacombrade, Isabelle Donignadi à ce micro et plein de monde qui va arriver pour vous parler santé derrière le poste avec Gérald de Kierzek. Nous irons à Santa Ribarada avec Christophe Zagal. Il y a toujours en reportage et Campacui du côté de la Balagne. Et puis nous rejoindrons Catherine Viguier pour la tendance astrale.

0: Collins sur RCFM. Nous sommes le 1er octobre, je vous le disais, 2026.
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0: Et nous regardons dans le rétroviseur comme à l'accoutumée le matin pour nous rappeler de quelques dates marquantes avec Atzik, à vos Frédéric de Neuf qui se soumettait aux soldats français un 1er octobre 1740. Et Bonaparte de retour d'Égypte qui s'arrêtait à Ajaccio quelques 59 ans plus tard, jour pour jour. On allumait le phare de l'Isola pour la première fois un 1er octobre 1857, ça date. Et puis on inaugurait le phare de Fornal à Saint-Florent en 1878. C'était aussi la fin des travaux du pont du Vecchio que marquait le 1er octobre 1892. Et puis on installait, décidément c'est une affaire de phare aujourd'hui, sur les îles Sanguinaires, le premier phare électrique de Corse en 1903. La fin du procès des irrédentistes à Bastia remonte au 1er octobre 1946. Et puis la mort de Jacques Gavigne, ancien député, ancien ministre de la Marine, à l'année 1964. Dans l'histoire plus contemporaine, celle du 21e siècle, plus de 10 000 personnes manifestaient dans Bastia pour la défense de la SNCM. On était en 2005, il y a jour pour jour 21 ans, tandis que la Padiella était inscrite par l'UNESCO au patrimoine mondial de l'humanité en 2009 exactement.
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0: Nous parlerons de la relégation du mois d'octobre dans le calendrier avec l'ami Fenouillère à partir de 7h. Fabrice reviendra sur une expédition égyptienne également, évoquera des tissus soyeux made in Courtiga et parlera d'animaux malheureusement stars de l'industrie. Rendez-vous pour la matinale entre 7h et 8h. Je vous propose, vous l'avez peut-être entendu de bonne heure, de revenir sur la journée du café et si le sucre malin n'était pas si malin, c'est ce que l'on va demander à notre ami médecin. Vous dites, vous, docteur Kirzek, qu'il faut se méfier de ce que l'on met dans ce café.
11: Bonjour à toutes et à tous. Le xylitol, c'est un polyol, c'est du sucre alcool finalement, c'est un édulcorant pour remplacer le sucre qu'on met dans le café, parce qu'on se dit qu'un café sans sucre, ça a moins de goût, c'est moins intéressant. Et en fait, il y a beaucoup de produits comme ça, sans sucre entre guillemets, avec du xylitol, les chewing-gums, les bonbons, les dentifrices. Alors, on aime bien parce que ça a un pouvoir proche du sucre en termes gustatifs. Ça a un intérêt pour les dents aussi. Mais voilà qu'une étude présentée fin août au congrès de la Société Européenne de Cardiologie nous met en garde. Elle a analysé cette étude, plus de 17 000 patients. Il y avait deux grandes cohortes. Il y en avait une qui prenait du xylitol et l'autre qui ne prenait pas de xylitol. Eh bien, figurez-vous qui a plus 57% sur 6 ans de risque de décès, d'infarctus ou d'AVC chez ceux qui prennent du xylitol. Et plus 18% sur 30 ans dans une autre cohorte britannique. Alors le xylitol, ça semble rendre les plaquettes plus prêtes à former des cailloux. En fait, c'est nos petites plaquettes qui vont boucher nos artères à cause de ce faux sucre. Alors soyons précis, c'est un travail présenté en congrès, c'est pas encore publié dans une revue scientifique, mais il faut quand même faire attention, surtout que c'est une association, c'est pas la première fois qu'on voit des associations comme ça négative entre des édulcorants et notre santé. C'est pas une preuve de cause à effet, mais ça appelle à la prudence.
0: Du coup, on fait le point global. Qu'en est-il des édulcorants et que mettons dans notre café exactement ?
11: Les édulcorants, c'est une grande famille. Alors, côté autorité, l'Organisation Mondiale de la Santé a publié une recommandation claire. Ne pas utiliser d'édulcorants non sucrés pour contrôler son poids. Ça fait pas maigrir, ni pour réduire le risque de maladies chroniques. Il y a plusieurs études, plusieurs centaines, qui montrent qu'il y a un risque plus élevé de diabète de type 2, de maladies cardiovasculaires et de mortalité. Alors, évidemment, c'est une recommandation conditionnelle et elle ne concerne pas les personnes diabétiques. Et les polyols, dont ce fameux xylitol, sont un peu à part. Ils apportent des calories et ils sont pas visés par cette recommandation. recommandations, mais on voit bien que les nouvelles études pourraient faire changer les choses. Le mieux dans votre café, c'est de ne rien mettre, de prendre du bon café, d'apprécier ce goût et de déshabituer son cerveau à ce goût de faux sucre. Ce n'est jamais la solution miracle. Il faut rééduquer son palais, réduire progressivement. Alors, vous allez passer d'un sucre à un demi-sucre, etc., jusqu'à zéro. Et puis, attention, repérez aussi tout ce qui est les E967, etc. Tout ça, c'est pas très bon pour la santé. What else, comme dirait le collègue Georges Clounet. Allez, d'ici là, portez-vous bien.
0: Oh là là, s'il faut même se méfier de notre café, du sucre qu'on met dedans, ça devient compliqué. C'est un petit peu le réconfort quand même du matin. Demain, pour la dernière émission avec Gérald Kirzek de la semaine, on essaiera d'entraîner notre cerveau. L'habitude oubliée pour parler d'Alzheimer à partir de 6h15 précise. En attendant, c'est Bajavantu qui prend la relève pour la Lady La Consanto avant de nous emmener en Balagne avec Christophe Zagal.

0: avant d'aller à Santaribarade.
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0: Quatrième jour à Santaribarade avec Christophe Zagaglia. On pousse les portes de l'établissement de Marie-Jeanne Paul au cœur du village.
2: 15 ans tonton, on est. Un établissement installé sur l'artère principale du village de Santaribarade. Une histoire familiale qui a commencé dans les années 1930. Aujourd'hui, Marie-Jeanne Paul y est à la tête du restaurant avec son compagnon.
3: C'était mes arrière-grands-parents qui étaient donc gérants à l'époque, mes grands-parents par la suite. Et dans les années 80, le propriétaire de l'époque a décidé de vendre terrain, mur et fond. Et du coup, mes grands-parents étaient prioritaires, mais avaient déjà un âge avancé. Donc, ils ont proposé aux enfants. Ma tata était déjà lancée, mon oncle aussi. Donc, c'était mon papa le plus jeune qui était le plus à même à récupérer l'affaire. Donc, il l'a acheté en 85. Il a transformé les lieux dans les années 95 en auberge. Et nous, on a repris du coup en fin 2019. On a mis un coup de modernité en 2021 et on a développé ce concept de grillade au feu de bois en 2023.
2: Le couple propose une cuisine à base de produits frais avec une carte qui évolue au fil des saisons.
3: On privilégie le circuit court et le bon rapport qualité-prix. Donc, on propose du camembert, de l'os à moelle, de l'andouillette, des choses qui sortent un peu du lot, puisque notre but, c'était de faire quelque chose qu'on ne trouve pas aux alentours. Et ça fonctionne plutôt bien. On avait une première année d'essai qui s'est passée un peu bancale. L'année dernière, on était sur quelque chose d'un peu plus structuré. Et c'est vrai que cette année, on s'est rendu compte qu'il y avait vraiment un engouement pour ce concept et on est content. On a fait le choix purement personnel de limiter l'embauche parce qu'on est capable à deux de gérer pas mal de choses, donc c'est dur. C'est pas toujours évident, mais on est là et on travaille dur pour essayer de réussir ce concept.
2: L'établissement de Marie-Jeanne Paul y est ouvert toute l'année à Santaribarade. La jeune femme espère désormais pouvoir maintenir cette activité et faire perdurer cette histoire familiale.
0: Demain, nous retrouverons Jean-Jo Fondacci, oléiculteur sur place. Et Campa Cuit le Mag, c'est tous les mardis à 13h.

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si vous les avez ratés à Galeria cet été, Filitos ou à la Santa, sachez que les Tiamadialesi y se produiront dans 2 jours exactement du côté de l'Isola pour la foire le 3 octobre.

0: Fiera di Lisu, la 197e édition. Tradition, artisanat et culture à l'Île-Rousse. Ça a démarré hier. Ça s'achèvera ce 4 octobre. Vous avez l'animation du champ de foire prévue en continu, des conférences, des démonstrations, des festivités tout au long de la semaine et ce concert des Tiama Dialesi après-demain. N'hésitez pas donc à participer en Balagne à ces 5 jours de foire et de festivités avec au menu marché des producteurs et des artisans corses, beaucoup de démonstrations artisanales, des échanges autour du patrimoine vivant notamment et pas mal d'animations musicales et festives. Voilà pour le menu de cette 197e foire en ce moment même à l'Isola. Nous vous avons présenté Isabelle Sampierre qui avec son associé Marie Cruz a cofondé la marque Prendre le Maquis, une marque qui ne se résume pas à une collection, c'est aussi une capacité à se renouveler, à trouver des nouveaux clients. Prendre le Maquis qui s'est déjà développé bien au-delà de la Corse et qui regarde loin sur d'autres marchés hors l'île.
1: On réfléchit en tant que consommatrice. Je me dis, qu'est-ce que j'aimerais avoir ? Voilà, de quoi j'ai besoin ? Alors même si les femmes se créent des besoins, qu'est-ce qu'on n'a pas vu ? Qu'est-ce qu'on aimerait bien avoir ? Quelle forme est tendance ? Après, il y a des tendances. Après, il y a des sacs qui sont intemporels. C'est vrai que le premier sac, c'était le sac à bas, qu'on a testé plus petit, plus grand. On voulait un sac pratique, multifonctionnel. C'est-à-dire que le sac, le Oléa, celui-ci, on peut le prendre en week-end, en vacances. Mais aussi, moi je fais du padel. Hop, on met la raquette pour aller au yoga, pour mettre le tapis de yoga. On voulait vraiment un sac, surtout identitaire.
2: Les retours clients, les avis, par exemple, les notes que vous pouvez avoir, vous y accordez de l'importance ?
1: Énormément. Je leur demande, parce qu'il y a beaucoup de clientes qu'on connaît, ou des amis, ou des gens qui ont commandé plusieurs fois. On leur demande si ça a plu, si les couleurs sont celles qu'elles attendent, est-ce que les anses sont pratiques, elles sont grandes, elles sont petites. Donc après, on peut réajuster, parce qu'on est toutes différentes, il faut vraiment que ce soit un sac qui s'adapte à tout le monde. Donc c'est vrai que les retours sont très importants pour nous, au niveau de tout, de la grandeur. Des fois, elles me disent...

0: Tout le monde connaissait, ça sentait bon la Corse. Pour tous les gens qui viennent ici en Corse, ils ont envie de ramener quelque chose. Donc voilà. Donc ce sac, c'est un petit souvenir ou de leurs vacances ou de leur semaine dans le village de leur famille. Donc c'est des sacs qui sentent bon la Corse et le soleil.
1: Beaucoup de réflexions autour de création. Isabelle Sampierre qui revient demain pour le dernier volet de son portrait.
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1: C'est l'heure de retrouver Aude Razo pour une séquence quotidienne anti-arnaque qui cible les agriculteurs. Aude.
12: Oui, le piège est particulièrement cruel. On parle là de malfaiteurs qui profitent de la détresse de certains agriculteurs. Les éleveurs sont à court de paille, à court de foin à cause de la sécheresse. Ils en cherchent, ils en ont besoin pour nourrir les bêtes. Et c'est là que les escrocs entrent en jeu, malheureusement. Les signalements, on en a beaucoup en ce moment, mais on en a eu dès le début de l'année, en fait. Avec cette éleveuse de l'Orne, par exemple, elle avait témoigné. Son fournisseur habituel était à court de fourrage. Elle cherche sur Internet et elle tombe sur un site qui en propose. Elle passe commande, 600 euros, sauf que le site est complètement bidon, elle ne recevra rien.
1: Le premier conseil peut-être qu'on peut donner, Aude, c'est de systématiquement se méfier des offres lorsqu'elles sont trop alléchantes.
12: Voilà, que ce soit le fourrage ou autre chose d'ailleurs, ne vous précipitez pas sur une annonce, un site qui vous met des jolies photos de produits à prix cassé, surtout si ce produit est touché par une pénurie ou qu'il est très recherché. Bon, je caricature un peu, mais c'est comme si les chocolatiers faisaient d'énormes ristournes juste avant Noël ou que les fleuristes faisaient des promos pile le jour de la Saint-Valentin, ce n'est pas logique. Deuxième conseil, quand vous passez une grosse commande, fourrage, boîte chauffage ou autre, ne payez jamais à 100% avant la livraison, surtout si c'est une première livraison, et même si le vendeur vous met la pression, ça c'est suspect. Faites une recherche sur Internet pour voir si les photos qui sont dans l'annonce n'apparaissent pas ailleurs. Pourquoi je vous dis ça ? Parce que souvent l'escroc pique les photos sur d'autres sites. Et puis si vous avez un doute, demandez un appel en visio, que le vendeur vous montre ses stocks en direct, c'est plus sûr.
1: Les agriculteurs, eux aussi victimes des escrocs à travers les arnaques à la vente du fourrage.
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1: Ça veut dire quoi, liberté, pour vous ? C'est la question que Marie-Elisabeth a posée aux enfants. On écoute leur réponse après ceci.

0: La douceur des Bee Gees pour nous accompagner jusqu'à Kinebansi.
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0: Kinebansi et Kibolei, Liberta, Pelisandro et Don Giovanni.
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0: 7h exactement, je suis rejointe dans peu de temps par Fabrice Fenouillère et l'équipe de la Reda qui est composée d'Hélène Battini et Camille Parsi qui est présente pour votre journal. Bonjour Camille.
5: Bonjour Isabelle et bonjour à tous.
0: Au Conseil d'État, la requête de régulation des prix du carburant en Corse, rejetée par le rapporteur public.
5: Une requête qui était examinée hier à Paris. Elle avait été soumise par le collectif pour agir contre la cherté des carburants en Corse. Il espérait que les sages contraignent le gouvernement à étudier la mise en œuvre d'un encadrement des prix. Et la décision du rapporteur public est forcément une déception pour le porte-parole du collectif Frédéric Poletti, qui rappelle qu'il ne s'agit pas de la décision finale.
6: Maintenant, il ne faut pas oublier que ce n'est pas la décision du Conseil d'État, ce n'est que la position de la rapporteure, et donc nous nous en remettons à la sagesse du Conseil d'État pour donner suite à notre recours. Ce n'est pas un rejet pur et simple, c'est-à-dire qu'il faut quand même noter qu'il y avait de la part du gouvernement une carence, par exemple en ce qui concerne la mise en œuvre des recommandations de l'autorité de la concurrence, donc mon avis de 2020. C'est-à-dire que personne n'a admis que dans le système de distribution des carburants en Corse, tout était bon. Il y avait donc des problèmes et que l'État n'avait pas fait ce qu'il aurait dû faire. Maintenant, dans la raison pour laquelle elle estime qu'il n'y a pas lieu de mettre en place la régulation, qui va donner de notre part lieu à une note en délibération, elle estime que la régulation, lorsqu'il y a des coûts structurels, notamment liés à une insularité, peut conduire à des ventes par perte. Or, dans les territoires d'outre-mer, il y a des coûts structurels qui sont liés à l'insularité et malgré la régulation, il n'y a pas de vente à perte. Donc pour nous, cet argument-là n'en est pas un.
5: Et après des propos recueillis par Alexandre Antonini, le délibéré est attendu d'ici 3 semaines. Après le rejet du recours en annulation de la municipale de Bastia par le tribunal administratif Jean-Martin Mondoloni, il ne souhaite pas s'associer à une saisine du Conseil d'État, saisine envisagée par les auteurs du recours avec le soutien d'une partie de l'opposition municipale, dont Julien Morganti, le président du groupe d'opposition Bastia Dao Diadouman, estime que l'affaire est désormais tranchée.
7: Le groupe Bastia, la Oudia Douman, considère qu'aujourd'hui, il faut clore ce feuilleton. Moi, j'ai, sans la moindre ambiguïté, dès le départ, considéré que, compte tenu de l'écart de voix, il fallait mettre en avant un certain grief tendant à provoquer l'annulation et donc la réélection. J'observe que l'intégralité ou quasi des griefs n'ont pas été retenus par le tribunal administratif. De façon très claire et jurisprudentielle, le Conseil d'État sera amené à, très probablement à poursuivre. Cela donnerait l'impression de vouloir regagner l'élection depuis les tribunaux. L'élection, elle se gagne au moment où le scrutin a lieu. Il faut savoir pointer des difficultés lorsqu'elles ont été évidentes. Ce n'est pas ce qu'a reconnu le tribunal administratif, dont acte. Moi, je ne souhaite pas m'acharner jusqu'au Conseil d'État.
5: Jean-Martin Mondoloni, qui est aussi le président du groupe de droite Unsofiunov à l'Assemblée de Corse, qui fait sa rentrée ce matin. Et avant cela, il sera notre invité de la rédaction à 7h45. Il évoquera sa rentrée sur fond de crise sociale. L'Assemblée de Corse se réunit en session aujourd'hui et demain. De son côté, le PNC alerte sur la situation économique et sociale sur l'île. Coût de la vie flambé du prix des carburants. Prix des transports, le groupe Avancem nous demande la mise en place d'une conférence sociale, initiative qui avait déjà eu lieu il y a quelques années, Marion Galland, mais ses résultats n'avaient pas vraiment duré.
4: Initié en 2018, suite au mouvement des Gilets jaunes par Jean-Guy Talamone, président de l'Assemblée de Corse, Gilles Siméoni, président d'exécutif, et Paul Scalia, président du CESEC, la conférence sociale avait pour but de s'attaquer au prix élevé des carburants et au panier du consommateur. Côté carburant, rien n'avait abouti. En revanche, une charte avait été signée en 2019 avec les responsables de grandes surfaces pour garantir des prix équivalents à ceux du continent sur 250 produits pour une durée de 2 ans. Mais l'opération n'avait jamais été renouvelée. Depuis 2018, la situation économique a pourtant continué à se dégrader. Selon les chiffres de l'INSEE, en 2023, le taux de pauvreté en Corse atteignait 20% et même 24,8% chez les moins de 18 ans. De manière générale, les prix à la consommation sont plus chers de 7% par rapport à ceux du continent, jusqu'à 14% de plus pour l'alimentaire. La Corse est à ce jour la région la plus touchée par la pauvreté en France métropolitaine.
5: Des précisions signées Marion Galland.
0: À la cour d'assises de Haute-Corse, Camille, la position du père du petit Aïden, mise à mal hier soir par les 3 médecins.
5: Oui, celle des 2 légistes, puis du médecin qui était en charge de l'expertise médicale. Loïc Janson, le père du nourrisson, est accusé de violence ayant entraîné sa mort en 2021 sans intention de la donner, ainsi que de violence dans les jours et les semaines qui ont précédé les faits. À la barre, le docteur Miras, qui avait réalisé l'expertise, a confirmé les conclusions des 2 médecins précédents. Aïden est bien mort du syndrome du bébé secoué. Et selon lui, c'est arrivé peu de temps avant l'arrivée des secours, Clémence Gourdon-Négrigny.
8: Et donc, dans le laps de temps pendant lequel l'enquête atteste que seul le père était avec son bébé, Loïc Janson a longuement été appelé à réagir aux rapports médicaux sans jamais varier dans sa version des faits. Non, il ne s'explique pas ce qui a bien pu se passer alors qu'Aiden dormait et que lui était à 20 mètres dans le salon. La présidente insiste, on a beau tourner le problème dans tous les sens, monsieur, on en arrive toujours à la conclusion qu'il y a forcément eu un traumatisme non accidentel. Ce sont ensuite les avocats des parties civiles et la procureure qui ont tenté de le faire avouer, jusqu'à l'avocate de l'accusé elle-même. Non, il ne s'est rien passé, ce jour-là répète encore une fois l'accusé. Sa défense s'est ensuite appuyée sur la dernière expertise dans laquelle le docteur Mselati estime, lui, que c'est un choc qui a tué le nourrisson et que celui-ci a pu intervenir plus tôt dans la journée. De quoi, selon maître Marinage, instiller un doute dans la tête des jurés quant à la responsabilité de son client.
5: Récit d'audience complet à retrouver sur notre site ici RCFM. Et aujourd'hui, ce sont les psychiatres et les psychologues qui ont expertisé les 2 accusés qui sont attendus à la barre. Le syndicat de la police, unité Corse du Sud, alerte face à la fermeture de certains sites du FAED, le fichier automatisé des empreintes digitales, dont celui d'Ajaccio. Les fichiers et compétences gérés jusqu'alors sur site seront basculés vers des structures nationales afin de massifier le traitement des données criminelles. Unité parle de provocation et dit redouter une baisse de l'action de la police sur l'île. La décision a été annoncée ce mardi, jour d'une action syndicale nationale.
0: Quelques jours après la Corse du Sud, on en parlait hier dans le forum d'ailleurs, l'interdiction de l'emploi du feu également prolongée en Haute-Corse.
5: Une prolongation jusqu'au 18 octobre. Décision de la préfecture face au risque incendie élevé, la faiblesse des précipitations. Plusieurs pratiques concernées par cette interdiction, les travaux par points chauds, l'éco-buage, le brûlage de végétaux, mais aussi les feux de loisirs et les barbecues en plein air. Les sanctions peuvent aller jusqu'à 100 000 euros d'amende et des peines d'emprisonnement. Enfin, le foot ce soir, retour de la Ligue 3, 9e journée. Le Sporting Club de Bastia accueille Orléans, match très important pour les Bastiais. 12e au classement et toujours sans la moindre victoire à Fouriani. Sporting Club de Bastia Orléans, un match que vous pourrez suivre bien sûr sur RCFM. Ce sera à partir de 20h40 avec les commentaires de Baptiste Mosconi.
0: Merci Camille, à tout à l'heure. 8h pour un nouveau journal.
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0: Soleil et passage nuageux au menu du jour. Des nuages qui seront plus nombreux cet après-midi et qui pourront donner des averses, accompagnées parfois d'orages, surtout dans l'intérieur et sur les reliefs. C'est un régime de brise qui se met en place et des températures qui commencent à fléchir puisqu'on ne passera plus et on n'atteindra plus d'ailleurs la barre des 30 degrés. Le maximum, c'est 29 du côté d'Ajaccio. Sur le littoral, la moyenne se situe entre 25 et 28. Il devrait faire 22 à 25 degrés dans l'intérieur, tandis que le thermomètre affichera 17 à 21 degrés, pas davantage, en montagne.
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0: Ce fléchissement du thermomètre, il était attendu, hein, pour ne pas dire espéré. Nous sommes désormais en automne, y compris du côté des températures, avec un peu de fraîcheur relative et quelques gouttes de pluie. Ça n'est pas encore suffisant, mais c'est un bon début. Voici Julien Doré, ensuite c'est Fabrice Fenouillère qui me rejoint. Non.

0: C'est Fabrice Fenouillard qui me rejoint à l'instant.
1: Tout ça a été téléphoné alors?
0: Pas vraiment.
1: Cette musique et cet enchaînement.
0: C'est tout à fait un hasard. La musique justement, il fait partie de l'équipe. C'est Jean-Charles Marcilly qui l'a choisi. Théo Lacombrade est à la technique. Salut Fabrice.
1: Bonjour, bonjour Isabelle, bonjour à tous.
0: Vous avez pris, hein?
1: J'ai pris quoi? J'ai pris votre rhume. J'aurais préféré des places pour Céline Dion. Vous m'avez donné votre rhume. Et pourtant, on est à un mètre d'écart, donc il faudra qu'on m'explique.
0: C'est vrai, mais on est dans un milieu clos quand même.
1: Il va falloir que ça tienne au niveau de la voix. On prévient déjà nos auditeurs.
0: Aujourd'hui, au-delà de Sainte-Thérèse de Lisieux, que nous fêtons, nous sommes le 1er octobre. On entame le 10e mois de l'année.
1: Oui, puis d'emblée, on se rend compte qu'il y a quelque chose qui ne colle pas quand on entend ce mot d'octobre. Il y a à l'intérieur octo. Donc 8, et vous l'avez précisé, on est bien le 10e mois de l'année. Alors c'est quoi ce décalage de 2 mois entre précisément le nom du mois et sa position dans le calendrier? Eh bien c'est tout simplement dû à l'ancien calendrier romain. L'année, à l'époque, commençait en mars et ne comptait que 10 mois. À l'origine, octobre était donc bien, quand on compte depuis mars, le 8e mois, donc c'est normal qu'il y ait octo dans sa racine. Mais il va y avoir un changement important qui va intervenir, en l'occurrence, 7 siècles avant Jésus-Christ, c'est pas récent. On va rajouter 2 mois en hiver, et on le fait pour mieux faire correspondre finalement ces mensualités avec le cycle de lunaison actuel et annuel, c'est toujours le même, hein, qui durait sur 12 mois, il en manquait 2, il a fallu les trouver. On a rajouté pour le coup janvier, qui rend hommage à Janus, vous savez que c'est le dieu à 2 visages, un tourné vers le passé et l'autre vers l'avenir. On a également créé, ajouté février, qui pour le coup rend hommage au Februa. Là, c'était des rites romains qui permettaient de se purifier. Voilà, ces 2 mois qui sont arrivés, ce qui explique que octobre en 8 est arrivé en 10e position désormais.
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1: Ben, vu que la voix, c'est pas gagné.
0: C'est pas gagné, je vais vous relayer le temps de l'agenda. Prenez votre souffle. L'établissement français du sang organise toujours sa collecte au niveau de la Légion à Calvi, mais elle est privée. En revanche, sur le parking de l'hôpital d'Ajaccio à Castelluccio, plus exactement, vous avez la possibilité de rencontrer les équipes de l'EFS. Il y a des expos aujourd'hui, des arbres et des livres en partenariat avec l'École des loisirs, c'est pour ça que je vous le dis. C'est jusqu'au 12 décembre. Vous avez un peu de temps. Et c'est à la médiathèque Barberine d'Ouriani, du côté de Bastia, que ça se passe à l'Alboro, donc. Vernissage aussi de l'expo de l'artiste Xavier Quiligne, inspiré des métamorphoses d'Ovide, ce jeudi à partir de 17h30. Et là, c'est la galerie L'Archipel d'Ajaccio qui l'héberge. Festi Arte, Musica o Mondo, du 1er au 3 octobre. Ça démarre aujourd'hui dans le quartier Pisan de la haute ville de Bonifacio. Igan Pagnoli sent ton concert à 19h à la cathédrale Saint-Jean-Baptiste de Calvi. Concert également de polyphonie avec le groupe Terra Igor Sega en l'église Saint-Roch d'Ajaccio à la même heure, 19h30. Et puis ne ratez pas des ateliers de théâtre adulte proposés par Itia Tiaroni, compagnie bien connue de l'extrême sud. C'est tous les lundis et tous les jeudis soirs que ça se passe. Rendez-vous à l'usine à Liège de 19h30 à 22h.
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1: Et je rajoute une journée à Centuri samedi pour votre information, pour tous les amateurs et les passionnés de pêche et de mer. Il va y avoir tous les intervenants les plus précieux autour de ce thème qui vont se réunir toute une journée à Centuri ce samedi.
0: C'est noté. Je vous propose...
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0: Je vous propose, puisque c'est le 1er octobre, de nous focaliser sur l'année 1799, date à laquelle, on en a dit quelques mots, mais très succinctement ce matin, Napoléon Bonaparte, de retour d'Égypte, s'arrêtait à Ajaccio.
1: C'était il y a 227 ans, mais quand on reprend ce moment-là, ce qui me semble intéressant, c'est de repartir un peu plus loin en arrière et de remonter en 1798. Napoléon n'a alors que 28 ans. Il est déjà le général dont tout le monde parle en France, mais pas que. Et c'est donc lui, en juillet 1798, que le directoire va choisir d'envoyer en expédition en Égypte. Pourquoi là-bas ? Ben parce que, indirectement, l'adversaire anglais, il faut lui couper la route des Indes. Quand on part pour le coup en Égypte, c'est le bon endroit pour voilà que ces communications soient moins facilitées et moins facilisées. C'est pour ça que Napoléon donc sera envoyé là-bas. Alors, est-ce que ce sera un succès militaire, cette campagne d'Égypte ? Dans un premier temps, plutôt, à la tête de plusieurs milliers de soldats, Napoléon va remporter notamment la bataille des pyramides. contre les Mamelouks. Il va entrer fièrement au Caire, mais quelques jours plus tard, il va avoir un poids lourd face à lui. C'est l'amiral Nelson qui va arriver avec une flotte trop importante. Napoléon et ses troupes vont repartir un peu penauds à la maison.
0: Des troupes qui ne sont pas exclusivement constituées de soldats, puisqu'il embarque avec lui près de 160 artistes, savants, ingénieurs et techniciens.
1: Oui, c'est peut-être ça ce qui est le plus intéressant dans cette campagne d'Égypte, 1798 en l'occurrence, c'est cette armée de scientifiques qui va débarquer là-bas, avec des géographes, des astronomes, vous l'avez précisé, des ingénieurs, il va y avoir également des spécialistes du bâti qui vont étudier les pyramides, les positions des villes, des naturalistes pour les animaux qu'on ne connaissait pas, et évidemment on va retrouver surtout la pierre de Rosette, avec ses trois écritures qui sont donc décrites à la fois. Et c'est un texte qu'on connaît, qui a un lien avec un décret de -196, à la fois écrite cette pierre-là, un hiéroglyphe en démotique et en écriture égyptienne. Ça permettra un peu plus tard à Champollion de décoder tout ça. Je vais respirer, je reviens. Satané crève.
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0: Vous savez que c'est la journée internationale du café.
1: Je vais peut-être aller en boire une dizaine aussi.
0: Oui, vous le sucrez ou pas votre café ?
1: Jamais, jamais, mon Dieu. C'est interdit.
0: Mais je crois.
1: Qui sucre son café? C'est interdit.
0: Il y a encore pas
1: les
0: mal
1: puristes,
0: de
1: jamais.
0: Figurez-vous qu'il y a une nouvelle taxe qui va saler le prix des produits trop sucrés. Et c'est ce dont il est question dans Mon œil avec David Ossilou, le Premier ministre, présente en effet ce jeudi le budget 2027. Et parmi les mesures envisagées, les produits sucrés sont dans sa ligne de mire.
5: Et pour nous faire passer ça, le ministre du Commerce est allé chercher son papy. Serge Papin affirme qu'un gamin de 9 ans aujourd'hui a déjà mangé autant de sucre que son grand-père pendant toute sa vie. C'est possible, mais sans aller si loin. Vous vous souvenez peut-être aussi qu'à la télé, dans les années 80, il y avait une pub rien que pour le sucre. La pub des dominos, les 150 000 morceaux de sucre qui se renversaient les uns après les autres jusqu'au dernier qui tombait dans une tasse de café. Le slogan, le sucre, le plus petit des grands plaisirs. Il faut dire que 40 ans plus tard, là, l'ambiance à table a vraiment changé. Et après la taxe soda, demain donc, la taxe Nutella, la taxe BN, la taxe Chocapic. L'idée serait de faire avec nos biscuits ce qu'on fait déjà avec les sodas depuis 2012. Plus il y a de sucre, plus il y a de taxes. Mais ça n'impressionne pas encore les fabricants. L'État a donc changé cette année la recette fiscale. Moins de 5 grammes de sucre. Petite taxe, entre 5 et 8 elle grimpe et au-dessus de 8 elle explose. Vous voyez l'idée ? Évidemment à Bercy, une taxe qui rapporte, ça plaît. Mais si vous êtes ministre de la Santé, vous pouvez voir les choses exactement à l'envers. En vous disant que la taxe la plus efficace, c'est celle que personne ne finit par payer. Si elle est suffisamment dissuasive, les industriels vont préférer enlever du sucre plutôt que de payer la taxe. C'est ce qui s'est passé en Grande-Bretagne avec les sodas. Les fabricants ont vraiment changé les recettes. Entre 2015 et 2020, la quantité moyenne de sucre dans les boissons concernées a baissé de 46%. Alors souvenez-vous du grand-père de Serge Papin. Si cette taxe fonctionne vraiment, l'objectif c'est que votre petit-fils n'ait pas fini à 9 ans sa ration de sucre de toute une vie.
0: Merci David de nous avoir alerté sur cette question. Affaire à suivre donc.

0: Falagampa, le groupe Messager, et que vous allez pouvoir applaudir près de chez vous à Porto Vecchio ce 9 octobre et le lendemain à Ajaccio.
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0: Ajaccio, nous nous rendons pour rejoindre Catherine Riera et parler d'un très bel anniversaire. Bonjour Catherine.
2: Bonjour Isabelle, comment allez-vous ?
3: Bonjour Catherine.
0: Fort bien, et vous-même avec Fabrice, on était impatients de parler de ce chiffre rond. La Marido, 20 ans après, en quelques chiffres, ce sont 50 au plus près des Corses, plusieurs centaines de bénévoles, et déjà 4,5 millions collectés en 20 ans. Que faites-vous de cet argent, Catherine ?
2: Mais cet argent, il est fléché à travers 5 dispositifs que nous avons construits au fil des années, à l'écoute des patients, justement, des malades, des professionnels des hôpitaux, des médecins, des infirmières qui nous ont apporté leurs témoignages et des besoins ressentis pour mieux accompagner les malades. Donc le fonds de secours, les soins de support dans les hôpitaux et après dans des ateliers parole et bien-être, l'accès aux essais cliniques, le soutien à la recherche en oncopédiatrie et puis les investissements dans les hôpitaux. Justement, et dans les maisons d'accueil des familles sur le continent.
0: Catherine, vous organisez 3 jours de fête du côté d'Ajaccio, cette année encore, pour tenter de lever des fonds, mais également de manière plus générale, de sensibiliser à votre cause l'ensemble du public, avec le soutien de parrains toujours fidèles à vos côtés, c'est Jennifer et Patrick Fiore.
2: Oui, absolument. Patrick et Jennifer sont là depuis le début et on est très très heureux qu'ils soient évidemment à nos côtés pour les temps forts de cet anniversaire. C'est pour nous important effectivement de mobiliser tous celles et ceux qui nous accompagnent d'ailleurs. Donc bien sûr, parce que cette histoire est devenue une histoire collective, hein. Les bénévoles bien évidemment, tous les partenaires qui nous ont fait confiance, les entreprises, les collectivités, les professionnels de santé, les artistes. Il y aura beaucoup d'artistes aux côtés de la chorale qui viendra chanter demain après-midi et demain soir, les sportifs, etc. Et puis tous les milliers de Corses qui sont venus, qui ont couru, qui ont marché, qui ont donné, qui ont participé. Bref, on va célébrer cette formidable et incroyable chaîne de solidarité qui nous accompagne depuis maintenant 20 ans.
3: C'est ça l'idée à chaque fois pour vous, de proposer des événements sportifs, solidaires, festifs pour ces 3 jours. Pour le coup, qu'on soit directement touché par le cancer ou pas, mais en réalité, personne n'est épargné autour de nous, on le sait bien. Est-ce que vous aurez quelques éléments forts à nous donner sur ces journées-là en tant que défi sportif, de concert ou autre?
2: Alors, les deux temps forts, si j'ose dire, mais il y en a beaucoup, beaucoup, mais évidemment, ce par quoi l'association a démarré, ce sont les courses de la solidarité le dimanche matin, courses et marches d'ailleurs, puisque justement, on veut que tout le monde puisse participer, être sur la ligne de départ avec une distance de 500 mètres autour de la place, jusqu'à 10 km sur la route des Sanguinaires, donc vraiment différentes courses et marches. Et puis, peut-être le défi le plus symbolique de ces 20 ans, c'est celui qu'on a appelé « Apporter votre goutte d'espoir », un petit clin d'œil à notre mascotte qui a été choisie par notre jury et par tous les Corses d'ailleurs qui ont largement voté pour notre goutte d'espoir. Un défi de pendant 72 heures, des lettres géantes vont être installées sur la place Suyon, la Marido 20 ans, et on va inviter tous les Corses qui le souhaitent venir poser un petit post-it avec un petit message dessus qui symbolise son lien avec la Marido, un merci, un petit message personnel, un petit témoignage, et ces lettres géantes qui sont toutes blanches, on espère qu'à la fin du week-end elles seront une magnifique mosaïque de toutes les couleurs avec des milliers de messages qui viendront les recouvrir. Donc voilà, si j'avais un mot d'ordre, c'est apporter votre petite goutte d'espoir et venez nous voir, il y a beaucoup, beaucoup, beaucoup de choses.
0: On a cité les parrains, les artistes partenaires et on va revenir sur le concert d'exception que vous allez nous proposer après la journée de fête notamment de ce week-end dans un petit instant. Les commerçants qui ont également joué le jeu avec Ajaccio aux couleurs de la Marido pour ses 20 ans.
2: Oui, absolument. Ça nous a vraiment beaucoup, beaucoup touché parce que on sait combien les commerçants, c'est pas simple pour eux avec effectivement un centre-ville qui a besoin de retrouver du dynamisme, de la fréquentation et c'est vrai qu'ils ont accueilli avec vraiment beaucoup d'enthousiasme notre proposition de les associer à ces 20 ans et de mettre leur vitrine aux couleurs de l'association. Donc on est très, très heureux et très reconnaissant à l'égard de nos amis les commerçants qui par ailleurs sont souvent des donateurs du gros loto qu'on organise demain soir. Un vendredi soir sur la place Mio, il y a un loto géant avec beaucoup, beaucoup de très jolies choses à gagner. Et c'est vrai que les commerçants font partie de ces donateurs fidèles et précieux à nos côtés.
0: On a cité les événements et les défis sportifs, évidemment. Catherine Riera, toujours à l'honneur lors de ces journées de la Marido. Il y a tout un tas de stands qui s'adressent aussi aux familles pour qu'on puisse passer un week-end de fête à vos côtés, à travers le village qui est ouvert à tous.
2: Tout à fait, un village très très riche, je dirais, donc, et qui s'organise autour d'un coin des gourmands, donc une énorme buvette et coin des gourmands où on peut manger, se restaurer pendant tout le week-end non-stop, avec des temps forts comme le dimanche midi avec nos amis des pescadores de fiche, qui viendront mettre l'ambiance et proposer leur traditionnel moule frites, et puis plein d'autres choses encore aussi. Mais voilà, plein de stands, des boutiques avec évidemment de nouveaux produits de la Marido et notamment autour de la mascotte, et puis des produits qui ont été faits par des associations partenaires et qui vont permettre de collecter des fonds. Et puis il y a des stands de mini-cartes pour les enfants, un gymkhana, du tir à la corde, du tir à l'arc, des courses en sac, des découvertes de football américain, etc., etc. Beaucoup, beaucoup, beaucoup de choses pour les petits et les grands. Des promenades en voiture avec des voitures de prestige et notre humoriste Nénette qui sera là pour mettre l'ambiance avec sa bonne humeur et sa jovialité qu'on lui connaît. Des tours en Harley-Davidson, etc. Enfin, beaucoup, beaucoup de choses. Beaucoup, beaucoup de choses.
0: Catherine Riera, merci d'avoir été à nos côtés ce matin pour évoquer ce très bel événement. Ne ratez pas notamment et entre autres le très beau concert des 20 ans du samedi soir avec pléthore d'artistes autour des parrains et marraines. Les 200 choristes réunis sur la scène de ce rendez-vous musical exceptionnel, quant à Boubloubours ou Bodjevant ou Céline Cadéo, Diana Salidjed, Francine Massia, ni Joe Pastinelli, j'en oublie, donc je m'arrête là. 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On lutte toujours contre le cancer et ça se passe à Ajaccio dès demain.
2: Merci, merci mille fois. Il y a aussi le grand défilé de mode qui vient clôturer avec des grandes surprises après le marathon de la danse dimanche après-midi, toutes les dimanches après-midi. Il y aura un défilé tout à fait inédit et clôturé par nos parrains et marraines. Donc voilà, plein de surprises tout le week-end. Merci encore.
0: Au revoir Catherine.
2: Merci à TFM pour votre soutien.
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3: Est-ce qu'on a des nuages joufflus aujourd'hui?
0: C'est votre mot. Spurgulado d'un custamane, okay. 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
3: Vous avez la tête de quelqu'un qui veut offrir un sac à dos pratique aux couleurs d'RCFM.
0: Mais oui, et je crois que notre auditeur d'hier, qui était féru d'histoire, a fait quelques jaloux.
3: Oui, parce que c'est effectivement le cadeau qu'on vous propose de remporter aujourd'hui, et il peut faire des jaloux, parce que pour que nous l'ayons testé ensemble, on sait qu'on peut partir en... Alors, on n'est pas parti en voyage ensemble, mais on sait qu'on
0: aurait
3: peut...
0: pu.
3: Moi, non.
0: 2-3 jours.
3: Même pas.
0: Non, mais je parle uniquement de la capacité du sac.
3: Ah, d'accord. Hein.
0: Pas de notre compatibilité d'humeur.
3: Bien évidemment. Quelques minutes et encore. Ce sac à dos, effectivement, qui est très très pratique pour partir en voyage.
0: Vous êtes en apnée aujourd'hui, je ne vois pas ce que je ferai de vous en rando, pardon.
3: Aujourd'hui, vous pouvez me laisser sur le bord sans problème. En apnée, vous l'avez bien dit, dans ce sac à dos qui était très pratique et qui, pour le coup, a la taille de la cabine. Au-delà d'être extrêmement esthétique. Alors, pour le remporter, on connaît le principe. Il faut appeler au 04 95 32 22 22. C'est Bruno qui vous attend du côté du standard. Et il vous faut répondre le plus rapidement possible en décrochant votre téléphone à la petite énigme suivante qui nous permet de rechercher un élément patrimonial particulier aujourd'hui. Gênes imposa autrefois aux Corses ma plantation. Pas pour mes châtaignes, mais pour des cocons. Mes feuilles rassasiaient alors des larves à l'envi, qui de leur fil habillaient les puissants de soierie. Que cherche-t-on aujourd'hui derrière ces quelques vers? Un élément patrimonial, pas forcément insulaire de souche, mais installé pour une raison précise qui a été disséminé dans l'énigme et dans les petits mots que je vous ai glissés.
0: 04 95 32 22 22. Autant de mots comme des indices pour nous vous ramener jusqu'à Bruno Rignieri qui vous accueille ce matin au standard. Précipitez-vous sur votre téléphone si vous avez une vague idée ou la certitude d'avoir la bonne réponse. Tentez votre chance. Retrouvez-nous après Laurent Voulzy, pourquoi pas. Je pense que vous êtes nombreux et nombreux à vouloir ce sac à dos et nombreux
3: et
0: nombreux
3: normal.
0: À téléphoner.
3: C'est le cas.
0: Toutes les lignes sont prises.
3: C'est
0: Je pense que ça n'est plus possible.

0: aujourd'hui qui avait tenté souvent sa chance.
1: Et oui, sans jamais l'obtenir. Jeanne, bonjour.
2: Bonjour.
1: Vous êtes contente, je crois, d'avoir réussi à appeler la première avec la bonne réponse.
2: Très content, j'ai raté, j'ai manqué hier, mais là je l'ai vu.
0: Et de pouvoir mettre ce sac à dos peut-être dans un avion, mais également peut-être à votre dos sur un cheval.
2: Malheureusement, sur un avion.
0: Bon. Est-ce que vous occupez de chevaux ou on nous a donné une mauvaise information au standard ?
2: Non, j'ai des chevaux, mais à titre, bon, c'est pour le loisir, hein, c'est pour moi.
1: Bah,
2: bon.
1: C'est génial.
0: Qu'est-ce qu'on attendait, Jeanne, comme proposition aujourd'hui de la part de nos auditeurs, dont vous êtes ?
2: Le mûrier.
0: Oui, et si vous devez me donner une couleur pour préciser éventuellement celui qui nous intéresse. Mais vous avez déjà gagné, vous inquiétez pas.
2: Comment c'est une couleur ?
0: Et la couleur du mûrier. Et c'est vrai, hein ?
2: Ah, je sais pas.
0: Alors, c'est le mûrier blanc. Oui, évidemment.
2: Ah, ses feuilles sont vertes. Parce que pourtant, c'est... Il y en a beaucoup dans le Nébu. Hein. Il y avait même un endroit où on tissait.
0: Oui, ben exactement.
2: Il y a une grande maison, de Magnanerie, je crois, c'est ça ?
0: Oui, c'est ça, Magnanerie, exactement.
2: Voilà. Où on tissait le verre à soie. Ah, il est blanc, d'accord. Ben, j'ai appris autre chose.
0: Alors, la couleur n'est pas
2: blanche. On apprend toujours avec vous.
0: C'est gentil. Comme tout, Jeanne, la couleur, effectivement, de l'arbre n'est pas blanche, mais ce sont les mots qui sont accolés à son espèce.
2: D'accord.
0: Le mûrier blanc, de manière vernaculaire. Et vous avez raison, c'est très intéressant, Jeanne, cette histoire-là, parce que on ne la connaît pas toujours. Au XVIe siècle, vous avez les Génois qui imposent, pour une question de valorisation agricole de l'île, la plantation de 5 espèces. Ça, on l'a à peu près tous en tête pour ceux qui aiment l'histoire. Châtaignier, figuier, olivier, vigne, et donc parfois, on le sait moins, il y a le mûrier blanc également dans cette liste. Alors là, on est au XVIe siècle. Pourquoi le mûrier blanc ? Ben, tout simplement parce que à l'époque, on sait déjà que ces feuilles sont les seules dans l'univers végétal à pouvoir nourrir le ver du Bombyx

0: à Arena aussi. Et alors c'est intéressant parce qu'au printemps, vous aviez des familles dans les villages qui vivaient aussi un peu de ça. C'était pas un revenu le plus important pour elles, ces familles, mais par contre, c'était un vrai complément que d'élever des cocons sur des claies de bois, qui par ailleurs pouvaient à d'autres périodes accueillir des châtaigniers. Là, c'était ces larves et des feuilles de mûrier donc, qui étaient plantées autour des demeures. Et puis, si ça paraît neutre, ben ça ne l'est pas. Écoutez bien ce chiffre. En 1857, vous avez 8 tonnes de cocons de soie qui partent de Corse pour aller au bout du monde. 8 tonnes, ça fait des millions de kilomètres, des millions de mètres de fil, évidemment, puis des milliers de soieries et de tissus plutôt riches qui sont, grâce à la Corse, à ce moment-là, fournis dans l'Europe entière.
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2: Déjà 8h moins le quart, bravo encore hein, à notre auditrice. On accueille Jean-Martin Mondologne à l'occasion de la rentrée de l'Assemblée de Corse, aujourd'hui et demain. Il est le président du groupe de droite Unsofiuno, première force d'opposition, et répond à vos questions, Patrick Vincheguer.
3: Bonjour Jean-Martin Mondologne.
4: Bonjour.
3: L'Assemblée de Corse effectue ce matin sa rentrée, une rentrée sur fond de crise sociale qui gronde en Corse comme ailleurs. Le climat est éruptif, agriculteurs, pompiers, fonction publique, demain peut-être lycéens. Tout le monde réclame plus de moyens à un gouvernement qui n'en a pas ou plus. Que peut faire à son niveau l'Assemblée de Corse pour répondre à ces inquiétudes?
4: Ce qu'elle aurait dû faire depuis longtemps, c'est-à-dire lorsque nous étions en nos calmes et plus en nos troubles, faire en sorte que la singularité de notre territoire, qui n'est pas seulement en crise sociale, qui est en détresse économique, en détresse identitaire, presque en détresse psychologique aujourd'hui, puisse avoir les moyens d'abord de satisfaire ses équipements infrastructurants et après retrouver un niveau de fonctionnement qui puisse faire face à cette crise sociale qui était attendue.
3: Donc c'était dans la gestion qu'il fallait anticiper cette crise aujourd'hui?
4: Alors c'était dans la gestion au quotidien, bien sûr, mais savoir aussi tirer le meilleur profit, ce qui n'a pas été fait, de ces 18 mois de rencontres plus au niveau de l'État, ou pour l'heure, sinon la vague promesse d'une évolution institutionnelle, l'histoire retiendra qu'il y a eu beaucoup de palabres, beaucoup de discussions, beaucoup de propositions, beaucoup d'échanges, mais pas le début de commencement d'un objet économique, social, qui puisse endiguer ce qui était prévisible.
3: On va revenir sur l'autonomie, flambée des prix des carburants, cherté de la vie en général, mais aussi défaillance des entreprises. Le groupe Avancem propose la tenue d'une conférence sociale pour anticiper les conséquences de la crise que nous traversons. Vous vous y associez?
4: Oui, on s'y associera, même si par nature et surtout par empirisme. Nous, pas beaucoup grand-messe, croyons que les vraies révolutions sont silencieuses et qu'elle s'opère dans le labeur, dans le travail au quotidien. Je veux dire par là que ce que nous vivons, la Banque de France l'a déjà pointé l'année dernière, au semestre dernier, lors de son dernier bilan, les indicateurs laissaient penser que les défaillances d'entreprises que vous pointez du doigt laissaient penser à un véritable sinistre. Aujourd'hui, nous sommes confrontés à cette réalité dont on a peine à imaginer qu'elle va pouvoir se redresser. Donc, il faut des moyens d'abord qui permettent de repasser au-dessus de la ligne de flottaison et ensuite avoir une politique de gestion au quotidien, à la fois de transmission des entreprises, à la fois de survie pour certaines, en injectant notamment dans la commande publique des moyens nécessaires à leur survie.
3: Mais je note que vous n'êtes pas contre une conférence sociale. Jean-Martin Mondologne, dans une interview hier dans Corse Matin, le président de l'exécutif, Gilles Giovalange, lui affirme, je cite, que la collectivité n'est pas directement en capacité de s'emparer de ces grands débats, mais ajoute que l'autonomie pourrait fournir les leviers nécessaires. Autonomie soumise aux sénateurs fin octobre. L'autonomie, c'est la solution. Vous avez déjà en partie répondu.
4: Écoutez, nous, on est très réservés. Le problème, c'est que tout le monde aujourd'hui, ou tous les gens assez lucides sur le devenir de ce processus, tous ces gens ont compris que les chances d'aboutir au niveau d'exigence fixée par la collectivité de Corse sont très faibles. Donc, il n'y aura pas l'autonomie entendue, si autonomie devait y avoir. La question aujourd'hui, c'est qu'il n'y a pas de plan B. Je prends un exemple qui est aujourd'hui au cœur des discussions, parce que c'est un sujet qui touche tout le monde, la difficulté de se loger, qu'il s'agisse de résident ou non du reste. Bien, on nous promet un statut de résident. Ce statut de résident, si l'autonomie n'est pas au bout, ne verra pas le jour. Donc nous nous proposons, nous avons déjà proposé, nous reproposerons, nous remettrons sur la table le concept de résidence qui n'a pas besoin d'évoluer.

0: institutionnelle et qui répondrait concrètement à ce besoin. Le problème aujourd'hui, c'est que la collectivité n'a pas de plan B alors, si l'autonomie n'est pas consacrée.
1: Alors une dernière question, non pas au président du groupe Ossofiuno, mais au proviseur du lycée de Montésor à Bastia. Est-ce que vous sentez monter chez vous la colère des lycéens? Autrement dit, un blocage de l'établissement est-il possible comme sur le continent?
0: Alors, pas pour les mêmes raisons. Les images qui nous viennent du continent sont édifiantes. Quand on voit des élus représentants de la République s'associer directement ou moins directement à des insurrections, puisque c'est le mot qu'il faut employer, en dit long sur le délitement de la société, particulièrement dans certains territoires de la République. Ici, je crois qu'il y a des révoltes qui sont constantes autour, évidemment, du fait identitaire, mais aussi de façon très précise ces quelques jours autour de l'angoisse et du climat anxiogène du monde agricole. Pour l'heure, je n'imagine pas une seconde que l'extrême gauche, puisque c'est de cela dont on parle, puisse prendre la main sur des lycéens qui seraient gouroutisés par partie de Jean-Luc Mélenchon. Je ne l'imagine pas. Encore que aujourd'hui, nous avons un public captif et très fragile qui a raison de s'inquiéter de l'état des établissements scolaires, mais pas jusqu'à s'insurger.
1: Eh bien, on verra bien dans la journée et dans les jours qui suivent. Merci Jean-Martin Mondoloni d'avoir répondu à nos questions ce matin. Merci beaucoup.
2: Président du groupe Ossofiuno est au micro de Patrick Vinciguerra et vous pouvez réentendre son interview quand vous le voulez. Vous nous laissez 5 petites minutes le temps de la mettre en ligne.
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2: Les salades arrivent.
13: Avec des animaux qui malheureusement ont eu un destin pas très intéressant à cause de l'industrie humaine.
2: Et il y en a beaucoup, beaucoup trop sans doute. On voit ça après Sven Yudi, Zoula.

0: Marta Di Pezzi, Svelio Diz, ou là qu'on aime beaucoup, on salue tous ses membres.
1: En Pezzi, il y en a certains autour de cette table aujourd'hui.
0: Mikanomi.
2: C'est pas des salades. Fabrice Fenouillère.
0: Et on a commencé à le dire, Fabrice, effectivement, on évoquait les vers à soie tout à l'heure, avec leur production qui a connu d'ailleurs une petite heure de gloire en Corse. Ça vous a donné envie d'élargir votre propos à d'autres animaux, en effet, qui ont pu se retrouver malgré eux au cœur de véritables industries.
1: Vraiment malgré eux, on va voir que le destin de ces animaux était plutôt compliqué. Le vers à soie, le bombyx, la roue de la soie, on connaît évidemment ces siècles de gloire autour de ces larves. Mais alors, il y a également eu, on le sait moins, le porte-musque. Alors, le porte-musque, c'est une sorte de petit cervidé asiatique dont les glandes du mâle situées, on va passer les détails, très près de ses organes génitaux, ont malheureusement la mauvaise idée de produire une odeur très recherchée par les parfumeurs. C'est le fameux musc. Et ce n'est pas neutre pour cet animal, puisqu'en 1960, figurez-vous qu'il y a encore 300 000 porte-musques qui sont tués chaque année pour alimenter la parfumerie, et notamment pour la parfumerie du côté chinoise. Et puis, autre commerce considérable, qui pour le coup est encore aujourd'hui très présent, c'est celui de la cochenille. On en a déjà parlé avec le figuier de Barbarie. Vous savez que ces cochenilles, sorte de petites punaises en fait, en termes de forme, sont élevées sur les raquettes de figuier de Barbarie, surtout en Amérique centrale. Et lorsque la femelle est écrasée, qu'elle est pulvérisée, elle a cette capacité de donner un rouge carmin très recherché à l'époque pour les tissus, aujourd'hui pour les yaourts notamment, qui sont aromatisés à la framboise ou à la fraise. En fait, ceux qui ont du rouge à l'intérieur, le colorant E120, le rouge à lèvres, la confiserie, vous avez de la cochenille écrasée sur les lèvres actuellement, c'est absolument certain.
0: Autres animaux surexploités, Fabrice, castor, éléphant, bison, baleine.
1: Et oui, encore une fois, loin d'être neutre. Imaginez au 19e siècle, pour fournir uniquement des feutres qui vont être ensuite utilisés dans les chapeaux pour les grands hommes et les grandes femmes du 19e, eh bien on a quand même été jusqu'à tuer 40 millions de castors en Amérique du Nord, avec une peau particulière, un poil qui fait que voilà, le cuir était imperméable. C'était une vraie industrie pour le coup aussi à l'époque. Et puis le bison, vous l'avez cité, là aussi pour son cuir, évidemment très recherché, avec de grandes pièces, mais il servait également ce cuir pour les courroies de machines à l'époque. Résultat pareil, des millions de bisons tués avec uniquement quelques centaines d'animaux sauvages qui résistent aujourd'hui dans les grandes plaines américaines. C'est une hécatombe. Puis ailleurs, c'est l'ivoire des éléphants évidemment qui a servi, on le sait bien, dans les bijoux, dans les peignes, dans les touches de piano. On le sait parfois moins beaucoup dans les boules de billard. Et c'est ce snooker, notamment, ça fait cher la partie, hein, qui a été à l'origine de l'extinction de beaucoup d'éléphants. On parle également là de dizaines de milliers tués par an, encore une fois, surtout à l'époque, heureusement. Et puis, on l'évoquait en dernier lieu, les baleines, pour leur graisse, qui rentrait notamment dans le cadre de graisse pour de l'huile de d'éclairage, également pour des bougies ou des savons. Avec, on le sait également moins, leurs fanons qui étaient utiles aux baleines là pour les parapluies et les corsets. Vous voyez donc encore une fois des centaines de milliers de baleines tuées en quelques dizaines d'années. Heureusement que ça a un peu, mais alors vraiment un peu changé. Qu'est-ce que je prends pour aller mieux demain? Dites-moi.
0: La porte. Qu'est-ce qui fait partie... Ici matin.
1: Vous savez quoi, je vais la prendre tout seul sans qu'on me l'indique.
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1: C'est très très bon ça.
0: Merci Fabrice.
1: J'aime beaucoup.
0: À demain.
1: À demain.
0: Il est exactement 8h, place à l'information.
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0: La délégation d'agriculteurs corse, Camille Parsi, satisfaite au sortir du rendez-vous à Paris.
5: Ah oui, délégation reçue par le directeur de cabinet de la ministre Annie Genevard une semaine après leur mobilisation à Ajaccio et Bastia. Là, le président de la Chambre d'agriculture était accompagné des représentants de syndicats via Campagnola, Mossa Paisana, mais aussi des présidents de l'ODARC, de la MSA, de la SAFER et du préfet de région. Jean-Baptiste Arena parle d'avancées positives, à commencer par une augmentation de l'enveloppe attribuée à la Corse dans le cadre du plan CASI. Le montant initial de 1,3 million d'euros sera revu à la hausse, nous dit Jean-Baptiste Arène.
6: Cette enveloppe va être augmentée à travers deux phénomènes. Le fait qu'il va pouvoir avoir une clause de revoyure d'ici lundi prochain sur 62 millions que l'État n'a pas encore attribué aux régions sur la seule enveloppe du fonds de réarmement. Et ensuite, par un jeu au niveau des assurances, de faire en sorte que le fonds destiné aux assurances puisse être bénéfique aussi aux gens qui ne sont pas assurés. Donc à travers ces deux modes de calcul et de prise en compte pécuniaire, le fonds de réarmement puisse être beaucoup plus important que ce qui nous a été proposé pour, dans un premier temps, les quatre filières, ovine, caprine, apicole et maraîchères pour pouvoir faire en sorte de prendre en compte les bovins, les porcins et, je l'espère aussi, l'oïliculture et la castagniculture.
5: Un prochain rendez-vous est fixé le 28 octobre au ministère de l'Agriculture. Les marins de la Corsicaline, de leur côté, toujours dans l'attente de solutions, le mouvement de grève se poursuit en cause de l'affrètement d'un navire avec un équipage extérieur à la compagnie et le risque que cela fait peser sur les emplois, selon la CGT. La flotte reste donc à quai ce jeudi. Toutes les traversées entre Marseille et la Corse sont annulées. En politique, l'Assemblée de Corse fait sa rentrée aujourd'hui dans un contexte tendu après des mobilisations massives des agriculteurs, des pompiers, la fonction publique ces derniers jours, rentrée donc sur fond de crise multiple, Paul Antoine Squarcini.
4: Une crise budgétaire d'abord. Alors que le Premier ministre Sébastien Lecornu présente aujourd'hui le budget national en Conseil des ministres, l'Assemblée de Corse débattra, elle, de son budget supplémentaire. Pas d'emprunt additionnel prévu et même une économie de 6 millions d'euros par rapport au budget primitif qui passe de 215 millions à 109 millions d'euros. Les 315 millions d'euros d'investissement sont donc maintenus, mais certaines dépenses vont être réorientées. De son côté, le groupe Avancem nous demande la mise en place d'une nouvelle conférence sociale et le CESEC s'inquiète de la vulnérabilité du modèle budgétaire de la CDC. Une autre vulnérabilité sera au centre des questions orales ce matin, celle du monde agricole et éducatif. Le groupe de droite veut alerter la collectivité sur les conséquences de la sécheresse sur les récoltes de foin et de céréales pour les éleveurs, tout comme sur la mise en œuvre de travaux de réhabilitation des établissements scolaires durement frappés par la canicule, comme le souleveront les indépendantistes de Corinne Fronte.
5: Et dernière session également avant l'examen du projet d'autonomie de la Corse au Sénat prévu fin octobre.
0: On poursuit avec la justice, expertise et contre-expertise médicale. Camille, confrontée hier devant la cour d'assises de Haute-Corse.
5: Oui, des désaccords au troisième jour du procès des parents du petit Hayden, mort en 2021 à l'âge de 4 mois à Calenzane. Trois médecins ont d'abord affirmé que le nourrisson était mort du syndrome du bébé secoué et que les faits ne pouvaient avoir eu lieu que dans un laps de temps pendant lequel il était seul avec son père. Un quatrième et dernier médecin, lui, qui a réalisé une contre-expertise à la demande de la défense, a affirmé que la mort était due à un choc crânien. Pas de quoi faire vaciller le dossier, estime maître Jean-André Albertini, l'avocat des parties civiles.
7: Les quatre experts sont tous convergents pour dire que l'origine du traumatisme et du décès, c'est véritablement un traumatisme qui a été occasionné à ce petit. Après, sur l'origine, trois considèrent que bébé secoué, ça match. Et le dernier, lui, est un peu plus mitigé. Il dit que c'est un choc. Et ça peut être également une secousse du bébé, sans être certain. Alors après, on peut évidemment émettre un certain nombre de théories pour pouvoir essayer d'expliquer. Mais la réalité est ce que ce petit a été violemment traumatisé. Et cette violence a été a occasionné son décès très rapidement.
5: Pour maître Charlotte Marinacci, et l'avocate du père d'Aiden, la dernière expertise comporte assez de contradictions avec les trois autres pour mettre en doute les accusations.
8: Elle émane du seul expert pédiatre qui est intervenu dans ce dossier, ce qui pour moi a son importance. Et ce qu'il dit, c'est qu'il y a un délai de datation du fait générateur qui, à mon avis, ne permet pas de condamner Loïc Janson, puisque finalement, on ne sait pas ni quand ni qui a causé ces dommages à l'enfant. Et sur toute la journée, puisque l'expert dit qu'en théorie, le fait générateur a pu se produire durant toute la journée du 27. Sur la journée du 27, l'enfant a été en contact avec 5 personnes.
5: Un récit de cette journée d'audience à lire sur notre site ICIRCFM. Et aujourd'hui, ce sont les psychiatres et psychologues qui ont expertisé les parents qui se sont attendus à la barre. On poursuit avec le sport et l'Adventure Racing World Championship qui démarre aujourd'hui à Corte, championnat du monde de course-aventure, épreuve sportive par équipe, avec une course d'orientation en autonomie totale sur de longues distances. Le prologue de 2 km qui s'est disputé ce mercredi a permis d'établir l'ordre de départ de l'épreuve. Baptiste Oumoscogne.
9: 100 équipes représentant 31 nationalités se sont engagées dans un défi extrême. 500 km à parcourir avec 20 000 mètres de dénivelé positif. Une grande première en Corse, comme indique la directrice de la course, Nancy Bahuot.
10: On appartient au circuit de l'Adventure Racing World Series. Et ce circuit, tous les ans, décide quelle sera la nation qui accueillera le championnat du monde. Et donc cette année, c'est la Corse.
9: La Corse, un terrain de jeu complet, impressionnant et difficile. Difficulté sportive à laquelle il faut rajouter la notion d'autonomie des coureurs.
10: C'est d'enchaîner des sports différents dans un principe d'autonomie des coureurs totale et d'orientation totale des coureurs. Les coureurs s'orientent sur des cartes. C'est eux qui chargent leur nourriture et tout le matériel dont ils ont besoin pour faire la section.
9: Des participants encadrés par de nombreux bénévoles sans qui la course ne pourrait pas avoir lieu.
10: On est 100% bénévoles. On a 150 bénévoles qui viennent avec nous, ce qui réduit considérablement le budget. Et s'il fallait avoir des salariés dans le paysage économique du moment, ce serait extrêmement compliqué.
9: Difficulté donc à tous les niveaux pour une épreuve qui promet néanmoins de marquer les esprits et de renvoyer à l'international l'image pleinement positive de la Corse et de ses paysages.
5: Et enfin, le foot, 9e journée de Ligue 3 ce soir. Le Sporting reçoit Orléans. Les Bastiais, qui sont actuellement 12e au classement et toujours sans la moindre victoire à Fouriagne. Le Sporting Club de Bastia Orléans, un match que vous pourrez suivre en direct sur RCFM. Ce sera à partir de 20h40 avec Baptiste Mosconi.
0: Camille, on reste ensemble pour le complément de forum à suivre. Mais auparavant, des nouvelles d'un temps toujours mitigé aujourd'hui.
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0: Avec au menu du soleil et des passages nuageux en alternance ce matin. Nuages plus nombreux cet après-midi et porteurs d'averses accompagnés parfois d'orages. Je pense à l'intérieur et au relief essentiellement. Des brises en journée, des températures qui ont diminué d'un ou deux degrés. On ne dépasse plus les 30, on ne les approche plus d'ailleurs. 28 au maximum sur le littoral, 22 à 25 dans l'intérieur. Il devrait faire entre 17 et 21 dans les villages de montagne. Demain, passage nuageux en façade ouest, quelques averses orageuses et du soleil plus généreux à l'est.
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0: C'est l'heure de retrouver votre chronique Forum Le Complément. Et on s'arrête ce matin, Camille Parsi, sur la situation rapportée par un auditeur à la cité scolaire du Fiumo.
5: Oui, avec un message de Louis sur WhatsApp que vous nous lisiez hier, Isabelle.
0: Suite au blocage de la cité scolaire du Fiumorbo. Les bus ont fait demi-tour sur leur circuit et ont ramené les élèves, sauf que certains se sont retrouvés seuls dans leur village, les parents étant partis au travail et n'ayant pas été prévenus. Qui est responsable s'il était arrivé quelque chose à ces enfants ?
5: Alors le contexte, c'est ce mardi un mouvement de blocage à l'initiative des lycéens, un mouvement qui a bloqué à la fois le collège et le lycée, et c'est une situation qui est assez récurrente. Au printemps dernier déjà, l'Assemblée de Corse s'était d'ailleurs penchée sur ce dossier. Le compte-rendu de l'époque décrivait exactement c'est la même scène, des bus contraints de faire demi-tour à peine à 200 mètres de la zone de dépose à cause de pneus brûlés, de barricades, des scènes qui se multiplient comme l'explique Esteban Saldan, et les professeurs de Corse dans l'établissement.
13: En fait, on se retrouve avec des blocages intempestifs. Quand il y a des rumeurs de blocage, s'il y avait les autorités qui étaient un peu plus réactives, pompiers pour éteindre, comme collectivité pour dire aux cars, garez-vous et attendez qu'ils éteignent, ça va être déblayé, vous allez pouvoir y aller, par exemple. Et on pourrait faire court. La configuration des lieux, et puis c'est pas changeable, il va pas être une déviation pour les blocages de la cité scolaire du Fiumo. Le problème qu'on a, c'est qu'il suffit de faire brûler trois palettes et puis les cars, ils font demi-tour de suite.
0: Alors Camille, qui est responsable dans tout ça ?
5: Bien, il y a plusieurs acteurs. D'un côté, la collectivité compétente sur le transport scolaire et définit les arrêts, veille aux conditions de sécurité. Ensuite, il y a bien sûr la mairie qui gère la circulation sur sa commune. C'est d'ailleurs le maire de Prunelli qui avait déjà dû envoyer ses services techniques au printemps dernier pour déblayer les axes. Et au milieu, vous avez bien sûr le chef d'établissement qui lui est responsable de la sécurité aux abords immédiats de son périmètre. Et enfin, bien sûr, le transporteur, le chauffeur est responsable des élèves pendant le trajet. Mais sa responsabilité s'arrête normalement une fois les élèves déposés au point convenu, en conditions normales. Or, bien sûr, amener des mineurs à leur point de départ sans s'assurer de la présence d'un adulte, ça pose un immense flou juridique et sécuritaire.
0: Et pour que ça ne se reproduise plus, qu'est-ce qui peut être envisagé ?
5: Alors, première règle d'or qui était déjà rappelée par la collectivité, c'est que le demi-tour, ce doit être le dernier recours. Il doit être activé que si l'accès est impossible sur ordre direct de la préfecture ou des forces de l'ordre, car d'autres solutions, bien sûr, il en existe. Un itinéraire adapté, par exemple un point de dépose provisoire, ce qui peut être envisagé par un arrêté municipal, une autorisation temporaire de circulation. On l'a déjà vu par le passé à Prunelli au printemps dernier, la mairie avait inversé le sens de circulation d'une rue pour contourner le point de blocage. Le maître mot dans tous les cas, c'est la coordination. L'autre, on identifie à l'avance avec les communes et l'académie des points de dépose alternatifs. Les élèves pourraient ensuite rejoindre l'établissement à pied avec un cheminement sécurisé. Là encore, il faut coordonner éducation nationale, collectivité et force de sécurité.
0: Merci Camille d'avoir fait le point sur cette question qui posait problème dans le forum. Forum qui redémarre avec vos appels au 04 95 32 2222. On vous donne rendez-vous sur Via Stella demain matin 6h30. On reste avec celles et ceux qui participent au forum.
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0: Trois possibilités pour vous exprimer. Le WhatsApp de la radio pour déposer vos vocaux, vos messages écrits ou passer un coup de fil. Le 04 95 32 22 22 vous accueille Bruno Rignier ce matin au standard. Et la possibilité de lire vos messages sur Messenger. Vous les composez sur notre page Facebook, ici RCFM.
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0: Pour la musique, ça passe par Néné Chérie, l'équipe fidèle au poste qui vous accompagne ce matin. Théo Lacombrade, Bruno Rignieri, Hélène Battini qui fait son entrée en studio, Camille Parsi qui reste et Jean-Charles Marcilli qui signe la programmation musicale de cette émission. À vos téléphones, Isabelle Dourignadi à ce micro pour vous servir. Nous sommes ensemble jusqu'à 9h. Votre forum est là pour que vous puissiez vous exprimer tous les matins.

0: Néné chérie, à 8h17.
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0: Si vous souhaitez participer au forum, vous savez ce qui vous reste à faire avant d'accueillir Alain et vous autres.
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0: Nous allons à Fouriagne. Bonjour Alain.
3: Oui, bonjour.
0: On vous écoute.
3: Alors, je vous appelle concernant le groupe Glorious pour vous repréciser, c'est le groupe qui a accompagné le pape au Stade de France lors de sa venue en France, lors de la messe qu'il y a eu, voilà. C'est un groupe maintenant qui est internationalement connu, hein, il remplit des salles de 4 à 8 000 personnes, voire même plus sur des salles. Et donc, nous avons pris contact avec eux au mois de février pour espérer, et eux, ils sont très motivés, pour venir en Corse et faire deux concerts.
0: C'est une association, Alain, que vous représentez ?
3: Non, c'est deux particuliers. Okay. Deux particuliers qui sont, on fait partie de... on fait partie du groupe Alpha et on est dans une paroisse, chacun un dans le Fiumorbe, moi sur Bigouglia. Voilà, donc on a pris contact mais on rencontre de gros problèmes avec Borgo, la salle de Borgo, parce que le 2 septembre, il y a la commission qui s'est réunie, on a obtenu un devis, donc on a transmis au manager du groupe. J'ai adressé un courriel à la personne qui s'occupe de la gestion de la salle de Borgo, qui fait 1650 places, comme ça ils peuvent se déplacer, parce qu'en dessous, ils ne viendraient pas déjà, c'est assez compliqué. Et donc, pour pouvoir caler, parce qu'ils vont partir au Canada, pour pouvoir caler une date, le 9 avril 2027, et qu'en suivant, ils puissent descendre le 11 sur Ajaccio au Palatine. Or, bon, j'ai envoyé le courrier, j'ai pas eu de réponse. Donc je me suis déplacé sur place. J'arrive pas à avoir de réponse. Voilà. Soit par courrier, on ne répond pas. La personne ne me répond pas de la salle de Borgo. Par téléphone, déplacé sur place, je vous dis, j'ai pas. Donc on baisse les bras. Moi, je tenais à m'excuser aujourd'hui devant toutes les personnes, parce que j'avais déjà, comme on a vu le devis, qu'il y avait un accord de dessous de ceux de Haute-Corse, leur dire je suis désolé, mais on n'arrive pas.
0: Oui, vous aviez commencé à vous mettre en marche dans ce sens.
3: On va pas le faire parce qu'il n'y a pas de volonté de la part de cette personne à Borgo. Et donc, je suis désolé. Nous, on baisse les bras, on va se rabattre sur le Palatine en espérant que Glorious accepteront de venir juste pour un concert.
0: Point de vue de l'amortissement, si vous me le permettez de le dire ainsi, de leur venue, le déplacement en Corse pour deux dates aurait été plus judicieux.
3: C'est certain. Nous, ce qu'on voulait, je vous dis, quand on a envoyé, il voulait faire une visioconférence, le manager.
0: Oui.
3: Il a donné les dates que j'ai transmises à la personne à Borgo, pour qu'on puisse justement caler pour la salle, pour tout ce qui était la logistique et tout ce qui est, parce que c'est quand même un gros déplacement, hein. Bon, pas de réponse. Moi, je peux pas. Entre-temps, il faut savoir une chose. Je pense que c'est pas la première fois que dans une salle comme ça, ils organisent des concerts. Entre-temps, leur calendrier 2027, il se remplit. Nous, il faut qu'on synchronise pour avoir les deux dates sur Ajaccio. On n'y arrive pas, quoi. Moi, ça fait un mois que la commission s'est réunie. Donc on baisse les bras. Je suis désespéré parce que c'est un groupe, pour le faire venir, c'était exceptionnel. Eux, ils sont très, très motivés pour venir. Ils vont se déplacer, je vous dis, au Canada. Après, ils seront aux Antilles, Guadeloupe, Martinique. Ils vont en Belgique. Voilà. C'était un grand moment de communion. Enfin, c'est des concerts qui sont magnifiques. Hein. Voilà. Je le regrette. Moi, j'ai fait ce que je pouvais. J'y arrive plus. J'abandonne. Pas parce que de ce côté-là. En espérant qu'on va voir avec eux pour Ajaccio.
0: OK.
3: Mais je trouve que c'est désespérant. Voilà.
0: Merci, Alain.
3: Au revoir.
0: Bonne journée. Au revoir.
3: Merci, au revoir.
0: Et évidemment, je ne saurais que trop vous encourager, mais comme toutes celles et ceux qui organisent un événement sur le sol insulaire, de nous le faire savoir via notre agenda.rcfm@radiofrance.com, adresse dédiée donc à l'annonce de toutes vos manifestations. Bonjour Frédéric.
4: Bonjour.
0: Vous nous téléphonez de Luciana.
4: De Luciana, voilà. Moi je voulais, aujourd'hui on est le 1er octobre, et je voulais vous parler de la délégation de service public qui court jusqu'au mois d'octobre 2027. Alors, c'est-à-dire que dans 12 mois, cette délégation de service
0: mois de,
4: public...
0: D'octobre, mois de décembre, vous voulez dire 31 décembre.
4: Ça sera octobre. Pour 2027, c'est octobre.
0: Ah, je croyais que c'était le 31 décembre.
4: Non, il y a deux mois au moins. Moi j'interviens parce que vous allez me dire, il reste encore 12 mois, on a le temps de voir venir. Donc moi, ce qui m'inquiète, c'est le silence arsou fournissant de l'Assemblée de Corse, notamment du président de l'Office des Transports et du président de l'exécutif. Il faut savoir qu'en matière de dossier de délégation de services publics dans les transports, c'est très très complexe et que le délai de 12 mois est vraiment très très court. Et encore, c'est un euphémisme. Donc, il faut savoir que depuis bientôt 40 ans, cette desserte de la Corse au niveau aérien a été organisée sur une base de délégation de services publics, sur laquelle se sont toujours présentés Air Corse et Air France. Alors, Air Corse et Air France avec un partenariat sur les lignes Paris-Corse. Et Air Corse assumant seul la desserte du bord à bord, à savoir les Corses, Marseille et Nice. Voilà. Alors, la problématique est la suivante. Il y a, au cours de 40 années passées, des changements. On sait qu'Air France a recentré toute son activité sur l'aéroport de Charles de Gaulle. Donc, a abandonné Orly. Alors, pour honorer, je ne veux pas parler à la place d'Air France, hein, moi je ne suis pas d'Air France, pour honorer le contrat jusqu'au bout, à savoir octobre 2027, Air France a laissé une poignée de personnel pour pouvoir terminer cet appel d'offres qui désigne la ligne parisienne, l'aéroport d'Orly. Que va-t-il se passer? Si, et là on rentre dans la spéculation, si l'Assemblée de Corse décide de reproduire la desserte aérienne que nous connaissons depuis 40 ans, c'est-à-dire du Orly-Corse, parce que d'un point de vue juridique avec la Commission de Bruxelles, le Charles de Gaulle n'est pas éligible au jour d'aujourd'hui, mais je pense que les textes ne le permettront pas, de désigner Charles de Gaulle. Ça veut dire que déjà Air France, en tant qu'avion Air France, en tant que société Air France, ne pourra pas se positionner si, d'aventure, l'Assemblée de Corse veut reproduire ce type de desserte. On le souhaite tous, hein, puisque nous connaissons tous les avantages, il y a peut-être des inconvénients, mais il y a beaucoup d'avantages, entre autres le tarif résident. Donc, ça voudrait dire que l'opérateur Air France pourrait ne pas répondre à une hypothétique demande de DSP. Alors, il faut savoir que ce dossier-là, si l'Assemblée de Corse a la volonté de le reproduire, elle doit le signaler à la Commission européenne, à Bruxelles, déposer un cahier des charges, en mettant à l'intérieur tout ce qu'elle souhaite pour sa desserte, qu'elle estime nécessaire pour réaliser la desserte. Il faut que la Commission de Bruxelles l'accepte, ce qui n'est pas encore gagné, puisque on sait que ça se durcit de plus en plus en matière de services publics. Donc, en admettant qu'on passe cette étape de droit européen et que la desserte soit acceptée, on va parler de la chose qui blesse. C'est la finance. Alors, en cette période de fin de canicule, on sait que tout s'est asséché, y compris les finances, aussi bien de l'Assemblée de Corse que du gouvernement français. Alors, il faut savoir que la DSP est financée par une enveloppe de continuité territoriale qui a été fixée depuis 1987 à hauteur de 187 millions d'euros, et elle n'a plus été réévaluée depuis. Alors notre député, Michel Castellani, a ferraillé sur les deux derniers appels d'offres pour avoir des rallonges, parce que tout le monde, malheureusement, on est tous au courant du coût du carburant actuellement, et ça ne va pas aller en s'arrangeant, donc les compagnies ont besoin de compensations. Donc on imagine mal de reproduire avec les finances actuelles la même desserte. Donc moi je pose tout simplement la question, qu'est-ce qui va se passer? Que veut faire l'Assemblée de Corse? Les Corses ont-ils encore la possibilité d'avoir le service que l'on connaît actuellement? Ou l'Assemblée de Corse n'a plus les moyens et l'État français de le financer? Auquel cas, qu'est-ce qui se passe? Les conséquences au niveau du développement économique de l'île, de la circulation des Corses et bien sûr, en parallèle, les emplois et le devenir d'Air Corsica et pour la même occasion, des salariés d'Air France. Voilà.
5: Merci Frédéric. Questions. Vous avez bien donc posé la situation globale de la compagnie et résumé les dernières actualités qui la concernent. À ce détail près qu'en effet, le calendrier de la DSP, selon tous les documents officiels de l'Office des Transports, tous les sujets qu'on a pu faire avec eux, en effet, va jusqu'au 31 décembre. Il y a le calendrier de l'aviation qui, lui, s'arrête en octobre et parfois une confusion. Mais pour ce qui est de la DSP, on est bien sur cette année-là, jusqu'à fin décembre 27. Pour ce qui est du cas spécifique de la ligne d'Orly, en effet, il y a une incertitude, hein, puisque vous l'avez bien expliqué, Air France s'est retirée, a laissé Transavia honorer la fin du contrat pour nous, mais rien n'est sûr donc pour la prochaine DSP. Tout ça fera l'objet des discussions actuelles, mais en effet, Air Corsica a d'autres problèmes techniques actuellement avec sa flotte à régler en premier lieu. Et pour ce qui est de la DSP, ce sont les élus de l'Assemblée de Corse, c'est pas au menu de cette session de rentrée, mais ce sera probablement très prochainement discuté,
0: parce que ça va arriver, vous l'avez dit, ça vient assez vite. Rapidement.
5: Ça ouais. Vient très vite.
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0: Et en réponse à notre premier auditeur, sachez que la mairie de Borgo vient d'appeler notre standard à propos donc de la venue du groupe Glorious, qu'un devis a été envoyé le 3 septembre et qu'il est apparemment à ce jour resté sans retour. Actuellement, la mairie travaille sur les données techniques. Voilà ce que nous a fait savoir notre auditeur ce matin auprès de Bruno Regnieri.
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0: Un cielo di già annullato assai stamane a Punante, giornata scompertuta, sole, nuvole e acquade. Al programma torna oggi, temporale soprattutto in montagna, senza vento a Cidi di Meteo France, ma con una piccola calata di termometro. Tra 18 e 21, ecco ciò che è previsto in paesi montagnoli, 29 e Aubiu, aspita di Inayaccio.
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7: Si vous souhaitez nous indiquer ce qui se passe, parce que vous êtes au cœur de la manifestation à Montezoro sur les ondes d'RCFM, le forum est ouvert, et puis il est ouvert bien plus largement à toutes celles et ceux qui souhaiteraient s'emparer de la parole. Hélène, dans l'actualité, beaucoup de choses.
8: Oui, pas mal de choses, et notamment ces mobilisations lycéennes. Alors, on les a suivies jusqu'à aujourd'hui sur le continent, puisqu'elles entraient, dans la danse du mouvement social de lundi. C'était surtout un mouvement de soutien. On les suit aussi maintenant, malheureusement, avec les suites liées aux violences. Mais ici, chez nous, le mouvement, il faut le dire, est un peu plus tardif.
7: Peut-être un peu plus brouillon aussi.
8: Voilà, et les revendications un peu plus floues. Donc, en effet, un éclairage est le bienvenu, même si nos équipes seront sur le terrain dès ce matin. On sait que des mobilisations donc sont en cours à Corté, à Montezor. Quelque chose est prévu du côté du lycée de Jocante. Au Fiumour, bon, on l'a suivi hier également. Alors qu'en est-il sur Ajaccio? On va essayer de faire la lumière là-dessus. Et surtout, en effet, sur les revendications, puisque les banderoles étaient un peu plus variées.
7: 04 95 32 22 22 pour nous en tenir informés ou aborder un autre sujet.

0: Indochine à 8h52. La réaction de Gianni qui nous dit bonjour. Oui, faites venir Glorious. Peut-on demander à la mairie de Borgo? Ce serait trop dommage si le groupe ne venait pas. C'est si beau. Et puis on a Gianfrancesco, je vois Jeff, mais la signature est Gianfrancesco. Bonjour, je voudrais que vous enquêtiez sur un phénomène que nous recevons sur les réseaux sociaux. Effectivement, moi j'étais passée à côté, mais en effet, il y a beaucoup de commentaires autour d'une parodie, nous dit Gianfrancesco, de chants corses qui spolient nos chants, qui fait croire à nos amis continentaux que ce sont des chants traditionnels. Qui est derrière cet artiste, Joël Pinto? Est-ce que c'est ça la Corse de l'IA alors certes qui parle de belles choses sur l'île et les Corses, mais je voudrais dénoncer cette imposture ou que l'on puisse enquêter pour en parler dans le complément de forum à Ringradiabi. Et puis des auditeurs qui nous ont téléphoné en rebond à notre précédent auditeur. On nous signale en effet que la Vierge à l'entrée de Porto Vecchio a été complètement détruite. Si vous souhaitez réagir au sujet que l'on a déjà abordé dans le forum ou bien nous en soumettre de nouveau, faites-le vite car il est déjà 8h53.
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1: Les innocents sur RCFM à presque 9h. Le forum pour aujourd'hui s'est terminé dans un court instant. Place à l'information, journal présenté par Camille Parsi et à vos experts. En l'occurrence, c'est l'agent général d'assurance Jean-Charles Caste qui répondra à toutes vos questions. Il sera au micro de Michael Andréani et demain, ce sera Élise Riva qui, en qualité de responsable de service ADMR, évoquera le rôle et la place des aidants, c'est leur journée mondiale, ce 2 octobre.
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0: FM, il est 9h, le journal avec Camille Parsi, bonjour.
1: Bonjour Mickaël et bonjour à tous.
0: Les agriculteurs corses reçus au ministère ce mercredi à Paris.
1: Un rendez-vous satisfaisant pour le président de la Chambre régionale d'agriculture, Jean-Baptiste Arène. Il parle d'avancées positives, à commencer par l'augmentation de l'enveloppe attribuée à la Corse dans le cadre du plan CASI pour faire face à la sécheresse. Le montant initial de 1,3 million sera revu à la hausse. On n'en connaît pas exactement la somme pour l'heure. Un prochain rendez-vous est fixé au 28 octobre au ministère. Au Conseil d'État, la requête de régulation des prix du carburant en Corse a été rejetée par le rapporteur public ce mercredi. Une requête qui avait été soumise par le collectif pour agir contre la cherté des carburants en Corse. Collectif qui souhaite, on le rappelle, la mise en œuvre d'une régulation du prix des carburants. Le délai annoncé pour le délibérer est de l'ordre de 3 semaines. La session de l'Assemblée de Corse s'ouvre ce jeudi à Ajaccio et dans un contexte social tendu, le PNC alerte sur le coût de la vie, la flambée des prix des carburants ou encore le prix des transports. Le groupe Avancem demande la mise en place d'une conférence sociale, initiative qui avait déjà eu lieu il y a quelques années, mais sans résultat durable. Or, la crise économique s'est aggravée, le différentiel entre la Corse et le continent également. C'est ce qu'explique Christophe Bassot, le directeur régional de l'INSEE de Corse, au micro de Marion Galland.
2: Il y a eu quand même une forte progression de la situation économique après le Covid, hein, mais derrière cette progression assez marquée, qui a été en 2022-2023, eh bien il y a eu une inflation qui a été aussi très marquée, et notamment qui a touché les populations les plus pauvres, et la Corse est réputée justement pour être la région la plus pauvre de France. Et cette pauvreté se traduit par des revenus qui sont moindres pour les ménages, et donc le taux de pauvreté est relativement important, puisqu'il est de plus de 18% en Corse par rapport au niveau national, où il est de 14,5%.
3: Un taux de pauvreté élevé et puis des prix à la consommation aussi qui s'emballent.
2: Voilà, des prix à la consommation qui vont mal. Alors deux chiffres. Le premier, c'est que depuis 2017, il y a eu 17% d'inflation, mais ça c'est un chiffre qui est national. Et puis le deuxième, c'est les 7% de plus en termes de pouvoir d'achat, c'est-à-dire que le coût de la vie est 7% plus élevé en Corse et sur simplement l'alimentaire, c'est 14% de plus.
0: Quel bilan touristique pour l'été 2026 en Corse ?
1: Eh bien, bilan contrasté, les flux de voyageurs sont restés importants. La fréquentation, en revanche, progresse peu. En juillet, les ports et aéroports de Lille ont connu une augmentation de plus 1,8%, près de 2% de plus qu'en 2025. Le trafic aérien progresse, lui, de 5%. En août, en revanche, la fréquentation est restée quasiment stable. Et les professionnels du tourisme, eux, disent avoir passé une bonne saison. C'est le sentiment exprimé par plusieurs restaurateurs restaurateurs ajacciens. En revanche, eux parlent d'un été mitigé, voire médiocre, en cause notamment des clients qui font plus attention à leur budget. Autrement dit, la fréquentation est là, mais les professionnels constatent une consommation moins dynamique. C'est ce qu'ont confié des restaurateurs ajacciens au micro de Patrice Roubaud.
4: Le bilan, c'est que bon, il est pas catastrophique non plus, c'est que je pense qu'avec le temps, il va falloir s'habituer à ce que les saisons changent, mais quand on arrive au mois de juillet, au mois d'août, où on se dit que allez, ça va être la folie, là on sent que c'est un peu plus délicat.
5: Très mauvais mois de juillet, très mauvais mois de juin, qui a été rattrapé par un très beau mois d'août, et un bon mois de septembre, globalement, voilà, ça rattrapera jamais ce qui a été perdu en juin et juillet.
6: C'est une première année, vraiment, le midi on n'a pas travaillé, une saison compliquée.
7: Certains la jugent médiocre.
6: Oui, je pense qu'elle est médiocre parce que je pense aussi qu'il y avait moins de monde.
8: Cette saison a été quand même beaucoup plus calme que l'année dernière. L'accumulation en fait entre la chaleur et le pouvoir d'achat par rapport à l'essence.
7: Vous avez perdu des découvertes.
8: Oui. La chaleur, les gens n'avaient absolument pas envie de manger déjà et en ville. Et surtout, très peu de couverts en fait par rapport à l'année dernière. On a une très grosse chute.
1: Le bilan de cette saison touristique 2026, on en reparlera ce midi dans votre magazine de la rédaction, préparé aujourd'hui par Patrice Roubaud. Alors, prix des carburants, budget des vacanciers, quels ont été ses effets sur l'activité de cet été? Témoignages et analyses à suivre dans votre magazine à partir de 12h17. Et puis, quelques jours après la Corse du Sud, l'interdiction de l'emploi du feu prolongée en Haute-Corse jusqu'au 18 octobre, décision de la préfecture face au risque incendie élevé et à la faiblesse des précipitations. Plusieurs pratiques sont concernées. Les travaux par points chauds, l'écobuage, le brûlage de végétaux, mais également les barbecues en plein air ou les feux de loisirs. Les sanctions peuvent aller jusqu'à 100 000 euros d'amende et des peines d'emprisonnement. Enfin, le foot ce soir, 9e journée de Ligue 3. Le Sporting Club de Bastia accueille Orléans. Match important pour les Bastiais, 12e au classement et toujours sans la moindre victoire à Fouriane. Et le match Sporting Club de Bastia-Orléans, ce sera bien sûr à suivre sur RCFM à partir de 20h40 avec les commentaires de Baptiste Mosconi.
0: Camille, merci. Retour de l'actualité à 10h. Belle journée et à demain.
1: Bonne journée, Mickaël. À demain.
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0: Le temps du jour, on démarre par la Corse du Sud. Des belles éclaircies pour l'heure qui sont toujours présentes, même si le ciel pourrait se couvrir davantage en cours de matinée. Des averses pourraient débuter en fin de matinée sur le relief. Elles pourraient se généraliser l'après-midi et pourraient prendre un caractère orageux sur le relief, l'Alta Rocca et la région de Porto Vecchio. Nous basculerions également en vigilance jaune orage selon Météo France. Les plus forts cumuls de pluie attendus sont de l'ordre de 10 mm sur le relief. Le vent est d'est, modéré par endroit. Température maximale 26 à 29 degrés, 19 sur le relief. Et puis du côté de la Haute-Corse aujourd'hui, la matinée est assez bien ensoleillée malgré quelques nuages. À la mi-journée, les nuages se développent en Balagne ainsi que sur la région bastiaise et l'intérieur du département. Et des orages sont possibles l'après-midi. L'activité orageuse devrait s'estomper en fin de journée et les averses devenir rares. Les plus forts cumuls de pluie attendus sont de l'ordre de 40 mm tout de même dans le Cortenay. En début d'après-midi, le vent s'établit au sud-est modéré sur la côte orientale. Les températures attendu en Haute-Corse, 24 à 27 degrés aujourd'hui, 18 degrés sur le relief. Restez bien avec nous dans quelques instants, les experts démarreront. Nous serons aux côtés de Jean-Charles Caste, agent général d'assurance. On va parler, bien entendu, de vos contrats auto, habitation, mais pas que. Et puis cette question centrale, lorsque le pépin arrive, êtes-vous vraiment couvert? On va tenter d'y répondre. Voici son diante, Paola Stradanoa.

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2: Bonjour à toutes et à tous, soyez les bienvenus pour votre émission Les Experts, ravis de vous retrouver encore ce matin. On pense généralement à son assurance quand on souscrit un contrat et surtout quand un problème nous tombe dessus. Un dégât des eaux, un accident, un cambriolage, une voiture endommagée. À ce moment-là, une question revient toujours. Est-ce que je suis couvert? Mais entre ce que l'on croit avoir assuré et ce que le contrat prévoit réellement, il peut parfois y avoir une différence. Alors ce matin, plutôt que de passer en revue les différentes assurances, on va partir de situations très concrètes, de celles qui peuvent arriver à chacun d'entre nous pour comprendre ce qui se passe réellement lorsqu'un sinistre survient. Et nous sommes pour ce faire avec Jean-Charles Caste, agent général d'assurance. Si vous voulez participer, plusieurs manières. Le standard 04 95 32 22 22. Bruno Rinieri vous y accueille ce matin. Sur le WhatsApp pour vos messages écrits vocaux, toujours à ce même numéro. Et puis la page Facebook ici RCFM et le compte Messenger. Théo Lacombrade et Stéphane Casalanga réalisent cette émission. C'est parti.
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2: Jean-Charles Caste, bonjour.
3: Bonjour Michael.
2: Ravi comme d'habitude de vous retrouver à ce micro.
3: Plaisir partagé.
2: Imaginez un peu, je rentre chez moi, je découvre de l'eau partout à cause d'une fuite, avant même d'appeler mon assureur. Qu'est-ce que je dois faire?
3: Prendre l'éponge.
2: Ouais, forcément.
3: Alors, tout dépend
2: de... On sort la serpillière,
3: plusieurs serpillières, parce que bon, là, ces temps-ci, en plus, c'est drôle, Michael, peut-être une transmission de pensée, mais on a pléthore de déclarations de sinistres dégâts des eaux. Alors, il faut d'abord appeler, comme on ne le répétera jamais assez, agir en bon père de famille, appeler un plombier pour essayer de limiter la fuite, couper l'eau, le bon sens prime. Ensuite, il faut, en fonction des dommages que vous avez subis, bah, si vous êtes à votre domicile et que vous voyez la fuite arriver, bon, ben bah, vous malheureusement vous essuyez, vous allez mettre la main à la pâte. S'il y a des dommages qui sont beaucoup plus importants, donc toujours prendre des photos. Si nécessaire, si le dommage est encore plus important que ce que je peux imaginer, contactez un huissier. N'oubliez pas que l'huissier peut être pris en charge par, allez, je dirais, 90% des contrats d'assurance habitation ou professionnels. Les deux fonctionnent de la même manière. On a autant de dégâts des eaux dans son commerce que dans son habitation. Tout ça, c'est pourquoi? C'est pour prendre date, c'est pour enregistrer un sinistre, c'est pour démontrer, si l'expert vient malheureusement, parce que je dis toujours, les experts sont indépendants des compagnies d'assurance. Ce sont des tiers indépendants, neutres, qui viennent faire constater des dommages. Mais s'il vient une semaine, 15 jours, 3 semaines après, bien évidemment, vous pouvez pas rester avec de l'eau dans votre habitation. Si vous avez du parquet, si vous avez des choses qui peuvent être endommagées, eh ben il faut pouvoir les nettoyer, éviter l'aggravation du sinistre. C'est comme ça, comme je disais en préambule, agir en bon père de famille, limiter la propagation du sinistre et l'aggravation d'un sinistre. Parce que c'est sûr qu'in fine, on va vous rembourser votre parquet ou vos dommages d'une manière générale. Mais par contre... si vous allez éviter des travaux à votre habitation, vous allez éviter des choses qui sont pas forcément nécessaires. Donc bon, il faut prendre date, prendre des photos, démontrer si vous êtes obligé de changer un canapé parce qu'il est vraiment endommagé, parce que vous avez subi par exemple un dommage par l'appartement du dessus, ben le temps que l'expert vienne, changer de canapé, garder l'ancien canapé, s'il est vraiment inutilisable, pour qu'il puisse constater les dommages. Donc il faut vraiment faire ça, il faut contacter votre assureur. Alors il y a un délai légal qui varie entre la compagnie d'assurance, entre 48, 72, voire quasiment 5 jours pour certaines compagnies d'assurance. Après, il y a des circonstances particulières. Vous êtes en vacances, vous rentrez de vacances, vous êtes parti 15 jours à l'étranger, ou c'est votre résidence secondaire au village, il y a eu des tempêtes successives, il y a une tuile qui s'est envolée, il y a une infiltration d'eau, vous serez tout à fait en capacité d'expliquer à votre assureur et à l'expert que vous n'étiez pas sur site et que vous avez constaté les dommages quand vous êtes rentré dans votre habitation. Donc tout s'explique, alors je vais pas dire tout, on n'est pas dans la négociation parce que, comme je dis toujours, on est dans un cadre contractuel, mais tout peut se justifier et nous, agents généraux, notre profession de proximité, notre métier premier, c'est de vous accompagner pour essayer, tant que faire se peut, de faire en sorte que le sinistre se passe, je vais pas dire le mieux possible, le moins mal possible, parce que c'est des traumatismes, c'est toujours des soucis, chercher des factures. Je sais qu'il y a des process administratifs qui sont relativement longs et des fois fastidieux, mais qui sont obligatoires. C'est le code de l'assurance, c'est pas nous qui décrétons de demander telle ou telle pièce. Mais voilà, notre rôle d'agent de proximité, c'est vraiment de vous accompagner dans ces démarches-là et de fluidifier les opérations au mieux pour que, ben, vous reveniez dans votre votre maison, votre voiture, votre commerce dans son aspect originel avant le sinistre.
2: Un artisan, Jean-Charles, qui me dit « Je peux venir tout de suite régler le problème. Est-ce que je peux le faire ou il vaut mieux attendre le feu vert de l'assurance ?»
3: Alors, encore une fois, c'est le bon sens qui prime, c'est qu'est-ce que j'ai comme sinistre, comme dommage ? Est-ce qu'il y a un danger imminent ? Et à ce moment-là, ben, vous faites intervenir un plombier qui peut être disponible de suite. Après, ce qui peut se passer, c'est que des fois, quels que soient les corps de métier, je ne parle pas forcément des plombiers ou la profession de plombier, mais il y a des entreprises qui sont agréées par les compagnies d'assurance, il y en a qui ne le sont pas, il y a des tarifs qui sont remboursés, et des fois, il y a des augmentations de prix qui ne sont pas forcément justifiées pour les compagnies d'assurance. Je ne dis pas que le travail qui a effectué tel ou tel corps de métier n'est pas bien fait, n'est pas bon, mais des fois, ça ne colle pas forcément au prix du marché. Alors, ça peut s'expliquer. Demain, j'interviens le dimanche soir à minuit pour couper une fuite. Bon, ben, ça coûte plus cher, ça j'en conviens parfaitement. Mais des fois, il faut ne pas céder forcément à la précipitation et à peut-être l'insistance d'un entrepreneur pour se dire, bon, ben, je le fais, et après se dire, en fait, ouais, ça m'a coûté... la cabine de douche, elle m'a coûté 5000 euros. Et en fait, c'est pas le prix du marché. Ça vaut 2000 euros. Et les experts, quand ils viennent, ils me disent, écoutez, monsieur, ou madame, c'est pas justifié. Et c'est vrai que nous, très souvent, on se retrouve un peu entre oui. Le marteau et l'enclume. On se dit, bon, il faut expliquer au client qui a déboursé une somme importante que c'est pas les prix pratiqués. Parce qu'il y a des prix qui sont connus. Bon, à la marge. Après, l'expert comprend que les matériaux peuvent être quelquefois différents, qu'il y a des acheminements qui sont plus compliqués que d'autres. On pense au centre-ville, quand il faut acheminer quand il n'y a pas d'ascenseur, 5 étages à pied, ben c'est pas le même coût qu'il y a un ascenseur. Donc on le comprend très bien, ou au pied d'une villa où on vient avec son camion et on... Donc tout s'explique, tout se discute, mais il faut pas céder à la tentation ou à la pression de dire il faut le faire de suite. S'il faut le faire de suite, faites-le de suite, il n'y a pas de sujet. Oui. Et on sera là pour vous accompagner, pour que vous soyez au mieux indemnisé. Mais il faut pas céder à la tentation ou céder à la pression, je dirais.
2: Oui. Faire preuve de raison dans l'urgence.
3: Exactement.
2: C'est aussi un peu compliqué, mais voilà. Dit, c'est un peu ça. On va se rendre du côté du Standard à Bastia, où nous attend normalement un auditeur bonifacien. François, bonjour.
4: Oui, bonjour messieurs.
3: Bonjour François.
4: Voilà. Donc je vous explique un peu mon souci. Mon souci, c'est qu'il y a eu un incendie en sous-sol au niveau des garages. Deux véhicules ont brûlé. Bon, mon garage a été brûlé, tout ce qui était à l'intérieur avait brûlé, il y a eu des émanations qui sont remontées dans la maison, bon. Certaines choses ont été prises en charge, bon, il y a eu un dépôt de plainte de ma part, évidemment. Tout a été fait dans les normes, mais l'assurance me dit, on ne peut vous rembourser tant que nous n'avons pas retrouvé les propriétaires des véhicules. Je dis, ah bon, comment ça se fait? Moi, je suis un peu étonné quand même, dans le sens où il y a une enquête de police qui est en cours. Et là, pour l'instant, bon, je n'ai toujours pas été remboursé. Ils ne me rembourseront peut-être jamais du fait qu'ils retrouveront jamais à qui étaient ces véhicules. Moi, je comprends pas. Ils ont pris en charge, si vous voulez, la peinture de chez moi, bon, le couloir, les toilettes et tout. Mais tout ce qui est frais personnel, tout ce que j'avais à l'intérieur de mon garage, qui a brûlé, ça, ils ne prennent pas en charge tant qu'ils n'ont pas retrouvé, soi-disant, s'ils m'ont dit, hein, moi, l'assurance, tant qu'ils n'ont pas retrouvé les propriétaires des véhicules pour qu'ils puissent se retourner contre eux.
3: Alors, j'ai compris la situation. Bon, désolé pour vous. Alors, je vais partir du contexte général et après, on va aller dans votre cas plus particulier sur vos effets personnels. Alors, d'accord. Quand il y a un incendie criminel, il n'y a pas de recours à exercer auprès du propriétaire de la voiture qui a été incendiée. Chaque assureur paye les dommages à son assuré. Il n'y a pas de recours possible.
4: Ouais.
3: Donc demain j'ai un incendie qui part du véhicule de mon voisin. Ben il y a un expert qui est venu qui a défini que l'origine du sinistre provient de l'incendie mis à feu d'un véhicule.
4: L'expert est passé, oui.
3: Voilà, donc on ne revient pas là-dessus. Ça a causé des dommages à l'entièreté de l'immeuble. J'extrapole, ouais. Hein.
4: Oui.
3: Donc il y a l'assurance de la copropriété qui va indemniser la copropriété au titre de son contrat d'assurance sans exercer de recours contre l'assurance du véhicule. C'est un facteur externe. C'est quelqu'un qui est venu mettre feu. Donc il n'y a pas de recours possible. Et dans les habitations de tout un chacun, vous allez être indemnisé au titre de votre contrat d'assurance. Ça, c'est la règle de base.
4: D'accord.
3: Dans votre cas particulier, alors simplement la seule hypothèse qui me vient à l'instant à l'esprit, c'est quoi ? C'est de dire, vous n'êtes pas garanti au titre de votre contrat d'assurance du garage pour vos effets personnels. parce que ce n'est pas garanti au titre de votre contrat.
4: Oui.
3: Dans votre garage, vous êtes assuré pour le garage, pour la peinture, pour les embellissements, mais vous n'avez peut-être pas pris, ou votre assureur ne vous l'a pas proposé, de vous dire, eh ben, à l'intérieur, j'ai, je vous prends mon cas, allez, dans mon garage, moi, j'ai mes décorations de Noël, j'ai un vélo, j'ai des effets personnels. Et si je le mentionne pas à mon assureur, ce n'est pas garanti de fait. Donc, peut-être qu'ils vous répondent ça en disant, vous n'êtes pas assuré pour, il n'y a que si on trouve l'incendiaire, qu'on vous indemnise. Ouais, mais là, ça veut dire procédure judiciaire, que les incendiaires soient solvables pour vous indemniser. Donc, mieux vaut vous dire, monsieur, vous, au titre de votre assurance, de nous, votre assureur, vous ne serez pas indemnisé.
4: D'accord.
3: Le seul cas de figure, c'est si on trouve et que les gens sont solvables et que vous arrivez à justifier que vous avez eu des dommages pour X milliers d'euros. Et vous portez partie civile pour récupérer les dommages que vous avez subis et les sommes que vous avez engagées. Je pense que la réponse est celle-ci. Posez peut-être plus clairement, maintenant qu'on a eu cette discussion, cet échange avec votre assurance, en disant, écoutez, est-ce que je suis garanti pour mes effets personnels? S'ils vous disent oui, ils vous doivent l'indemnité immédiate. Sans exercer de recours. C'est pas votre... Vous m'entendez?
4: Oui.
3: Voilà. Je disais, si la réponse est oui, vous êtes assuré pour les biens à l'intérieur de votre garage, à hauteur de 1000, 2000, 3000, 10 000 euros, à ce moment-là, ils doivent l'indemnité immédiate. Ce n'est pas votre problème de trouver l'incendiaire,
4: c'est pas votre job. Oui, mais c'est ce qu'ils m'ont dit. Donc,
3: posez-leur la question.
4: D'accord, très bien.
3: Si vous disent non, vous comprendrez mieux peut-être l'explication qu'on a eue maintenant, c'est de se dire...
4: D'accord, très bien.
3: C'est le recours qui sera exercé auprès des responsables d'incendie.
4: Ok, mais écoutez, je vous remercie, c'est très net.
2: Merci François.
3: Merci François, bon courage dans vos démarches.
4: Merci.
3: Bonne journée.
2: Merci, avec plaisir. Au revoir. Vous aussi faites-en de même, appelez-nous 04 95 32 22 22. Passez également par WhatsApp pour messages écrits vocaux et également la page Facebook ici à CFM et le compte Messenger. On reste avec Jean-Charles Caste, agent général d'assurance. On se retrouve juste après YouTube.

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2: Jean-Charles Caste, agent général d'assurance, est avec nous. Appelez-nous 04 95 32 22 22. Écrivez-nous via la page Facebook ICRCFM et le compte Messenger. Mais aussi via WhatsApp. Direction Le Standard. Andrea, bonjour.
3: Saoud. Vous m'entendez?
2: Oui, on vous écoute.
3: Ah, bonjour. Bonjour à vous toutes et tous. Oui, c'est sûr, quand on parle d'assurance, on parle essentiellement justement de sinistres, de réflexion un petit peu qui est menée par les différentes personnes sur ce sujet. C'est non pas sur le contrat lui-même, parce que le contrat, on est capable de lire un contrat et de savoir. Moi, je voudrais faire part quand même d'un exemple, et d'un exemple concret, puisque ça date de quelques mois. Sinistre, février 2026, remboursement 30 septembre, donc je l'ai eu hier, avec facturation, avec tout ce que l'on veut, l'expert est passé au mois de juillet. Et alors cette lenteur, malgré mes relances par mail, par téléphone, avec une agence qui bien sûr a fait le travail sur moi, le relais, Paris qui avait en charge le sinistre, mon numéro d'adhérent en tant qu'assuré, on a la catastrophe. Alors, ce problème de lenteur aujourd'hui, parce que malgré tout, il a fallu qu'on fasse les travaux avant, on a donné les factures des travaux, tout était conforme. Et on est sans armes. On est vraiment sans armes. De février à fin septembre, on est sans armes et on n'a pas de problème. Alors, bien sûr, sur le montant qui a été l'indemnisation, on n'est pas à hauteur des frais, parce que ça se montait quand même. C'est suite à un sinistre aux intempéries qu'il y a eu et un sinistre électrique. Voilà, constaté, tout ça, avec le relais qui a été fait par l'assureur avec EDF, qui a bien eu un problème. Enfin, ils ont tout eu comme explication. Hein. D'ailleurs, on n'était pas le seul dans le circuit, on va dire. Et cette lenteur, est-ce que c'est même aujourd'hui les agences, vous ne traitez pas directement les sites, d'après ce que j'ai compris, puisque c'est centralisé. Et est-ce que c'est du fait que tout est centralisé, on ne sait pas trop où d'ailleurs, peut-être même à l'étranger des fois, par moment, et tant mieux, tant pis, ça je ne me permettrai pas de porter un jugement, mais comment se fait-il que régulièrement d'assurés se plaignent au moment du sinistre et le point final où il faut je ne sais pas pourquoi on arrive sur des situations.
2: Donc, pourquoi c'est si lent? Voilà la question. Alors, Jean-Charles.
4: Alors, à ma première question, il y a eu plusieurs questions, mais il y en a une que j'ai retenue et je vais essayer d'y répondre. Alors, la gestion des sinistres, elle est propre à chaque compagnie et elle est propre à chaque agence d'assurance. Je parlerai que de la partie des agents généraux où certains peuvent garder la gestion ou une partie de gestion de sinistres sur site, c'est-à-dire en agence. C'est-à-dire que vous venez, on vous reçoit, on a des gestionnaires sinistres qui vont vous recevoir, qui vont collecter les éléments, qui vont mandater une compagnie d'expertise locale pour pouvoir intervenir pour chiffrer les dommages. Donc là, ça se passe en agence. Après, il y en a qui sont effectivement, c'est pas de la sous-traitance, mais qui délocalisent la gestion des sinistres sur le continent ou à l'étranger, pour des sinistres, je dirais, classique, facilement gérable, pas avec une certaine technicité ou avec des enjeux financiers, parce qu'en fait, suivant les montants, il y a l'obligation qu'un expert vienne sur site pour constater les dommages. Pourquoi ? Je vais revenir sur votre dossier en particulier, parce qu'il y a la responsabilité d'EDF qui semble être engagée sur votre sinistre dommage électrique, et là, à ce moment, c'est du contradictoire. Donc, il y a les deux compagnies d'assurance et un expert pour chaque pour chaque client, pour chaque assuré, qui vont être là pour vous représenter et vous accompagner dans les démarches administratives. Donc, ça peut expliquer en partie la lenteur. Alors, le délai légal, c'est 21 jours pour pouvoir organiser une expertise contradictoire. Donc, vous avez un sinistre en février 2026. On va considérer que vous le déclarez début mars, allez, 5 jours, si vous l'avez eu en fin février. Expertise contradictoire, mise en cause, une vingtaine de jours, ça arrive au mois d'avril. Alors, si vous avez tous les éléments et que c'est sans équivoque et que vous avez des factures, c'est du factuel, j'ai une facture, j'ai constaté, ben, j'ai mon lave-linge qui a été endommagé, j'ai ma climatisation, j'ai mon frigo, ok, ben, à ce moment-là, on indemnise. On indemnise très souvent, alors je ne sais pas si c'est votre cas, vous allez nous le dire, un acompte sur les devis, ce qui va vous permettre de pouvoir au plus vite remplacer le matériel qui a été endommagé, et après, sur présentation de facture, on vous donne le reliquat, c'est-à-dire, en moyenne, on vous donne 60% sur présentation des devis, puis 40% restant, franchise déduite, sur la présentation des factures, comme quoi vous justifiez que vous avez remplacé ce matériel-là. Donc, le process classique, c'est celui-ci. Alors, je connais pas vraiment votre dossier en particulier. Alors, des fois, c'est vrai que ça peut être plus long. Alors, si c'est un problème d'expert qui n'était pas disponible parce que son calendrier était chargé, on peut le comprendre, mais on a tout à fait la latitude de solliciter le cabinet d'expertise en demandant à un autre expert ou un autre cabinet d'expertise. Parce que des fois, ils sont sous-effectifs, quand il y a beaucoup de sinistres, et à ce moment-là, on sollicite d'autres cabinets d'expertise qui sont plus en capacité d'intervenir plus vite compte tenu de l'urgence du sinistre. Voilà, j'espère avoir répondu plus ou moins.
3: Écoutez, oui, mais juste une précision, si vous permettez.
2: Parce que
3: je ne pense pas être le seul en ce cas. Oui, mais ça demande quand même quelques précisions.
4: Bien sûr.
3: C'est-à-dire que vous me dites dans les 21 jours, les carences, d'accord. Mais quand je relance la compagnie en disant, écoutez, je n'ai toujours pas d'expert au mois de juin, mais juin, début juillet, je fais des recommandés, j'écris. Que ça passe par l'agent local qui traite le dossier, ou par Dunkerque, ou par, je sais pas trop où, New York. Puis imaginez un petit peu la facturation totale du changement de matériel, il y en a pour 7000 euros. Alors, je pense pas. Et voilà. Donc, ça demande quand même quelques explications.
4: Ça rejoint ce que je vous dis.
3: Ça met en cause une trésorerie, ça met en cause beaucoup de choses. Ça va plus loin. Donc aujourd'hui, moi, j'ai demandé une contre-expertise. Je suis au stade de la contre-expertise du montant de l'indemnisation. Je suis en train de vous présenter ou quoi. Je suis en contre-expertise. Donc aujourd'hui, le schéma. Alors, je ne vais pas critiquer l'agent ou la compagnie. C'est pas ça. Mais je crois qu'il y a un jeu de chaises musicales là-dedans. Voilà. Ce qui me gêne un petit peu, c'est ça. C'est que malgré avoir donné tous les éléments. Voilà, on essaie de faire traîner, puis je pense que c'est une volonté, des fois, moi j'ai cette impression, je dis pas que tous les agents sont comme ça, bien évidemment, mais je crois que j'ai cette impression au niveau de mon mécontentement, qu'il y a, si on peut lâcher le morceau, on le lâche, et si on peut le faire lâcher, on le fait lâcher. Voilà, et je trouve ça dommageable, voilà.
4: Alors,
3: même si on peut demander un expert des assurés qui peut...
4: Tout à fait.
3: C'est ce que j'ai demandé, d'ailleurs, que je suis toujours en attente. On doit les tentes. Non, mais ça devient fou, quoi.
4: Alors, pour en terminer, donc ça rejoint à ce que je vous dis que l'agent local ou la compagnie d'assurance en fonction de la gestion de sinistre peut demander le changement de l'expert s'il n'est pas disponible. Après la parenthèse, je me fais un peu voix de la profession. Je peux comprendre que des fois des assurés aient le sentiment de se dire, parce que je l'entends, ces discussions qu'on entend très souvent, de dire le but de l'assurance c'est d'essayer en gros d'épuiser les assurés. Non, pas du tout. Et ce serait une démarche malhonnête de notre part. Je peux comprendre que des fois il y a de la frustration. Alors encore une fois, je connais pas votre dossier en particulier, André. Et vous avez bien fait de le souligner. Je le souligne à l'antenne. Vous avez tous les assurés ont la possibilité, et c'est prévu dans le cadre de leur contrat d'assurance, de solliciter un expert d'assuré pour se faire représenter dans le cadre des chiffrages des dommages. Donc c'est quelqu'un qui va venir pour vous représenter en disant, écoutez, il y a un chiffrage qui a été fait à 7000 euros. J'ai été indemnisé 4000 euros. Expliquez-nous pourquoi il manque 3000. Je vais le faire assez simplement. Donc c'est vrai que je comprends votre frustration sur ce dossier, si, parce que vous me parlez particulièrement de cela. Si c'est vraiment un problème de lenteur dû au fait que l'expert n'était pas disponible à ce moment-là, et je vous l'accorde, vous avez parfaitement raison.
3: Monsieur Carr, il est pas disponible pendant 4 mois.
4: Eh ben c'est pas normal. Je serai le premier en tant qu'assureur à dire c'est pas normal. D'attendre 4 mois. À ce moment-là, moi, 4 mois, je fais changer de cabinet d'expert. Je suis désolé. Parce que vous allez m'appeler.
3: Oui, ils avaient un contrat avec eux.
4: C'est pas mon problème. Il y en a des contrats avec tous les cabinets d'expertise.
3: C'est ce qu'on m'a répliqué.
4: Oui, mais moi, je vous garantis que, et je connais beaucoup d'assureurs, de confrères, si ça dure 4 mois, alors, j'en plaisante, on va en plaisanter, il faut des fois aller dans des métiers qui sont particulièrement anxiogènes. J'ai pas envie que monsieur André m'appelle pendant 4 mois et il a raison de m'appeler pendant 4 mois en disant, monsieur, qu'est-ce que vous faites? J'ai pas d'expert. Ça devient anxiogène pour vous et pour nous. Nous, le but, c'est qu'on intervienne le plus vite possible et d'essayer tant que faire se peut, de limiter les problématiques, les gestions de sinistres qui sont à rallonge et qui créent in fine de l'insatisfaction, parce qu'à la fin de l'insatisfaction, ça mène au départ. Et après, vous allez changer d'assureur. Donc, en fait, on a mal géré un sinistre, vous n'êtes pas satisfait, vous allez changer. Donc, nous, on n'a rien gagné. Vous, vous n'êtes pas content. Donc, dans cette situation précise, clairement, il aurait fallu changer de cabinet d'expertise. Des fois, on prend notre téléphone en tant qu'assureur, on appelle l'expert, on les connaît, on en connaît beaucoup, on les connaît pas tous. On appelle, du coup, on a une situation particulière. C'est des gens qu'on sollicite pas tout le temps parce qu'ils font très bien leur travail d'une manière générale. Mais il peut être en sous-effectif parce qu'il y a un confrère à lui, il y a un collègue à lui qui est malade, donc il se retrouve à prendre tous les dossiers. Mais à ce moment-là, dirais-je, est-ce que tu me permets de donner ce dossier-là à un autre cabinet d'experts? Ça se passe très bien, il n'y a pas de problème, et tout le monde est satisfait. Je pense que c'est comme ça qu'il aurait fallu le faire, André.
3: Alors moi, j'ai bien compris, monsieur Cardi, bien sûr. Mais juste pour répondre, bien sûr que l'agent local a fait le nécessaire, mais c'est Paris qui a traité. Ça, moi, j'ai insisté là-dessus tout à l'heure. Et moi, c'est Paris, je dis Paris, je sais pas.
4: Oui,
3: c'est Paris,
4: oui, bien sûr, le siège.
3: Voilà. Et là, on a trouvé quand même cette incapacité à avoir satisfaction de manière ordinaire, on va dire. Voilà. Moi, j'espère que je suis un cas isolé. Attention, je ne mets pas en cause tout le travail
4: qui est fait.
3: Non, ça arrive. Je n'ai aucune accusation de ma part. Bien de là. En plus, l'agent est un ami, donc vous imaginez. Voilà. Pour refléter un petit peu. La délocalisation, des fois, n'est pas forcément bénéfique.
4: Nous, on se retrouve dans une situation où, agents de proximité, il y a nos noms qui sont sur les vitrines, sur les enseignes. Les gens viennent pour nous font confiance, nous accordons leur confiance et on leur remercie. Et des fois, c'est vrai que, on essaye, mais voilà.
3: Monsieur Cass, n'envoyez plus de dossiers à Paris, l'achat de tout
4: autre chose.
3: Et tout le monde est en Paris, j'ai tout est stylo, qui dit, rien, tout le monde, tu goûtes dans le monde. Ça m'a fait de l'air à gauche, ces gars. On a dans le micro. Et puis, c'était ma conclusion.
2: Allez, Viringrad,
3: allez,
2: à Belge. Ornate. Effectivement, après, on peut comprendre, Jean-Charles, la frustration dans ce cas d'espèce. Hein, vraiment.
4: Non, mais bien sûr, on peut être exaspéré, j'en conviens parfaitement. Nous, on essaye de, comme je disais tout à l'heure en début d'émission, d'essayer de que le sinistre se passe le mieux possible. Le cas d'André, c'est pas un cas isolé, on va pas se mentir, c'est la première fois que j'entends ça en 15 ans d'expérience. Ça arrive, ça crée l'insatisfaction, on essaie de les accompagner au mieux, mais comme j'ai dit, des fois l'impossible nul est tenu. On connaît pas les situations des experts, comme je disais, il y a peut-être qu'un confrère qui est absent pour maladie, pour des problèmes personnels, qui change de métier, se retrouve en sous-effectif comme toute entreprise. Et il faut pouvoir alors je sais comprendre et des fois, peut-être prendre des décisions en tant qu'assureur et en tant que chef d'entreprise en disant on change de cabinet d'expertise pour satisfaire notre client et pour pouvoir faire en sorte qu'il soit indemnisé dans les meilleures des conditions.
2: Jean-Charles Cast, agent général d'assurance, vous restez avec nous. On se retrouve après une petite respiration pour la dernière partie des experts.
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2: Nous sommes avec Jean-Charles Cast, agent général d'assurance. Dernière minute pour participer, poser vos questions sur vos contrats, habitation, auto et autres. 04 95 32 22 22 pour le standard et pour WhatsApp et la page Facebook ici RCFM et le compte Messenger. En écho aux interventions, notamment celle de notre premier auditeur François, Jean-Charles, est-ce qu'il arrive que vous rencontriez des clients qui découvrent au moment du sinistre qu'une situation qu'ils pensaient couverte finalement ne l'est pas ?
4: Alors oui, comme on le dit assez souvent, parce qu'il y a des évolutions de vie, parce qu'il y a des choses qu'on peut acquérir, qu'on ne mentionne pas à notre assureur, parce qu'on fait des extensions dans nos habitations, parce qu'on construit des extensions, des piscines, des vérandas, parce qu'on achète des choses, et ben à ce moment-là, malheureusement, c'est au jour du sinistre qu'on se rencontre si on est bien ou mal assuré. Alors des fois, on peut considérer qu'on est garanti pour telle ou telle chose, je pense notamment sur les contrats automobiles, sur les... Alors, quand on est assurant tout risque, ça ne veut pas dire, oui, tout risque, c'est un lieu commun pour tous les risques. Mais tous les risques, c'est le vol, l'incendie, le dommage tout accident, la responsabilité civile, le bris de glace. C'est pas forcément de la valeur à neuf, c'est pas forcément un prêt de véhicule, c'est pas forcément un dépannage au kilomètre en bas de sa maison, c'est pas forcément le taxi qui vous ramène à votre domicile si votre véhicule est en panne. Il y a des extensions, il y a des annexes, il y a des options qu'on peut souscrire à notre contrat d'assurance. C'est pas parce qu'on est garanti en tout risque que ça permet d'avoir toutes les indemnités possibles, inimaginables. Et dans les assistances, dans les véhicules de remplacement, c'est 7 jours en cas de panne, 15 jours en cas d'accident, 30 jours en cas de vol. On peut avoir 30 jours en cas pour toutes les causes possibles, ça a un coût qu'on définit ensemble quand on élabore le contrat. Quand on revoit nos contrats, qu'on échange avec notre assureur ou avec notre conseiller, sur notre habitation, j'ai mis du photovoltaïque, je subis un sinistre total de mon habitation ou partiel. Si on n'a pas mentionné que vous avez des panneaux solaires en toiture, non, on ne peut pas le savoir. À ce moment-là, ils ne seront pas indemnisés parce que vous n'avez pas souscrit la bonne option, autant pour le photovoltaïque que pour les pompes à chaleur, que pour les pompes à chaleur de piscine, que pour les extensions des vérandas, parce que vous avez acheté, comme on disait tout à l'heure, l'incendie qu'il y a eu sur Bonifacio, du matériel de jardinage, des biens et effets personnels dans vos habitats, dans vos garages et dans vos dépendances que vous n'avez pas déclarées. On connaît pas vos habitations, malheureusement. On peut pas venir chez vous. Alors, si vous nous le demandez, on vient avec grand plaisir. Je sais qu'on est toujours bien reçu pour nous assurer s'il y a une nécessité de venir faire ce qu'on appelle une visite de risque pour des risques particuliers. Ou si le client nous dit, notre assuré nous dit, écoutez, je préfère que vous passiez parce que c'est une maison assez particulière. Il y a des objets de valeur, il y a des configurations qui nécessitent peut-être notre venue sur site. Autant que les contrats professionnels où il faut qu'on vienne visiter les entreprises, nos entreprises, nos assurés pour s'imprégner du risque, parce que c'est notre métier de vous accompagner pour éviter les sinistres. Ça nous permet de détecter des choses pour lesquelles vous n'aurez pas forcément pensé, parce que c'est pas votre métier d'être assureur, c'est le nôtre. Et à ce titre, on peut être mis en cause sur des défauts de conseil, parce qu'on n'a pas proposé les bonnes choses à nos assurés. Donc, c'est vrai qu'il y a des situations où les gens pensaient être assurés pour certaines choses, ils ne le sont pas. Je pense beaucoup, parce qu'on nous sollicite beaucoup, je vais faire une parenthèse là-dessus, sur les objets de valeur. Où on a une affection particulière sur notre île pour les objets de valeur, sur les montres, sur les bijoux. Vous en achetez, c'est très bien, on vous en offre. Si vous ne le mentionnez pas au contrat d'assurance, on ne peut pas vous les garantir. En cascade, si vous les mentionnez au contrat d'assurance et que ça dépasse une valeur, parce qu'une montre, un objet, ou quel que soit l'objet précieux, ça chiffre vite en plusieurs milliers, voire dizaines de milliers d'euros, on va vous demander, au titre de votre contrat d'assurance, d'avoir des normes de sécurité eu égard aux biens qu'on va assurer dans vos habitations. Je parle de normes de sécurité, c'est quoi? C'est une porte qui peut aller d'une porte simple, si on n'a rien de particulier, avec un seul verrou, ou pour, si on a vraiment des collections particulières d'œuvres d'art, de bijoux, de montres, ou quels qu'ils soient, qu'on considère entrer dans un objet de valeur, une porte blindée 5 points, des barreaux aux fenêtres, je parle sur les barreaux aux fenêtres, c'est pour les habitations, sur les villas, ou oui, sur oui. Les appartements où on peut y accéder à moins de 3 mètres de hauteur.
13: D'accord.
4: Donc, il y a toutes ces

0: gestion de sinistres comme celle-ci, parce que malheureusement, il faut faire attention. Il faut faire attention aussi aux contrats d'assurance qui indemnisent sur la valeur d'achat et certains sur la valeur du marché. Je pense sur pour les montres où les gens achètent des telle ou telle marque de montre en se disant ben je l'ai payé 1000 euros ou 2000 ou 3000 euros il y a 10 ans, maintenant ça vaut 30 000 euros. Il faut savoir si on va rembourser 3000 ou si on va rembourser 30 000.
1: C'est pas la même.
0: Exactement. Et à ce moment-là, il faut faire évoluer son contrat comme l'objet de valeur évolue.
2: Allez, la dernière question pour conclure cette émission, c'est Doumé qui nous la pose par WhatsApp. Parlons des choses qui fâchent, dit-il. Pourquoi les contrats d'assurance vont encore augmenter de manière importante, notamment la fameuse taxe attentat, sans compter les contrats auto-habitation, etc. Ça risque d'être hors de prix de s'assurer tout risque dans quelques années, dit-il.
0: Alors, la taxe qui a augmenté, c'est pas la taxe attentat, il y a peut-être une confusion des gens, c'est la taxe catastrophe naturelle. Parce que les chiffres, ils sont têtus. Parce que on paye de plus, on indemnise de plus en plus de sinistrés sur des sinistres qui sont de plus en plus violents. J'ai animé une conférence il n'y a pas plus tard que la semaine dernière avec le MEDEF où on a parlé de ce sujet d'une manière générale et plus particulièrement dans mes fonctions d'assureur 2050 plus 4 degrés. Qu'est-ce qui va se passer en 2050 qu'on aura plus 4 degrés? C'est pas oui, il fera plus chaud. Mais on a eu droit, pour parler chiffres, clairement, sur les 10 dernières années, on a indemnisé 47% de plus les sinistrés que les 10 années précédentes. Augmentation du prix des matériaux, augmentation du coût de construction, de remplacement des objets, et l'augmentation de la fréquence et du coût des sinistres. On a de plus en plus de sinistres, on a de plus en plus de tempêtes, ça j'apprends à personne, il faut regarder la météo, il faut voir ce qu'on vit. Et dans les 30 prochaines années, il y a un calcul qui est déjà fait, c'est ces actuaires qui font ces projections, on projette d'indemniser 97% de plus que ce qu'on a indemnisé sur les 10 dernières années. Donc imaginez ce que vont coûter aux compagnies d'assurance les sinistres. Vous voyez ce qu'on a eu, on a eu 2000 hectares qui ont été touchés cet été en Corse. Donc vous imaginez, alors c'est malheureusement au-delà de la végétation qui a été endommagée, il y a des maisons qui ont brûlé, il y a des gens qui ont tout perdu, et ça arrive de plus en plus, on voit ce qui s'est passé dans le sud-est de la France cet été, il y a des gens qui perdent tout, c'est des sinistres qu'on appelle des sinistres majeurs, où c'est des centaines, voire des millions d'euros qu'on indemnise, et à l'échelle nationale ce sont des milliards d'euros, donc on est obligé, on n'est pas des philanthropes, on va être clair, d'adapter pour maintenir un équilibre technique. Il y a des compagnies d'assurance qui ont déposé des bilans à l'étranger parce que en fait ils respectaient pas un équilibre technique parce qu'ils pouvaient plus indemniser les clients, les assurés. Et à un moment donné, il faut qu'on soit en capacité de pouvoir indemniser nos assurés. Parce que c'est vrai qu'on vit dans un monde qui est de plus en plus individualiste. Et oui, mais moi, j'ai rien eu pendant 2 ans. Ok, monsieur, vous avez rien eu, vous venez, on retravaille sur votre contrat, et on le fait avec le plus grand des plaisirs. Mais il y a un contexte général, on fonctionne par branche, qu'il y a des branches qui sont structurellement déficitaires parce qu'il y a énormément de sinistres. On pense au bord de mer, il y a des risques qu'on n'assure plus, que des assurances n'assurent plus. Quand on est au bord de mer, qu'on a une exposition perpétuelle au choc mécanique des vagues, à des tempêtes, ben, à un moment donné, on va arrêter d'assurer. Parce que ça coûte trop cher. Je repense aux incendies qu'il y a eu aux États-Unis. Et ça avait fait, il y a eu un sujet, alors je sais pas si vous en rappelez, chers auditeurs, il y a eu un sujet où on s'est rendu compte, parce qu'on n'a pas cette culture-là, en Europe. Parce que tout le monde est assuré pour le risque incendie. Aux États-Unis, il y a des compagnies d'assurance ou des assurés qui ont dit, on n'assure plus le risque incendie en Californie. Ça coûte trop cher. Oui, on va vous l'assurer, c'est 48 000 euros par an. Je peux pas, je m'assure. Et il y avait des pléthores de sinistrés qui n'étaient pas assurés pour le risque incendie sur des maisons et qui n'ont pas été indemnisés. On définit ce pourquoi on peut être indemnisé ou on ne l'est pas. On n'en est pas là en France, soyons clairs. Et les majorations, elles sont de 20% sur la taxe catastrophe naturelle. On passe de 7 à 9 euros. Ok, ça fait des augmentations. Ou on peut être majoré de 5% par an parce que ça coûte plus cher. Oui, faites jouer la concurrence si vous considérez. Considérer que c'est nécessaire pour faire des économies, les temps sont durs pour tout le monde, mais il y a une logique économique et une réalité. Il y a les chiffres, comme je disais tout à l'heure, les chiffres ils sont têtus et à l'impossible nul n'est tenu. Si on subit et j'en reviens sur l'intervention qu'on a eue au MEDEF la semaine dernière, si on continue à avoir des étés comme on l'a connu comme celui-ci, qui sera un été normal, oui. Il y aura de plus en plus de sinistres, il faut en être certain. Et de voir des phénomènes tempétueux qui seront aussi violents, si ce n'est plus, et de plus en plus fréquents.
2: Malheureusement, ça ne fait que commencer.
0: On dirait pas, mais on a un métier qui est très, très anxiogène, les assureurs. Oui. Quand nos téléphones sonnent, c'est

0: Un souci, regardez ce matin, on a eu beaucoup de problèmes à dépatouiller, mais c'est l'essence de notre métier, c'est pour ça, c'est pour ça qu'on exerce et qu'on est à vos côtés.
1: Jean-Charles Cast, un grand merci de vous être
0: merci,
1: prêté
0: Michael.
1: Au jeu de nos questions et de celles de nos auditeurs. On se retrouve très vite pour une nouvelle émission.
0: Avec plaisir.
1: À bientôt.
0: Bonne journée.
1: Merci. À Verge.
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17: Le programme des Girondins d'Oulogne avec Valérie Franceschetti. Buongiorno.
18: Buongiorno, Michael. 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Il reviendra bien sûr avec nous aussi sur son village à Zozidellina, sur les poésies de son père, Gianteramo Rocchi. On se retrouve à Loredo e Casinca dans nos Girondoloni tout à l'heure. À dopo.
17: A ringraziare Valérie et à dopo. Dans quelques instants, vous retrouverez le flash qui vous sera présenté par Hélène Battini. Et puis également à Legenda, le spectacle de Pia Gambini qu'on mettra à l'honneur dans notre partie culture de 10h10.
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1: Nous allons parler d'un spectacle qui mêle musique, récit, art numérique à légende. Le conte musical dystopique de Pia Gambin, une œuvre chantée en langue corse qui nous plonge dans une ville imaginaire où les émotions ont disparu et où le divertissement est devenu une contrainte. Une fable d'anticipation qui interroge notamment notre rapport à la société contemporaine, à la surconsommation, à la technologie et à la perte de sens. Pia Gambin, bonjour.
2: Bonjour.
1: Vous imaginez... Vous imaginez une ville où les émotions ont disparu, où le divertissement, on le disait, est devenu une contrainte. Qu'est-ce qui vous a donné envie de raconter cette histoire sous la forme d'une dystopie?
2: Alors, c'est une histoire qui remonte un peu longtemps, puisqu'il y a 28 ans, j'avais déjà eu cette idée d'histoire, sous l'impulsion de deux œuvres assez majeures dans la culture pop. Une, c'est le disque de Tommy, du groupe The Who, et la seconde œuvre, c'est un film de Terry Gilliam, qui s'appelle Brasil. Bien entendu, après, étant passionné aussi d'anticipation des science-fiction, il y a 1984 qui est un peu, je dirais, le pape un peu, hein, inspirateur, je dirais, de toutes ces œuvres-là. Et donc, j'avais envie de créer quelque chose dans cette continuité. Il y a une rupture amoureuse aussi au milieu, qui fait que ça m'a fait beaucoup réfléchir à ce moment-là. Et ben, c'est un peu existentiel, hein, c'est des réflexions en fait un peu sur la société et sur comment quelque part on est traité et comment, je dirais, l'organisation de la société va jusque dans l'intime en fait.
1: À travers cette fable, vous interrogez donc notre rapport à la société contemporaine, entre autres à la surconsommation, à la technologie et à la perte de sens. Comment est-ce qu'on fait passer Pia Gambin et ses questionnements sans transformer le spectacle en discours?
2: Ben, c'est tout l'intérêt du spectacle, c'est qu'il mêle effectivement, j'ai envie de dire, les transmédias en fait. Il mêle aussi bien la narration du cinéma que celui du théâtre, pardon, ou celle de la musique. Donc en fait, voilà, on a plusieurs formes en fait qui viennent se mélanger, s'hybrider, et qui font un spectacle assez unique, hein, puisque d'une manière générale, dans la musique, c'est plutôt rare de voir une œuvre racontée de cette façon-là. Donc ça prend un peu dans tous les genres, hein, la comédie musicale, j'ai envie de dire le théâtre un petit peu, mais surtout aussi la fiction, donc le cinéma.
1: Niveau musique, le spectacle navigue entre pop-rock, électro-acoustique, musique cinématique. Qu'est-ce que cette diversité musicale permet de raconter ou de faire ressentir?
2: Ben, le personnage traverse des aventures, en fait. Il raconte, en fait, le personnage vient raconter son histoire dans ce monde imaginaire. Et au fur et à mesure que sa psychologie évolue, en fait, les chansons et les musiques vont venir raconter un peu tout ce qu'on peut pas raconter avec la voix. Donc, c'est pour cette raison que ça va puiser aussi dans différents genres musicaux.
1: Les arts numériques occupent également une place centrale, plusieurs écrans disposés, des vidéos, des personnages générés par IA également. Comment est-ce que vous avez articulé cette dimension visuelle avec la musique et le récit?
2: C'est vraiment, ça s'imbrique en complémentarité, et puis l'IA est un support pour par moments sensoriel et puis par moments narratif pour la fiction. Il y a des fois on rentre dans des scènes quasiment de fiction. Donc il y a vraiment l'idée, en fait, si vous voulez, puis l'IA aussi est là pour une vraie raison aussi, parce que le questionnement qui est posé à travers ce spectacle, je peux pas tout dévoiler, questionne aussi justement cette nouvelle technologie qui a débarqué dans nos vies.
1: Eh oui, forcément. Et pour ce qui est de ce concert, donc de demain, il vient après, bien entendu, toute une série d'autres soirées qui ont été organisées en Corse. Quels ont été les retours autour des différentes représentations que vous avez déjà données?
2: On a de très bons retours à chaque fois, vraiment. Les gens sont toujours un peu décontenancés au début parce que le spectacle est un peu déstabilisant. La forme, comme je disais, elle est inédite. Et ça, c'est normal. Mais la plupart du temps, les gens, on sent la bascule dans le spectacle. Au bout de quelques minutes, on sent que les gens adhèrent totalement au spectacle. Et on a de très, très bons retours à chaque fois. On a fait salle pleine à Bastia, à Corté, à Porto Vecchio, à Sontes, sur les places de village, enfin voilà. On a donc on a vraiment fédéré, je dirais, un public autour. Et là, avec Ajaccio, on clôture cette tournée. Ça ne veut pas dire que le spectacle va s'arrêter. Je pense que l'année prochaine, on essaiera de le jouer, mais bon, beaucoup moins du coup. Mais voilà. Mais du coup, c'est une clôture de tournée dont on est content. Enfin, le résultat est vraiment très positif à chaque fois.
1: Pia Gambini, le spectacle Allegiando, demain, vendredi 2 octobre, 20h au Théâtre Empire à Ajaccio. Merci d'avoir été avec nous.
2: C'est moi qui vous remercie.
1: Une belle journée et forte, ça peut dommage.
2: Après.
1: Dans quelques instants, les Girandoulogne avec Valérie Franceschetti, Jean-Paul Rowe qui nous seront, vu ce patronyme bien entendu, du côté de Lorette ou les Gazines qui vont parler poésie et histoire entre autres, juste après la Vinta ou Gatondo.

0: Ugatondo, la vinte dans Terci FM. On retrouve Valérie Franceschetti à Loretto Ligazine qui est dans les Girandoloni en compagnie de Jean-Paul Hereau, qui est enseignant-chercheur en littérature et culture américaine à l'université Gustave Eiffel de Paris. Jean-Paul Hereau qui est aussi le fils d'un des plus grands poètes de Corse, Gian Terramoro, qui buongiorno Valérie.
1: Bonjour Michael, buongiorno. Ce matin je suis du côté de Loretto en Casinca, Loretto Ligazine, et j'accueille Jean-Paul Hereau qui bien sûr a Zogazada est famose ou violou, et di Gian Terramoro qui pensemo a Uriacquist ou pensemo a suo libro qui benedisce l'opéra. Jean-Paul Hereau qui est avec nous ce matin dans les Girandoloni. Bonjour Jean-Paul.
2: Bonjour, salut à tutti.
1: Salut. Poi Uriacquist ou l'aide gampado cubabido cu sa scola bislingua in paese qui a servi d'exemple, je dirais dans d'autres régions.
2: Ah bon, et so un sidelu di Uriacquist. Siamo tutti di Sidelli di Uriacquist, io sono nato nei 70, dunque, e a nostra partecipazione c'era Uganto, abbiamo cantato le canzoni di Uabu, abbiamo detto i boemi, e c'era proprio una valla gidellina di noi.
1: On va revenir avec vous au Nantaouche-Troubert-Corse, ou bel Oubert-Corse, ou perché qui, si des universitaires, vous êtes à l'université Gustave Eiffel de Paris, spécialisé en littérature afro-américaine, Jean-Paul.
2: Oui, alors c'est effectivement le champ dans lequel je travaille. En fait, je travaille sur les questions d'identité.
1: Voilà. Pas beaucoup, en ce moment.
2: Centrale. Je m'intéresse plus particulièrement au croisement des identités, à l'articulation des identités raciales, de genre et sexuelles, donc essentiellement dans la communauté africaine-américaine. Donc mon terrain c'est les États-Unis, et le médium que j'examine c'est le texte littéraire, mais aussi les cadres théoriques et puis les différents contextes sociologiques, psychanalytiques. Bon, voilà, c'est une recherche que j'ai commencé maintenant il y a plus de 20 ans en fait.
1: Jean-Paul, quand on parle, c'est vrai que c'est un mot qui revient beaucoup, l'identité, a una certa ebiga, tout le monde cherche sa identità, enfin tout le monde, mica tout le monde, on va parler d'identité corse. Bon, il y avait des sa doppia identità puisque Corse, Guadeloupéen. Donc ça aussi c'est un peu dans le cursus de vos recherches, je dirais, puisque vous-même vous le vivez.
2: Oui, et puis j'ai grandi aussi dans un moment en Corse où la question de l'identité était très importante, et elle l'est toujours, et dans un giron familial effectivement où il y avait plusieurs cultures, plusieurs expressions identitaires. Alors très certainement que ça joue un rôle.
1: Peut-être dans votre parcours.
2: Voilà, en tout cas ça façonne qui je suis, mais il y a ensuite toute une série d'autres éléments, d'autres circonstances qui poussent à creuser cette question de façon un peu plus distanciée. Ça n'est pas seulement en tous les cas une recherche sur
1: personnel,
2: soi. Voilà, c'est personnel, il y a une part de subjectivité, mais c'est un objet à part entière qui, dans, pour moi qui m'intéresse aux États-Unis, mais même en dehors des États-Unis, joue un rôle central dans les communautés, les nations, la façon dont elles se constituent aussi comme collectif, comme État, etc.
1: Oui, mais surtout que quand on parle des États-Unis, entre autres, c'est vraiment un pays qui s'est constitué à travers toutes ces migrations, je dirais.
2: Oui, tout à fait. On peut aussi appliquer cette réflexion, cette remarque à d'autres pays.
1: Bon, même à la Corse.
2: À la Corse, aux pays européens. Ce qui est peut-être... Après, et on est beaucoup d'enseignants-chercheurs à travailler sur les questions d'identité. Après, ce qui va peut-être déterminer la spécificité, en fait, enfin, en tous les cas, pour moi en tant qu'américaniste, c'est le rapport à l'expression de l'identité. Et notamment, et on retrouve aussi des problématiques qui sont propres à la Corse et qui sont très importantes pour la Corse, dans ces expressions privilégiées de l'identité, il y a la langue et il y a la culture. Il y a les expressions culturelles, les arts, la littérature, la poésie, la musique, toutes ces expressions-là, on peut les comparer, on peut les rapprocher, on peut les croiser, mais elles gardent une spécificité. Et c'est ça aussi qui est intéressant à étudier.
1: Merci Jean-Paul. On vous retrouve, Jean-Paul Roux, qui en est à Loredo ce matin dans nos Girandouloni, Peano, Straspasidia, Damikael. On se retrouve dans quelques instants avec nos Imbidad ou Assoubidon.
0: Assoubidon Valérie, à Ringradiave.

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1: Michael, on se retrouve avec Imbida ou Jean-Paul, puisque c'est votre spécialité aussi. Vous êtes spécialisé en littérature afro-américaine. Allez, donnez-nous quelques auteurs que vous aimez, que vous avez. J'ai vu que vous aviez fait pas mal de recherches autour de l'auteur, avec Baldwin, par exemple.
2: Absolument.
1: On va le citer, cet auteur, on va dire qui il est, parce qu'on
2: oui,
1: est.
2: Oui, je crois que c'est vraiment des questions de rencontres, d'opportunités.
1: Oui, hein.
2: Moi, j'ai découvert Baldwin. Pas sur les bancs de la Sorbonne quand j'étais étudiant, mais par hasard dans une librairie du Quartier Latin et à Paris. C'est un auteur sur lequel j'ai beaucoup travaillé. J'avais fait ma thèse de doctorat sur son œuvre. Et un auteur qui pendant pas mal de temps sur le plan du critique, et là on rejoint ce qu'on disait sur universalité, particularité, particularisme ou spécificité. Oui. C'est un auteur que la critique a beaucoup lu dans la perspective du mouvement des droits civiques des années 60, les luttes aux États-Unis de la communauté africaine-américaine. Et on a toujours considéré la thématique des sexualités, de l'homosexualité particulièrement masculine dans son œuvre, comme étant, si ce n'est secondaire, cantonnable facilement dans ses romans pour lesquels on pouvait ne pas avoir la même considération que ses essais politiques. Et moi, mon travail a consisté en fait à démontrer ou essayer de démontrer que les deux étaient inséparables et que la conscience noire politique de James Baldwin, qui est une grande voix, non seulement un grand auteur du XXe siècle, un grand auteur américain du XXe siècle, mais une grande voix aussi sur les questions de tolérance, de liberté, d'émancipation. Mon travail a consisté à essayer de démontrer en fait que la voix noire politique était indissociable de la conscience homosexuelle, dans son cas, dans son travail.
1: Hein.
2: Et après, j'ai beaucoup travaillé dans ce sillage-là, c'est-à-dire de montrer ou d'essayer de montrer que les identités ne sont pas nécessairement en concurrence, qu'elles sont complémentaires, parfois avec des tensions, parfois avec des dissensus, mais qu'il y a une pluralité d'identités dans les communautés et chez les personnes, et que c'est intéressant de voir la forme que ça peut prendre dans le texte.
1: Merci Jean-Paul. On va conclure. Alors j'aimerais que vous me donniez en conclusion de l'émission, une poésie de Bolini de Garo. S'il y a une poésie qui vous revient en tête,
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0: Era un piacere ringraziarvi, Valérie. Dans quelques instants, info pratique, idée de sortie, juste après John Lennon et Imagine.

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1: Une info pratique et une idée de sortie pour ce petit point. L'info pratique concerne les automobilistes ajacciens. Dans le cadre d'opérations techniques d'installation de portes enroulantes, les accès au parking Diamant seront fermés tour à tour, nous indique la ville d'Ajaccio, uniquement le temps des interventions. Ce jeudi, toute la journée, fermeture de l'entrée par l'avenue de Paris. Et demain, vendredi, la journée, fermeture de l'entrée par l'avenue Eugène Maquiné. Et puis, ce jeudi à Bonifacio, le festival Festiarte ouvre sa deuxième édition avec une soirée placée sous le signe du voyage musical. À 19h30 à l'église Saint-Dominique, la flûtiste, vocaliste et compositrice franco-syrienne Naïssam Jalal proposera un univers entre jazz, musique arabe, influence africaine et improvisation. Puis à 21h30 à la halle de l'Arsenal, place à Original Kams, groupe de reggae originaire de Côte d'Ivoire pour un concert mêlant reggae, afro et musique du monde. N'hésitez pas à réserver votre place sur le site de l'Office municipal de tourisme de Bonifacio. Dans quelques instants, RIP avec Evelyne Fontane, on parlera huile essentielle.
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3: C'est l'heure de retrouver RIP avec Evelyn Fontana. On parle toujours de l'huile essentielle dans le Cap Corse Intimo.
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4: Donc là, ça va sentir davantage. Des fois, c'est presque entêtant. Hein. Il faut faire des pauses hein, quand on y reste longtemps. C'est ici que s'opère à la fois la création des formules, les différents tests et puis bien sûr les productions. Donc production de sérum, d'huile corps, etc. Qu'on fait à la fois suffisamment souvent pour que le client ait toujours un produit frais et en même temps dans des lots suffisamment pour pas avoir à les produire tous les jours non plus.
5: C'est le lieu magique là.
4: C'est le lieu magique effectivement.
5: Oui. Il y a un objet commun. Ah, vous avez un point commun, c'est la machine qui est là.
4: Je l'avais vu effectivement quand j'étais venue chez toi, ce gros pétrin qui nous en fait va nous servir à faire le gommage, les gommages, que ce soit corps ou visage. Ça nous aide à bien mélanger le grain dans, complètement bien dans la texture. Alors on ne va pas émulsionner puisqu'on n'a pas d'eau dans les soins, mais c'est pour que la poudre, tu vois, le grain qui sert d'exfoliant soit bien de façon répartie dans le produit. Donc on est obligé de passer par un gros robot cuisine en fait quoi.
5: Ah, vous avez, en commun, vous avez le dosage, hein, en tout cas, quelque chose qui est subtil et un mélange parfait.
4: Totalement. Et le dosage, c'est hyper important dans nos soins, bien entendu. Mais c'est vrai que si on revient au biscuit, je trouve que le dosage de l'immortel y est très juste. C'est-à-dire que, moi, personnellement, j'ai rarement mangé des choses à l'immortel où on a pas mal de choses. Parfois, c'est un peu marketing. Là, on n'est pas du tout dans quelque chose de marketing. On a quelque chose de très, très fin. Moi qui la connais par cœur, cette fleur, je peux vous dire, hein, j'en ai eu, je pense, dans les yeux, dans les oreilles, dans le nez, partout. Donc, je la sens, je la vis. Et quand je croque le biscuit d'Émilie, j'ai cette saveur d'immortel que j'aime tant que vraiment, je l'ai en rétro-olfaction dans le palais. Et puis, quand ça descend ici, c'est une pure beauté, vraiment. Donc là, le dosage, il est super important. Ça, tu vois, regarde, c'est notre production. Ça, c'est le romarin. Donc ça, c'est les passes de romarin qu'on a fait ces derniers temps, il y a 2 ou 3 semaines. Donc là, ils sont encore en train de filtrer. Vous notez la différence de couleur entre ces 3 huiles? C'est assez dingue. On en a une qui est assez claire et la dernière là-bas qui est très foncée.
5: On dirait de l'huile d'olive, là.
4: Et c'est fou, hein. Et c'est simplement qu'on n'a pas cueilli au même endroit. Donc tu vois, on peut avoir des lots vraiment différents sur un même romarin à verbenone, simplement cueilli dans un endroit différent. Et puis là, c'est le petit grain clémentinier qui a été filtré, qui est magnifique et qui a une odeur juste de fou, quoi. Donc là, c'est les 2 dernières prods qu'on a fait et après on va enchaîner sur le laurier.
3: 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Voici Casine, comment il pêche.

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12: À suivre le flash d'Hélène Batigny et votre Juine Douina. Trois places à saisir sans plus attendre. 04 95 32 22 22. Soyez les premiers. Voici Coldplay, Viva la Vida.

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1: Bonjour à toutes et à tous et bienvenue sur RCFM pour Hindouina. Un plaisir que de vous accompagner. On attend vos appels 04 95 32 22 22. Avis notamment aux nouveaux qui ne se sont jamais lancés. Allez-y, franchissez le pas. On va bien s'amuser avec notre questionnaire. 6 questions. Les 5 premières valent 1 point. La 6e qui peut être parfois un peu plus compliquée, pas toujours, en vaut 2. Et en préambule, il y a un extrait musical, un groupe, un chanteur, une chanteuse, une chanson à identifier. Vous repartez avec un cadeau très original et qui servira une bonne cause, celle de la langue corse, la Lingua Gourtz. Le collectif Parler Mougourtz organise le 17 octobre prochain à Gourilingua une course qui aura lieu entre Coro et Ajaccio dans l'idée de créer une chaîne de solidarité autour de la Lingua Gourtz. Vous gagnez une entrée dans la course en fait pour réaliser la distance de votre choix, 1 km jusqu'à 39 km en marchant ou en courant. Et vous participerez au grand tirage au sort en fin de matinée demain. Si vous l'emportez, vous êtes sélectionné. Vous repartirez avec le l'ORCFM, sac de rando, gourde et serviette. On attend vos appels, Karamig.
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1: Voici Pillai and I Dream.

On vous attend toujours pour démarrer Indouina, il est 11h13, ça passe très vite jusqu'à 11h30, donc dépêchez-vous si vous voulez en être, hein, 04 95 32 22 22. Une nouveauté, c'est Zazie, peu importe.

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1: Ambre, buongiorno.
2: Buongiorno.
1: Va bé,
2: piano, piano.
1: Bravo. Vous nous revenez après votre partie d'hier. On va essayer de faire mieux, même si 5 points, c'était déjà un super score. Alors là, il va falloir performer encore plus.
2: Enfin, on joue pour jouer,
1: pour se faire plaisir avant tout. Bien, alors, le questionnaire dans quelques instants. Avant cela, la chanson ou le groupe à retrouver de la chanson corse pour vous. On y va ?
2: On y va.

0: Alors ?
1: Alors, ça passe pas très bien au téléphone, je ne veux pas dire de bêtises. Non, je l'ai pas celle-là, mais elle a l'air très belle.
0: C'était la chanson Francanduanto, interprétée par les Tiamadialesi.
1: D'accord.
0: Bon, allez, on va essayer le questionnaire, on y va ?
1: On y va.
0: Quel nom porte le petit de l'autruche ? L'autruchet, l'autruchio ou l'autruchon ?
1: L'autruchon ?
0: Oui. Quelle maladie virale a décimé la population des lapins en France à partir de 1953 ? La toxoplasmose, la myxomatose ou la sténose ?
1: La myxomatose.
0: Oui. Quelle ville a ouvert le tout premier métro au monde en 1863 ? Londres, New York ou Moscou ?
1: On va dire Moscou.
0: Non, dommage. Une diatribe, à la base, c'est une anomalie ? Une critique ou une récompense ?
1: Une diatribe, c'est une critique.
0: Oui. Quel animal appelle-t-on Arraza en langue corse ? Arraza, on l'écrit R-A-Z-A. Le rat, la raie ou le raton laveur ?
1: Le rat, le raton laveur. Aïe, aïe, aïe. La raie.
0: Oui, la raie. Et en quelle année a été votée la condamnation à mort du roi Louis XVI ? En 1789, 91 ou 93 ?
1: 91.
0: 13, c'était dommage. Ce qui fait 4 points.
1: 4 points. Ça va, c'est pas déshonorant.
0: Non, pas du tout. Alors, vu l'heure, on prendra peut-être un deuxième candidat. 3, ouais, c'est trop tard, parce qu'il est bientôt 11h20. Et écoutez, juste pour faire un petit point, le tout premier métro au monde, 1863, c'était Londres.
1: Oui.
0: Et pour le reste, donc 1793, pour la condamnation à mort du roi Louis XVI. Oui. Bon, eh bien, écoutez, on va voir ce que ça donne.
1: Oui, on verra.
0: Je vous remercie, Ambre.
1: Merci à vous,
0: Viringrazio. Soyez vous, Viringrazio. Bonne giornata a vedeci. Au piacere. Allez, dernière chance pour vous de jouer. Juste après Miguel Dominici, Fabrice Andreani, Sangaino.

0: Sangaouine, c'est la fin de notre jeu Indouina. Bravo à Ambre qui repart donc avec son inscription à Aguri Lingua et elle est sélectionnée pour le grand tirage vendredi en fin de matinée, demain donc déjà pour le sac à dos, la gourde et la serviette RCFM. Merci beaucoup pour cette semaine, je vous retrouve demain à 16h pour le magazine de la chanson corse et puis pour notre 9h-11h30, on se dit à lundi dans quelques instants, Saúde Argentina.
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0: Et pour terminer cette demi-heure, avant de laisser la place à Savegas Argentini pour Chi Piace, voici la chanson italienne Eros Ramazzotti, un'emozione per sempre.

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1: 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Jean-Pierre, si les Huguenots.
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2: 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Allora, avete scelto? Hein?
1: Allez, ditemi.
2: Alors, que c'est important, il nous, et puis, dans la période productor, il sobra logo.
1: Yé, Aïdji, a.
2: Il nous, on a contraint, et grand magasin, tout le monde. Dans la période productor, il dit, enfin, j'ai bro. Yé,
1: et ben, rappelle, il est père Noy.
2: Alors, et au bibro bon goût, yé. Uno l'astre, hein.
1: D'accord, donc.
2: Et ben, la sigoura. Alors, miso, boulet d'una sauce, là. Boulet d'una sauce, là.
1: Yé.
2: Allô?
1: Il est bizarre, toi, Jean-Pierre, dis des
2: mille. Ah, il est
1: allez, dis des mille.
2: Il y a deux qui tu as dit. Alors, abri, mais la seconde, abri m'a dit. Ce très bien, deux choses sur les qui tu as dit d'Italie, il y a manqué de soldats de noix.
1: D'accord.
2: Et là, il y a Sagliado et Cabigo, c'est Bolivar, il y a Sagliado et nous, in Baragne et nous, il y a Caponada.
1: D'accord.
2: Parce que si vous après. Quelle température qu'il y avait, et puis c'est sempre les légumes fraîches.
1: Eh bien.
2: Donc, à ma broie, et puis c'est un astre à Zoso, la commune, il y a plutôt sous les filles, au niveau des isoles. Il y a un astre à Zoso, qui a basta, les linguines, fait comme les sardelles, et ognun là, qui est en cucina, c'est sempre una scatola di sardelles, con l'aglio d'oliva. O l'un ou l'astre, comme l'aïe pas.
1: Ah, mais fa des géouilles, Jean-Pierre, fa des géouilles. 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
1: Allez, proemo, bistema sente, dunque bere a caponada. Bon, anche io, je prends des notes, Jean-Pierre, je prends des notes.
2: Allez,
1: c'est parti.
2: Alors, c'est quelque chose qui est rapidement fait et qui est meilleur le lendemain, quand elle est réchauffée. Hein.
1: Ah, d'accord.
2: Alors, il faut compter pour la préparation en tout, il faut compter à peu près entre 30 et 40 minutes parce qu'il faut préparer les légumes.
1: Mmh.
2: Il y a une petite heure, une heure et quart à peu près de cuisson.
1: Mmh.
2: Alors on va la faire pour 6 personnes. Parce que moi ce que j'aime dans la cuisine, c'est partager la table et qu'on soit plusieurs autour de la table.
1: Ah oui, c'est en même temps.
2: Alors il faut 3 belles aubergines que l'on trouve encore maintenant dans le commerce.
1: Mmh.
2: Une boîte de tomates concassées. Moi je vais dire une barre parce que je trouve que c'est la meilleure. C'est la moutille.
1: Mmh.
2: Les tomates sont très très bonnes.
1: D'accord.
2: Une boîte de tomates concassées. Deux oignons nouveaux. Il y en a en ce moment. Il vous faut une gousse d'ail. Alors l'ail nouveau, j'aime pas trop. Hein. Je préfère l'ail un tout petit peu.
1: L'ail classique.
2: Petit peu vieilli.
1: Oui.
2: Une branche de céleri. Deux cuillères à soupe de pignon.
1: Mmh.
2: Oui. Après, on prend donc une branche de céleri, deux cuillères à soupe de pignon de pin que l'on trouve dans le commerce, deux cuillères à soupe de capres, alors pas au sel, hein, des capres au vinaigre que l'on trouve aussi. Il vous faut des olives noires, des noyautées à peu près, pour, je sais pas, 80 grammes, deux cuillères à soupe de raisin. Alors moi, je prends des raisins de Corinthe qui sont secs. blanc plutôt, 30 grammes de sucre. Vous prenez 3 centilitres, après une cuillère à soupe, hein, de vinaigre de vin ou de xérès. Bon, maintenant, moi je prends du vinaigre que mon fils m'a ramené d'Italie. C'est du vinaigre de Modène, qui est très très bon. Hein. Mmh. C'est l'aceto balsamico tradizionale
1: qui est en AOP.
2: On peut prendre du vinaigre de vin, hein, tout simplement. Qu'est-ce qu'on a besoin? Après, du lait d'olive. Bon, à Nostra, on ne va pas aller chercher ailleurs ce qu'on a chez nous. Du sel et du poivre du moulin. Alors, une fois qu'on a tous ces ingrédients, très important, il faut positionner les ingrédients sur la table. Comme ça, on n'en oublie aucun. Ça, c'est un conseil que va toujours Badette mets tout sur la table, au moins, tu n'oublies rien.
1: Oui.
2: Alors, la première chose à faire, et c'est là où ça demande un tout petit peu de temps, hein, c'est de préparer tous les légumes. Alors, on va laver, bien essuyer les aubergines, puis on les coupe en petits cubes. On épluche et on émince nos oignons. On épluche et on hache l'ail. On enlève le germe, bien évidemment, parce qu'il est plutôt indigeste. On coupe le céleri en petits tronçons d'environ, je vais dire un centimètre, mais enfin bon, on le coupe en petits tronçons. On va faire torréfier les pignons de pin dans une poêle à sec, à feu doux. On va les faire simplement rôtir quelques minutes pour les colérer et on les réserve, on les met de côté.
1: D'accord.
2: On prend une belle cocotte. Alors, si vous avez une cocotte en fonte, c'est mieux parce que la chaleur se répartit mieux. On met un filet d'huile d'olive, on le met à feu moyen, on fait revenir les petits cubes d'aubergine, à peu près 10-12 minutes.
1: Oui.
2: Alors pourquoi on cuit d'abord l'aubergine? Parce que c'est celle qui va rendre un tout petit peu d'humidité et d'eau. Oui. Et en plus, il faut plus de temps pour la faire cuire. Donc 10-12 minutes à peu près, jusqu'à ce qu'elle soit bien dorée. Vous allez prendre une poêle. Dans cette poêle, on fait chauffer un tout petit peu d'huile d'olive. Et on fait compoter nos oignons, qu'on a déjà coupés, l'ail et le céleri. On les fait pas trop colorer, quitte à rajouter 3 cuillères à soupe d'eau, et on verse dans la cocotte avec l'aubergine. Dans cette cocotte, donc on a nos aubergines, on y a mis ce qui nous restait, c'est-à-dire l'ail, le céleri et les oignons, qu'on a fait compoter. Dans cette cocotte, on ajoute à ce moment-là les tomates concassées, le sucre, le vinaigre, les pignons, les câpres et les olives entières, du sel et du poivre. On va faire compoter tout ça à feu doux pendant une heure. On vérifie quand même régulièrement pour que l'ensemble n'attache pas au fond de la cocotte. On ajoute nos raisins secs 15 minutes avant la fin de la cuisson. On goûte la caponade, parce qu'il faut toujours goûter en cuisine pour ajuster éventuellement l'assaisonnement. On ajoute un peu de vinaigre ou de sucre, parce qu'il faut obtenir ce fameux agrodolce, comme disent les Italiens.
1: Aigre doux,
2: caractérise vraiment cette recette de la caponade. On fait refroidir, alors on peut la servir tiède. Alors tiède, on peut la servir avec un blanc de poulet, par exemple, ou une tranche de rôti de porc. Mais elle est encore meilleure le lendemain. Alors le lendemain, ce qu'on peut faire, c'est qu'on fait des toastés, du pain de
1: campagne. Voilà, j'allais le dire, ça se mange avec du pain aussi, non, en tartine.
2: On peut la faire à midi, quand on n'a pas envie de cuisiner.
1: Ça peut être très utile,
2: c'est très,
1: effectivement,
2: très bon,
1: d'avoir...
2: Un pain de campagne toasté, on la met dessus, on peut...
1: Oui, en mode tartine, ça peut être très intéressant.
2: Mais en plus, ça peut être un truc d'apéro aussi, ça peut être un...
1: Tout à fait, oui, le soir, quand on n'a pas forcément envie de cuisiner.
2: À côté, vous y mettez... Voilà.
1: C'est une belle recette, en plus, il reste des aubergines.
2: Et surtout, qui est plutôt bon marché.
1: Oui. Il nous reste encore des aubergines, en plus, normalement.
2: Alors la deuxième, c'est des linguines au sang.
1: Oui, c'est ce que vous disiez.
2: Il faut les utiliser. Ensuite, il y a...
1: Et c'est très bon pour la santé, les sardines.
2: Elle nous vient du sud de l'Italie, mais on la trouve un peu partout. Moi, je les trouve aussi, très très bon, c'est vrai. Il faut en manger régulièrement, d'ailleurs.
1: Les oméga 3.
2: Et j'ai appris une chose, d'ailleurs, que je ne savais pas, c'est qu'il y a des millésimes dans les boîtes de sardines, je ne savais pas.
1: Ah ben, je ne savais pas non plus.
2: Il y a des millésimes. Bon, moi, je ne suis pas assez expert pour voir si... Ah, moi, j'ai appris ça.
1: Je ne savais pas
2: non plus.
1: Alors,
2: la salade, elle nous vient d'Italie.
1: Oui.
2: On la trouve aussi en Grèce. Non, moi, je l'apprends tous les jours, je n'en prends encore maintenant. c'est des linguines aux sardines. Alors là, c'est rapide, et surtout, c'est pas cher, parce qu'on a tout ça chez nous. Tu dois... Non, il y a des sardines. Alors, on va prendre 250 grammes de linguines. Moi, j'aime bien, parce que c'est vrai. Alors, je prends des linguines, et pourquoi? Parce que les linguines, vous savez qu'elles sont légèrement trouées, et elles absorbent bien le jus.
1: C'est vrai. Plus que les spaghettis.
2: Pour ceux qui sont allergiques, par exemple, au gluten, on a des linguines et sans gluten, par exemple.
1: Oui.
2: Non, on prend des linguines. Ouais. Mais on trouve des spaghettis, on peut le faire avec des spaghettis aussi, mais bon, ouais. Après avec ce qu'on a. Hein. Donc je dis, pour deux personnes, il faut à peu près, bon, maintenant si vous faites pour quatre, vous augmentez, vous mettez un paquet complet, mais 250 grammes de linguines, et pour deux personnes, ça suffit. Pourtant, je suis gourmand. Hein. Une boîte de sardines à l'huile d'olive, ou la gibol. Il vous faut à peu près... une demi-gousse d'ail ou une gousse d'ail entière, une cuillère à soupe de capres, toujours les capres, non pas au sel, hein.
1: D'accord. Là,
2: des capres à l'eau que l'on trouve dans le commerce, 10 olives noires qu'on va couper en deux, le jus d'un citron jaune non traité, c'est mieux.
1: C'est mieux.
2: Deux brins de pédrousset, donc du persil.
1: Et
2: ensuite, au niveau de du parfum, on peut y mettre ou une pincée de cumin.
1: Oui.
2: Moi, je préfère les graines de fenouil, je trouve que c'est meilleur. Ça amène un tout petit peu de croquant, comme il dit l'autre. Et puis, on y met... Alors, pour ceux qui aiment, hein, maintenant, on peut très bien ne pas le supporter. Moi, j'y mets une pointe de couteau de piment en poudre, piment d'Espelette qui est un peu plus léger.
1: Ça relève un petit peu.
2: Ça, c'est les ingrédients qu'on a. Donc, on voit que au niveau économique, c'est pas... voilà, puis c'est un plat qui revient pas cher. Hein. Donc ça, c'est important aussi qu'au niveau du panier la ménagère, ça revienne pas trop cher. Alors, comment on pratique? Comment on pratique? Pareil, on a tout sur le plan de travail à la maison. On va commencer à éplucher et on va hacher finement l'oignon et l'ail. On va prendre une poêle avec un bord un peu haut. On va la mettre à feu moyen. On verse une cuillère à soupe d'huile d'olive. Alors, vous prenez l'huile d'olive de la boîte de sardines, hein, c'est ça qui est important. Hein.
1: D'accord.
2: Qu'est-ce qu'on fait d'autre? On fait revenir l'ail et l'oignon, jusqu'à ce qu'ils soient translucides. Donc, je précise, avec l'huile d'olive de la boîte de sardines. Hein. On fait cuire de l'ingouille dans une grande marmite d'eau bouillante salée. Voilà, vous allez la faire cuire une minute de moins que le temps qui est indiqué sur les paquets. Hein,
1: d'accord.
2: Pour qu'elle soit al dente. Encore faut-il que vous ayez mis al dente. Moi, ma femme n'aime pas trop. Moi, ça me gêne pas trop. Dans une poêle, vous allez ajouter, dans la poêle qu'on a utilisée, hein, on ajoute le cumin, le piment, les capres, les olives. On mélange tout ça avec une cuillère en bois. On va détendre avec quelques curées d'eau de cuisson des pâtes. C'est important parce que ça nous amène de l'amidon et ça va lier en définitive notre sauce. On prélève par ailleurs un verre d'eau de cuisson de pâtes et on va réserver parce qu'on va l'utiliser plus tard. Hein.
1: D'accord.
2: On dépose les sardines et le reste de leur huile dans notre poêle. On les émiette avec une cuillère en bois toujours. Et on va garder les arêtes parce qu'elles vont fondre et elles vont apporter une belle dose de calcium. Parce que le calcium est surtout dans les arêtes de la sardine. Donc on va la garder. On laisse chauffer quelques minutes. Hein. On poivre. Alors par contre, il faut pas saler parce que les capres et les sardines sont déjà
1: salées. C'est déjà très salé.

0: 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C'était un vrai plaisir et merci surtout pour ces deux recettes.
1: Ben non, le plaisir est le plaisir était pour moi.
0: A ringraziabio Jean-Pierre, a ringraziabio, buona giornata e buon appetito.
1: A bientôt.
0: A vedi, a presto.
1: A vedi.
0: Vous avez reconnu bien sûr Jean-Pierre Acquahui, hein, qui était 35 ans chez RCFM, ça a été la voix évidemment de beaucoup d'émissions de cuisine, Ombero, Tercan, qui ci ha dato dunque due belle zozu, le agaponada e poi linguine, donc les linguines aux sardines. Si, eh bien, vous avez une recette à partager, cher Jean-Pierre, chers amis, je vous en prie, 04 95 32 22 22. Appelez-nous, nous avons jusqu'à midi, un peu moins de midi. Si vous avez une recette à partager avec nous, on en serait évidemment ravis. Bruno vous attend au standard et puis on va continuer en musique en vous attendant. On va écouter Black Velvet, Alana Miles.
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0: Black Velvet à l'instant sur RCFM. Étant donné, et bien que Jean-Pierre Aquahu, à qui nous a fait le plaisir d'être avec nous, nous a proposé bien le plat, la caponade et les linguines et aux sardines, et bien moi, je vais vous proposer, chers auditeurs, une recette qui peut à la fois faire office de dessert et à la fois office de goûter. 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Donc, ben, mi kete orche, il vous faut 1 kg de farine, du lait concentré sucré, vous en mettez un demi-verre dans un demi-verre, et puis il vous faut également 125 g de beurre que vous sortez du réfrigérateur préalablement, 2 cuillères à soupe de pastis, 2 paquets de levure, 4 œufs et 250 g de sucre. Bon, comme disait Jean-Pierre, et on va reprendre son conseil, on sort tout sur la table comme ça, on n'oublie rien. Donc, on met la farine dans un saladier en inox de préférence. Alors, si vous n'avez pas saladier en inox, ce n'est pas grave. On ajoute le sucre et la levure. On mélange bien. On râpe le citron, oui, parce qu'il faut également un petit peu de citron, c'est juste histoire d'avoir le goût du zeste. On râpe donc le citron dans une assiette et on le réserve. Comme je vous le disais à Luigi, à Garamigi, Chola a sorti Udi Runan, donc il faut sortir le beurre du réfrigérateur pour qu'il soit mou. On fait un puits dans la préparation. Donc dans la farine, le sucre, la levure, on creuse un puits et puis on y ajoute les 4 œufs. On mélange à la main. On ajoute le beurre qui aura évidemment ramolli, puis on mélange à nouveau. Au fur et à mesure, on va incorporer bien le lait concentré sucré. On le dilue dans un peu d'eau, c'est mieux, histoire qu'il soit que sa texture soit un peu plus fluide. Donc on met le zeste de citron également et le pastis. À ce stade-là, eh bien on va venir ramasser toute la farine, on mélange longuement et on fait une boule. Le plus important, chers auditeurs, c'est de bien pétrir la pâte. Alors encore une fois, comme je vous le disais la dernière fois, on peut le faire au robot aujourd'hui et c'est vraiment plus facile évidemment, mais si vous n'avez pas de robot, vous pouvez également le faire à la main. On laisse la préparation reposer pour ces miquettes et on va la laisser gonfler pendant 1 heure. C'est très important. On coupe un morceau de pâte une fois l'heure passée et puis on fait une boulette. On la roule dans la farine préalablement étalée sur la table. On aplatit la boule avec la main. On met sur un torchon et on recouvre. En fait, c'est ça. Le plus important, c'est de faire donc la boule comme il faut, si vous voulez, de l'étaler et de la laisser reposer encore. Voilà, de mettre sur un torchon et de recouvrir. Donc cette boule, ça va être notre miquette. On préchauffe le four à 180 degrés, thermostat 7-8, entre 180 et 200 degrés. Et puis ne pas oublier d'enfourner lorsque le four est bien à température, c'est important. Parfois, on a tendance à être trop pressé et à enfourner avant que le four soit chaud. Non, là, on surveille bien. Et puis, il faut évidemment surveiller la cuisson. Une fois sortie du four, la miquette, eh bien, il faut la badigeonner avec un pinceau imbibé d'eau sucrée. C'est important. Ça donne un bel aspect. Et puis, ça donne un côté encore plus sucré à la miquette. Voilà. Alors, comme je vous le disais, il vous faudra 1 kg de farine, du lait concentré sucré, un demi-verre, 125 g de beurre qu'on sort préalablement du frigo afin qu'il soit ramolli, 2 cuillères à soupe de pastis, 2 paquets de levure, 4 œufs et 250 g de sucre. On peut baisser un peu la dose de sucre si on le souhaite. Mais voilà pour les miquette orche, une recette tralunchese. Donc on avait la caponata. Et on avait la miquette pour le dessert, car amig, j'espère que cette recette vous plaira. Et n'hésitez pas à nous dire si vous la reproduisez.
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0: 11h57, il est temps de retrouver l'écho d'ici, un sac pour travailler, pour aller à la plage, faire du sport ou partir en week-end. C'est une polyvalence qui est au cœur de prendre le maquis. Alors comment est-ce qu'on imagine un produit ? Réponse aujourd'hui avec Isabelle Saint-Pierre.
3: On réfléchit en tant que consommatrice. Je me dis, qu'est-ce que j'aimerais avoir ? Voilà, de quoi j'ai besoin ? Alors même si les femmes se créent des besoins, qu'est-ce qu'on n'a pas vu ? Qu'est-ce qu'on aimerait bien avoir ? Quelle forme est tendance ? Après, il y a des tendances. Après, il y a des sacs qui sont intemporels. C'est vrai que le premier sac, c'était le sac à bas, qu'on a testé plus petit, plus grand. On voulait un sac pratique, multifonctionnel. C'est-à-dire que le sac, le Oléa, celui-ci, on peut le prendre en week-end, en vacances. Mais aussi, moi je fais du padel. Hop, on met la raquette pour aller au yoga, pour mettre le tapis de yoga. On voulait vraiment un sac, surtout identitaire.
5: Les retours clients, les avis, par exemple, les notes que vous pouvez avoir, vous y accordez de l'importance ?
3: Énormément. Je leur demande, parce qu'il y a beaucoup de clientes qu'on connaît, ou des amis, ou des gens qui ont commandé plusieurs fois. On leur demande si ça a plu, si les couleurs sont celles qu'elles attendent. Est-ce que les anses sont pratiques ? Elles sont grandes, elles sont petites. Donc après, on peut réajuster. Parce qu'on est toutes différentes, il faut vraiment que ce soit un sac qui s'adapte à tout le monde. Donc c'est vrai que les retours sont très importants pour nous, au niveau de tout, de la grandeur. Des fois, elles me disent, il manque peut-être quelque chose pour faire ceci. Alors, on étudie, on en parle, on réajuste. C'est très important.
5: Vous revendiquez aussi une identité corse, oui. Jusque dans le nom et oui. L'univers des collections. C'est devenu aujourd'hui une signature de la marque.
3: Oui, chaque modèle de notre petite collection porte un nom des herbes du maquis. Donc ça, c'était important. Après, c'est vrai que le nom a été compliqué à choisir. On voulait d'abord un nom de notre marque en Corse. Cependant, on se projetait et on se disait que si ça dépassait les frontières... de la Corse, il fallait que les gens retiennent ce nom. Mmh. Donc c'est vrai que prendre le maquis, c'était une expression que tout le monde connaissait. Ça sentait bon la Corse. Pour tous les gens qui viennent ici en Corse, ils ont envie de ramener quelque chose. Donc voilà. Donc ce sac, c'est un petit souvenir ou de leurs vacances ou de leur semaine dans le village de leur famille. Donc c'est des sacs qui sentent bon la Corse et le soleil.
0: 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Bienvenue à vous. Le journal présenté par Alexandre Sanguinetti. Bonjour Alexandre.
6: Bonjour Saverio, bonjour à toutes et à tous.
0: Et les lycéens corses qui entrent dans la danse.
6: Une centaine d'élèves du lycée Giocante et de Casabianca à Bastia s'est rassemblée ce matin devant les grilles de l'établissement, soutenue par une partie de leurs professeurs. Pas de blocage, mais un barrage filtrant devant le lycée. Des actions similaires se déroulent aussi devant les lycées Jean Nigoli et Paul Vincenzini, toujours à Bastia. Et les revendications sont multiples. Le reportage au Fango de Patrick Inchiguer.
7: Oui, un blocage dans une ambiance bon enfant, avec des chants et des danses et évidemment des revendications. Ellie, une élève de première, déplore la vétusté des bâtiments.
8: C'est horrible, on n'a pas de clim, on n'a pas de chauffage alors qu'il y a 3 étages. Ils sont obligés de monter les ventilateurs au 3e étage, même si au 1er on a énormément chaud. Pareil à l'internat aussi, vu que je suis interne. L'hiver, il n'y a pas de chauffage, les toilettes, c'est une catastrophe. Il y en a qui ne vont même plus aux toilettes, il y a tellement de choses à dire, l'infirmière n'est jamais là. On a des trous dans les emplois du temps horribles. Personnellement, je finis tous les jours à 18h.
7: Les horaires qui sont aussi une préoccupation pour Edina, également en première.
9: Les horaires, le 8h-18h, moi j'arrive plus à partir de 14h, moi je suis plus là, enfin je suis là mais je suis plus là. Ça serait bien si on pouvait faire les cours jusqu'à 13-14h et après peut-être des activités sportives, des activités artistiques, comme ça on a le temps pour nous et pour sortir avec les amis, réviser.
7: Edina entend poursuivre le blocage demain, un blocage sans violence, assure Antosavir.
10: C'est pacifique, c'était pas de feu. À part à Montezo, ça a été mal géré parce que les gens sont venus de l'extérieur. Mais ici, à Jean-Nigoli, c'est pacifique, pas de feu. Ceux qui doivent rentrer, rentreront. Tout ce qui est BTS, professeurs, les professeurs, on n'est pas là pour les empêcher de travailler.
7: Des professeurs, pour certains, venus ce matin soutenir les lycéens devant les grilles du Fang.
6: Et Sébastien Lecornu, sachez-le, tiendra une réunion interministérielle de crise aujourd'hui à 13h sur ces mobilisations.
0: Colère et tristesse ce matin pour Tiwitch.
6: La statue de la Vierge Marie installée à la sortie sud de la ville sous l'arche en pierre du rond-point du Stabiatch a été dégradée la nuit dernière. Elle a été retrouvée à terre, détachée de son socle. Le maire Jean-Christophe Angelini condamne fermement. Il promet de la remplacer au plus vite. Dont Thibault Lambert est le curé de Porto-Vecchio. Il est au micro de Paul-Joseph Bouladou.
11: C'est très triste, ça a un côté révoltant pour nous parce que on touche à ce qu'il y a de plus sacré. La Mère de Dieu, c'est la patronne de la Corse, c'est notre Mère du Ciel. Même pour les non-croyants, ça reste un symbole d'unité, je pense, pour notre paroisse, pour notre terre. C'est pas rien de s'attaquer à la Vierge Marie. J'espère que celui qui a fait ça, il l'a fait en toute ignorance de tout ça et qu'il a juste fait une bêtise de gamin. Mais après, ça, c'est l'enquête qui nous le dira. Évidemment, on va porter plainte parce que c'est important que ni de se laisser faire, ni d'accepter ce genre d'acte. Et puis, on va tout faire aussi pour remettre la Vierge Marie le plus vite possible parce que les Porto-Vecchiens y tiennent. Aujourd'hui, en fait, on est le 1er octobre, c'est le début du mois du rosaire pour nous les catholiques. Et on va ce soir se réunir à l'église Saint-Jean-Baptiste à 17h30 pour prier la Vierge Marie. Et j'invite tous ceux qui ont été choqués par ce fait très grave à nous rejoindre pour prier Marie.
6: Et finalement, ce rassemblement aura lieu à l'endroit où se trouvait la statue démontée et non à l'église de Porto-Vecchio. En justice, la mère du petit Hayden, mort en 2021 à Calenzane, a été entendue depuis le début de la matinée par la cour d'assises de Haute-Corse, poursuivie pour non-dénonciation de mauvais traitements, non-assistance à mineurs. Manon Simon a longuement été confrontée à une vingtaine de photos qui montrent les marques sur le visage et le corps du nourrisson. Elle nie toujours avoir vu la majorité de ses blessures. Elle affirme qu'elle pensait, pour celle qu'elle avait aperçue, que son fils était blessé seul avec ses jouets. Je n'ai jamais pensé qu'il était violenté, maintient-elle à la barre.
0: En politique, c'est la rentrée de l'Assemblée de Corse aujourd'hui.
6: Rentrée difficile compte tenu du contexte tendu socialement et financièrement. L'Assemblée de Corse débattra donc de son budget supplémentaire, pas d'emprunt additionnel prévu et même une économie de 6 millions d'euros par rapport au budget primitif, mais sans toucher à l'investissement. Et c'est dans ce contexte justement que le groupe Avancem, à l'Assemblée, veut créer une nouvelle conférence sociale. Jean-Christophe Angelini, le président du groupe Avancem, à l'Assemblée, au micro de Paul-Antoine Squarcini.
12: La précédente, elle s'inscrivait un peu dans le mouvement Gilets jaunes, etc., par certains côtés, et elle tendait à répondre à une crise sociale particulièrement aiguë. Cette crise est toujours plus aiguë, et vous l'avez dit, et c'est vrai, aucune ou presque des réponses apportées n'a pu satisfaire le peuple corse et au-delà. Donc aujourd'hui, il faut qu'on invente d'autres types de réponses. Et je pense que l'objet d'une nouvelle conférence, dont j'ai vu qu'elle était reprise d'ores et déjà par le nouveau président du Conseil exécutif dans la presse, c'est d'une part de distinguer le moyen terme au sens des solutions à construire de l'urgence absolue, et d'autre part, de proposer un corps de doctrine qui fasse non pas consensus, comme un robinet d'eau tiède, mais l'unanimité de manière très opérationnelle. On a besoin de réponses.
0: Et au chapitre social, grève reconduite à Courcy-Galinée.
6: Les syndicats CGT-STC de la compagnie perturberont pour 24 heures de plus les rotations entre Marseille et la Corse. L'Assemblée Générale de ce matin a décidé de poursuivre également la retenue à quai du Piana à Marseille. Le motif de la grève, c'est l'affrètement d'un navire de Courcy-Galinée avec un équipage de la Méridionale à bord pour une liaison avec Propriano, une entente illicite selon Frédéric Alpote de la CGT. Le STC de la Méridionale indique ne pas comprendre le mouvement et craindre pour 120 emplois de marins en CDI.
0: Et le Sporting Club de Bastia, à présent, accueille ce soir Orléans pour le compte de la 9e journée de Ligue 3.
6: Match important pour les Bastiais, seulement 12e au classement et toujours sans la moindre victoire à Fouriagne. Orléans, qui affiche 2 points de moins que Bastia, est une équipe dont se méfie tout de même le coach Laurent Perlade, qui souhaite davantage d'efficacité dans les deux surfaces de ses joueurs.
13: Alors, il reste sur 5 matchs sans victoire, mais ce qu'ils font, c'est bien. Le match contre Amiens, c'est bien. Contre Cannes, c'est bien. C'est une équipe qui a des grosses individualités techniques. Voilà, techniquement, ils ont une très très bonne maîtrise. Ils sont pas forcément payés sur le nombre d'occasions, traversent une mauvaise période, ce sera un match difficile. Va falloir être très intelligent dans la façon dont on va les jouer pour pas s'ouvrir comme des enfants et leur faciliter la tâche dans le cœur. Moi, j'ai envie qu'on marque un but de raccro, j'ai envie que mes attaquants marquent un but sur une tête plongeante ou du genou et pas qu'on soit obligé de faire un double 1-2 dans la surface, beau débordement avec un bon centre. Non, j'ai envie qu'on soit un peu plus agressif et plus méchant dans les deux zones de vérité. Ce petit grain de méchanceté, cette petite frappe contrée, ce soupçon d'intuition, de première intention, il nous manque. Donc trouvons-le et n'attendons pas que ça vienne de quelque chose de parfait.
6: Bastia Orléans à suivre en direct dès 20h40 sur RCFM avec les commentaires de Baptiste Moscogne. 12h07 sur RCFM. Tout de suite, le magazine de la rédaction. On parle tourisme en compagnie de Patrice Roubaud et de ses invités.
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15: La saison touristique touche à sa fin et avec elle revient comme chaque année le temps des bilans. Mais en Corse, le bilan ressemble parfois à un scénario que l'on connaît déjà par cœur. Un peu comme vous vous rappelez du film Un jour sans fin. Chaque été recommence, les mêmes questions reviennent et certaines difficultés semblent elles aussi avoir pris un abonnement à la saison touristique. Pourtant, les premiers chiffres de 2026 racontent une réalité plus nuancée. En août, ports et aéroports ont accueilli plus de 1 700 000 passagers en trafic quasiment stable par rapport à l'an dernier. Depuis janvier, près de 6 300 000 passagers ont transité par l'île, soit légèrement plus qu'en 2025. Dans les hôtels, en juillet, on affiche également une légère progression. Mais derrière ces chiffres, les professionnels évoquent une clientèle plus attentive à ses dépenses et une activité qui pourrait finalement rester en retrait par rapport à 2025. Alors, quelle réalité derrière ces chiffres? Bilan, carence, solution, c'est le programme de ce magazine, vous avez le programme. Et pour nous accompagner, pour en parler, nous recevons plusieurs professionnels du tourisme en direct de Corté, membre du directoire de l'UMI en Corse. Jean-Christophe Barraud, bonjour monsieur.
16: Bonjour.
15: À mes côtés, à Ajaccio, Jean-Baptiste Pierry, hôtelier, mais surtout secrétaire général du Cercle des Grandes Maisons Corses. Bonjour Jean-Baptiste.
17: Bonjour Patrice.
15: Et depuis Propriano, Jean Dottier-Zari, membre du comité directeur de la Fédération de plein air, les Campings Corses. Vous êtes avec nous. Bonjour monsieur.
18: Et bonjour.
15: Merci à tous les trois d'être avec nous. Alors, le bilan de la saison touristique 2026, avant de démarrer le débat, écoutons d'abord le sentiment des restaurateurs Ajaccio que je suis allé rencontrer il y a moins de 24 heures. On les écoute.
19: Le bilan, c'est que bon, il n'est pas catastrophique non plus. C'est que je pense qu'avec le temps, il va falloir s'habituer à ce que les saisons changent. Mais quand on attend, quand on arrive au mois de juillet, au mois d'août, où on se dit que allez, ça va être la folie, là, on sent que c'est un peu plus délicat. Mais par contre, on est content du mois de septembre.
20: Très mauvais mois de juillet, très mauvais mois de juin, qui a été rattrapé par un très beau mois d'août et un bon mois de septembre, globalement. Voilà. Ça ne rattrapera jamais ce qui a été perdu en juin et juillet. Le midi, ça a été plus difficile avec les chaleurs. Après, dans le ticket moyen, il est resté assez stable au mois d'août.
21: C'est une première année où vraiment le midi, on n'a pas travaillé. Une saison compliquée.
15: Certains la jugent médiocre.
21: Oui, je pense qu'elle est médiocre parce que je pense aussi qu'il y avait moins de monde. Voir les gens prendre les bouteilles de vin. Là, il est vrai que c'est plus compliqué. Il est à place de prendre des bouteilles d'eau, c'est des carafes d'eau. On sent quand même avec cette hausse qu'il y a du problème du pétrole. Les gens quand même font attention, ce qui est normal et humain. Hein.
22: Cette saison a été quand même beaucoup plus calme que l'année dernière. L'accumulation en fait entre la chaleur et le pouvoir d'achat par rapport à l'essence.
15: Vous avez perdu des couverts.
22: Oui. La chaleur, les gens n'avaient absolument pas envie de manger déjà et en ville. Pas de consommation d'alcool du tout. Pas de vin, peu de bière et surtout très peu de couverts en fait par rapport à l'année dernière. On a une très grosse chute.
15: Ouais, de combien ?
22: Je crois que juillet, on est sur du 20 et août, je crois qu'on est pareil quasiment. Hein.
15: 20% de perte ?
22: Ouais, de perte. Alors que septembre est un très beau mois. Comme il faisait très beau sur le continent, les gens sont restés dans leur région. Quand il fait mauvais, les gens n'hésitent pas à venir et à sacrifier leur porte-monnaie pour pouvoir venir en Corse.
15: Vous venez d'entendre des restaurateurs ajacciens. Ma première question est pour vous, Jean-Christophe Barraud. Votre président national, le chef Thierry Marx, avance un chiffre particulièrement préoccupant. 25 restaurants fermeraient chaque jour en France. Quelle est la situation aujourd'hui en Corse? Est-ce que l'île échappe à cette tendance? Ou est-ce que les restaurateurs corses sont, eux aussi, confrontés à une multiplication des difficultés et des fermetures?
23: Les restaurateurs corses sont confrontés comme sur le continent. D'ailleurs, dans l'édition du Corse Matin d'il y a 3 jours, il y avait en vente aux enchères 4 établissements de restauration ou de petite restauration qui étaient en liquidation et qui étaient à vendre. Le matériel était à vendre. Les restaurateurs corses sont touchés avec une capacité de résilience accrue par rapport à ce qui se passe sur le continent parce que nous avons majoritairement des petites structures qui sont le plus souvent d'ailleurs familiales. Et donc, ce sont des gens qui sont prêts à faire des efforts supplémentaires, à ne pas compter les heures, à courber le dos, à aller rogner sur tout pour maintenir l'outil de travail ouvert. Et c'est tout à leur honneur avec cette spécificité de plus qui est le coût lié à l'insularité. On a un rendement qui est amputé entre 15 et 19% selon les cas par rapport à nos collègues du continent. Donc non, la restauration en Corse, le secteur est difficile avec une réduction du panier moyen qu'on a pu tous constater cette année. parce que le moral n'y est plus. Le restaurateur précédent faisait état des difficultés dues au pétrole, à Hormuz, à tout ce que vous voulez, l'augmentation des impôts, des charges. Le pouvoir d'achat n'est plus ce qu'il était il y a quelques années, donc le panier moyen est plus réduit.
15: Jean-Baptiste Pierre, pour vous, cette saison 2026 est-elle réussie, moyenne, médiocre ou mauvaise ?
1: Eh bien, comme les deux, trois années précédentes, on pourra qualifier la saison 2026 de médiocre.
15: Jean Dautier, pour vous, quel est le constat au niveau de l'hôtellerie de plein air et des campings ?
2: C'est sûr que quand on est sous une toile de tente à 40 degrés en plein été, on n'a pas trop envie d'être sous une toile de tente. Donc une des spécificités de notre métier, c'est que la dépendance à bonnes conditions météo est peut-être plus importante que chez nos confrères hôteliers en dur. Nous, ce qui nous sauve un petit peu et fort heureusement, ce sont nos investissements des infrastructures de loisirs et dans des établissements de plus en plus qualitatifs qui permettent globalement de limiter la casse. Mais effectivement, sur la partie emplacement de tente traditionnelle, camping-car et autres, nous avons dû jouer cette année d'une difficulté accrue avec la canicule qui empêche les gens de profiter tellement de leurs vacances.
15: Jean-Christophe Barraud, vous êtes à Corté. Quel secteur, en ce qui concerne le centre de l'île, ont souffert cette année ? Plutôt l'hôtellerie, la restauration, les commerces, les activités de loisirs ?
23: En fait, j'ai envie de vous dire, c'est un petit peu tout le monde. La baisse du pouvoir d'achat, elle se répercute sur tous les secteurs. À titre personnel, moi, je suis hôtelier, je ne suis pas restaurateur, je ne suis plus, mais je suis en contact avec mes collègues, je vois ce qui se passe dans la micro-région. Ça devient très compliqué avec des mois qui sont censés être les plus rémunérateurs pour nos entreprises. Ils travaillent majoritairement 5 mois par an dans l'hôtellerie, tout du moins. On se retrouve avec des mois de juin qui ont été... Le mois de juin cette année a été très compliqué. Le mois de juillet a été de mauvaise qualité. Dans le centre, on a en plus souffert d'incendies dans la vallée de la Restonica qui ont touché en juillet une partie du mois tout entier. Alors c'est compliqué avec une... On comprend pas bien, si vous voulez, on a du mal à mettre en corrélation une hausse de fréquentation de l'île avec une baisse des réservations. Et là, il faut quand même se poser la question de savoir si il serait pas temps de faire comme ce qui se fait en Espagne, de réglementer l'activité de location meublée de courte durée, parce qu'on se retrouve avec une concurrence qui est pas forcément très loyal, qui est débridé et qui nous porte tort de plus en plus. On a peu de fréquentation qui baisse d'année en année et ça devient très inquiétant.
15: Ouais, Jean-Christophe Barraud, on va en parler de ces fameux meublés. Jean-Baptiste Pierre, je me tourne vers vous. Est-ce que la Corse reste finalement aujourd'hui toujours une destination attractive ? J'ai lancé quelques chiffres. Est-ce que vous avez des chiffres supplémentaires ? Est-ce qu'on peut encore être attractif ?
1: Alors effectivement, la question de l'attractivité de la Corse se pose depuis presque toujours, mais les deux thèmes sur lesquels il faut porter son attention, c'est un, la notoriété et les efforts promotionnels déployés par la Corse vis-à-vis de l'extérieur. Or là, on est clairement en retard. Les moyens de la CDC et de la TC sont ce qu'ils sont. Ils sont nettement plus faibles que ceux de nos destinations concurrentes, comme la Sardaigne, qui dépense 5 fois plus que nous pour se faire connaître à l'extérieur. Et le deuxième point, le deuxième thème très important, où là aussi nous accusons un profond retard, c'est la desserte aérienne. Nous avons une desserte aérienne qui est en sous-capacité et sous-diversifiée. La plupart des destinations concurrentes, les grandes îles méditerranéennes, de la Méditerranée occidentale, font à peu près 50% de leurs dessertes vers des pays étrangers, en Europe bien sûr, voire plus loin. Nous n'en sommes qu'à 10%. Ça, c'est le premier point. Et le deuxième point, c'est les pénuries capacitaires qu'on peut observer, notamment sur les bords de saison, d'année en année, et qui ne se réduisent pas.
15: Nous allons passer donc au deuxième thème, les carences. Pourquoi la Corse reste-t-elle confrontée aux mêmes problèmes ?
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15: C'est vrai, la Corse reste une destination quand même très attractive, mais la question est désormais de savoir si elle exploite réellement tout son potentiel. Le tourisme s'est largement développé autour de la location saisonnière, les séjours estivaux, au point que les meublés touristiques sont devenus un véritable modèle économique. Jean-Baptiste Pierry, vous dénoncez cette économie, mais que peut-on faire face à ces meublés touristiques ?
1: Alors, je ne dénonce pas tout, mais force est de constater que en l'occurrence, le poison n'est pas dans la chose. On a toujours connu la location saisonnière, la location de vacances, mais le poison est désormais dans la dose. Aujourd'hui, la majorité de la capacité d'hébergement touristique en Corse est composée de meublés, et l'écrasante majorité, on parle de 60 à 70% des lits disponibles. C'est un cas unique au monde, unique en Europe. L'intensité est unique au monde, elle n'est vue nulle part ailleurs, dans aucune destination touristique. Et elle a connu cette offre, elle a connu une croissance démesurée, plus de 60% en moins de 10 ans de capacité. Et ce qui fait qu'on aboutit aujourd'hui à une situation où on a agrandi la bassine globale, donc le nombre de lits touristiques de 40%. Et les tuyaux, donc la desserte, sont restés quasiment inchangés, plus 5% depuis 2019. Donc dans ce cadre-là, vous avez le même tuyau, vous avez une bassine beaucoup plus grande, il est compliqué de revenir au niveau qu'on a précédemment connu.
15: Jean-Christophe Barrault, je vais vers vous. Vous avez évoqué ces meublés. Faut-il désormais mieux encadrer ce modèle pour vous ?
23: Je pense qu'il faut s'inspirer de destinations qui ont connu cette problématique avant nous, qui sont des destinations qui ont été touristiques avant nous. Je pense à l'Espagne notamment, où par exemple à Barcelone, dès 2028, l'objectif affiché par la municipalité, c'est zéro meublé de tourisme. Alors c'est peut-être un petit peu radical, mais ils ont pris conscience que c'était un problème qui touchait la population locale qui ne pouvait plus accéder à l'hébergement. On ne peut plus loger nos saisonniers, on a besoin de saisonniers. Rappelez que le tourisme, c'est grosso modo pas moins de 30 000 emplois par an sur la Corse. Il faut arriver à loger ce monde-là en pic de saison. Et force est de constater qu'on ne peut plus y arriver. Ce que je regrette, c'est que les décisions qui ont été prises, notamment dans le cadre de la loi Lemeur et des applications européennes qui sont applicables depuis le mois de mai 2026, soit d'application uniquement municipale. Et on connaît la problématique, c'est que le premier des élus de proximité, c'est le maire, et qu'il est pris toujours dans un étau entre ce qu'il faudrait faire et ce qu'il faut qu'il fasse, et ce qu'il fait réellement. Il serait peut-être opportun de réfléchir à transférer cette compétence, non pas municipale, mais de la transférer peut-être à des représentants qui ne sont pas touchés par le scrutin, comme les préfectures ou les sous-préfectures, et de les faire collaborer avec les organisations socio-professionnelles. Parce que je pense que sans ça, on n'avancera pas. C'est un problème qui est pris à bras le corps partout dans le monde. Et comme le disait très justement Jean-Baptiste à l'instant, la Corse fait figure d'exception mondiale parce qu'on y laisse faire tout et n'importe quoi avec un détournement massif de ce qu'était le crédit d'impôt investissement Corse qui a profité à de nombreuses résidences secondaires pour devenir des locations meublées de courte durée.
15: Jean Dautier-Zari, vous faites le même constat, vous, en ce qui concerne les structures de plein air. Aujourd'hui, vous êtes concurrencé très fortement par ces meublés.
3: Absolument.
15: La Corse, pour vous, n'a-t-elle pas manqué quand même certains rendez-vous en matière d'activité, Jean Dautier-Zari ?
3: Je n'ai pas entendu, pardon.
15: Est-ce que la Corse n'a-t-elle pas manqué certains rendez-vous en matière d'attractivité ? Je pense par exemple sur le développement du yachting, des golfs. Avons-nous suffisamment investi dans les infrastructures et dans la promotion de certaines filières pour être attractif ?
3: Quand vous recevez un SMS d'EDF le 5 août qui vous dit qu'il faut éteindre tout parce qu'il n'y a pas assez d'électricité, quand vous recevez un SMS de Kirnolia ou de la compagnie des eaux qui vous dit ne restez pas trop longtemps.
15: Ah, je crois qu'on a eu une coupure. Alors, justement. Oui, ça y est, vous revenez. Excusez-nous, des fois la liaison n'est pas très bonne. Allez-y.
3: Ah. Quand vous recevez des SMS de tous les services publics qui vous disent qu'il n'y a pas d'électricité pour tout le monde, qu'il n'y a pas d'eau pour tout le monde, qu'il y a un problème pour gérer les poubelles, c'est sûr que quand on parle de développement alors qu'on est dans la pénurie, ça devient absolument très compliqué, quoi.
15: Même Constance, Jean-Baptiste Pierret, on a quand même un manque sur certains secteurs au niveau des infrastructures et également investi. Moi, je pense par exemple à la destination golf ou alors par exemple au yachting.
1: Alors oui et non, c'est-à-dire que les acteurs existants aujourd'hui, et nous au sein du Cercle des Grandes Maisons Corse, on est constamment à l'écoute et on a les yeux grands ouverts sur ce qui se fait tout autour de la Corse, on a déjà la chance, et ça, tout segment confondu, du camping à l'hôtel 5 étoiles, on a aujourd'hui en Corse une qualité des acteurs où on a à rougir de rien, ni avoir honte face à personne. Ça, c'est une réalité. Après, il y a des infrastructures qui ne sont pas maîtrisées par les opérateurs privés. Et effectivement, on peut regretter que le tourisme de congrès, le tourisme d'affaires, le tourisme golfique, mais aussi avec, là ça bouge, ça commence à bouger mais depuis trop peu de temps, le tourisme œno-gastronomique, comme on le dit. Alors ça c'est vrai que depuis 2-3 ans il y a un rattrapage, mais sur tous ces segments-là, on accuse un retard, mais malheureusement nous professionnels, on peut pas construire nous-mêmes des infrastructures publiques.
4: Jean-Baptiste Cazot, Jean-Christophe, pardon, est-ce que trop longtemps le tourisme et la protection de l'environnement n'ont pas été présentés finalement comme des choses assez contradictoires? Ne peut-on pas trouver un modèle qui allie écologie et tourisme?
23: Mais c'est le but même du tourisme. On a une île magnifique, on a une île naturelle. On a de l'eau à profusion. Je bois les paroles de mon collègue de camping dans le sud. Et on tombe en panne. On n'est pas capable d'arriver à faire des infrastructures qui pourraient nous protéger de ça. Mais ce qu'il faudrait, c'est sortir de cet état de fait où le tourisme est arrivé par accident et n'a été guidé que par la seule nature sauvage de la Corse sans rien y faire. On commence maintenant à le développer. On est assailli au niveau de l'hôtellerie de nouvelles normes qui nous sont demandés en permanence, alors que parallèlement, dans la location de courte durée, les normes, il n'y en a pas, ils ne sont astreints à aucune de nos normes. Donc ça, c'est quelque chose qui, pour rester compétitif, après avoir des établissements qui se sont mis à la hauteur, comme le disait Jean-Baptiste, des standards qui sont pas le continent, il faut qu'on ait les moyens d'y rester et de continuer à progresser. Ce qu'il faut, c'est arriver à comprendre le fait qu'il faut professionnaliser. Le nombre de chambres d'hôtel en Corse n'est pas susceptible de générer du surtourisme. C'est l'hébergement non marchand qui est largement majoritaire et qui va venir surcharger par endroit la Corse. Peut-être qu'en régularisant, en remettant un équilibre acceptable pour tous, il ne s'agit pas d'éradiquer l'un ou l'autre, mais de créer un équilibre qui soit acceptable non seulement pour les professionnels, mais aussi pour les populations, et de voir s'il serait possible de développer, pourquoi pas, des centres d'intérêt sur notre savoir-faire, sur l'artisanat, l'éno-tourisme, pourquoi pas, la gastronomie touristique, très bien, mais le savoir-faire qu'on a en matière de production de fromage, de charcuterie, de couteaux, que sais-je. Il y a bien évidemment ce tourisme-là à développer, mais il faut choisir de savoir si on veut le développer par une masse de plus en plus importante et qui sera déprofessionnalisante pour les acteurs du tourisme, ou du justement de pouvoir créer de l'emploi, de structurer l'offre et de proposer quelque chose de professionnel et d'acceptable.
4: Jean-Baptiste Pierry, avant de passer à notre dernière partie, le temps passe très vite, un petit mot sur les transports et je crois que certains professionnels s'inquiètent également peut-être des fois d'un désengagement en ce moment de Volotea. Qu'en est-il ?
1: Alors le court terme, effectivement, c'est un désengagement à bas bruit qu'on a pu constater avec des annulations perlées annoncées en dernière minute aujourd'hui d'un des principaux, voire peut-être le principal transporteur aérien vers la Corse qui est Volotea. Mais le problème est plus fondamental que ça. Le problème est qu'on accuse un retard, encore une fois, par rapport aux destinations insulaires concurrentes en Méditerranée, on accuse un retard de desserte très important, des pénuries très graves sur les bords de saison, c'est pas le cas en juillet-août, hein, attention. Pourquoi ? Parce qu'on a trop peu d'opérateurs qui vont dans trop peu d'endroits et que y a la DSP qui a bloqué certaines initiatives et la future DSP, on sera très attentif à la conception de la prochaine DSP, mais aujourd'hui on accuse un retard majeur, on a 20 ans de retard dans l'aérien en Corse, pas assez de vols, pas au bon moment et qui vont pas vers les bons endroits.
4: Nous allons passer maintenant à la dernière partie de cette émission, les solutions, quel tourisme pour la Corse demain.
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4: Après le bilan et les difficultés, place maintenant peut-être aux solutions. Jean de Cesari, comment réussir concrètement à étaler la saison sur avril, mai, septembre et octobre? Est-ce que vous avez des solutions à nous proposer?
5: Notre secteur est un secteur qui investit énormément, énormément, énormément. Donc ces investissements et la chance de nos métiers, c'est qu'en général, on a du foncier. Ça peut passer par des piscines couvertes, des...
4: Nous avons Jean de Cesari. Oui, la liaison est assez mauvaise. La même question, Jean-Baptiste.
1: Eh bien, je vais me répéter, mais c'est plus d'avions à partir du mois de mars. c'est plus d'avions jusqu'à la fin de l'année et vers des endroits autres que, pour être très clair, que le territoire français et vers, depuis des destinations européennes, très clairement, avec une clientèle qui vient de bassin à fort pouvoir d'achat, plutôt que, sans vouloir faire de snobisme, mais ce que je regarde, c'est la retombée économique pour Lille. Aujourd'hui, la province française, la clientèle en provenance de province française n'est pas forcément la plus dépensière et la plus consommatrice de tourisme à valeur ajoutée en Corse.
4: Jean-Christophe Barrault, peut-on espérer une nouvelle donne touristique pour les mois et les années à venir, d'après vous ?
23: Oui, je veux y croire. Moi, je pense qu'on est quand même pas mal dans ce mouvement-là, puisqu'on a remonté, encore une fois, la qualité de ce qu'on propose. Et il suffirait de s'inspirer de ce qui se passe ailleurs dans le bassin méditerranéen. Les îles comme la Sardaigne, Malte, les Baléares arrivent à avoir un tourisme étalé sur l'année avec une fréquentation hivernale qui équivaut pratiquement à notre fréquentation estivale, en mettant en avant leur production locale, leur patrimoine bâti. On a la chance d'avoir en Corse un patrimoine bâti qui est absolument fantastique. Et il est dommage, enfin moi je regrette profondément que les citadelles d'Ajaccio, de Corté et de Bastia, d'Ajaccio, de Corté et de Bonifacio, soient aujourd'hui un embêtement plus qu'autre chose. Il aurait fallu qu'on se lance bien avant dans cette mise en valeur de notre patrimoine bâti, parce qu'on a quelque chose à montrer. On a nos anciens nous ont laissé des trésors et des merveilles, et on a laissé passer un petit peu le train. On n'a pas su, peut-être, on a mis de l'énergie ailleurs, alors qu'il aurait fallu peut-être en mettre un petit peu là-dedans et de mettre ça en valeur. On a quelque chose à montrer. La Corse, ce n'est pas qu'une plage du soleil et la mer, c'est autre chose. Moi, je suis à Corté, il y a de la montagne, il y a de la neige en hiver, il y a beaucoup, beaucoup de choses à mettre en avant. Bah, il suffit d'une volonté politique de le faire. Jean-Baptiste Pierre, il le disait, les moyens de la TC sont ce qu'ils sont, mais peut-être une volonté de développer les ailes de saison pour commencer, et pourquoi pas d'avoir un tourisme hivernal. Nos voisins proches y arrivent, je veux croire qu'on sera à la hauteur pour y arriver nous aussi.
4: Oui, j'espère. J'espère d'ailleurs que l'on aura très rapidement la présidente de la TC qui nous parlera justement sur cette saison touristique. Est-ce qu'on a retrouvé Jean Docciesari ? Alors, oui. Voilà, on vous a retrouvé. Quel type de clientèle d'activité pourrait permettre d'ailleurs aux professionnels de travailler davantage en dehors de juillet et d'août, Jean Docciese.
8: Je rejoins tout à fait ce que disent mes confrères. J'étais à Calvi ce week-end, j'ai vu énormément de gens qui venaient d'Allemagne, de gens qui venaient d'Autriche, et on sentait bien que ces gens-là...
4: Oui, on a vraiment une très très mauvaise connexion. Donc, diversifier la clientèle
1: complètement.
4: Jean-Baptiste.
1: Aujourd'hui, le bilan des 20 dernières années de tourisme en Corse n'est pas glorieux en matière de diversification de la clientèle. On était à 30% de clients étrangers il y a 20 ans. Aujourd'hui, on frôle les 20%. Donc, on a un retrait d'un tiers de la clientèle étrangère, internationale et européenne surtout. Et aujourd'hui, le vrai travail, il est à accomplir de ce côté-là, par les transports, mais par la promotion aussi.
4: Merci en tout cas à tous les trois. Merci Jean-Christophe Barrault, vous étiez en Corté. Merci à Jean Docciesari. On a eu des petits problèmes de connexion. Vous étiez du côté de Propriane. Et merci à Jean-Baptiste Pierry de nous avoir accompagnés dans ce magazine. Donc, cette fois-ci, vous avez rendez-vous avec l'actualité à partir de 15h. Et puis, vous pourrez retrouver l'intégralité de ce magazine dès 19h ce soir et également sur nos réseaux sociaux. Merci à nos invités. Merci à vous tous. Et à très vite.
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28: Dans un instant, on parlera hygiène du sommeil avec le docteur Anne-Claire Ricci-Franck, neurochirurgienne. Elle travaille également au centre du sommeil qui a ouvert ses portes il n'y a pas si longtemps que ça, à Togues, et qui fêtera son inauguration aujourd'hui. Elle sera avec nous dans un petit instant, juste après Charlotte Cardin et Un peu trop.

0: Charlotte Cardin avec Un peu trop à l'instant sur RCFM.
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0: Docteur Anne-Claire Ricci-Franqui, bonjour, merci d'être avec nous sur RCFM.
2: Bonjour, avec plaisir.
0: On va parler hygiène du sommeil. Aujourd'hui, je le rappelle, hein, vous travaillez à la clinique au centre Acodi, aux cliniques de TOG, hein, qui d'ailleurs sera inaugurée ce soir. Et vous êtes donc neurochirurgien, spécialiste également du sommeil. Qu'est-ce que vous pourriez donner comme conseil à nos auditeurs? 3-4 conseils pour une hygiène de sommeil la meilleure possible.
2: Alors, c'est important de trouver son rythme de sommeil et de le respecter.
0: Oui.
2: Et idéalement, ce serait bien de maintenir des horaires de lever et de coucher réguliers, aussi bien en semaine qu'en week-end. Éviter les siestes longues ou tardives. Privilégier une activité calme le soir, avec une activité relaxante au moins une heure avant le coucher pour préparer son sommeil. Et s'aménager aussi une chambre propice au sommeil. Sombre, calme, avec une température ambiante vers 18-20 degrés. Mmh. Et surtout réserver le lit et la chambre à coucher uniquement pour le sommeil.
0: Oui, d'avoir un espace vraiment réservé au sommeil, hein, docteur, c'est
2: tout
0: important.
2: Tout à fait.
0: Qu'en est-il des écrans, docteur? Quelles sont les recommandations et vous, qu'est-ce que vous préconisez par rapport aux écrans?
2: Les recommandations, c'est de se déconnecter 1 à 2 heures avant de se coucher. Et aller se coucher dès les premiers signes du sommeil, mais pas avant. C'est-à-dire vraiment être à l'écoute des messages que peut envoyer le corps en se disant « Ah, là, je commence à avoir sommeil, il est temps d'aller se coucher. » On se déconnecte bien sûr des écrans et on modère aussi la consommation d'excitants. On évite le café et l'alcool près de l'heure du coucher.
0: Bien sûr, parce que l'alimentation, puisqu'on parlait du café et de l'alcool, l'alimentation, ou du moins tous les produits qu'on va ingérer avant le coucher et même durant la journée, quel impact peut avoir notre alimentation sur le sommeil, docteur?
2: Alors déjà, le soir, il faut pas sauter le dîner, mais il faut éviter les plats trop gras et difficiles à digérer. Il vaut mieux privilégier les féculents en quantité raisonnable, les fruits, les légumes, les laitages. Et puis, il y a des choses à faire dans la journée aussi. C'est important de s'exposer à la lumière du jour, la journée, pour réguler son horloge biologique, en fait, et également avoir une activité physique régulière.
0: Quels signes doivent nous alerter, docteur, par rapport au sommeil? Quels signes doivent nous alerter et nous pousser à aller consulter des signes, évidemment, qui troublent notre sommeil, mais selon vous et nos auditeurs, j'imagine que ça les intéresse, parce que quels signes peuvent nous pousser à aller consulter la clinique du sommeil à TOG, par exemple, ou aller consulter tout simplement son médecin traitant? Qu'est-ce qui doit nous alerter, docteur?
2: Déjà, être fatigué dès le réveil.
0: Oui,
2: c'est pas logique de ressentir une fatigue importante dès qu'on se lève. La somnolence dans la journée, c'est-à-dire s'endormir dès qu'on est en position assise, dans un lieu public, au cours d'une conversation, dès qu'on est en train de lire. Toutes ces périodes de somnolence pendant la journée, effectivement, doivent nous alerter.
0: Ce sommeil, on en parle aujourd'hui comme d'un bien très précieux. On réalise peut-être aujourd'hui seulement, alors peut-être pas au sein du corps médical, mais dans la société civile basique, je dirais, on réalise que notre sommeil, impacte tout le reste de notre vie. Comment est-ce qu'on peut expliquer que le sommeil, quelle est l'explication scientifique, rationnelle, qui explique que ce sommeil, impacte tout le reste dans nos vies?
2: Mais déjà, ça représente à peu près le tiers de notre vie, hein, quand même. On passe en moyenne 8 heures par jour à dormir. Et on a des phases de sommeil particulièrement importantes. On a un sommeil lent profond qui est la phase de récupération, surtout physique. Et également, le sommeil paradoxal, celui où on fait les rêves les plus élaborés, qui permet de faire du tri dans toutes les informations et également... sur le plan des émotions.
0: Bien sûr. Dernière question, docteur Ricci-Franqui, pour les enfants, certains parents certainement nous écoutent actuellement. Pour les enfants, qu'est-ce qu'on préconise en termes d'heures de sommeil? Qu'est-ce qu'on préconise en tant que rituel pour le sommeil?
2: plus les enfants sont jeunes, plus ils ont besoin de sommeil.
0: Bah oui,
2: nous, à l'âge adulte, en moyenne, c'est 8 heures, bien sûr. On est tous différents, hein. Ce sont toujours des moyennes. Mais plus l'enfant va être jeune, plus il va avoir besoin de sommeil. Et lui aussi, il a besoin de régularité. Je dirais presque encore plus que nous.
0: Oui.
2: Et lui aussi, il est encore plus à préserver sur l'exposition aux écrans, sur aussi les habitudes d'avoir une activité calme le soir. Et aussi d'avoir une chambre propice à l'endormissement.
0: Oui, parce qu'effectivement, ces rituels qu'on va faire certainement enfant avec ses parents, eh bien resteront plus l'âge avançant. Hein. Ça veut
2: Exactement.
0: Dire qu'on va instaurer des rituels qui vont permettre justement d'avoir un bon sommeil. Docteur, je vous remercie énormément d'avoir été avec nous. On sait que vous êtes très occupé puisque ce soir aura lieu donc l'inauguration du centre Acodi à Toc, donc du centre du sommeil. Juste pour terminer brièvement, docteur, qui peut venir consulter à ce centre du sommeil.
2: Mais tous ceux qui ont besoin d'avoir des informations supplémentaires sur leur sommeil, qui ont des difficultés, soit d'endormissement, soit aussi ceux qui ont des doutes, qui ont des pathologies, des comorbidités, c'est-à-dire d'autres pathologies, et qui nécessitent de ne pas passer à côté en priorité d'un syndrome de l'apnée du sommeil.
0: Merci beaucoup, docteur Richie Franck, neurochirurgien au centre Acodi à Tog. Je vous remercie énormément pour ces conseils et très bonne inauguration à vous ce soir.
2: Merci beaucoup.
0: Au revoir, docteur, à bientôt.
2: À bientôt.
0: Merci d'avoir été avec nous. Et oui, le sommeil à préserver, évidemment. L'Altuzilansu, Iwajidiagraon. Et puis on aura l'agenda juste après. On retrouvera aussi votre chronique beauté, bien-être. Restez avec nous.

0: Et moi, j'ai dit à on a coulé le tout silencieux, non, t'as vraiment sa mort à place à l'agenda.
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0: À Bastia, le festival de l'artisanat a commencé le lundi 28 septembre et il continue jusqu'au vendredi 2 octobre. Ça se passe au Centre culturel Una Holt avec plusieurs rendez-vous autour de la création sonore. L'entrée est libre. Et puis, du mardi 29 septembre, ça a commencé donc mardi, ça se termine dimanche 4 octobre. Passion Cinéma propose plusieurs projections à Ajaccio. Ça se passe au cinéma Laetitia et Ellipse. Et puis on part à Bonivaz, maintenant place à Festiart et Musica au Monde, où du jeudi 1er, donc aujourd'hui, au samedi 3 octobre, rencontres et concerts de musique du monde, notamment à l'église Saint-Dominique et à la halle de l'Arsenal. Et puis à Bastia, le festival Artemar propose cette semaine des projections, des rencontres et des rendez-vous autour du cinéma. Le thème cette année est la justice, et ça se passe évidemment entre Bastia et Bigoul. Et enfin, à Ajaccio, le festival de danse dissidence itinérance débute cette semaine. Le samedi 3 octobre à 18h30, le conservatoire Henri Thomas y accueillera notamment une restitution de masterclass autour de Pina Bausch.
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0: Et je vous le disais, il est temps de retrouver bien Isabelle Dolegnaz et Muriel Crestet. Aujourd'hui, on parle de l'acide salicylique, ses bienfaits, le dosage et les formes sur lesquelles on peut l'utiliser. On les écoute.
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3: On s'est intéressé, Muriel, il y a peu, à la beauté de nos pieds, avec tout un rituel de bien-être qui visait à les faire macérer, à les nourrir et à enlever le superflu de notre corne estivale. Un ingrédient va faciliter les choses.
4: En effet, je voudrais vous parler de l'acide salicylique. L'acide salicylique, c'est un acide. On imagine bien que, il va grignoter.

0: 10% d'acide salicylique. C'est le médecin qui va vous prescrire cette crème-là.
1: On peut le trouver sous une autre forme ?
0: En général, c'est une crème, ça peut être un gel aussi. Et donc, vous trouverez ça en pharmacie. Vous pouvez l'utiliser donc, sur les corps, c'est vraiment la première option de l'usage de cette crème, mais aussi sur les talons très abîmés pour pouvoir préparer le pied à un traitement plus important, plus doux, on va dire, d'entretien ensuite.

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3: Il est temps de retrouver Arthur Solinas pour Corpo Ement. Il nous donne quelques conseils pour continuer à bouger même quand la météo change. Justement, santé.
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4: Bonne journée à toutes.

L'été, c'était très facile, il faut se le dire. Soleil, longue journée, chaussures aux pieds, et on va dehors, on fait du sport. Mais maintenant que l'automne arrive, les journées raccourcissent et la météo peut devenir un peu plus capricieuse, malgré que chez nous, ici en Corse, on ne devrait pas trop se plaindre. Et là, il y a une voix qui arrive et qui nous dit « Bon, finalement, une séance de sport dans le canapé devant la meilleure série possible, ça compte aussi, non ?» Malheureusement, pas vraiment, même pas du tout. Alors, comment continuer à bouger quand la météo nous donne envie de rester au chaud ? Premier conseil, vous évitez les bars, je vous le dis. La pause après le travail, c'est terminé. Vous adaptez vos horaires. Si vous aimez courir ou marcher dehors, vous pouvez profiter des moments où la météo est la plus agréable. Et si vous travaillez toute la journée, pourquoi ne pas profiter de la pause déjeuner lorsque cela c'est possible ? Deuxième conseil, vous adaptez vos activités. Il pleut, ce n'est pas forcément une journée sans sport. Une séance de renfort à la maison ou à la salle de sport, des exercices poids du corps ou au poids, c'est la meilleure façon de pouvoir remplacer une séance extérieure. Et puis, il y a une chose importante. Ne laissez pas la météo décider entièrement de votre motivation. Évidemment, s'il y a un épisode orageux, des vents violents ou des conditions dangereuses, on reste bien au chaud. Et ça, même sur RCFM, on pourra vous le dire. Mais pour quelques nuages ou une petite fraîcheur, une veste, et c'est parti. D'ailleurs, l'automne peut être une excellente période pour pratiquer dehors. Les températures sont souvent plus agréables qu'en plein été et on évite parfois les grosses chaleurs. Alors, plutôt que de voir l'automne comme une excuse pour arrêter de bouger, voyez-le comme une façon de pratiquer. Et si vraiment la pluie tombe à verse, eh bien, profitez-en pour faire une petite séance à la maison, à la salle de sport, ou alors aller faire une séance de padel tranquillement abrité. Allez, à Doumagne, je suis sûr que je vous ai donné quelques idées.

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0: Bonjour et bienvenue sur l'antenne d'RCFM pour un nouveau magazine Sobre à Logo. Nous sommes pour la 10e fois dans ce magazine, si je ne me trompe pas. On entame cette nouvelle saison et c'est devenu une habitude avec le musée de Bastia et son conservateur Sylvain Grégoire pour évoquer bien cette exposition qui a lieu cette année jusqu'au 19 décembre 2026 et qui s'intitule Corsica Maghreb 1830-2026, une histoire en miroir. Alors pour nous accompagner également dans cette balade et pour vous donner envie de venir découvrir les collections et cette exposition, il y a également avec nous, elle va nous accompagner, Angelina Rossini qui est la régisseuse des œuvres, on va dire. Elle nous expliquera son rôle. Ça concerne la conservation et la gestion, si je ne me trompe pas. Je vois que les sourires on acquiesce, donc tant mieux. Et vous êtes également donc responsable de l'expo temporaire. Merci de nous accueillir et bonjour à vous deux.
1: Bonjour.
2: Bonjour.
0: Alors Sylvain, comme chaque fois, pourquoi cette année le musée a décidé de faire cette exposition Corsica Maghreb ?
2: Alors cette année, on a essayé un petit peu de sortir l'histoire de la Corse, de l'île, pour parler de l'histoire des Corses. Hein, ces Corses qui ont bien évidemment émigré en Afrique du Nord. Hein, c'était le plus gros spot, comme on dirait de nos jours, qui accueille cette émigration. Et puis pour parler aussi de la population corse actuelle avec les différentes communautés maghrébines.
0: C'est là qu'il y a l'histoire, l'histoire que vous avez décidé de mettre une histoire en miroir.
2: Oui, tout à fait. Le jeu, entre guillemets, c'était justement, comme l'évoque le sous-titre, de mettre en perspective et en parallèle ces deux types de migration qui sont évidemment décalés dans le temps, mais qui correspondent aux deux aires géographiques que l'on traite, c'est-à-dire la Corse et le Maroc. Maghreb.
0: Et le Maroc, la Tunisie, l'Algérie, effectivement, c'est le Maghreb en général. 1830, c'est pas anodin, la date.
2: Ben 1830, c'est le début de la colonisation française en Afrique du Nord. Donc c'est vraiment la date fondatrice du début de cet empire colonial qui va passer à son début par l'Algérie. Et là aussi, beaucoup de Corses vont participer à cette conquête.
0: Est-ce à dire que ce qui concerne les rapports entre le Maghreb, la Corse, la Méditerranée, antérieurement, ça ne fait pas partie de l'exposition ou c'est également abordé ?
2: Alors, on en avait parlé déjà lors de l'exposition Mare Furiosa, hein, pirates et corsaires en Méditerranée. Donc, pour nous, c'était logique d'en reparler avec les mêmes œuvres ou des œuvres équivalentes. Mais néanmoins, on a quand même fait un petit rappel dans justement l'introduction de cette exposition où on va traiter à la fois de ces liens conflictuels hein, que les Corses ont entretenus avec la barbarie, hein, ce qu'on appelait à l'époque moderne la barbarie, hein, c'est-à-dire les régences d'Alger, de Tunis surtout, et un peu moins bien sûr du Maroc, et en montrant aussi qu'il y a des liens dès cette époque-là pacifiques et culturels qui se nouent avec notamment le 16e siècle une forte présence corse dans l'actuelle Algérie, puisque ce sont des Corses originaires du Cap Corse essentiellement, donc des hommes d'affaires, des marins, des armateurs, des pêcheurs, hein, pêcheurs de corail aussi, qui vont avoir le monopole de l'exploitation entre guillemets de ces richesses du Maghreb en France continentale. Donc c'est déjà une autre approche que cette approche conflictuelle qu'on connaît assez et qu'on a quand même voulu évoquer dans cette partie introductive, notamment à travers une œuvre qui nous a été prêtée par un musée italien.
0: Alors on s'adresse à Angelina Rossini. Quelle est un petit peu cette première œuvre ? Qu'est-ce que vous pourriez nous dire ? Alors c'est tout au début. L'année dernière, on était dans une ambiance rouge feutrée. Cette année, c'est orange feutré.
1: Oui, tout à fait. Alors ici, on a un tableau qui a été prêté par le Palazzo Reale de Pise. Donc, on voit clairement qu'il y a une scène de razzia. Donc, on peut voir qu'il y a l'équipage qui quitte le navire en précipitation, en fait, hein, parce que c'est vraiment imminent.
0: Et là, on est pour le coup avant 1830, hein, dans cette peinture-là. Elle évoque ça, effectivement. Alors, allez, on y va, on démarre. Ça, c'est donc le tout premier tableau. Juste un mot, Angelina. Pas évident. Je pose la question chaque année également à Sylvain, mais pour se faire prêter des œuvres, c'est très compliqué. Ça demande une logistique, des assurances, etc. Hein.
1: Alors, oui, tout à fait. Donc, d'une année sur l'autre, on travaille plus ou moins avec les mêmes musées. Donc, on a l'habitude de travailler avec eux. Donc, ils savent, ils nous connaissent. Mais c'est vrai qu'après, par exemple, là, pour Pise, on a des tableaux qui viennent de musées avec lesquels on n'a jamais travaillé auparavant. Mais oui, il y a tout un processus qui est méconnu, en fait, du public. qui est de longue haleine, puisqu'on s'y prend au moins un an à l'avance. Donc oui, c'est tout. On passe par les demandes de prêt, assurance, même il y a le catalogue d'exposition, tout ce qui est prise de photos, prise de vue. Donc c'est vrai qu'il y a beaucoup de travail qui est très méconnu du public.
0: Voilà, et c'est vrai que c'est tout ce travail là qui est en amont et que l'on découvre donc à travers cette première exposition. Est-ce qu'on peut dire, Sylvain, qu'il y a eu une pièce plus belle que les autres, et s'il y en a vraiment une, vous nous l'indiquerez bien évidemment, mais elles se valent toutes, elles ont toutes bien sûr leur utilité, leur histoire, mais est-ce qu'il y en a une qui est, on va dire, un peu unique?
2: Oui, il y en a une qui est unique, enfin il y a de nombreuses œuvres qui sont uniques dans cette exposition, et c'est beaucoup qui sont inédites aussi, mais on vous fera découvrir à la fin de cette première partie une œuvre qui est vraiment assez exceptionnelle d'un Corse qui est passé complètement dans l'oubli d'ailleurs.
0: Ben vous nous direz tout ça. Alors dans cette première salle, Sylvain, ce qui est bien, c'est que dans la scénographie, à chaque fois, il y a un titre, hein, je dirais, par pièce. L'Algérie française a été et demeure en partie, une Algérie corse. Alors.
2: Oui, c'est une phrase qui va s'appliquer pendant plusieurs décennies à partir de 1830, puisqu'ici on est dans la première partie de l'exposition qui traite justement de l'émigration des Corses en Afrique du Nord. Et on commence bien évidemment par la conquête de 1830, hein, avec à la fois des objets de contextualisation, hein, qui expliquent pourquoi la France s'est lancée dans cette conquête de l'Algérie, et aussi des objets qui nous rattachent, et des œuvres qui nous rattachent plus particulièrement à la Corse, hein. On a notamment des portraits de Corses qui ont participé à cette conquête de l'Algérie, comme par exemple Leonetto Ocebriani, et on a aussi, un petit peu plus connu à Bastia peut-être, le médecin militaire Rosa Gucci, hein, dont on a un passage à la citadelle, d'où il était d'ailleurs originaire.
0: Alors sur ce tableau justement, qu'est-ce que vous auriez à nous dire, Angéline?
1: Alors, dans un premier temps, c'est un prêt de particulier. Ah. Voilà, donc on n'est pas sur un prêt institutionnel. Donc c'est un portrait de Leonetto Cipriani qui a été peint par Bénigne, tout comme le tableau de Rosa Gucci derrière vous. Alors Leonetto Cipriani, il est surtout connu comme étant un des pionniers de la colonisation. Et selon ses mémoires, il aurait été le premier à avoir frôlé le sol nord-africain. D'accord. Voilà. Donc natif de Chentour, et on aurait un Corse qui aurait frôlé, qui aurait initié, on va dire, la conquête du Maghreb.
0: Les Corses, plutôt d'une seule région, le Cap Corse principalement, ou ceux qui sont partis à partir de cette année-là, de 1830, enfin de cette période-là, on sait à peu près d'où ils étaient originaires. Est-ce qu'il y a des régions plus que d'autres, ou c'est un petit peu, pas polyforme, mais un petit peu de plusieurs endroits?
2: Non, ça touche à peu près toute la Corse, hein, comme on va le voir dans toute l'exposition. On n'a pas de micro-région qui se détache. Et même dans ces années-là, 1830, à travers le portrait de Rosa Gucci ou de Cipriani, ou on va le voir un peu plus tard de Carbucci, on a vraiment des gens qui sont vraiment originaires de toute la Corse.
0: On sait combien en nombre à peu près ça a mobilisé de gens. Est-ce qu'il y avait un bataillon spécialement fait pour les Corses, un bataillon ou des régiments? J'avoue que là j'ai des lacunes en matière de termes militaires.
2: Alors on a un bataillon de chasseurs à pied qui est composé en très grande partie de Corses, hein, donc ça aussi c'est quelque chose qui est assez significatif, puisque dans ces années-là, 1830-1840, on a vraiment l'armée française qui, de fait de la colonisation, va avoir besoin énormément d'hommes, et on va retrouver cette tradition de l'engagement militaire, hein, qui va perdurer pendant plus d'un siècle, avec cette spécificité de ce contingent corse qui va être extrêmement présent dans l'armée française.
0: Alors on poursuit. Y a-t-il une autre pièce marquante? Elles sont toutes intéressantes, mais on pourra bien évidemment toutes les évoquer, puisqu'il faut qu'on fasse le tour. Mais dans cette vitrine-là, par exemple, qui est toujours dans la première salle.
2: Alors ici, on a une vitrine qui illustre vraiment ces liens entre la Corse et le Maghreb au début de cette colonisation, avec le portrait du général Youssouf. Alors le portrait du général Youssouf, ça dira probablement pas grand-chose à nos contemporains, mais c'est un personnage qui a été très mis en avant dans l'historiographie insulaire, hein, en tant que héros de la colonisation de l'Algérie. Et c'est un personnage qui illustre cette ambivalence des liens entre la Corse et le Maghreb, puisqu'en fait, c'est un Corse qui a été rasié, qui s'est converti à l'islam, et qui, en 1830, lorsque l'armée française arrive en Algérie pour conquérir le territoire, eh bien, va basculer dans l'armée française.
0: Alors, il s'appelle pas Youssouf au départ, alors s'il a été... Est-ce qu'on connaît son patronyme ?
2: Alors, il y a plusieurs théories sur son patronyme hein, dans l'historiographie. On pense que c'est un juif livournais, puis à un autre moment, on pense que c'est un Helbois. Et vraisemblablement, on a croisé plusieurs sources qui confirment une troisième hypothèse, qui était que ce soit le fils d'un militaire corse qui faisait partie du bataillon des chasseurs de l'île d'Elbe. Donc, alors, l'historiographie donne le nom qui n'existe pas, en fait, de Vantigne. Mais nous, on a compulsé donc l'état des effectifs de cette unité. On a trouvé un Valentigne, originaire du Junsan, qui, normalement, devrait être son père. Donc, en fait, le général Youssouf, c'est Joseph Vantigne.
0: Valentine, oui, Valentine. Non, non, mais c'est vrai que c'est pas évident. Et, alors, on poursuit avec cette deuxième salle. Il y a marqué pacifier le Maroc. Il y a également, alors je lis quelques, les Corses et le Maghreb romain. Dans cette deuxième salle, qu'est-ce que vous avez voulu montrer au public?
2: Alors, il y a plusieurs thématiques. La première, c'est de montrer aussi que cette participation des Corses à la colonisation du Maghreb, c'est pas seulement une participation militaire, c'est aussi une participation intellectuelle, parce qu'il y a de nombreux archéologues corses qui vont travailler sur ce passé, cet héritage romain au Maghreb, dans une optique, hein, il faut le dire, de légitimer la colonisation française. Et parmi ces personnages, le premier archéologue français qui va fouiller l'Algérie, c'est le colonel Carbouche, dont on a ici un buste.
0: Alors, qui se trouve derrière moi, et que va nous décrire, on va nous donner quelques infos, Angéline.
1: Oui, alors, le général Carbouche, il a été connu pour la découverte du site de Batna et de l'Ambèze. Donc, c'est notamment lui qui va investir des fouilles pour ces sites archéologiques. Donc là, derrière vous, on voit qu'il y a des dessins en fait de ces ruines, on a une carte et on a de la documentation aussi. Donc il fait faire tout un inventaire du site de Batna. Donc on est vraiment sur les prémices d'une archéologie. Donc à l'époque c'est réalisé essentiellement par des militaires. Hein, donc on n'a pas d'archéologue de métier comme maintenant en fait. Donc c'est vraiment les prémices d'une archéologie qui après va vraiment se concrétiser vers les années 1880, notamment avec Eugène Albertine, Jérôme Carcopine, qui vraiment va être porté par des archéologues de métier.
0: Ce buste, il vient d'une collection privée, d'un musée, je ne sais plus.
1: Oui, le musée de l'armée.
0: Le musée de l'armée, d'accord. Je reviens juste un mot, légitimer avec l'archéologie, c'est pour se donner une bonne conscience aussi, quelque part, c'est ça, légitimer, non? Je sais pas.
2: Oui, légitimer, il faut toujours trouver à des entreprises qui sont politiques une légitimation dans le passé. Hein. C'est pas un phénomène nouveau et c'est un phénomène qui a évidemment déjà cours en ces premières décennies du 19e siècle.
0: Est-ce que les Corses de l'époque, ils ont conscience, d'après vous, hein, d'aller coloniser? Est-ce qu'ils y vont uniquement pour gagner leur vie, sortir de, comme on l'a beaucoup entendu, d'une misère structurelle du pays ici, dans l'île? Je ne sais pas, quels sont les témoignages ou les sentiments de l'époque?
2: Alors Jean-Charles, vous devenez excellent, puisque ça fait notre transition avec cette autre partie de l'exposition, dans laquelle on présente justement le contexte qui a favorisé cette forte émigration des Corses vers le Maghreb, au contexte national, hein, avec la pression de ce qu'on appelle la propagande et la culture coloniale, hein, qui présente aux Français et aux Corses un Maghreb complètement fantasmé, une sorte d'Eldorado où tout le monde peut faire fortune. Et on voit ici notamment des documents qui prouvent que dès la Seconde République, hein, donc 1848-1849, des Corses commencent à s'installer en Algérie, hein, c'est la fameuse colonisation de peuplement. Alors ici, on a de nombreuses affiches qui démontrent des ventes de l'eau de terre, des passages gratuits pour l'Algérie, hein, c'est-à-dire que l'État vous payait le voyage, en gros le déménagement et votre installation en Algérie, donc qui devenait gratuite, avec des lots de terre qui pouvaient vous être attribués ou que vous pouviez acheter. Et dans ces documents, on voit que parfois, on part en groupe. Hein, ce sont, comme sur ce document de 1849, plusieurs Corses d'un même village qui demandent à partir pour l'Algérie. Et on voit aussi qu'il y a beaucoup de femmes célibataires. Hein, donc il y a un côté aussi émancipation féminine, hein, qui participe à ce phénomène de la colonisation, du moins pour les Corses, et qui nous permet de nous replonger dans ce qui a fait les nécessités de ces départs, qui sont des choix pour les classes justement les plus humbles, qui vont ainsi sortir du marasme économique à la fois structurel, conjoncturel que connaît l'île à cette époque-là. Mais c'est aussi pour les classes les plus aisées un moyen de faire perdurer leur assise sociale, surtout en Corse, et d'accéder aussi à des carrières qui étaient beaucoup plus restreintes si elles étaient restées en Corse. Je pense notamment à des postes de hauts fonctionnaires.
0: On a des témoignages aussi des populations locales qui, comment elles ont vécu, comment se sont passés les rapports, est-ce qu'ils ont été tout de suite conflictuels, est-ce que après on verra par la suite que certains ont fait souche, etc. Puis on reviendra sur sur l'histoire, hein, qui a été quand même conflictuelle à un moment donné, bien évidemment. Mais sinon, au début, je sais pas comment ça réagit.
2: Ah ben ça réagit, c'est avant tout une guerre de conquête, hein. Donc on le voit bien dans la première partie, aussi bien pour la conquête de l'Algérie que du Maroc et de la Tunisie. On a notamment trois carnets à dessin du colonel Lazzaro, qui est originaire de Bastia, qui va dessiner notamment des opérations qui ont lieu en 1865-1866 en Algérie, des opérations de pacification. Bon, derrière le terme pacification qu'on a employé toujours entre guillemets, bien évidemment, il s'agit de représailles pour mater les tribus qui sont encore rebelles. Qui sont rebelles pourquoi ? Parce que ce système colonial qui est en train d'arriver, il remet en cause le fonctionnement social et politique des indigènes, entre guillemets, d'Algérie. Et surtout, il y a une dépossession des terres au profit des colons.

0: Alors on va poursuivre. Je rappelle que nos invités sont Sylvain Grégoire, le conservateur du musée de Bastia, et Angelina Rossini qui s'occupe de la régie des œuvres, qui est également la responsable de cette exposition temporaire. Dans le cadre du magazine Sobre à l'eau, nous évoquons cette exposition Corsica Maghreb. Alors nous arrêtons un instant parce que quand les Corses et pas que les Corses, principalement, il y avait beaucoup de Corses, mais est-ce que d'autres régions étaient représentées du continent? Est-ce qu'on sait s'il y avait, je sais pas, des Alsaciens, des Bourguignons?
1: Oui, alors on a des statistiques qui sont assez détaillées. Alors on connaît, pour la conquête de l'Algérie évidemment, la participation des Alsaciens-Lorrains hein, suite à la guerre de 1870 et à l'annexion par la Prusse. On a tout un contingent de ces régions qui va débarquer en Algérie. Mais ce qu'il faut dire, c'est que sur l'ensemble de l'espace maghrébin, on a une très très forte présence corse qui est sans aucun rapport avec les autres régions françaises et qui est aussi assez surprenante par rapport à la population qui vit en Corse à cette époque-là. Grosso modo, on a 250 000 habitants en Corse hein, sur toute la période et on a entre 100 et 150 000 Corses installés en Algérie et quelques dizaines de milliers en Tunisie et au Maroc. Donc on voit qu'il y a une surreprésentation des Corses du fait de cette tradition d'émigration qui perdure quasiment depuis le Moyen-Âge, mais qui se réoriente avec la conquête de l'Algérie vers le territoire de l'Afrique du Nord.
0: Alors justement, la découverte, c'est le thème de cette salle aussi, la découverte du Maghreb, avec avec des œuvres bien évidemment. Alors je sais pas, avec Angeline, on en parle, je sais pas s'il faut... Alors, parmi les trois tableaux qui me font face, quel est celui? Alors oui, et j'en ai même un également derrière, donc il y en a quatre. Je sais pas, est-ce que vous souhaitez...
2: Alors tous les quatre, ils ont un point commun, c'est qu'ils illustrent le port d'Alger. Pourquoi le port d'Alger? Parce que bon, déjà à l'époque, il faut se recontextualiser, le bateau est le premier moyen de transport, notamment pour voyager. Donc c'est la première vue que les passagers ont quand ils arrivent à Alger. De plus, au niveau du paysage, en fait, ici, on représente Alger de façon très européanisée, comme c'est le cas, hein, bien sûr, à l'époque. Et donc sur les quatre là, les deux représentent l'Amirauté, mais celui qui est intéressant c'est celui-ci, celui de François Corbéline, qui lui par exemple a fait le choix de présenter en premier plan des pêcheurs en train de travailler et en arrière-plan l'Amirauté. Donc ça présente une autre vue, on va dire, d'Alger. Après, dans le choix des couleurs, on remarque toujours à peu près les mêmes tons, hein. Le bleu de la mer Méditerranée.
0: C'est très chaleureux.
2: Oui, voilà, c'est des couleurs très, très chaudes, dans les tons orangés, rouges.
0: Ce qui est intéressant, parce que là, pendant que je vous écoute, je regarde, effectivement, c'est un peu comme une photo. Et après votre explication, et c'est ce que je dis à ceux qui nous écoutent, vous aurez l'impression d'arriver vous aussi, et d'être un peu sur le quai. Donc, on découvre également le Maghreb. Alors, on poursuit, parce que, vous le savez, Sylvain, nous n'avons que 45 minutes pour évoquer cette... Alors que là, il faudra bien trois bonnes heures hein, pour faire le tour et encore même passer une demi-journée. Là, une autre salle qui évoque quelques fragments de vie des Corses au Maghreb. Alors, qu'est-ce qu'on peut dire de ces fragments de vie?
1: Ah, mais on peut dire que là aussi, il y a une grande diversité. On a beaucoup en tête l'image des militaires ou des fonctionnaires corses au Maghreb. Mais il faut savoir aussi qu'on a beaucoup de ces colons, hein, parce qu'il faut les appeler comme ça, hein, même si certains ont fait des séjours plus ou moins longs. D'autres y ont fait souche. On a aussi tout un volet, la dimension privée de cette colonisation à travers des entreprises ou tout simplement le négoce, avec une présence corse qui est aussi très affirmée et qui nous fait aussi sortir de cet ethnotype du militaire ou du petit fonctionnaire corse.
0: Effectivement, on a tous un peu dans nos familles des exemples. Hein. Moi, j'en connais qui étaient dans l'imprimerie au Maroc. Voilà, des gens que j'ai connus, effectivement, et qui sont restés quelques années. Alors, il y a le Maghreb, hein, c'est le Maroc, c'est la Tunisie, c'est l'Algérie. Des affiches, des aquarelles également hein, dans cette salle. On poursuit avec peut-être après quelques... Alors, on va parler de la présence militaire et pas seulement, parce que là, j'ai l'impression qu'en découvrant cette salle, on est aussi dans le quotidien, me semble-t-il, ou pas. Voilà, dites-nous.
1: Oui, tout à fait. L'idée, c'était de présenter à la fois ces fragments de vie de Corse au Maghreb et aussi de les mettre en relation avec la perception qu'ils avaient de la culture autochtone, c'est-à-dire de la culture maghrébine. Et on a voulu vraiment à la fois montrer comment ils étaient installés en tant que population européenne, hein, comme on l'appelait à l'époque dans cette partie d'Afrique du Nord, mais aussi de montrer comment il y avait aussi des transferts culturels entre bien aussi bien la culture arabe que la culture insulaire, même si évidemment cette culture arabe vue par les Corses, elle est biaisée par l'orientalisme dont on aura à reparler et par une vision de colonisateur.
0: Ensuite, dans les familles corses aussi, on récupérait du grand-père ou de l'arrière-grand-oncle, voilà, soit des djellabas, soit des burnous. Non, mais j'en ai vu au village, c'est pour ça que... Et on est dans l'échange hein, de ce que vous disiez. Hein.
1: Voilà, c'est tout à fait le cas.
0: Ça reste au niveau vestimentaire, mais bon, vous le direz.
1: Et ben, l'armée française en porte la trace hein, dans certaines unités, comme par exemple les spahis qui sont créés par le général Yousouf.
0: D'accord, on a parlé avant.
1: Et dont on a un exemple ici.
2: Un burnous qui, pour la petite anecdote, est un burnous qui vient de ma famille.
0: Ah,
2: et voilà, c'est le burnous et le képi de mon arrière-grand-père qui était spahi en Algérie. Et ce qui est intéressant à dire par rapport à tous ces objets en vitrine et même derrière nous, en fait, c'est que ce sont des objets qui viennent d'une collecte qui a été lancée par le musée.
0: Ah, d'accord,
2: oui. Original. Alors, ça avait déjà été fait pour Corsica 39-45. Ça a été refait cette année. Et ce qui est intéressant, c'est que bon nombre de Corses ont répondu à l'appel. Et on a eu beaucoup d'objets militaires.
0: Mais c'est ce qu'on disait, en fait. Dans les familles, on retrouve beaucoup de choses qui appartiennent à cette période-là, on va dire. Alors, les objets, le quotidien. Alors, ces affiches-là, on commence un petit peu. Alors, la force du nombre, la puissante communauté corse du Maghreb. Puissante, c'est-à-dire, qu'est-ce qu'elle... par son nombre, mais également par son pouvoir, sûrement.
1: Oui, tout à fait. On est dans cette émigration corse qui va se constituer en de nombreuses amicales. Hein, le phénomène amicalisme, c'est quelque chose qui est très prononcé dans les communautés corses d'Afrique du Nord. Et effectivement, ces dizaines de milliers de Corses qui sont établis temporairement, parfois pour quelques années, et d'autres qui vont s'y installer sur plusieurs générations, eh bien, ils vont quand même garder une forte identité, hein, la corsité, voire la corsitude vont être des notions qui sont très présentes, qui vont structurer le phénomène de l'amicalisme. Et de par la qualité des leaders de ces amicales, qui sont souvent des hauts fonctionnaires d'origine corse, qui sont des hommes d'affaires, qui sont aussi des hommes politiques, hein, des
0: parlementaires. J'allais vous le dire, voilà.
1: Des parlementaires, on a de nombreux parlementaires en Algérie qui sont d'origine corse et qui gardent des liens avec l'île, hein, qui séjournent régulièrement, qui sont souvent présidents actifs ou honorifiques de ces amicales et qui ne vont pas faire que défendre les intérêts de ces Corses installés en Afrique du Nord, hein, notamment les fameux prix des billets de la compagnie Fraissiné qu'ils négocient pour que justement les membres de cette communauté corse puissent rentrer une fois par an dans leur village d'origine. Non, ils ne vont pas faire que ça. Ils vont influencer ce qu'on appellerait de nos jours le débat public en Corse. Hein, dès qu'il y a des revendications, notamment par exemple en 1912, hein, lors des états généraux de la Corse, on voit que ces amicales sont très présentes, font pression sur le gouvernement, hein, à la fois grâce à leurs hommes politiques et puis à l'électorat qu'elles représentent, hein, surtout en Algérie, eh bien, ça fait des véritables lobbying qui opèrent au profit de l'île dans des problématiques nationales qui sont en train de s'imposer.
0: Et c'est-à-dire, qu'est-ce qui se passe au niveau national? Il y a une prise de conscience de quelque chose, d'un phénomène. Plus tard, il y aura ces phénomènes, on y arrivera, de décolonisation, bien évidemment. Mais c'est quoi qui commence un peu à bouger?
1: Ce qui commence à bouger est motivé essentiellement par l'état économique et social de l'île. Hein, donc, 1908, on a le rapport Clémenceau, qui décrit la Corse comme étant une des régions les plus pauvres d'Europe, hein, comme il l'écrit lui-même. Et ça va engendrer tout un phénomène de prise de conscience et qui vont déboucher progressivement sur des problématiques beaucoup plus politiques.
0: Alors, on continue, on poursuit notre visite en compagnie de Sylvain Grigore et d'Angelina Rossigne. une autre salle. Alors nous avons, alors là, cette salle, carrément, nous sommes face à des meubles. Alors, je n'y comprends pas grand-chose, mais ça, on dirait quelque chose d'oriental, quand même. Ou je me trompe?
2: Non, pas du tout.
0: Pas du tout. Ah oui, je me suis trompé.
2: Si, justement, c'est oriental. Hein.
0: Ah voilà. D'accord, pas du tout.
2: Oui, non, dans le sens où vous vous trompez pas. Non, alors ce sont des meubles qui ont été réalisés par Alexandre Alphonse, qui est un ébéniste, donc souvent peu connu, en fait, on peut dire.
0: Mais pardonnez-moi, de l'époque contemporaine, non, de l'époque.
2: De l'époque. Donc lui, il est natif de Bastia.
0: D'accord.
2: Ses parents vont s'installer en Algérie. En fait, il va les suivre tout simplement et suivre des études artistiques, on va dire, dans plusieurs domaines, peinture, dessin, etc. Il trouve du corail, de la nacre, une inscription tout en haut.
0: Inscription en arabe, hein?
2: Oui, inscription en arabe.
0: Qui veut dire, vous le savez?
2: Il me semble, il n'y a qu'Allah vainqueur, il n'y a que Dieu qui peut être vainqueur, quelque chose comme ça. Donc, on retrouve même par rapport à la structure du lit à l'étagère, à peu près les mêmes motifs. Hein. C'est très caractéristique de l'art berbère.
0: Donc on voit que tous ceux qui sont partis, il y avait vraiment de tout, comme vous le disiez Sylvain, pas que des fonctionnaires, des militaires, il y avait des ébénistes, il y avait des chefs d'entreprise, il y avait des agriculteurs.
1: Bien sûr, oui, pour en revenir à ce meuble, c'est vraiment une pièce qui synthétise une grande partie de ce qu'on a voulu dire à travers cette exposition, c'est-à-dire qu'on a des Corses qui s'approprient cette culture arabe, hein, et donc ça c'est très visible à travers ce mobilier, qui reprend tous les canons artistiques de cette culture, et qui est fait par un ébéniste d'origine corse, qui va garder des liens très profonds avec l'île. Hein, sa petite fille nous racontait, puisqu'elle est toujours vivante, comment il recevait les colis de Corse, comment, quand il recevait un colis, il réunissait d'autres Corses, artistes aussi, hein, d'Alger, comment ils chantaient en Corse à cette occasion-là. Donc c'est des gens qui ont gardé, en effet, leur culture insulaire très vivace, mais qui s'inscrivent aussi dans une dimension de transfert culturel, hein, parce que Alexandre Alphonse n'était pas seulement un ébéniste et un artiste, c'était aussi quelqu'un qui collectait des objets pour les musées algériens. Donc c'est quelqu'un qui était vraiment un connaisseur.
0: Oui, voilà, il avait le souci aussi de sauvegarder le patrimoine algérien. Voilà.
1: Oui, mais toujours dans une vision évidemment coloniale.

0: va quitter cette salle qui représente la première partie pour aller à la deuxième partie, toujours en compagnie de nos invités. Je rappelle que cette exposition est à voir au musée de Bastia. Elle a démarré au mois de juillet et c'est jusqu'au 19 décembre prochain. Ça s'appelle Corsica Maghreb, 1830, une histoire en miroir. Merci d'être avec nous. Voilà donc, on change d'atmosphère, d'univers et de couleur. On passe de l'orange au vert. Alors, je ne sais pas si les couleurs ont une importance. Pourquoi ce orange au départ ? C'est simplement, non, ça, c'est la scénographie. Est-ce que, voilà, non, il n'y a rien de particulier ?
1: Si, bien sûr.
0: Rien n'est au hasard. Hein.
1: Bien sûr que non. La scénographie a un sens, et notamment le jeu de couleurs. Donc, on était plutôt sur des couleurs chaudes, voilà, qui rappelaient les paysages nord-africain dans la première partie. Et ici, on est sur une déclinaison de différentes teintes de vert qui évoquent justement l'espoir de d'une vie meilleure de ces immigrés maghrébins qui vont arriver en Corse.
0: Alors, avant de il faut quand même parler un mot pour dire, pour ceux qui nous écoutent, que entre-temps, avant l'arrivée, ça correspond à la décolonisation ou vraiment je dis quelque chose, une énormité là.
1: Non, tout à fait, ça correspond à évidemment le phénomène de décolonisation de la deuxième moitié du XXe siècle, avec une première section dans cette deuxième partie, donc qui est consacrée aux immigrations maghrébines en Corse. À la guerre d'Algérie. C'est la première fois qu'un musée insulaire traite de la guerre d'Algérie, donc c'est le cas dans cette section. Pourquoi parler de la guerre d'Algérie ? Ben, pour deux raisons principales. La première, c'est qu'on a un fort contingent corse qui va participer à ce conflit, hein. C'est les fameux appelés, hein. Donc on a quelques documents ici qui proviennent de familles d'anciens appelés du contingent. Et la deuxième grande idée, c'est qu'il y a un lien très fort, identitaire très fort entre la Corse et l'Algérie, hein, à cette époque-là. On peut même dire que du fait de cette forte présence insulaire dans les départements du gouvernement d'Alger, eh bien, on a un lien à la fois intime à travers les familles qui va se créer et aussi un lien qui est véritablement collectif, ce qui va expliquer que la Corse soit le seul département français qui va rejoindre les putschistes en mai 58, donc les putschistes d'Alger, qui vont appeler au pouvoir le général de Gaulle pour régler le problème de l'Algérie française.
0: Voilà. Donc après, il y a les accords d'Évian, etc. Voilà.
1: On va vite. Cette forte aussi présence de l'OAS, hein, en Corse, notamment Bastia en 62, où la ville vit les conséquences de cette guerre d'Algérie, hein, puisqu'on va voir à Bastia des attentats très nombreux.
0: Même en 58, il y avait eu la préfecture ou la mairie qui avait été prise d'assaut. Enfin, il y avait une grosse contestation. Voilà. Je pense que les gens connaissent.
1: Voilà, et c'est une histoire qu'on n'a pas voulu aussi passer sous silence, puisque cette guerre d'Algérie, avec cette forte implication de la Corse dans le conflit en faveur de l'Algérie française, malgré qu'on ait aussi voulu mettre en valeur dans l'exposition quelques Corses qui se sont illustrés en soutien du FLN, mais le gros de cette histoire-là va marquer aussi un basculement migratoire, hein. C'est à partir de la décolonisation et de la fin de la guerre d'Algérie que vont arriver les premières communautés maghrébines de Corse dans le sillage d'une autre vague migratoire qui est celle des Pieds-Noirs.
0: Alors, justement, comment ça se passe toujours en rapport et en lien avec l'exposition, hein. Les pieds noirs, le retour d'Algérie, les Maghrébins qui donc eux viennent pour travailler, hein, c'est essentiellement, je pense. Hein.
1: Oui, on va pas revenir sur l'histoire de l'arrivée des pieds noirs, hein, qui est assez connue. Hein, bon, le problème de la Somivac.
2: Ça débouche sur Alère.
1: Voilà, ça va déboucher sur Alère, hein, qu'on a présenté aussi dans l'exposition. Donc tout ça est relativement bien connu, hein, du public insulaire. Et c'est quelque chose aussi qu'il faut rappeler, hein, puisque parmi ces 17 000 rapatriés d'Algérie, on en a quand même 4 500 qui sont d'origine corse et qui vont revenir sur la terre de leurs ancêtres. Donc ça, c'est un premier mouvement migratoire. Qui va complètement chambouler l'émigration traditionnelle italienne qui va devenir ultra minoritaire. Et dans le sillage donc de ces pieds noirs, de ces grands exploitants agricoles, eh bien on va avoir une main d'œuvre qui va commencer à arriver, hein, à la demande de ces rapatriés. C'est une main d'œuvre qui est essentiellement marocaine et qui est à l'origine de l'actuelle communauté marocaine, qui est la première communauté maghrébine de Corse.
0: Alors, ils viennent, vous le disiez, pour travailler pour essentiellement les pieds noirs. Donc, c'est des travaux difficiles, de champs, de récoltes, etc. Et là, alors, comment ça se passe pour ces communautés? C'est facile? Il y a des conflits avec les locaux? Ces différences-là, d'histoire entre les hommes et les femmes, essentiellement, ce sont des hommes qui viennent à cette période-là. Alors, comme les immigrés italiens avaient été reçus peut-être difficilement à une certaine époque, c'est la même chose pour les Maghrébins?
1: Oui, tout à fait.
2: On le voit dans certains titres.
1: On est à peu près dans le même contexte. Oui, c'est quelque chose aussi qui fait la spécificité de cette présence maghrébine en Corse, c'est les difficultés d'intégration. Et ces difficultés, elles sont d'autant plus prégnantes avec cette première vague, comme vous l'avez dit, de main-d'œuvre essentiellement masculine, qui est cantonnée dans certaines zones très agricoles de la Corse, qui est en plein bouleversement économique aussi. Les années 50 et les années 60, c'est un bouleversement à la fois touristique et agricole. Donc, ils sont cantonnés dans certains secteurs, comme bien évidemment la plaine orientale, et qui sont donc pas du tout intégrés, puisqu'ils sont là pour travailler, et quasiment uniquement que ça, avec aussi des pesanteurs de cet héritage colonial qu'avaient les Corses à cette époque-là, avec une sorte de mise à distance entre ces ouvriers et le reste de la population.
0: Ils sont peu considérés, c'est ça ?
1: Oui, comme elle a été la main-d'œuvre italienne au 19e siècle jusqu'aux années 1930, on les tolère parce qu'on en a besoin, mais on les intègre pas tout de suite. Et une des spécificités de la société corse, c'est une intégration qui se fait, comme pour les Italiens, sur plusieurs générations.
0: Alors, on revient à l'expo, avec, alors là, il y a des portraits magnifiques, vous allez nous donner quelques explications. Alors, il y a c'est une mobilette, mais. Ça, Malagouti, mais c'est quelle marque?
1: C'est Mobilette.
0: Ah, c'est Mobilette, oui, tout simplement. Donc, alors, expliquez-nous cette installation, puisqu'il s'agit d'une installation. Il y a donc une Mobilette, de marque Mobilette, avec une cagette. Au-dessus, il y a donc des photos avec donc des Maghrébins qui travaillent au champ. On est dans cette atmosphère-là, dans cette ambiance-là, en tout cas.
1: Oui, l'une des difficultés de cette exposition, d'où l'appel à collecte, c'était qu'on n'a pas de collection publique dans les musées de Corse qui sont relatives à l'immigration des Corses ou à l'immigration sur l'île. Donc on a une absence d'œuvres, d'objets, de documents auxquels on a dû pallier. Et l'idée, c'était justement d'utiliser à la fois des œuvres d'artistes contemporains, notamment la photographie. Vous avez ici des portraits réalisés par Christian Buffat, mais aussi de faire des installations et cette mobilette avec la cagette, je pense que vous aviez...
0: Oui, tout de suite identifié.
1: Voilà, vous avez tout de suite saisi cette image que l'on retrouvait encore notamment le long des routes de la plaine orientale, de ces Maghrébins sur les mobilettes qui roulaient péniblement avec des moteurs poussifs le long des routes et que l'on a... eu l'habitude de croiser des années 70 jusqu'aux années 1980 à peu près.
0: Il y a également des vidéos, des reportages pour. Alors, ce sont des témoignages. Qu'est-ce qu'on peut y trouver, Angelina?
3: Essentiellement, ce sont des vidéos d'archives en fait de l'INA. Donc ici, vous avez une vidéo un documentaire sur un camp de harkis qui était à Casamotte. Donc comment ils étaient perçus des autres.
0: Alors, les harkis, en deux mots, c'est ceux qui étaient pour la France quand l'Algérie est devenue indépendante. Petite précision.
3: Voilà, donc les harkis et un autre documentaire sur l'acceptation des rapatriés, si je ne me trompe pas.
1: Sur les conséquences politiques de l'arrivée des rapatriés surtout. Et on voit dans ce documentaire de 1965 les premiers plasticages dont les pieds noirs sont victimes.
0: Il y a même cette photo qui doit être... J'ai pas vu, mais c'est Gérard Coche, ça, non, me semble-t-il. Ah, c'est ça, cette photo. Alors c'est une photo qui est prise à la cave de Paye,
1: Lors des événements,
0: effectivement.
1: 75, avec cette présence d'un ouvrier maghrébin terrorisé qui sera relâché un petit peu plus tard et qui fait partie donc aussi de cette conséquence de la décolonisation, de l'arrivée des pieds noirs avec l'émergence du mouvement autonomiste.
0: Il y a ce film aussi de Marie-Jeanne Thomasi qui est projeté. Alors, qu'est-ce qu'il dit ce film ?
2: Alors, je le connais un petit peu.
1: C'est un film sur les harkis qui étaient présents au village de Tsont. Donc effectivement, on a un contingent de quelques centaines d'individus, de familles, qui ont été installés à partir des années 1970 en Corse. Donc c'est pas des harkis qui arrivent dès 1962, dès la fin du conflit algérien. C'est des harkis qui sont d'abord installés dans des camps en France continentale, dans le sud de la France continentale, et pour des besoins de développement forestier en Corse au début de ces années 70, eh bien on va avoir quelques familles qui vont être installées effectivement, comme l'a dit Angelina, à Casamotz, mais aussi dans le village de Tsonza.
0: Et on connaît aussi des familles qui ont fait souche, hein, qui ont rencontré
1: c'est ce qu'on voit dans le documentaire notamment.
0: Alors on pète dans une autre salle, toujours dans les mêmes tons de vert. Comment on pourrait dire, alors voilà, je vous laisse la parole pour décrire cette nouvelle salle.
1: Alors ici, on est dans une salle qui est effectivement assez conceptuelle, mais je dois dire qu'on a eu beaucoup de difficultés à construire donc notre propos à travers des œuvres qui n'existaient pas, et donc on a fait appel à la fois aux artistes contemporains, mais aussi à la communauté, aux communautés maghrébines de Corse. Donc on a des objets qui nous ont été confiés parce que pour ces personnes originaires du Maghreb, elles avaient un sens de leur parcours de vie et de leur destin d'immigrer en Corse. On a par exemple cette robe de mariée. On a aussi cette Corse en chaîne de moto, qui a été réalisée par une maghrébine. Pourquoi ? Pour montrer à la fois son attachement à l'île et aussi le fait qu'elle adorait la moto et qu'elle a parcouru toute l'île en moto. Donc on a aussi ce côté émancipation féminine qui a été permis par l'immigration, même s'il n'est pas toujours évidemment visible, avec la question du voile qu'on évoque aussi dans cette exposition. On a vraiment passé tous les sujets.
0: La question aussi, c'est que les enfants, alors, comme on dit vulgairement ou communément, deuxième, troisième génération, voilà, ils sont ici, ils sont corses, ils font partie, enfin ils sont dans le destin de l'île, et j'imagine que voilà, c'est une façon aussi de les représenter. Hein.
1: Oui, tout à fait. Et en parlant de représentation, on va aller aussi dans un autre domaine.
0: Parfois, c'est douloureux aussi.
1: Auquel on ne s'attend pas forcément dans un musée, qui est celui du football. Hein. On a présenté ici deux maillots de célèbres joueurs d'origine maghrébine du Sporting.
0: Hein. Ben Saada, c'est la Tunisie, ça je le sais.
1: Voilà, Ben Saada et Triki.
0: Triki, c'est le Maroc.
1: Voilà, avec une phrase qui résume bien toute cette ambivalence de l'intégration en Corse. Une phrase de Ben Saada qui dit « Quand je marque, je suis corse, mais quand ce n'est pas le cas, je redeviens vite arabe. »
0: Oui, elle dit beaucoup de choses, cette phrase. Oui. Voilà,
1: tout à fait, on est vraiment au cœur du sujet. Sujet aussi qu'on a voulu explorer à travers les représentations des Corses et des Arabes dans le cinéma, hein, notamment dans Un prophète ou dans la série Plaine orientale. Et on découvre que là aussi, il y a une vision de ces deux altérités qui est commune, hein, puisque les deux se confondent à travers ces fictions dans le domaine de la criminalité.
0: Alors, elle se confond, mais chez certains aussi, elle divise. Parce que certains, ils n'apprécient pas. Enfin, bon, on est dans des délires, hein, par moment, mais pour dire que les choses ne sont pas si apaisées que ça, je dirais.
1: Non, tout à fait. On est dans un sujet qui est au cœur des problématiques sociétales, un sujet qui est très chaud. Et voilà, bien sûr. Et notre idée, c'était que le musée se positionne en quelque sorte, enfin, puisse présenter du moins aux visiteurs cette problématique, après aux visiteurs d'en tirer les conclusions qu'il veut à l'issue de sa visite de l'exposition, mais ça nous permettait de redonner un petit peu au musée son rôle sociétal, hein, parce qu'un musée, c'est pas seulement venir voir des belles œuvres et se délecter d'un patrimoine toujours conçu, conçu comme ancien, mais c'est au contraire s'interroger à travers notre passé, sur notre présent et sur notre avenir. Et je pense que la thématique de cette année, elle répond pleinement à justement ces problématiques sociétales que la Corse est en train de connaître.
0: Mais on m'en voudrait si je ne pose pas la question, mais c'est vrai que quand l'exposition est sortie, ça a donné lieu à un tas de commentaires douteux, bizarres. Enfin, ça vous a choqué, ça vous a meurtri, vous vous y attendiez peut-être aussi à ce que certains considèrent que faire une exposition et de l'intituler Corsica Maghreb, ça allait peut-être générer quelques folies, parce que c'est pas des passions là, c'est de la folie. Ouais.
1: Je ne porterai pas de jugement sur certains commentaires auxquels on a été confrontés, mais ça prouve bien que il y a vraiment une crise crise identitaire que traverse la Corse, hein, ça n'est qu'un des symptômes. Hein,
0: Puis c'est bien que le musée s'approprie ce genre de thème, voilà, pour, et se positionne d'une certaine façon.
1: Hein. Ben, c'est un petit peu notre mission, sinon un musée ça ne sert pas à grand chose, à part délecter une élite, comme je le disais précédemment. Non, là vraiment, on pose aussi beaucoup d'interrogations. Hein. On n'a pas les réponses et on n'est pas là pour donner des réponses. On est là pour que le visiteur découvre toute la complexité d'un phénomène, hein, notamment donc celui des migrations. Pour le coup, s'interroge aussi sur notre passé, hein, parce que quelle famille corse n'a pas immigré en Afrique du Nord, hein, je pense que c'est quand même un lieu commun, ou alors c'est qu'on n'est pas trop corse non plus. Mais bon, ça c'est une autre problématique. Et justement, cet effet de miroir, d'aller-retour entre deux types de migration sur des espaces qui sont finalement assez voisins géographiquement, et qui se répondent l'un à l'autre, mais pas dans le sens auquel on peut l'entendre. Hein. L'idée de miroir telle qu'elle apparaît dans le sous-titre de l'exposition, c'est aussi un miroir qui reflète une image qui est toujours inversée.
0: Bien sûr.
1: Et qui peut être aussi déformée. Donc l'idée, c'était pas de montrer à tout prix qu'il y avait des liens forcément égaux entre les deux communautés dans les deux espaces différents, mais c'était aussi de montrer aux visiteurs que c'est une histoire qui est très complexe, qui est imparfaite, qui témoigne aussi des fonctionnements de la société corse, mais aussi du fonctionnement des communautés maghrébines en Corse. Hein. On n'est pas là pour distribuer des bons points à l'une ou l'autre des populations, mais au contraire de porter un regard qui soit provocateur d'une interrogation du visiteur.
0: Oui, également au niveau psychanalytique, sans faire... Non, mais c'est vrai... On entend souvent dire que la Corse, chez certains, est une colonie, etc. Les Corses ont-ils été, vous l'avez dit, des colons à un moment donné? C'est pas simple, en fait. Et c'est ça qui est intéressant, c'est de questionner et de pas s'apercevoir que les choses, elles sont blanches ou noires. Eh ben, il y a toujours ce que disait, hein, la zone grise de Primo Levi, effectivement. Donc, c'est bien d'interroger les gens, je trouve.
1: Oui, c'est ce qu'on a essayé de faire et on a aussi, compte tenu de la faiblesse du corpus des collections publiques sur ces différentes communautés maghrébines en Corse, mais donner la parole justement à ces maghrébins, leur permettre d'entrer au musée et de parler finalement eux-mêmes d'eux-mêmes.
0: Alors, on s'approche de la fin de l'émission. Il y a une œuvre, alors ça c'est une œuvre d'une artiste, hein, je crois. Alors je vais la décrire, pardonnez-moi, c'est donc sur fond pourpre, écrit en inscription d'or au fil, arabe ivoire. Elle a suscité un peu de polémique, celle-là aussi, hein, là, sur les réseaux sociaux, j'ai vu ça. Mais voilà, est-ce que vous pouvez nous présenter l'artiste?
3: Oui, alors l'artiste c'est Eva Mondoloni, donc elle est née en Corse. Et en fait, pourquoi elle a fait cette œuvre qui est quand même

0: Je vous laisse, je vous suis, hein, pour, parce qu'après, je vais quand même vous demander la traditionnelle question de fin. Je t'en oublie bien, hein, ce qui va se passer. Voilà. Après, vous répondez.
1: C'est le scoop qu'on vous accorde. Hein.
0: Voilà. Après, vous répondrez ce que vous voulez. Est-ce la dernière salle dans laquelle nous nous trouvons, là?
1: Oui, tout à fait. On est dans la conclusion, hein, finalement, qu'on a intitulée Entre deux rives, Corse-Maghreb, une appartenance méditerranéenne.
0: Alors, je vais vous couper juste une seconde. Parce que est-ce qu'on a vu la plus belle pièce? Ou est-ce qu'on est passé au tout début de l'émission? Je vous demandais la plus belle pièce. Ouais. Comme on est allé un peu vite, peut-être qu'on a un mot quand même dessus.
1: C'est le buffet berbère d'Alexandra.
0: Ah, d'accord. C'est celui qu'on a vu. On l'a pas précisé lorsqu'on l'a expliqué.
1: Ah, oui, c'est vrai. Dans le feu de l'action, on a oublié. Mais c'est vrai, c'est une pièce inédite, hein, que le musée est en train d'acquérir, d'ailleurs, hein, pour vous dire l'importance de ce mobilier qui fait partie de notre patrimoine insulaire et qui est vraiment le marqueur de ces liens que la Corse a entretenus à travers Alexandre Alphonse avec l'Algérie.
0: Venez vraiment la voir parce que ça vaut la vie. Et puis tout le reste, bien évidemment. Alors là, c'est quoi? C'est le son de la prière? Qu'est-ce qui se passe? On entend quelque chose. Juste. Ah non, non, ça c'est le Dio, pardonnez-moi.
2: C'est le Dio chanté par un artiste algérien, je crois, il me semble.
1: Donc, c'est une vidéo qui nous a été prêtée par le FRAC, donc qui fait partie du fonds de collection.
0: Le Fonds Régional d'Art Contemporain.
1: Tout à fait, et qui a été réalisée par, alors excusez-moi si je prononce mal, Adel Abdelsemed, qui est un artiste maghrébin extrêmement connu en France. Et qui a filmé un personnage de dos dont on ne connaît pas justement la nationalité, qui chante le Dio.
0: C'est un symbole. Vous avez voulu finir comme ça.
1: On a voulu finir sur un symbole qui pousse là aussi à l'interrogation, hein, puisqu'on ne sait pas qui chante au final. Et on est aussi dans une œuvre contemporaine, hein, parce qu'on a oublié de vous, enfin, on n'a pas assez insisté dessus. On a beaucoup d'œuvres contemporaines dans cette exposition.
0: C'est une première, hein, j'ai l'impression aussi. Et
1: alors c'est pas une première, mais à ce
0: niveau-là,
1: oui. Ce niveau-là, voilà, avec une telle densité d'œuvres d'artistes contemporains, qu'ils soient corses ou maghrébins venus séjourner en Corse, ou qu'ils soient aussi nés en Corse, hein, on a des œuvres. Dont on a passé un petit peu vite dessus, de Naïm Ben Amara, qui est un artiste d'origine maghrébine, mais qui est né en Corse, qui a étudié en Corse à l'université de Corte, et qui s'est lancé dans une carrière artistique.
0: Alors, on est quasiment à la conclusion, et nous sommes à la conclusion, hélas. Avant de vous remercier, d'inviter ceux qui nous écoutent à venir voir cette exposition jusqu'au 19 décembre 2026, vous nous le disiez, Angéline, hein, on travaille toujours une année, voire même un peu plus, hein, à l'avance pour trouver les collections. Des fois, c'est même plus. Alors, vous travaillez sur quoi, là, pour l'année prochaine?
1: Ah, alors on va vous le dire, hein, parce que vous êtes un...
0: Au bout de 10 ans, hein, un petit...
1: Fidèle, oui, maintenant, on ne peut plus rien se cacher. Donc, l'année prochaine, l'exposition temporaire s'intitulera Saint-Prégourche, les fabriques de l'identité corse du XVIIIe siècle jusqu'à nos jours.
0: Alors, juste pour en savoir un petit peu, les fabriques, c'est-à-dire?
1: Mais comment se construit l'identité corse en général, mais surtout les différentes sous-identités et incarnations de ce qu'on appelle à la fois notre identité corse, la culture corse, qu'elle soit vue par nous-mêmes ou par des altérités. Donc on va montrer que tout ça, ce sont des processus différents qui obéissent à des visions et à des contextes qui sont justement eux-mêmes très variés, et que essayer corse ou être corse, eh bien ça se définit différemment au XVIIIe siècle, ça se définit différemment au XXe, et ça se définit aussi différemment au XXIe siècle, et c'est un petit peu tout ça qu'on va essayer d'explorer et d'expliquer.
0: Il y a un lien encore avec l'identité.
1: Toujours, hein, c'est vrai que ça fait plusieurs, ça va être un traumatisme, ça fait plusieurs expos qui placent évidemment l'identité dans la pluralité de ces définitions au cœur de nos expositions temporaires, effectivement.
0: Voilà, et on rappelle que comme à chaque fois, il y a également le catalogue, hein, que l'on peut se procurer à l'entrée du musée concernant donc cette exposition Corsica Maghreb. Sylvain Grégo et Angelina Rossini, merci pour cette visite, pour nous avoir accordé un petit peu de temps. Et

0: je suis dit oh là, je t'en augure bien de voir les remoudornes d'identité et puis d'entreprise, comme vous avez dit, hein, je crois.
1: De la Corse.
0: Un peu. Eh bien, en tout cas, venez, ça passe vite. Le 19 décembre, ça arrive vite. Ce serait vraiment dommage de ne pas pouvoir profiter. Un mot, pour l'instant, il y a quand même eu, comme à chaque fois, un joli succès de la part du public envers les expositions. Hein.
1: Oui, ça, c'est aussi. Oui, tout à fait. On est sur des chiffres qui sont à peu près équivalents à l'année passée. Et on mise beaucoup, évidemment, sur la rentrée. Hein. C'est là qu'on a notre public corse. On a un public touristique pendant l'été. Hein, ça, c'est normal. Et les Corses viennent traditionnellement, à partir du mois de septembre, visiter l'expo temporaire.
0: Et ce serait bien s'il y ait des élèves, beaucoup de jeunes aussi qui viennent.
1: Je pense qu'on aura effectivement beaucoup d'écoles parce qu'on est là à la fois sur une partie du programme scolaire du secondaire et on est aussi sur une exposition qui peut faire écho aux cours d'éducation civique et morale. Hein, qui sont notamment la notion de vivre ensemble, qui est en partie explorée dans cette exposition, parce qu'on ne parle pas que de ça, on parle aussi des phénomènes de xénophobie, de racisme et de rejet, de difficultés d'intégration, de communautarisme, bref, de tout ce qui fait finalement ces relations entre les Corses et les Maghrébins.
0: Merci, Koumoué Gouzin Pravin, à Trouvatchou, on entra au Tama, on s'y a mis Kandoué.

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0: Les blocages de lycées continuent et inquiètent. Une cellule de crise est en cours à Beauvau autour de Sébastien Lecornu, le Premier ministre. Le gouvernement craint donc que la situation ne devienne incontrôlable. Les tensions sont de plus en plus fortes avec des heurts entre lycéens et forces de l'ordre, des incendies comme à Nantes ou encore à Bordeaux. 640 lycées sont concernés par ces blocages aujourd'hui. 30 universités le sont également. Le ministre de l'Éducation nationale, Édouard Geffray, demande que les cours soient assurés à distance si nécessaire. Un budget de redressement pour la France présenté en Conseil des ministres avec 54 milliards d'euros d'économies à trouver pour 2027, dont 43 via des mesures nouvelles, gel des allocations familiales et du point d'indice des fonctionnaires, prolongement de la taxe sur les très hauts revenus ou encore création d'une taxe sur les fournisseurs de kérosène. Vous avez tout en détail sur ici.fr. À partir d'aujourd'hui, 1er octobre, les cups et culottes menstruelles sont en partie ou totalement remboursées pour les Françaises de moins de 26 ans et les plus précaires si elles sont achetées en pharmacie. L'été 2026 a été le plus chaud jamais enregistré en France. Il a aussi été marqué par une pollution hors norme en Île-de-France, nous apprend Air Paris. C'est l'observatoire de la qualité de l'air dans cette région de 12 millions d'habitants. Il s'agit d'une pollution à l'ozone jamais vue depuis 2023. Et puis le début du mois d'octobre rose, une campagne annuelle mondiale pour le dépistage du cancer du sein. En France, 61 000 nouveaux cas sont détectés chaque année. Mais la recherche avance à grands pas. Détecté tôt, le cancer du sein se guérit dans 9 cas sur 10.
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1: Et nous sommes bien ensemble, j'ai le plaisir de vous accompagner jusqu'à 17h. On va laisser tout de suite l'actualité prendre place avec vous, Alexandre Sanguinetti, bonjour.
2: Bonjour Jean-Charles, bonjour à toutes et à tous. Deux gardes à vue sont en cours après la dégradation de la statue de la Vierge, située sur le rond-point du Stabiatch, à l'entrée sud de Porto Vecchio. Plus d'une centaine de personnes est actuellement devant la gendarmerie où se déroulent ces gardes à vue. Un autre rassemblement est prévu sur le site de la dégradation ce soir à 17h pour canaliser les colères dans un moment de recueillement, selon le prêtre de Porto Vecchio. Une plainte a été déposée sur la municipalité qui, comme toute la classe politique, condamne cet acte. Dans des vidéos sur les réseaux sociaux authentifiées par Radio France, on voit un jeune homme s'agripper à la statue, la secouer, après avoir passé la soirée dans un établissement voisin. L'Assemblée de Corse fait sa rentrée aujourd'hui. Au menu, le budget supplémentaire, pas de nouvel emprunt prévu, et même 6 millions d'euros d'économie par rapport au budget primitif, sans toucher aux 315 millions d'euros d'investissement. Un débat qui intervient dans un contexte tendu financièrement et socialement jusqu'au niveau national. Le premier ministre a d'ailleurs présenté son budget. Aujourd'hui, il veut ramener le déficit à 5% du PIB en 2027, grâce à la mise en œuvre de 54 milliards d'euros de mesures de redressement. Cela comprend notamment un gel des allocations familiales, des APL ou encore l'instauration d'un paiement pour les étudiants non boursiers à l'inscription en BTS ou en classe prépa. Voilà qui devrait apaiser les lycéens. Les Corses d'ailleurs sont entrés dans la danse, un peu partout à travers l'île. Des mobilisations bon enfant pour l'instant, hormis quelques feux de palette devant les lycées du Fiumourbe, de Corté, Fresca Maroni à Bastia. Une centaine d'élèves ont également mis en place une sorte de barrage filtrant devant les lycées Jean-Nigoli et Giocante à Bastia, avec des revendications multiples concentrées sur le manque de moyens pédagogiques, mais surtout sur l'état général des établissements. Enfin, le Sporting reçoit ce soir l'équipe d'Orléans, qui affiche 2 points de moins au classement de Ligue 3. Peut-être l'occasion d'une victoire à Fouriagne. En tout cas, RCFM sera là pour vous faire vivre cette rencontre avec Baptiste Moscogne au commentaire. Rendez-vous à 20h40.
1: Bon, j'ai rien repéré de particulier à dire.
3: Je crois que
1: quand on n'a rien à dire, qu'est-ce qu'on fait ?
2: On se tait. Hein.
1: Voilà, on ferme sa gueule. Mais, oui. Mais on vous retrouve, me concernant, à Diagontinois, Mado, Boboy et Boulteret de Aquatrore. 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

0: Ibignotti. Allez, on va aller dans les coulisses d'Artemar qui démarre ce week-end dans le cadre du magazine Terre et Onde. On va parler de ceux qui sont indispensables au festival. On les voit rarement. Ils sont très peu sur le devant de la scène. Et à l'occasion de la 37e édition d'Artemar qui démarre donc demain à Bastia et à Bigouglia, eh bien, Christophe Zagal y est allé à la rencontre de celles et ceux qui font vivre ce festival au quotidien. Donc, on va parler des prestataires, on va parler des partenaires, des bénévoles. On va découvrir leurs histoires et les coulisses d'Artemar. Et ce sera demain à 13h. Et un extrait tout de suite.
1: Installez-vous là. Donc là, le mieux c'est de commencer par les
2: enveloppes.
1: Les enveloppes. Donc, vous allez prendre un des clients. Comme ça, vous avez toutes les séances. Et vous préparez une feuille, une enveloppe pour chaque séance.
3: Séance.
1: À chaque séance, on refait la caisse.
3: D'accord.
1: Tu vois? Donc, il faut juste que vous écriviez sur l'enveloppe le jour en gros, le lieu. Peut-être que chacune, vous pouvez faire.
2: Oui, on va se prendre une, fait le spa, du
1: l'autre.
2: Et l'autre,
1: c'est l'albor.
4: Alors, le but de préparer ces enveloppes, c'est qu'en fait, à chaque séance, la personne qui va être à l'accueil, à la billetterie, va avoir son enveloppe avec sa fiche de caisse, où elle va pouvoir répertorier le nombre de billets qui ont été vendus en billets tarif plein, demi-tarif et en billets gratuités. Voilà, pour pouvoir faire le bilan de chaque séance et savoir combien il y a eu de spectateurs à chaque séance, en fait.
3: Et de recettes.
4: Luce, je suis bénévole depuis 4 ans à Artemar. Je suivais Artemar déjà depuis longtemps, les films et tout. Et puis, j'ai souhaité intégrer l'équipe de bénévoles. Bah, déjà, l'attrait du cinéma, bien sûr. Et puis après, ben, l'ambiance entre les bénévoles, l'ambiance du festival, qui est toujours très agréable. Voilà, l'occasion de voir des films, pour la plupart, tous en avant-première. Pendant la préparation, on va se relayer plusieurs bénévoles ici au bureau pour faire un certain nombre de choses. Ensuite, durant le festival, moi je serai essentiellement au Spazio Culturale Garlouroc pour pouvoir à la billetterie et à la fois à l'ouverture pour... scanner les gens qui arrivent avec leurs billets achetés en ligne, soit déchirer les tickets, les placer dans la salle, quoi, voilà, pour les accueillir.
5: Alors, je m'appelle Dominique, hein, j'ai 69 ans, ça fait 3 ans que je suis à Artemar, passionnée de cinéma aussi, et puis à la retraite, donc j'ai du temps à accorder à des associations comme ça, des clubs. Je vivais pas en Corse avant, mais j'allais beaucoup au cinéma. Et voilà, donc très très vite j'ai été intéressée par le festival, par les films proposés, et je me suis proposée de venir aider, d'être bénévole. Donc ça fait 3 ans de bénévolat. En amont, ben, on prépare, comme vous voyez, la distribution des catalogues, des dépliants aux partenaires notamment, et aussi dans les commerces, la Fnac, les Super U, tous les petits commerces aussi. Et pendant le festival, à ce moment-là, moi, cette année, je suis à la billetterie la plupart du temps. Et cette année également, à la billetterie au Spazio Charleroi. Bah, le côté associatif, le partage, être utile à quelque chose. Et puis partager sur le cinéma et évidemment voir des films aussi. Ça crée des liens, bien sûr, ça crée des liens de travail, mais pas seulement. Après, il y a des sympathies qui se créent. Et puis, on connaît des gens qui sont assez proches de nous, mais qu'on ne connaissait pas. C'est l'occasion, justement, de se rapprocher de certaines personnes.

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0: Il y a là une personne Projet avec Don't Answer Me. Et Marie Droit, Marie-Elisabeth Ferrandini, hein, qui sont idées, nous avons une grande bâche et aujourd'hui, une romande qui voulait liberté.
1: Salut, salut. Aujourd'hui, parlons de liberté. Don Giovanni et Lisandro, je ne sais pas quel rôle est dit pour elle. Imagino, c'est le dirait tous partout ou dans tout le monde.
2: Liberté permet de dire et c'est libre de parler, de demander, de faire tout ce que tu veux, de sortir, de... On a aimé qu'il y a besoin de limiter, d'une sensation qui fait que si bien, pour y parler, pour y discuter, pour y dire à l'autre ce qu'il y a de pince, pour y communiquer. Si on est libre de faire tout, ben... Du coup, mais dans des pays, tu es un dictateur, tout le monde devait avoir l'ifté sa groupe à quelle, tout. Et on peut y faire un nom, d'aider l'ifté à de gaz, si sorti de ridour, tu vas tomber. Tu es un yen, t'es cousi.
1: Père Lisandro, est-ce libre et dino à possibilité de la chasse aux tes émotions?
3: Trop, je trouve. Venant, mais non, assez bien, parce que, un jour, nous, dirons une pièce ou rabia, mais je dis tout, arrête, je t'ai dit. 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

0: J'ai le plaisir de vous accompagner jusqu'à 17h. C'était le groupe ABBA. Merci pour votre fidélité. Merci d'être avec nous. On va tout de suite retrouver l'info, l'essentiel avec vous, Alexandre Sanguinetti. Bonjour.
1: Bonjour Jean-Charles, bonjour à toutes et à tous. Deux gardes à vue toujours en cours après la dégradation de la statue de la Vierge sur le rond-point du Stabiatch à l'entrée sud de Porto-Vé, qui a plus d'une centaine de personnes, toujours devant la gendarmerie où se déroulent ces gardes à vue. Un autre rassemblement est d'ailleurs prévu sur le site de la dégradation, donc sur le rond-point à 17h ce soir, pour canaliser les colères dans un moment de recueillement, dit le prêtre de Porto-Vé. Une plainte a été déposée, assure la municipalité, qui, comme toute la classe politique d'ailleurs, condamne fermement cet acte. L'Assemblée de Corse fait sa rentrée aujourd'hui. Au menu, le budget supplémentaire, pas de nouvel emprunt prévu et même 6 millions d'euros d'économies par rapport au budget primitif. Et tout cela sans toucher aux 315 millions d'euros d'investissement prévus. Débat qui intervient ici dans un contexte tendu financièrement et socialement, de même qu'au niveau national. D'ailleurs, le Premier ministre a présenté son budget aujourd'hui. Il veut ramener le déficit à 5% du PIB en 2027 grâce à la mise en œuvre de 54 milliards d'euros de mesures de redressement. Et cela comprend notamment un gel des allocations familiales, des APL ou encore l'instauration d'un paiement pour les étudiants non boursiers à l'inscription en BTS ou en classe prépa. Cela ne devrait pas apaiser les lycéens. Ceux de Corse sont entrés dans la danse aux quatre coins de l'île. Des mobilisations accompagnées de feux de palette, notamment devant le lycée du Fiumour, Bout de Corté ou Fred Scamaroni à Bastia. Une centaine d'élèves ont également mis en place ce matin une sorte de barrage filtrant devant les lycées Jean-Nigoli et Giocante à Bastia, avec des revendications multiples concentrées sur le manque de moyens pédagogiques et surtout l'état général dégradé des établissements. La grève à l'appel de la CGT et du STC se poursuit à Corsica-Linea. Les marins ont voté 24 heures supplémentaires de ce mouvement en Assemblée Générale ce matin. Les liaisons entre Marseille et la Corse sont donc toujours perturbées. Enfin, le Sporting reçoit ce soir l'équipe d'Orléans, qui affiche 2 points de moins au classement de Ligue 3. Peut-être l'occasion d'une victoire à Furiani. Enfin, en tout cas, RCFM sera là pour vous faire vivre cette rencontre en direct à partir de 20h40.
0: L'info de retour à 17h. Nous, on va s'intéresser à la météo, notamment pour cette nuit dans le sud. Un ciel assez nuageux, plutôt sec. Pour la Haute-Corse, ce sera un ciel, un temps variable, avec quelques rares averses possibles. La journée de demain, de ce vendredi en Corse du Sud, un temps bien nuageux. À partir de la fin de matinée, des averses seront possibles sur les deux Cévennes, ainsi que sur le relief. Il y aura un vent d'est modéré sur l'extrême sud, les températures demain entre 26 et 29 degrés. Pour la Haute-Corse, un soleil qui va dominer plutôt le matin. L'après-midi, les nuages vont prendre de l'ampleur, sauf sur la partie orientale de l'île. Il y aura également quelques risques d'averses. Un vent de sud-est, faible à modéré sur la côte orientale, et de vent s'orienter est, mais un peu plus renforcé quand même dans le Cap Corse. Pour les températures, demain, autour de 23 à 26 degrés.
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0: Quatrième jour au village de Santa Ribara en Balagne avec Christophe Zagal dans les Campacuis. On va pousser les portes de l'établissement de Marie-Jeanne Poli, un établissement qui se trouve au cœur du village.
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2: Casa Zantantone, un établissement installé sur l'artère principale du village de Santa Ribarada. Une histoire familiale qui a commencé dans les années 1930. Aujourd'hui, Marie-Jeanne Poli est à la tête du restaurant avec son compagnon.
3: C'était mes arrière-grands-parents qui étaient donc gérant à l'époque, mes grands-parents par la suite. Et dans les années 80, le propriétaire de l'époque a décidé de vendre terrain, mur et fond. Et du coup, mes grands-parents étaient prioritaires, mais avaient déjà un âge avancé. Donc, ils ont proposé aux enfants. Ma tata était déjà lancée, mon oncle aussi. Donc, c'était mon papa le plus jeune qui était le plus à même à récupérer l'affaire. Donc, il a acheté en 85. Il a transformé les lieux dans les années 95 en auberge. Et nous, on a repris du coup en fin 2019. On a mis un coup de modernité en 2021 et on a développé ce concept de grillade au feu de bois en 2023.
2: Le couple propose une cuisine à base de produits frais avec une carte qui évolue au fil des saisons.
3: On privilégie le circuit court et le bon rapport qualité-prix. Donc, on propose du camembert, de l'os à moelle, de l'andouillette, des choses qui sortent un peu du lot, puisque notre but, c'était de faire quelque chose qu'on ne trouve pas aux alentours. Et ça fonctionne plutôt bien. On avait une première année d'essai qui s'est passée un peu bancale. L'année dernière, on était sur quelque chose d'un peu plus structuré. Et c'est vrai que cette année, on s'est rendu compte qu'il y avait vraiment un engouement pour ce concept et on est content. On a fait le choix purement personnel de limiter l'embauche parce qu'on est capable à deux de gérer pas mal de choses, donc c'est dur. C'est pas toujours évident, mais on est là et on travaille dur pour essayer de réussir ce concept.
2: L'établissement de Marie-Jeanne Poli est ouvert toute l'année à Santa Ribarada. La jeune femme espère désormais pouvoir maintenir cette activité et faire perdurer cette histoire familiale.
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0: Après ce tube de Stones, Angie, voici le journal des associations. Valérie Franceschetti évoque aujourd'hui l'association de la Marido.
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2: On retrouve Catherine Riera avec plaisir. La Marido qui se mobilise prochainement les 2, 3, 4 octobre avec cette journée vraiment importante. Bonjour.
3: Bonjour et merci encore pour cette invitation.
2: et bien sûr, Octobre Rose qui s'approche.
3: Absolument. Octobre Rose qui est un moment extrêmement important, hein, vous le savez, pour d'abord sensibiliser encore et toujours, il faut le faire au dépistage du cancer du sein, puisque la Corse, malheureusement, a assez mauvais élèves sur le sujet. Et octobre est l'occasion de parler du dépistage organisé qui permet quand même aux femmes d'avoir une seconde lecture de leur mammographie. Et ça représente à chaque fois 8% de plus de dépistage fait, en plus du dépistage simple, on va dire, que chacune doit faire. Donc c'est très très important de le faire. Et à cette occasion, une belle mobilisation dans toute la Corse avec des marches et puis aussi d'autres initiatives comme on vient d'apprendre qu'un salon de coiffure à Ajaccio, sur la plaine de Père, il va organiser le 3 par exemple une journée où tous les bénéfices des brochings seront renversés à la Marido. Et c'est puis les traditionnelles marches. Alors rapidement, le 17 octobre à Cannes, le 25 octobre à Bocognane, le 27 à Corté, avec également une mobilisation de tous les motards de Corse qui viendront se joindre à cette manifestation habillée en rose. Et puis à Ventise, le 11 octobre à Pontelletche, la date n'est pas encore fixée, mais il va y avoir quelque chose d'important aussi à Pontelletche. Bref, beaucoup, beaucoup de mobilisation et ça nous fait chaud au cœur de voir que voilà, tout le monde se sent concerné et se mobilise avec de très belles initiatives qui sont déjà inscrites et d'autres qui sont en train de germer dans beaucoup d'esprits solidaires et qui veulent faire leur petite part. Hein. C'est ce qu'on invite à faire depuis 20 ans l'ensemble des gens qui se sentent concernés par le cancer. Chacun peut faire quelque chose. Chacun peut amener sa petite pierre à l'édifice pour la Marido, mais surtout pour les malades que nous aidons toute l'année depuis maintenant 20 ans. Donc merci à tous celles et ceux qui voudront porter un petit projet. Il n'y a pas de petit projet, il y a juste des petites pierres qui nous permettent de construire un rempart contre la maladie.
2: Merci à vous Catherine Riera, Octobre Rose, la prévention, tous ceux qui peuvent et veulent et participent à cette belle initiative. On vous retrouve bien sûr sur ici RCFM à nouveau pour en parler. À bientôt.
3: Avec grand plaisir. Merci pour tout, encore une fois. Merci RCFM.
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1: Quelque chose que l'on connaît, mais je pense que c'est un petit peu différent. Le sujet qui va être traité par Fabrice Fenouillère dans C'est pas des salades. On évoque la loi du plus fort.
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3: Alors au-delà de la soie dont on sait que la petite larve a permis d'ouvrir de grandes routes, j'aimerais vous parler aujourd'hui d'animaux qui ont servi malgré eux une industrie pas toujours sympathique à leur égard. Pensez par exemple au porte-musc, une sorte de petit cervidé asiatique dont les glandes du mâle, situées non loin de ses organes génitaux, fournit, malheureusement pour lui, une vingtaine de grammes de musc. C'est une fragrance très recherchée en parfumerie, vous le savez. Alors dans les années 60, les chiffres sont loin d'être neutres. Jusqu'à 300 000 porte-musc pouvaient ainsi être abattus chaque année en Chine. Autre commerce considérable, toujours d'actualité celui-là, avec la cochenille, élevée en Amérique centrale sur les raquettes de figuier de Barbarie, broyées et séchées, les femelles donnent le précieux rouge carmin, autrefois réservé aux étoffes de luxe, et aujourd'hui utilisé sous le nom E120, colorant naturel de certains yaourts, fraises tagada ou rouge à lèvres. Et puis, dans la liste des autres animaux surexploités, imaginés au 19e siècle pour fournir notamment le feutre imperméable des chapeaux, 40 millions de castors qui ont été tués en Amérique du Nord. Pas beaucoup mieux pour le bison dont la peau fournissait l'industrie du cuir et des courroies de machines. Résultat, les grandes plaines américaines passent de plusieurs dizaines de millions de bisons à quelques centaines d'animaux sauvages à la fin du 19e siècle. Ailleurs, c'est l'ivoire des éléphants qui a alimenté une industrie gourmande en touches de piano, peignes de luxe, bijoux, également boules de billard, on le sait moins, avec des dizaines de milliers de pachydermes tués certaines années, ça fait cher à la partie de snooker. Puis enfin, on pourrait élargir la liste, mais je m'arrête avec les baleines pour chasser, pour tirer de leur graisse de l'huile d'éclairage. Des bougies, des savons, des lubrifiants, mais aussi avec leurs fanons, ont fabriqué des corsets et des parapluies, c'est simple. Au XXe siècle, la chasse industrielle abattra près de 3 millions de grandes baleines en quelques dizaines d'années seulement. Voyez comment, pour accroître notre confort, nous n'avons pas hésité à utiliser la loi du plus fort.
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0: Jeudi 1er octobre, RCFM, il est 17h. Le retour de l'info avec Alexandre Sanguinetti. Bonsoir Alexandre.
1: Bonsoir Antoine, bonsoir à toutes et à tous. Au chapitre des faits divers, un homme de 72 ans s'est noyé cet après-midi sur la commune de l'Île-Rousse. La victime sortie de l'eau avant l'arrivée des secours n'a pu être ranimée. Deux gardes à vue, toujours en cours après la dégradation de la statue de la Vierge au rond-point du Stabiaccio à l'entrée sud de Porto Vecchio, plus d'une centaine de personnes s'est donné rendez-vous depuis le début d'après-midi devant la gendarmerie où se déroulent ces gardes à vue. Un autre rassemblement est prévu sur le site ce soir à 17h30 pour canaliser les colères et dans un moment de recueillement, nous dit le prêtre de Porto Vecchio. Une plainte a été déposée, assure la municipalité qui, comme toute la classe politique insulaire, condamne cet acte. La mère du petit Hayden, mort en 2021 à Calenzane, a très longuement entendu à la barre pour ce quatrième et avant-dernier jour d'audience devant la cour d'assises de la Haute-Corse. Manon Simon s'est poursuivie pour non-dénonciation de mauvais traitements et non-assistance à mineurs en danger. Elle nie avoir eu connaissance d'une quelconque violence de la part de son compagnon contre le nourrisson. Les expertises psy ont également été présentées aujourd'hui. Le psychiatre souligne une absence de remise en question de la part de la jeune femme. Une forte proportion à rejeter la faute sur les autres. La psychologue note également une immaturité, une instabilité émotionnel. Le mouvement des lycéens a atteint la Corse, des mobilisations accompagnées de ci, de là, de feux de palette devant les lycées de Fiumour, au bout de Corté ou de Frescamaroni à Bastia. Des mobilisations également devant les lycées Jean-Nigoli ou Giocante à Bastia encore, Giocante, où les cours ont été suspendus cet après-midi après des heurts entre les élèves du lycée et deux personnes cagoulées venues de l'extérieur. Le mouvement à l'appel de la CGT et du STC se poursuit à Courcy-Galine. Les marins ont voté 24 heures de grève supplémentaire en assemblée générale ce matin. Les liaisons entre Marseille et la Corse sont donc toujours perturbées. Enfin, le Sporting Club de Bastia reçoit ce soir l'équipe d'Orléans, une équipe qui affiche 2 points de moins en classement de Ligue 3. Peut-être l'occasion d'une victoire à Fouriagne. En tout cas, RCFM sera là pour vous faire vivre cette rencontre en direct avec Baptiste Mosconi. Ce sera à partir de 20h40.
0: Merci Alexandre et on vous retrouve tout à l'heure à 18h.
1: À tout à l'heure.
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0: Pour la Corse du Sud ce soir, le ciel est très nuageux à couvert. Vent d'est modéré sur l'extrême sud pour demain, vendredi 2 octobre. Le temps est globalement bien nuageux. Quelques averses sont possibles l'après-midi sur les Deux-Sèvres ainsi que sur le relief. Pour la nuit, le temps est calme et de fin nuage d'altitude défile dans le ciel. Vent d'est modéré sur l'extrême sud, température maximale pour le jour 26 à 29 degrés. Pour ce soir en Haute-Corse, de rares averses tombent en soirée dans le Cortenay. Elles s'estompent rapidement. Pour le reste, le temps demeure sec avec des éclaircies plus larges, très localement, vent faible, variable. Pour demain, vendredi 2 octobre, le soleil domine dans un ciel parsemé de petits nuages. L'après-midi, ces nuages prennent de l'ampleur, sauf sur les parties orientales du département, et peuvent lâcher quelques averses. Température maximale pour le jour voisine de 23 à 26 degrés, 17 degrés sur le relief.
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0: Bonazer, bonsoir et bienvenue sur RCFM. C'est votre 17h-19h et c'est en top pour vous accompagner. On se retrouve dans quelques instants. Après avoir écouté Quincy Jones et son I Know Corrida, on se retrouve bien sûr pour le sommaire de ce 17h-19h.

0: Quincy Jones était producteur de Michael Jackson et a signé également ce superbe titre I Know Corrida, vos chroniques préférées ici, les plus belles voix d'RCFM, Cécile Gantelli dans quelques instants, Paul Tucchidoriani, Evelyn Fontana et son équipe, Cédric Savé et moi-même Anto, eh bien Sina Seto et Comboy, Stazer Nanta RCFM. À la réalisation, c'est Nico Di Giacomi. Et du côté du standard, c'est Marie-Ange Dos qui vous répondra. Parce que tout à l'heure, nous jouerons ensemble pour vous faire gagner eh bien, des places pour découvrir la pièce de théâtre « On aurait dû aller en Grèce ». Mais tout de suite, ce sont les musiques de Méditerranée présentées par Cécile Gantel. Direction la Palestine ce soir, avec donc ces musiques de Méditerranée.
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2: Aujourd'hui, nous plongeons dans un titre émouvant et sincère, Forgive Me de Saint Levant, un artiste palestinien. Alors Saint Levant, c'est un artiste au croisement des cultures et il nous livre une chanson qui parle de vulnérabilité et de délivrance. Avec ce morceau, il poursuit son exploration musicale où il mêle influences orientales, pop et éléments de soul, créant ainsi un univers singulier, moderne, mais surtout profondément ancré dans ses racines. Forgive Me, comme vous allez l'entendre, c'est une balade à la fois introspective et poignante dans laquelle Saint Levant s'excuse et se confie à nous. À travers ses paroles, du coup, il exprime des regrets, des erreurs passées, mais aussi un désir de guérison et de réconciliation. Là où le morceau devient particulièrement intéressant, c'est dans la manière dont Saint Levant jongle avec les styles et les sonorités. La magie de Forgive Me réside dans sa capacité à toucher des cordes sensibles. Et oui, on ressent la sincérité dans chaque mot, chaque note, et c'est ce qui fait la force de ce morceau. Le refrain simple mais puissant répète sans cesse « Forgive me », pardonne-moi en français, et c'est presque une prière universelle. Laissons-nous emporter par cette vague de sincérité et de beauté musicale.
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Laurent, c'était Fort Gumi sur RCFM avec les musiques de Méditerranée présentées par Cécilia Gantelli. 17h12, dans quelques instants, c'est Paul Tourkidouriani que nous retrouverons pour sa chronique Obol Mawa Donye Dumani Kou Galway.

0: L'incroyable Bruno Mars avec My Soul sur RCFM. Toujours la pêche, ce jeune homme pétri de talent. On va s'intéresser à la danse. Patricia Noguera nous parle du premier Open de danse de Corse qui débute demain, le 2 octobre, du côté de Follelli.
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2: Bonjour.
0: Bienvenue sur RCFM pour nous parler donc d'un très bel événement. Ça va se passer à Follelli, oui. Du 2 au 6 octobre. C'est l'association Corsica Latina qui organise ça. Hein.
2: Oui, tout à fait, avec le comité de danse de Corse et la Fédération de danse de France également.
0: Alors, je le disais, un énorme programme durant 6 jours, un très très bel événement. Justement, qu'est-ce qu'on va pouvoir découvrir durant ce rendez-vous, donc le premier Open de danse de Corse?
2: Alors oui, c'est la première édition. C'est 5 jours de découverte de danse et culturelle. C'est ouvert à tout public, hein, initiés, débutants, adultes, enfants, voilà. Ça commencera le vendredi 2. Tous les jours, il y aura des cours de danse tout niveau, donc salsa, bachata, kizomba, rock et West Coast swing. Et le soir, il y a des soirées dansantes avec des animations, voilà. Enfin, le but, c'est de faire vacances, détente, découverte et s'améliorer ou découvrir les danses latines. Nous avons le double champion du monde de rock acrobatique, deuxième prix au championnat de France de West Coast Swing. Nous avons les champions d'Italie de bachata. Oui, nous avons de très beaux danseurs professionnels. Vous pouvez aller sur la page Facebook Corsica Latina. Après, me contacter sur mon téléphone au 06 25 28 66 34 ou sur un site internet corsicalatina.fr.
0: Merci en tout cas Patricia Noguera pour nous avoir bien présenté cette première édition. Premier Open donc de Corse 2026, la danse au cœur de la Méditerranée, du 2 au 6 octobre. Ça se passe à Follelli. C'est à l'hôtel San Pellegrino. À présent, retour de la musique. Véronique Sanson, rien que de l'eau. Et puis, d'ici quelques minutes, on s'intéressera à l'agenda, toutes vos sorties.

0: Véronique Sanson avec Rien que de l'eau. On nous annonce depuis plusieurs semaines maintenant, on espère qu'elle va enfin arriver. Et paraît-il qu'il y aurait une petite dégradation ce week-end. Après, écoutez, attendons patiemment, mais espérons cette pluie. 17h et quasiment 30 minutes sur RCFM. Bonne soirée, Antoine, avec vous jusqu'à 19h.
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0: On écoute Svelu Dizula et dans quelques instants, on s'intéresse à l'agenda.

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0: Les rendez-vous incontournables du moment avec Corsica Lyrica. C'est jusqu'au 4 octobre, jusqu'à dimanche. Ça a même débuté officiellement aujourd'hui. Concours d'art lyrique à Ghisonaccia, en l'église Saint-Michel. Après une ouverture hier soir réussie, ça se poursuit jusqu'à 4 octobre, durant ces 4 jours, du côté de Ghisonaccia. Le premier Open de Corse, on en a parlé il y a quelques instants, consacré aux danses, bachata, kizomba, rock, swing. C'est jusqu'au 6 octobre à l'hôtel San Pellegrino du côté de Folelli. Et puis à Viera di Lisola Rossa actuellement et jusqu'à dimanche. Artemar débute demain. C'est la 44e édition à Bastia. Artemare à la barre, la justice sous toutes ses formes, au centre culturel Albo, au cinéma Le Régent, ainsi qu'au Spazio Culturale et Carlo Rocchi. Corsica Doc, le festival international du film documentaire, fête ses 20 ans. On en parle ce soir avec notre invité Annick Peigné-Djoul. Ce sera entre 18h20 et 19h. Les 20 ans donc de Corsica Doc. Et puis l'association Dissidence a le plaisir de vous présenter la seconde édition 2026 du festival Dissidence Itinérance qui se déroule du 2 au 15 octobre à Ajaccio, Corte Marignana. Michel Autori était avec nous hier soir et c'est très très intéressant, il se passe beaucoup de choses. Il faut absolument aller sur le site de l'association et le site de Dissidence Itinérance pour en savoir plus. Voilà, à 17h37, on poursuit dans quelques instants avec notamment les Wings.
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0: savez quoi, dans cette actualité très tendue, bah, ça fait du bien d'écouter de la bonne musique. Paul McCartney et son groupe Les Wings avec Silly Love Songs à l'instant sur RCFM. On va jouer ensemble à présent pour vous offrir une invitation pour deux personnes pour aller voir. On aurait dû aller en Grèce le 11 octobre à 17h au Spatio Kalouroki. Vous avez envie d'emporter avec vous donc votre chérie. Donc le 11 octobre, eh bien, allez-y, appelez le 04 95 32 22 22. Marie-Ange est au standard, elle vous répondra et donc le premier appel gagnera cette invitation pour deux. À présent, on va retrouver Evelyn Fontana pour Ribe, découverte du laboratoire d'Intimo en compagnie d'Hélène, productrice depuis 11 ans et Demini venue récupérer une commande d'immortel pour ses fameux canistrelli. Ça sent bon dans le laboratoire d'Intimo à Cisco.
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2: Donc là, ça va sentir davantage. Des fois, c'est presque entêtant. Hein. Il faut faire des pauses hein, quand on y reste longtemps. C'est ici que s'opère à la fois la création des formules, les différents tests et puis bien sûr les productions. Donc production de sérum, d'huile corps, etc. Qu'on fait à la fois suffisamment souvent pour que le client ait toujours un produit frais et en même temps dans des lots suffisamment pour pas avoir à les produire tous les jours non plus.
3: C'est le lieu magique là.
2: C'est le lieu magique effectivement.
3: Oui. Il y a un objet commun. Ah, vous avez un point commun, c'est la machine qui est là.
2: Je l'avais vu effectivement quand j'étais venue chez toi, ce gros pétrin qui nous en fait va nous servir à faire le gommage, les gommages, que ce soit corps ou visage. Ça nous aide à bien mélanger le grain dans, complètement bien dans la texture. Alors on pas émulsionner puisqu'on n'a pas d'eau dans les soins, mais c'est pour que la poudre, tu vois, le grain qui sert d'exfoliant soit bien de façon répartie dans le produit. Donc on est obligé de passer par un gros robot cuisine en fait quoi.
3: Ah, vous avez, en commun, vous avez le dosage, hein, en tout cas, quelque chose qui est subtil et un mélange parfait.
2: Totalement. Et le dosage, c'est hyper important dans nos soins, bien entendu. Mais c'est vrai que si on revient au biscuit, je trouve que le dosage de l'immortel y est très juste. C'est-à-dire que, enfin, moi, personnellement, j'ai rarement mangé des choses à l'immortel où on a pas mal de choses. Parfois, c'est un peu marketing. Là, on n'est pas du tout dans quelque chose de marketing. On a quelque chose de très, très fin. Moi qui la connais par cœur cette fleur, je peux vous dire, hein, j'en ai eu, je pense, dans les yeux, dans les oreilles, dans le nez, partout, donc je la sens, je la vis, et quand je croque le biscuit d'Émilie, j'ai cette saveur d'immortel que j'aime tant, que vraiment je l'ai en rétro-olfaction dans le palais, et puis quand ça descend ici, c'est une pure beauté, vraiment. Donc là, le dosage, ouais, il est super important. Ça, tu vois, regarde, c'est notre production. Ça, c'est le romarin. Donc ça, c'est les passes de romarin qu'on a fait ces derniers temps, il y a deux ou trois semaines. Donc là, ils sont encore en train de filtrer. Vous notez la différence de couleur entre ces trois huiles? C'est assez dingue. On en a une qui est assez claire et la dernière là-bas qui est très foncée.
3: On dirait de l'huile d'olive, là.
2: Et c'est fou, hein. Et c'est simplement qu'on n'a pas cueilli au même endroit. Donc tu vois, on parle de, enfin, on peut avoir des lots vraiment différents sur un même romarin à verbenone, simplement cueilli dans un endroit différent. Et puis là, c'est le petit grain clémentinier qui a été filtré, qui est magnifique et qui a une odeur juste de fou, quoi. Donc là, c'est les deux dernières prods qu'on a fait. Et après, on va enchaîner sur le laurier.
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0: Bravo à Michel qui remporte l'invitation pour deux personnes. Michel de Mouratou qui remporte donc deux places pour On aurait dû aller en Grèce. C'est le 11 octobre à 17h au Spatio Kalouroki, qui la suite du programme sur votre antenne. C'est Daniel Balavoine avec Lipstick Polychrome.

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4: Des livres et du cinéma, c'est l'un des rendez-vous majeurs d'RCFM. Evelyne Fontana, eh bien, emmène son équipe autour donc de discussions sur ces deux thèmes. Et ce soir, je vous lisais, il est question du Tchèque.
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5: On n'aurait pas un peu besoin de retourner dans nos jeunesses,
6: de nos années fac.
5: Je sais pas, hein, Dominique. On va se l'écouter, ces chansons. Enfin, vous pensez à la météo. Maintenant que vous avez parlé de votre période de météo.
6: C'est pas faux. Et les survivants du Tché, qui est un. J'espère qu'on aura l'occasion d'en parler, qui est pour moi un documentaire absolument incroyable. J'ai découvert des choses, notamment. L'importance du général de Gaulle dans cette histoire. Ça, c'est une découverte à Cannes, qui est vraiment, avec la voix de Vincent Lindon, ça parle bien sûr de Régis Debray, et contrairement à ce qu'on peut penser, les idées de Régis Debray et celles du général de Gaulle n'étaient pas tout à fait les mêmes. Et bien, de Gaulle est intervenu d'une façon très forte pour sa libération, et pour les survivants du Tché qui ont été accueillis en France. Et pour beaucoup de spectateurs à Cannes, ça a été une découverte dont moi, vraiment, je ne m'attendais pas du tout à ça. Et c'est un film absolument formidable, qui est à la fois un film traité comme une fiction et comme un documentaire d'animation.
5: Vous ne l'avez pas vu, vous ?
7: Si.
5: Ah ?
6: C'est remarquable.
5: Pourquoi vous avez deux vies ? Je ne sais pas comment vous faites. Ben
6: moi, j'ai connu.
5: Il a fait.
7: Alors.
8: Moi, je trouve que ça va être génial d'associer Kevin Valanoche au général de Gaulle.
7: Ouais, et aux survivants du Tché, tout à fait.
6: Absolument.
7: Dominique a raison sur un point. C'est un documentaire passionnant sur ce qu'il raconte et sur effectivement, je ne connaissais absolument pas toute cette partie de l'histoire et c'est plutôt bien raconté avec ses passages en animation. Après, pour moi, c'est un joli documentaire d'Arte, face caméra, qui, pour moi, n'a pas de cinéma. Voilà, ça manque un petit peu de cinéma.
6: Moi, je suis pas tout à fait d'accord. D'abord, parce que j'ai vécu cette histoire, même si j'étais très jeune, pour une fois. Et ça a eu énormément d'importance à l'époque, ce qui est arrivé à Régis Debray.
7: Ah, mais sur le sujet, Dominique, je rejoins sur le sujet. Moi, je parle de la forme. Je pense que si c'est pas Vincent Lindon qui fait la voix off, je suis pas sûr que ce film-là se retrouve à Cannes, c'est tout.
5: Tiens, Vincent Lindon, je l'ai vu dans un.
7: Qui est très bon, attention. Et la voix off est formidable.
6: En voix off, il est toujours très bon.
7: Ah, mais il est incroyable. Mais voilà, je pense que les survivants du Tché n'avaient peut-être pas sa place dans un grand festival si c'était pas Vincent Lindon derrière, parce que je trouve qu'il est assez classique quand même dans la forme, entre autres avec ses face caméra.
6: L'animation apporte quelque chose de différent.
7: Oui, pas suffisamment pour moi pour en faire un grand film de cinéma. Mais ça reste un documentaire passionnant et j'en joins les gens qui n'auront pas la chance de le voir en salle, parce que je pense qu'il va pas avoir une grosse sortie, de le rattraper dès qu'il passera sur n'importe quelle plateforme ou télé.
5: Vincent Lindon, je l'ai vu moi il y a quelques jours là dans une bande-annonce.
7: Ah oui,
5: d'entreprise.
7: Tout à fait, le film est à Venise.
8: C'est le prochain Brisé.
7: Le prochain Stéphane Brisé avec Alba Ravacher. Ouais.
5: Et la violence au travail,
7: c'est
5: quoi.
7: C'est
8: vraiment
7: ça.
8: Les thématiques phares de Stéphane Brisé.
7: Je suis brisé.
5: J'ai vu et ben il est bon, hein. Vincent Lindon, hein.
7: Vincent Lindon,
5: c'est moi, des fois, je me dis super.
4: Ah mais oui, mais il est très très bon, Vincent Lindon, excellent acteur, évidemment. C'était Evelyne Fontana et son équipe, extrait des livres et du cinéma. Allez, on va se réveiller un peu avec You Make Me Feel, Silver Star. Tout de suite sur RCFM. Et d'ici quelques instants, l'info, le retour à 18h d'Alexandre Sambil.

0: New Mac Miffle, c'était Silverstone à l'instant sur RCFM. 18h. Retour de l'info avec Alexandre Sanguinetti. Bonsoir Alexandre.
1: Bonsoir Antoine, bonsoir à toutes et à tous.
0: Émotion et colère à Porto Vecchio.
1: Une statue de la Vierge située au rond-point du Stabia Calcio a été vandalisée cette nuit. Les auteurs présumés se sont filmés en train de commettre cet acte. Une ou plusieurs personnes sont, selon le parquet, en garde à vue. Un rassemblement a d'ailleurs eu lieu devant la gendarmerie cet après-midi avec plus d'une centaine de personnes dans une ambiance relativement sereine, car certains sont allés jusqu'à poser un cercueil devant les grilles de la gendarmerie. Amertume, dégoût et même honte sont les sentiments recueillis au micro de Paul-Joseph Bouladou.
2: À titre personnel, je suis choqué en tant que Corse. Et puis c'est dans mon éducation, on m'a élevé comme ça, avec le respect de la Vierge, le respect du Christ, mais surtout la Vierge.
3: C'est injuste de faire ça. C'est une vergogne, oui. Voilà, basta. Non, mais t'imagines un peu.
4: Non, c'est inadmissible. Hein, on peut boire, moi j'ai bu aussi quand j'étais jeune. Et j'ai jamais fait autant de conneries.
5: Voilà. Un ressenti, je suis dégoûté par rapport au fait que il terne l'image des saisonniers et un peu aussi des Aveyronnais. Mais bon, ça c'est autre chose, mais c'est surtout par rapport aux saisonniers. C'est normal qu'après les gens n'ont plus envie de faire confiance et encore moins les Corses.
3: Cet affaire m'inspire que il faut que nous soyons vigilants de manière constante à ce qui se passe en Corsica Unione.
1: Et sachez qu'un moment de prière à l'appel du diocèse se déroule en ce moment au rond-point du Stabia Calcio où déjà plus de 500 personnes sont sur place. Au chapitre des faits divers, un homme de 72 ans s'est noyé cet après-midi sur la commune de Lille-Rousse. La victime sortie de l'eau avant l'arrivée des secours n'a pu être ranimée.
0: La mère du petit Hayden, mort en 2021 à Calenzana, a longuement tendu à la barre pour ce quatrième jour de procès devant la cour d'assises d'Haute-Corse.
1: Manon Simon s'est poursuivie pour non-dénonciation de mauvais traitements, non-assistance à mineurs en danger. Elle nie avoir eu connaissance d'une quelconque violence de la part de son compagnon contre le nourrisson. Les expertises psy ont également été présentées aujourd'hui. Le psychiatre souligne une absence de remise en question de la part de la jeune femme, une forte proportion à rejeter la faute sur les autres. La psychologue note également une immaturité, une instabilité émotionnelle.
0: Le mouvement de colère des lycéens a atteint la Corse.
1: Et les jeunes se sont mobilisés à travers toute l'île. De Prunay-le-Divio-Mourbois, Bastia, en passant par Corté, des mobilisations globalement bon enfant, malgré quelques feux de palette ici et là. Toutefois, au lycée de Jocante et de Casabianca à Bastia, les cours ont été suspendus cet après-midi par la proviseure. Des tensions ayant eu lieu après, justement, que la proviseure a demandé à un jeune venu de l'extérieur d'enlever sa cagoule. Auparavant, le blocage, qui devrait d'ailleurs se poursuivre demain, s'est déroulé dans une ambiance plutôt calme. Les lycéens ont même reçu le soutien de plusieurs professeur, dont Sonia Roll-Pruvot, secrétaire départementale CGT Éducation. Elle est au micro de Patrick Winchiger.
6: L'éducation nationale, c'est un investissement sur l'avenir, c'est pas une dépense. Et pour autant, ici, puisqu'il faut parler du local, on a encore 22 postes qui ont été supprimés. On a des classes qui sont surchargées en seconde avec des effectifs qui tournent autour de 33 élèves par classe. Des conditions de travail qui sont de pire en pire. Des collègues qui ont mesuré des 33 degrés sans ventilateur et sans climatisation, bien sûr, dans les étages supérieurs. On avait déjà alerté la collectivité de Corse. On avait été reçu par la conseillère exécutive qui avait d'ailleurs fait une visite de l'établissement. Après, on nous dit que les caisses de la CDC sont vides. On a un bâti qui est vraiment en train de nous tomber sur la tête. Donc je crois que quand même, il faut prendre la mesure de tout ça. La rectrice nous a promis de trouver des pistes de réflexion. Vraiment, on l'espère parce que je crois qu'on va finir par faire valoir notre droit de retrait à chaque fois qu'on estimera que la situation est dangereuse.
1: Toujours au chapitre social, le mouvement est reconduit à Corsigaline et les syndicats CGT-STC de la compagnie perturberont pour 24 heures encore les rotations entre Marseille et la Corse. Une décision prise en Assemblée Générale ce matin.
0: Toujours sans victoire à Furiani, le Sporting Club de Bastia accueille Orléans ce soir.
1: Seulement 12e au classement après la défaite de samedi dernier face au Paris 13 Atlético à Charletti. Le Sporting doit réagir face à une équipe moins bien classée. L'une des dernières recrues, Amidou Makalou, confie qu'il s'est très bien intégré au nouveau club. Le Malien est rapidement devenu d'ailleurs important pour le groupe. Il n'a pas caché son envie de victoire, dit-il, pour lancer une dynamique.
7: Déjà, c'est un club que je connaissais avant. Je suis déjà passé par là et toujours c'est toujours un plaisir de revenir ici. Et bon, dans l'ensemble, tout va super bien, que ce soit avec le staff, le coach, tous les coéquipiers. tout va super bien et je suis très content d'être là. Le groupe, il vit super bien. On est passé à autre chose. C'est comme ça le foot. On va pas rester bloqué sur Paris et tout. Nous, on a envie de ramener les 3 points plus que quiconque, que ce soit à la maison, à l'extérieur. Même si depuis le début, on n'a pas gagné à la maison, on va essayer de vraiment tout donner, respecter les consignes du coach pour essayer de ramener les 3 points à la maison pour les supporters, pour nous-mêmes. Et je crois que ça va faire du bien à ce groupe.
1: Amidou Makalou au micro de Baptiste Mosconi, Baptiste que l'on retrouvera évidemment dès 20h40 pour suivre en direct ce Bastia Orléans.
0: Merci Alexandre, on vous retrouve tout à l'heure à 19h.
1: Absolument.
0: Ce soir je serai au stade et je vous dirai comment ça s'est passé.
1: Ok.
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0: Oui, on espère bien sûr une victoire du Sporting ce soir. La météo, justement, alors pour la Haute-Corse, de rares averses tombent en soirée dans le Cortonais. Elles s'estompent rapidement. Pour le reste, le temps demeure sec avec des éclaircies plus larges très localement. Vent faible, variable pour demain en Haute-Corse, donc vendredi 2 octobre. Le soleil domine dans un ciel parsemé de petits nuages. L'après-midi, ces nuages prennent de l'ampleur, sauf sur la partie orientale du département, et peuvent lâcher quelques averses. Température maximale pour le jour voisine de 23 à 26 degrés. Pour la Corse du Sud, le ciel est très nuageux, à couvert ce soir. Vent d'est modéré sur l'extrême sud. Pour demain, vendredi 2 octobre, le temps est globalement bien nuageux. Quelques averses sont possibles l'après-midi sur les deux Sèvres ainsi que sur le relief. Pour la nuit, le temps est calme et de fin nuage. D'altitude défile dans le ciel. Vent d'est modéré sur l'extrême sud. Température maximale pour le jour, 26 à 29 degrés.
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0: Très très joli hein, ce nouvel habillage depuis la rentrée sur RCFM. Téléphone, vous reconnaissez forcément l'intro de Un autre monde dans quelques instants, lien ami avec Cédric Savelli. Et puis tout à l'heure, hein, du côté des 18h20, on parlera du Festival international du film documentaire Corsica Doc.

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0: Jean-Ben Cohn, passe à la vida Nanta RTFM. Je vous lisais, on va parler du Festival International du Film Documentaire Corsica Doc.
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0: Ce festival, eh bien, se déroulera du 5 au 11 octobre 2026 dans les deux cinémas d'Ajaccio, ainsi que dans trois médiathèques de la ville. Cette 20e édition aura pour thème la jeunesse et proposera notamment une rétrospective d'une vingtaine de films, une compétition nouveaux talents, des rencontres, des tables rondes et des conférences. Très heureux d'en parler ce soir avec Annick Peignet-Joly. Bonsoir Annick.
2: Bonsoir.
0: Bienvenue sur RCFM pour évoquer donc avec nous cette édition importante puisque ce sont les 20 ans du festival.
2: Eh oui, ça ne nous rajeunit pas.
0: Alors que représente aujourd'hui Corsica Doc dans le paysage culturel ajaccien et corse?
2: Bah, j'ai l'impression qu'il a pris sa petite place. C'était pas évident au départ parce que le documentaire, quand on a commencé à faire le festival, n'était pas vu comme un objet cinématographique mais plutôt télévisuel. Et donc, il a fallu qu'on convainque aujourd'hui, enfin en tout cas depuis les années 2000, de jeunes cinéastes ressaisissent à nouveau de ce genre cinématographique et qu'il est tout à fait digne, je dirais, de passer sur grand écran. C'était son histoire hein, au documentaire depuis ses origines. Et depuis l'origine du cinéma, le documentaire est un cinéma qui est visible en salle. Le premier film documentaire qui a été nommé tel quel, c'était Nanouk l'Esquimau en 1922. Et il a fait une renommée internationale à l'époque. C'était le premier documentaire. Donc là, il y a comme une espèce de renouveau depuis les années 2000, où à nouveau, avec les nouvelles technologies, de jeunes cinéastes s'emparent de ce genre cinématographique. D'abord parce qu'il est très économique. On dépense évidemment beaucoup moins d'argent dans le documentaire que dans la fiction. Et c'est déjà un premier argument. Et ensuite, il y a une liberté artistique assez forte dans la mesure où c'est affranchi depuis là une bonne vingtaine d'années des formats télévisuels un peu rigides, hein, je dirais.
0: Alors cette année, Corsica Doc fête ses 20 ans. Donc, que signifie cet anniversaire pour l'équipe organisatrice?
2: Oh ben, on est super contents. On est super contents d'exister encore et d'exister encore mieux qu'à nos débuts. Il y a eu véritablement un progrès. C'est pas du tout simplement de la rhétorique. C'est vrai que on est aujourd'hui très contente parce que. Je dis contente parce qu'on est beaucoup de femmes. Et donc, je ne sais pas si ça fait la majorité, mais en tout cas, du coup, on est très contente qu'il y ait d'abord un public véritablement fidèle et qui augmente vraiment d'année en année. Et en plus, on fait quand même un travail de maillage, je dirais, au niveau du territoire, qui est vraiment important parce que non seulement on diffuse des films documentaires de tous les mois, à l'Ellipse ou au Laetitia Ajaccio, mais aussi tous les mois dans quatre villages, Billy, Solacaro, Marignane et Corté, qui n'est pas tout à fait un village. Mais donc il y a vraiment tout un maillage de diffusion documentaire qui est important, sans compter évidemment tout le travail qu'on fait d'éducation à l'image. Je crois qu'on a on est à peu près une 20-30 bénévoles qui faisons un travail, mais vraiment très, je dirais, à la fois pédagogique et culturel, important.
0: 20 ans, ça fait écho à la jeunesse. Pourquoi avoir choisi justement de consacrer cette édition à la jeunesse?
2: Parce qu'on a 20 ans. Et donc, non, ça, à chaque fois, chaque année, on fait attention à l'actualité et le choix de la thématique est souvent lié à l'actualité. Mais mine de rien, en choisissant la jeunesse, qui est une espèce de prétexte parce qu'on a 20 ans, on se retrouve toujours d'actualité avec le documentaire. C'est la vertu de ce cinéma parce qu'il est vraiment en prise avec la réalité et l'actualité. C'est que on voit aujourd'hui, là, ces jours-ci, qu'il y a tout un mouvement de jeunesse à nouveau. Et donc, on est quand même tout à fait à l'écoute de ce genre d'actualité aujourd'hui, d'actualité sociale et d'actualité culturelle, évidemment, sachant que le documentaire, c'est un cinéma très jeune, dans la mesure où les films coûtent peu, c'est une économie modeste. C'est vrai que c'est avant tout des jeunes qui font aujourd'hui un documentaire, enfin des documentaires qui sont pour la plupart des objets artistiques très originaux.
0: D'ailleurs, comment est-ce que vous définiriez la place du documentaire dans le cinéma contemporain aujourd'hui ?
2: Ben, elle est de plus en plus grande pour tout un tas de raisons, des raisons sans doute, politiques, existentielles. On est dans une société qui est de plus en plus complexe, difficile à comprendre. On est à l'affût d'explications. On est à l'affût d'un regard sur ce qui nous arrive. Il y a de véritables révolutions qui se passent aujourd'hui dans le monde avec l'intelligence artificielle, avec la renaissance des situations de guerre qui est absolument hallucinante, avec les problèmes qui se posent sur le plan des pouvoirs politiques. Le cinéma documentaire, il est vraiment là pour pas répondre aux questions, évidemment, ce serait trop beau, mais en tout cas les poser et poser surtout un autre regard sur tout ça, ce qui nous permet de réfléchir, de donner à penser. En tout cas, à nous qui sommes tous des hommes, femmes et citoyens du monde.
0: On poursuit la discussion dans quelques instants avec vous, Annick Penny et Julie, à l'occasion de ce Corsica Doc qui fête ses 20 ans. On rappelle que ça se déroule du 5 au 11 octobre. On revient sur Corsica Doc juste après Bijoux de Jeanne Rognoni sur RCFM.

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1: Jeanne Gabriel, alias Jeanne Rognon, c'était Bijoux sur RCFM. On parle du Festival international du film documentaire Corsica Doc en compagnie d'Annick Peigné-Giouli. C'est la 20e édition du 5 au 11 octobre à Ajaccio, dans plusieurs endroits. Annick, qu'est-ce qui distingue Corsica Doc des autres festivals de cinéma documentaire?
2: Alors, le festival en lui-même, je crois qu'il ne se distingue pas trop des autres festivals documentaires, mais c'est le travail de notre association qui le distingue. C'est-à-dire qu'on fait véritablement un travail sur le territoire. Et ça, c'est... Alors, il y a plusieurs festivals qui font ce travail-là. Je pense aux États généraux de l'USAS, où ils font un travail sur l'Ardèche. Ça ressemble beaucoup à ce qu'on fait, parce qu'ils font à la fois des projections, un festival qui est aujourd'hui l'un des plus gros festivals de documentaires de France. C'est pas notre cas. Mais en tout cas, ils font ce travail-là, de réunir des professionnels et du public sur le documentaire. Et en même temps, ils font un travail à l'année dans les villages, ce que nous on fait. Et ça, c'est sans doute ce qui nous distingue de beaucoup d'autres, qui font plutôt un travail ponctuel avec un festival de une semaine, 10 jours dans l'année. Là, nous, on a tout de suite pensé, en créant le festival, qu'il fallait qu'on fasse un travail le plus important dans l'année. C'était d'abord la possibilité de pouvoir discuter. C'est le documentaire, c'est un objet de débat absolument précieux. À partir d'un film documentaire qui part de la réalité, très souvent il y a des débats passionnants aussi bien dans les villages évidemment qu'à Ajaccio. Et donc ça, c'est une des grandes qualités du cinéma documentaire, et on a voulu vraiment s'appuyer là-dessus pour faire un travail de maillage dans le territoire. Et donc on fait des ateliers de formation pour les bénévoles qui présentent les films dans les villages. On fait des ateliers scolaires, un atelier scolaire à Petrito-Bikizan dans le Taravou, à côté de chez moi, et puis des ateliers cinéma un peu partout dans les médiathèques, aussi bien à Fa, Pietrosé, là, et dans les médiathèques d'Ajaccio. Il y a vraiment tout un travail comme ça qui me semble important. L'idée, bien sûr, c'est artistique, parce que les films documentaires qu'on présente sont des films artistiques, mais aussi il y a nécessité aujourd'hui de continuer à faire en sorte que la société parle des problèmes quotidiens qu'on a à affronter dans la vie et dans la politique en général.
1: Comment construisez-vous une programmation capable de toucher à la fois les passionnés, mais aussi le grand public?
2: Ah, c'est tout le challenge, c'est pas toujours facile, évidemment.
1: J'imagine.
2: Mais en même temps, là par exemple, on fait l'ouverture du festival avec un film qui s'intitule Gabin, du nom du garçon que le cinéaste a suivi pendant près de 10 années. C'est un garçon qui a été... qui est un fils de boucher dans la campagne. Sa maman, elle tient une ferme, elle s'occupe d'une ferme, et c'est le problème de savoir qu'est-ce que je vais devenir dans la vie pour Gabin qui se pose. Et le cinéaste a suivi vraiment toute cette partie de sa vie, qui est une partie de vie où il fait des choix. Et là, c'est à la fois un film très fort sur le plan de la forme, parce que comme il a passé beaucoup de temps, enfin il a passé 8 ans, évidemment pas 8 années entières, mais en allant le filmer de temps en temps comme ça, il y a l'idée du temps d'une vie, et ça c'est très important dans le cinéma évidemment. Et puis il y a le côté rural qui nous parle beaucoup, savoir comment on fait des choix quand la ruralité est mise à mal pour les gens qui la travaillent. Donc ça, voilà. Et on peut arriver à, par exemple, Gabin, pour tout vous dire, c'est un film qui a eu un prix à Cannes, au Festival de Cannes. Il était présenté cette année au Festival de Cannes. Et il va être présenté en ouverture à Ajaccio la mardi soir. Mmh. Et il va être présenté également le lundi. On a décidé de le présenter le lundi au lycée agricole de Sartène. Voilà. Donc là, ça va être un public de jeunes qui se destinent à l'agriculture, qui va être ce public-là. Voilà, ça donne une petite idée de notre travail, vous voyez.
1: Vous parlez d'agriculture. Quel regard portez-vous sur la place de la culture documentaire en Corse ?
2: Ben, je pense que elle évolue avec l'introduction du cinéma documentaire de plus en plus grande. Là, je suis pas sans savoir qu'aujourd'hui, les festivals, disons, généralistes, que ce soit Artemar ou le Festival de l'âme, ils passent de plus en plus de documentaires. Mmh. Je pense que là, le documentaire s'affirme de plus en plus comme un objet cinématographique. Donc ça, c'est surtout ça qui est très bien en dehors du travail qu'on fait nous. Il y a vraiment, je pense que tout le monde se rend compte qu'il y a aujourd'hui un travail artistique et, je dirais, social important qui est fait par le documentaire. Et donc, ça, je pense que ça gagne de plus en plus et c'est très bien.
1: Corsica Doc, le festival international du film documentaire. On poursuit la discussion avec vous dans quelques instants. Nick Peigné-Giuli, on rappelle que c'est du 5 au 11 octobre sur la région ajaccienne.

0: Upside Down, c'était Thundercat à l'instant avec cette excellente reprise. On poursuit ces discussions autour de Corsica Doc, le festival international du film documentaire avec Annick Penigiuli. Annick, est-ce qu'on peut parler de cette 20e édition au niveau de la programmation? Quels seront les principaux temps forts?
1: Comment vous saviez tout d'abord que Upside Down de Diana Ross était une de mes chansons préférées?
0: Je ne le savais pas, je vous l'avoue.
1: Et justement, c'est pas du tout anodin que je vous parle de ça, parce que en travaillant sur cette programmation, on s'est rendu compte qu'avant les années 60, le jeûne n'existe pas du tout à l'écran. C'est juste une petite chose qu'il faut surveiller et punir. Mais c'est pas un personnage, je dirais. Et donc, dans les années 50-60, avec la fureur de vivre, avec des films de fiction comme cela, le jeune arrive sur les écrans un peu inquiétant, un peu, et en même temps, porteur de modernité, donc assez séduisant, à vrai dire. Et dans le documentaire, c'est pareil. Et donc, le premier film qu'on a, nous, sélectionné, c'est un film qui s'appelle À la mémoire du rock. Bon, on n'est pas dans la pop, mais c'est pas loin. Et donc, la musique joue un rôle super important. Donc, on a fait une soirée, le samedi, on fait une soirée avec le film de François Reichenbach, qui date de 1961, où il a filmé les premiers groupes de rock français qui se produisaient à Paris et qui ont déchaîné des foules incroyables de jeunes, et ça a sidéré tout le monde, y compris le cinéaste, qui a fait un petit film documentaire assez, un peu ironique, je dois dire, mais assez sidéré. Après, il y a un film de Guy Gilles qui s'appelle Pop Age. Là, c'est plus les années, disons, fin des années 60, avec le début de la pop. Et après, on va commencer la soirée, et une bonne partie de la soirée, puisque ça dure 3 heures, avec le film Woodstock de Michael Weidley. Et c'est un film qui est hyper important parce que on montre dans les années 70 l'irruption de la jeunesse au cinéma, puisque là, il passe 3 heures à filmer les jeunes, mais c'est surtout dans la société et dans la musique qu'il y a vraiment là une espèce d'irruption, déflagration, je dirais presque, incroyable de la jeunesse qui occupe le terrain, qui a sa musique, qui a sa mode, qui a son mode de vie et qui s'impose aussi avec des idées politiques qui sont les siennes. Donc ça nous a semblé extrêmement important. Et c'est sur cette base-là qu'on a construit tout le reste de la programmation. Donc pas que musical, évidemment, il y aura juste cette soirée-là. Mais pour le reste, voilà, c'est surtout sur cette idée-là que il se passe quelque chose au milieu du XXe siècle, qui est l'irruption de la jeunesse sur la scène sociale, sur la scène cinématographique.
0: Alors, bien sûr, des projections, mais il y a aussi des ateliers prévus pour les enfants, les étudiants ou les publics scolaires.
1: Alors il y a des ateliers scolaires avec deux films. Il y a un film d'animation, Ma vie de courgette, et Zéro de conduite. Zéro de conduite qui date de 1933. Donc là, c'est un film, je dirais, plutôt, qui montre des jeunes d'un pensionnat en révolte contre les règles du pensionnat. C'est un film qui est de Jean Vigo, qui est aujourd'hui un film culte du cinéma. Il y a Ma vie de courgette, petit film d'animation là qui date de je sais plus exactement, mais enfin il y a quelques années. Là, c'est deux films qui nous ont semblé importants parce que ça montrait les enfants qui se trouvent dans des situations particulièrement difficiles et qui essayent de construire leur vie, de construire une famille autour d'eux, de se construire eux-mêmes. Et ça, c'est très important, évidemment, dans l'idée de la jeunesse, c'est-à-dire comment on accède à sa propre vie. Et par ailleurs, ce qu'on fait tous les ans, c'est qu'on invite les 20 étudiants de la licence pro audiovisuelle de Corté à venir avec nous pendant une semaine. On les loge et on les nourrit une semaine avec nous pendant le festival. Et non seulement ils voient des films, évidemment, mais aussi ils peuvent rencontrer des professionnels, des producteurs, des cinéastes qui viennent. On a à peu près une vingtaine d'invités professionnels du cinéma qui viennent. Donc pour eux, c'est important de pouvoir les rencontrer. Et c'est aussi un exercice pour eux. Ils font des petits exercices vidéo, des portraits, des reportages, des interviews. Et donc quand ils arrivent au bout de leurs exercices, on les diffuse sur notre chaîne YouTube Canal Corsica Doc.
0: Avant d'évoquer les infos pratiques, en une phrase, pourquoi faut-il venir à Corsica Doc 2026 à Ajaccio?
1: Parce qu'il y a plein de films à découvrir, il y a plein de gens à rencontrer, et que bon, il y a surtout quand même un grand bonheur qui est de voir des films de qualité. J'espère en tout cas, on fait tout pour, et des films qui nous touchent, mais vraiment de très près, dans la mesure où ce sont des films qui sont issus du réel, de notre réalité, et qui en même temps nous permettent de prendre de la hauteur par rapport à cette réalité, pour pas se plomber non plus. C'est pas toujours gai ce qui se passe aujourd'hui. Et donc c'est super important de prendre de la hauteur par la qualité artistique du regard qui est porté sur cette réalité.
0: Corsica Doc, donc ça se passe dans les deux cinémas d'Ajaccio.
1: Et voilà, c'est la semaine au Laetitia et le week-end à l'Ellipse.
0: Du 5 au 11 octobre, et puis il y a également la possibilité de retrouver le festival dans trois médiathèques de la ville.
1: Oui. Et là, c'est une chance parce que on a beaucoup de cinéastes qui viennent cette année. Et là, sur les trois médiathèques, il y en a deux avec le cinéaste et la cinéaste plutôt. Donc ça, c'est d'ailleurs, ce sont deux cinéastes femmes. Donc ça, c'est vraiment bien parce que pour les médiathèques, c'est un plus formidable. C'est des médiathèques qui sont un peu hors du centre-ville.
0: Merci en tout cas Annick Peignet-Djouli d'être venue ce soir sur RCFM nous présenter cette 20e édition de Corsica Doc. Ça a lieu du 5 au 11 octobre. Plus d'infos sur les réseaux sociaux Facebook, Instagram, et puis il y a aussi un site, c'est corsicadoc.fr. Merci Annick, bonne soirée et bon festival.
1: Merci pour vos questions. Au revoir.
0: Bonne soirée, au revoir. Oh.

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0: cours d'art lyrique en l'église Saint-Michel, organisé par l'association In Opera Veritas. Le premier Open de Corse de danse, c'est à l'hôtel San Pellegrino, du côté Le Folleli, du 2 au 6 octobre. La foire d'Idrousse jusqu'à dimanche. C'est la 197e édition, un moment important après l'été en Balagne, mais au-delà, puisqu'il y a toute la Corse qui vient. Artemare et la 44e édition à Bastia, au Centre culturel Albourg, au cinéma Le Régent, au Spazio Culturale Carlo Rocchi. Artemare et à la barre, la justice sous toutes ses formes jusqu'au 17 octobre. Ça débute demain. Corsica Doc, on en a parlé, les 20 ans du Festival international du film documentaire, c'est à Ajaccio. Et puis, l'association Dissidence a le plaisir de vous présenter la seconde édition 2026 du Festival Dissidence Itinérance qui se déroule à Ajaccio, Corte Marignane, à une deuxième édition qui comporte beaucoup d'artistes de Corse, d'Italie, d'Espagne, d'Afrique, de Pologne, du sud de la France. Et ils feront rayonner l'impact et la diversité de la danse à travers des spectacles, des masterclass, des ateliers, des conférences dansées et cinéma. Un magnifique événement à suivre donc à Ajaccio, Corte Marignane. C'est du 2 au 15 octobre. Et puis n'oubliez pas, la semaine prochaine, c'est le Tour de Corse historique qui va débuter du côté de Calvi. Ce sera à partir de mardi pour la première épreuve qui ralliera Calvi à Calvi. Puis ensuite, le rallye partira sur l'ensemble de l'île. D'ailleurs, RCFM sera en direct dimanche soir entre 16h et 19h depuis Calvi, depuis le grand village de ce Tour de Corse historique, ainsi que lundi matin dans les Girandoloni.
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0: Dans quelques instants, le retour de l'info avec le journal de 19h, enfin le flash de 19h, présenté par Alexandre Sanguinetti. N'oubliez pas, ce soir, 20h45, le match de Ligue 3, Sporting Club de Bastia, Orléans, en direct de Furiani. Depuis donc Furiani, commenté par évidemment Baptiste, notre envoyé spécial, Baptiste Mosconi. Quant à moi, je vous retrouve samedi et dimanche matin entre 9h et midi. Buonasera a tutti. Tout de suite, le son du Brésil. On va se régaler pour la fin de ce Culture 17h, 19h. On va danser. Allez, tiens, un peu de conga, un peu de percussion. Le soleil du Brésil, quoi. Voici Gilberto Gil.

0: Gilberto Gil, c'était Palco sur RCF. Nous le place ce soir, 20h45, le match de Ligue 3, Sporting Orléans. Mais tout de suite, il est 19h. Et c'est le retour de l'info avec Alexandre Sangunetti. Dernier point de la journée. Bonsoir Alexandre.
1: Bonsoir Antoine, bonsoir à toutes et à tous. Les faits divers, un homme de 72 ans s'est noyé cet après-midi sur la commune de l'Île-Rousse. La victime sortie de l'eau avant la venue des secours n'a pu être ranimée à leur arrivée. Deux gardes à vue sont toujours en cours après la dégradation de la statue de la Vierge au rond-point du Stabiaccio à l'entrée sud de Porto Vecchio. Plus de 500 personnes se sont réunies sur place en fin d'après-midi pour un moment de recueillement à l'appel du diocèse. Auparavant, c'est plus d'une centaine de personnes qui s'étaient donné rendez-vous devant la gendarmerie où se déroulent les gardes à vue. Une plainte a été déposée après la dégradation de la statue. C'est ce qu'assure la municipalité de Porto Vecchio qui, comme toute la classe politique, condamne fermement cet acte. En justice, la maire du petit Hayden, mort en 2021 à Calenzane, a longuement entendu à la barre pour ce quatrième et avant-dernier jour d'audience devant la cour d'assises de Haute-Corse. Manon Simon s'est poursuivie, je vous le rappelle, pour non-dénonciation de mauvais traitement, non-assistance à mineur en danger. Elle nie avoir eu connaissance d'une quelconque violence de la part de son compagnon contre le nourrisson. Les expertises psy ont également été présentées aujourd'hui. Le psychiatre souligne une absence de remise en question de la part de la jeune femme, une forte proportion à rejeter la faute sur les autres. La psychologue note également une immaturité, une instabilité émotionnelle. La colère lycéenne a gagné la Corse. Plusieurs établissements insulaires ont rejoint le mouvement de blocage entamé sur le continent pour réclamer davantage de moyens, des mobilisations dans le Fiumourbe ou à Corté, dans trois lycées Bastia. Des palettes ont été incendiées dans la matinée devant les lycées du Fiumourbe et de Montesor, alors qu'à Bastia, au lycée Giocante, les cours ont été suspendus en début d'après-midi. Des tensions ayant eu lieu après que la proviseure a demandé à un élève venu de l'extérieur d'enlever sa cagoule. Le mouvement des lycéens devrait se poursuivre demain. Enfin en sport, Bastia reçoit ce soir l'équipe d'Orléans, une équipe qui affiche 2 points de moins au classement et ce sera peut-être l'occasion d'une première victoire à Fouriane. Et en tout cas, RCFM sera là, on verra, pour vous faire vivre cette rencontre. Ce sera avec Baptiste Moscogne et ce sera à partir de 20h40.
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5: La saison touristique touche à sa fin et avec elle revient comme chaque année le temps des bilans. Mais en Corse, le bilan ressemble parfois à un scénario que l'on connaît déjà par cœur. Un peu comme vous vous rappelez du film Un jour sans fin. Chaque été recommence, les mêmes questions reviennent et certaines difficultés semblent elles aussi avoir pris un abonnement à la saison touristique. Pourtant, les premiers chiffres de 2026 racontent une réalité plus nuancée. En août, ports et aéroports ont accueilli plus de 1 700 000 passagers en trafic quasiment stable par rapport à l'an dernier. Depuis janvier, près de 6 300 000 passagers ont transité par l'île, soit légèrement plus qu'en 2025. Dans les hôtels, en juillet, on affiche également une légère progression. Mais derrière ces chiffres, les professionnels évoquent une clientèle plus attentive à ses dépenses et une activité qui pourrait finalement rester en retrait par rapport à 2025. Alors, quelle réalité derrière ces chiffres? Bilan, carence, solution, c'est le programme de ce magazine, vous avez le programme. Et pour nous accompagner, pour en parler, nous recevons plusieurs professionnels du tourisme en direct de Corté, membre du directoire de l'UMI en Corse. Jean-Christophe Barraud, bonjour monsieur.
6: Bonjour.
5: À mes côtés, à Ajaccio, Jean-Baptiste Pierry, hôtelier, mais surtout secrétaire général du Cercle des Grandes Maisons Corse. Bonjour Jean-Baptiste.
7: Bonjour Patrice.
5: Et depuis Propriano, Jean Dautier, Zari, membre du comité directeur de la Fédération de plein air, les Campings Corse. Vous êtes avec nous. Bonjour monsieur.
6: Écoutez, bonjour.
5: Merci à tous les trois d'être avec nous. Alors, le bilan de la saison touristique 2026, avant de démarrer le débat, écoutons d'abord le sentiment des restaurateurs Ajaccio que je suis allé rencontrer il y a moins de 24 heures. On les écoute.
7: Le bilan, c'est que bon, il n'est pas catastrophique non plus. C'est que je pense qu'avec le temps, il va falloir s'habituer à ce que les saisons changent. Mais quand on attend, quand on arrive au mois de juillet, au mois d'août, où on se dit que, allez, ça va être la folie, là, on sent que c'est un peu plus délicat, mais par contre, on est content du mois de septembre.
8: Très mauvais mois de juillet, très mauvais mois de juin, qui a été rattrapé par un très beau mois d'août et un bon mois de septembre, globalement. Voilà, ça ne rattrapera jamais ce qui a été perdu en juin et juillet. Le midi, ça a été plus difficile avec les chaleurs. Après, dans le ticket moyen, il est resté assez stable au mois d'août.
9: C'est une première année où vraiment le midi, on n'a pas travaillé. Une saison compliquée.
5: Certains la jugent médiocre.
9: Oui, je pense qu'elle est médiocre parce que je pense aussi qu'il y avait moins de monde. Voir les gens prendre des bouteilles de vin, c'est là, il est vrai que c'est plus compliqué. Il est à place de prendre des bouteilles d'eau, c'est des carafes d'eau. On sent quand même avec cette hausse qu'il y a dû au problème du pétrole. Les gens quand même font attention, ce qui est normal et humain. Hein.
10: Cette saison a été quand même beaucoup plus calme que l'année dernière. L'accumulation en fait entre la chaleur et le pouvoir d'achat par rapport à l'essence.
5: Vous avez perdu des couverts.
10: Oui. La chaleur, les gens n'avaient absolument pas envie de manger déjà et en ville. Pas de consommation d'alcool du tout, pas de vin, peu de bière et surtout très peu de couverts en fait par rapport à l'année dernière. On a une très grosse chute.
5: Ouais, de combien?
10: Je crois que juillet on est sur du 20 et août je crois qu'on est pareil quasiment. Hein.
5: 20% de perte.
10: Ouais, de perte. Alors que septembre est un très beau mois. Comme il faisait très beau sur le continent, les gens sont restés dans leur région. Quand il fait mauvais, les gens n'hésitent pas à venir et à sacrifier leur porte-monnaie pour pouvoir venir en Corse.
5: Vous venez d'entendre des restaurateurs ajacciens. Ma première question est pour vous, Jean-Christophe Barrault. Votre président national, le chef Thierry Marx, avance un chiffre particulièrement préoccupant. 25 restaurants fermeraient chaque jour en France. Quelle est la situation aujourd'hui en Corse? Est-ce que l'île échappe à cette tendance ou est-ce que les restaurateurs corses sont, eux aussi, confrontés à une multiplication des difficultés et des fermetures?
11: Les restaurateurs corses, ils sont confrontés comme sur le continent. D'ailleurs, dans l'édition du Corse Matin d'il y a 3 jours, il y avait en vente aux enchères 4 établissements de restauration ou de petite restauration qui étaient en liquidation et qui étaient à vendre. Enfin, le matériel était à vendre. Donc les restaurateurs corses sont touchés avec une capacité de résilience accrue par rapport à ce qui se passe sur le continent parce que nous avons majoritairement des petites structures qui sont le plus souvent d'ailleurs familiales. Et donc ce sont des gens qui sont prêts à faire des efforts supplémentaires, à ne pas compter les heures, à courber le dos, à aller rogner sur tout pour maintenir l'outil de travail ouvert. Et c'est tout à leur honneur avec cette spécificité de plus qui est le coût lié à l'insularité. On a un rendement qui est amputé entre 15 et 19% selon les cas par rapport à nos collègues du continent. Donc non, la restauration en Corse, le secteur est difficile avec une réduction du panier moyen qu'on a pu tous constater cette année. Parce que le moral n'y est plus. Le restaurateur précédent faisait état des difficultés dues au pétrole, à Hormuz, à tout ce que vous voulez. L'augmentation des impôts, des charges. Le pouvoir d'achat n'est plus ce qu'il était il y a quelques années. Donc le panier moyen est plus réduit.
5: Jean-Baptiste Pierre, pour vous, cette saison 2026, est-elle réussie, moyenne, médiocre ou mauvaise?
12: Eh bien, comme les 2-3 années précédentes, on pourra qualifier la saison 2026 de médiocre.
5: Jean Dautier, Zarine, pour vous, quel est le constat au niveau de l'hôtellerie de plein air et des campings?
13: C'est sûr que quand on est sous une toile de tente à 40 degrés en plein été, on n'a pas trop envie d'être sous une toile de tente. Donc une des spécificités de notre métier, c'est que la dépendance à bonnes conditions météo est peut-être plus importante que chez nos confrères hôteliers en dur. Nous, ce qui nous sauve un petit peu et fort heureusement, ce sont nos investissements des infrastructures de loisirs et dans des établissements de plus en plus qualitatifs qui permettent globalement de limiter la casse. Mais effectivement, sur la partie emplacement de tente traditionnelle, camping-car et autres, nous avons dû jouer cette année d'une difficulté accrue avec la canicule qui empêche les gens de profiter tellement de leurs vacances.
5: Jean-Christophe Barrault, vous êtes à Corté. Quel secteur, en ce qui concerne le centre de l'île, ont souffert cette année? Plutôt l'hôtellerie, la restauration, les commerces, les activités de loisirs?
11: En fait, j'ai envie de vous dire, c'est un petit peu tout le monde. la baisse du pouvoir d'achat, elle se répercute sur tous les secteurs. À titre personnel, moi je suis hôtelier, je ne suis pas restaurateur, je ne suis plus, mais je suis en contact avec mes collègues, je vois ce qui se passe dans la micro-région. Ça devient très compliqué avec des mois qui sont censés être les plus rémunérateurs pour nos entreprises qui travaillent majoritairement 5 mois par an dans l'hôtellerie, tout du moins. On se retrouve avec des mois de juin qui ont été... Le mois de juin cette année a été très compliqué, le mois de juillet a été de mauvaise qualité. Dans le centre, on a en plus souffert d'incendies dans la vallée de la Restonica qui ont touché en juillet une partie du mois tout entier. Alors c'est compliqué avec une... On comprend pas bien, si vous voulez, on a du mal à mettre en corrélation une hausse de fréquentation de l'île avec une baisse des réservations. Et là, il faut quand même se poser la question de savoir si il serait pas temps de faire comme ce qui se fait en Espagne, de réglementer l'activité de location meublée de courte durée, parce qu'on se retrouve avec une concurrence qui est pas forcément très loyal, qui est débridé et qui nous porte tort de plus en plus. On a des taux de fréquentation qui baissent d'année en année et ça devient très inquiétant.
5: Ouais, Jean-Christophe Barrault, on va en parler de ces fameux meublés. Jean-Baptiste Pierre, je me tourne vers vous. Est-ce que la Corse reste finalement aujourd'hui toujours une destination attractive? J'ai lancé quelques chiffres. Est-ce que vous avez des chiffres supplémentaires? Est-ce qu'on peut encore être attractif?
6: Alors effectivement, la question de l'attractivité de la Corse se pose depuis presque toujours, mais les deux thèmes sur lesquels il faut porter son attention, c'est un, la notoriété et les efforts promotionnels déployés par la Corse vis-à-vis de l'extérieur. Or là, on est clairement en retard. Les moyens de la CDC et de la TC sont ce qu'ils sont. Ils sont nettement plus faibles que ceux de nos destinations concurrentes, comme la Sardaigne, qui dépense 5 fois plus que nous pour se faire connaître à l'extérieur. Et le deuxième point, le deuxième thème très important, où là aussi nous accusons un profond retard, c'est la desserte aérienne. Nous avons une desserte aérienne qui est en sous-capacité et sous-diversifiée. La plupart des destinations concurrentes, les grandes îles méditerranéennes, de la Méditerranée occidentale, font à peu près 50% de leurs dessertes vers des pays étrangers, en Europe bien sûr, voire plus loin. Nous n'en sommes qu'à 10%. Ça, c'est le premier point. Et le deuxième point, c'est les pénuries capacitaires qu'on peut observer, notamment sur les bords de saison, d'année en année, et qui ne se réduisent pas.
5: Nous allons passer donc au deuxième thème, les carences. Pourquoi la Corse reste-t-elle confrontée aux mêmes problèmes?
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5: C'est vrai, la Corse reste une destination quand même très attractive, mais la question est désormais de savoir si elle exploite réellement tout son potentiel. Le tourisme s'est largement développé autour de la location saisonnière, les séjours estivaux, au point que les meublés touristiques sont devenus un véritable modèle économique. Jean-Baptiste Pierry, vous dénoncez cette économie, mais que peut-on faire face à ces meublés touristiques?
6: Alors, je ne dénonce pas tout, mais force est de constater que, en l'occurrence, le poison n'est pas dans la chose. On a toujours connu la location saisonnière, la location de vacances, mais le poison est désormais dans la dose. Aujourd'hui, la majorité de la capacité d'hébergement touristique en Corse est composée de meublés, et l'écrasante majorité, on parle de 60 à 70% des lits disponibles. C'est un cas unique au monde, unique en Europe. L'intensité est unique au monde, elle n'est vue nulle part ailleurs, dans aucune destination touristique. Et elle a connu cette offre, elle a connu une croissance démesurée, plus de 60% en moins de 10 ans de capacité. Et ce qui fait qu'on aboutit aujourd'hui à une situation où on a agrandi la bassine globale, donc le nombre de lits touristiques, de 40%. Et les tuyaux, donc la desserte, sont restés quasiment inchangés, plus 5% depuis 2019. Donc dans ce cadre-là, vous avez le même tuyau, vous avez une bassine beaucoup plus grande, il est compliqué de revenir au niveau qu'on a précédemment connu.
5: Jean-Christophe Barrault, je vais vers vous. Vous avez évoqué ces meublés. Faut-il désormais mieux encadrer ce modèle pour vous?
11: Je pense qu'il faut s'inspirer de destinations qui ont connu cette problématique avant nous, qui sont des destinations qui ont été touristiques avant nous. Je pense à l'Espagne notamment, où par exemple à Barcelone, dès 2028, l'objectif affiché par la municipalité, c'est zéro meublé de tourisme. Alors c'est peut-être un petit peu radical, mais ils ont pris conscience que c'était un problème qui touchait la population locale qui ne pouvait plus accéder à l'hébergement. On ne peut plus loger nos saisonniers, on a besoin de saisonniers. Rappelez que le tourisme, c'est grosso modo grosso modo pas moins de 30 000 emplois par an sur la Corse. Il faut arriver à loger ce monde-là en pic de saison. Et force est de constater qu'on ne peut plus y arriver. Ce que je regrette, c'est que les décisions qui ont été prises, notamment dans le cadre de la loi Lemeur et des applications européennes qui sont applicables depuis le mois de mai 2026, soit d'application uniquement municipale. Et on connaît la problématique, c'est que le premier des élus de proximité, c'est le maire, et qu'il est pris toujours dans un étau entre ce qu'il faudrait faire et ce qu'il faut qu'il fasse, et ce qu'il fait réellement. Il serait peut-être opportun de réfléchir à transférer cette compétence, non pas municipale, mais de la transférer peut-être à des représentants qui ne sont pas touchés par le scrutin, comme les préfectures ou les sous-préfectures, et de les faire collaborer avec les organisations socio-professionnelles. Parce que je pense que sans ça, on n'avancera pas. C'est un problème qui est pris à bras le corps partout dans le monde. Et comme le disait très justement Jean-Baptiste à l'instant, la Corse fait figure d'exception mondiale parce qu'on y laisse faire tout à n'importe quoi avec un détournement massif de ce qu'était le crédit d'impôt investissement Corse qui a profité à de nombreuses résidences secondaires pour devenir des locations meublées de courte durée.
5: Jean Dautier-Zari, vous faites le même constat, vous, en ce qui concerne les structures de plein air. Aujourd'hui, vous êtes concurrencé très fortement par ces meublés.
14: Absolument.
5: La Corse, pour vous, n'a-t-elle pas manqué quand même certains rendez-vous en matière d'activité, Jean Dautier-Zari ?
14: Je n'ai pas entendu, pardon.
5: Est-ce que la Corse n'a-t-elle pas manqué certains rendez-vous en matière d'attractivité ? Je pense par exemple sur le développement du yachting, des golfs. Avons-nous suffisamment investi dans les infrastructures et dans la promotion de certaines filières pour être attractif ?
14: Quand vous recevez un SMS d'EDF le 5 août qui vous dit qu'il faut éteindre tout parce qu'il n'y a pas assez d'électricité, quand vous recevez un SMS de Kirnolda ou de la compagnie des eaux qui vous dit ne restez pas trop longtemps.
5: Ah, je crois qu'on a eu une coupure. Alors, justement. Oui, ça y est, vous revenez. Excusez-nous, des fois la liaison n'est pas très bonne. Allez-y.
14: Ah. Quand vous recevez des SMS de tous les services publics qui vous disent qu'il n'y a pas d'électricité pour tout le monde, qu'il n'y a pas d'eau pour tout le monde, qu'il y a un problème pour gérer les poubelles, c'est sûr que quand on parle de développement alors qu'on est dans la pénurie, ça devient absolument très compliqué, quoi.
5: Même constance, Jean-Baptiste Pierre, on a quand même un manque sur certains secteurs au niveau des infrastructures et également investi. Moi, je pense par exemple à la destination golf ou alors par exemple au yachting.
6: Alors oui et non, c'est-à-dire que les acteurs existants aujourd'hui, et nous au sein du Cercle des Grandes Maisons de Corse, on est constamment à l'écoute et on a les yeux grands ouverts sur ce qui se fait tout autour de la Corse. On a déjà la chance, et ça, tout segment confondu, du camping à l'hôtel 5 étoiles, on a aujourd'hui en Corse une qualité des acteurs où on a à rougir de rien, ni avoir honte face à personne. Ça, c'est une réalité. Après, il y a des infrastructures qui ne sont pas maîtrisées par les opérateurs privés. Et effectivement, on peut regretter que le tourisme de congrès, le tourisme d'affaires, le tourisme golfique, mais aussi, là ça bouge, ça commence à bouger mais depuis trop peu de temps, le tourisme œno-gastronomique, comme on le dit. Alors ça, c'est vrai que depuis 2-3 ans, il y a un rattrapage. Mais sur tous ces segments-là, on accuse un retard. Mais malheureusement, nous, professionnels, on ne peut pas construire nous-mêmes des infrastructures publiques.
5: Jean-Baptiste Cazot, Jean-Christophe, pardon. Est-ce que trop longtemps, le tourisme et la protection de l'environnement n'ont pas été présentés finalement comme des choses assez contradictoires ? Ne peut-on pas trouver un modèle qui allie écologie et tourisme ?
11: Mais c'est le but même du tourisme. On a une île magnifique, on a une île naturelle. On a de l'eau à profusion. Je bois les paroles de mon collègue de camping dans le sud. Et on tombe en panne. On n'est pas capable d'arriver à faire des infrastructures qui pourraient nous protéger de ça. Mais ce qu'il faudrait, c'est sortir de cet état de fait où le tourisme est arrivé par accident et n'a été guidé que par la seule nature sauvage de la Corse sans rien y faire. On commence maintenant à nous développer. On est assailli au niveau de l'hôtellerie de nouvelles normes qui nous sont demandés en permanence, alors que parallèlement, dans la location de courte durée, les normes, il n'y en a pas, ils ne sont astreints à aucune de nos normes. Donc ça, c'est quelque chose qui, pour rester compétitif, après avoir des établissements qui se sont mis à la hauteur, comme le disait Jean-Baptiste, des standards qui sont pour le continent, il faut qu'on ait les moyens d'y rester et de continuer à progresser. Ce qu'il faut, c'est arriver à comprendre le fait qu'il faut professionnaliser. Le nombre de chambres d'hôtel en Corse n'est pas susceptible de générer du surtourisme. C'est l'hébergement non marchand qui est largement majoritaire et qui va venir surcharger par endroit la Corse. Peut-être qu'en régularisant, en remettant un équilibre acceptable pour tous, il ne s'agit pas d'éradiquer l'un ou l'autre, mais de créer un équilibre qui soit acceptable non seulement pour les professionnels, mais aussi pour les populations, et de voir s'il serait possible de développer, pourquoi pas, des centres d'intérêt sur notre savoir-faire, sur l'artisanat, l'éno-tourisme, pourquoi pas, la gastronomie touristique, très bien, mais le savoir-faire qu'on a en matière de production de fromage, de charcuterie, de couteaux, que sais-je. Il y a bien évidemment ce tourisme-là à développer, mais il faut choisir de savoir si on veut le développer par une masse de plus en plus importante et qui sera déprofessionnalisante pour les acteurs du tourisme, ou juste justement de pouvoir créer de l'emploi, de structurer l'offre et de proposer quelque chose de professionnel et d'acceptable.
5: Jean-Baptiste Pierry, avant de passer à notre dernière partie, le temps passe très vite, un petit mot sur les transports et je crois que certains professionnels s'inquiètent également peut-être des fois d'un désengagement en ce moment de Volotea. Qu'en est-il ?
6: Alors le court terme, effectivement, c'est un désengagement à bas bruit qu'on a pu constater avec des annulations perlées annoncées en dernière minute aujourd'hui d'un des principaux, voire peut-être le principal transporteur aérien vers la Corse qui est Volotea. Mais le problème est plus fondamental que ça. Le problème est qu'on accuse un retard, encore une fois, par rapport aux destinations insulaires concurrentes en Méditerranée, on accuse un retard de desserte très important, des pénuries très graves sur les bords de saison, c'est pas le cas en juillet-août, hein, attention. Pourquoi ? Parce qu'on a trop peu d'opérateurs qui vont dans trop peu d'endroits et que y a la DSP qui a bloqué certaines initiatives et la future DSP, on sera très attentif à la conception de la prochaine DSP. Mais aujourd'hui, on accuse un retard majeur. On a 20 ans de retard dans l'aérien en Corse. Pas assez de vols, pas au bon moment et qui vont pas vers les bons endroits.
5: Nous allons passer maintenant à la dernière partie de cette émission, les solutions, quel tourisme pour la Corse demain ? Émission, les solutions, quel tourisme pour la Corse demain ?
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5: Après le bilan et les difficultés, place maintenant peut-être aux solutions. Jean Dauthier, et comment réussir concrètement à étaler la saison sur avril, mai, septembre et octobre ? Est-ce que vous avez des solutions à nous proposer ?
14: Notre secteur est un secteur qui investit énormément, énormément, énormément. Donc ces investissements, et la chance de nos métiers, c'est qu'en général, on a du foncier. Ça peut passer par des piscines couvertes, des...
5: Nous avons Jean Dauthier. Oui, la liaison est assez mauvaise. La même question, Jean-Baptiste.
6: Eh bien, je vais me répéter, mais c'est plus d'avions à partir du mois de mars, c'est plus d'avions jusqu'à la fin de l'année, et vers des endroits autres que, pour être très clair, que le territoire français, et depuis des destinations européennes, très clairement, avec une clientèle qui vient de bassins à fort pouvoir d'achat, plutôt que, sans vouloir faire de snobisme, mais ce que je regarde, c'est la retombée économique pour Lille, aujourd'hui la province française, la clientèle en provenance de province française n'est pas forcément la plus dépensière et la plus consommatrice de tourisme à valeur ajoutée en Corse.
5: Jean-Christophe Barrault, peut-on espérer une nouvelle donne touristique pour les mois et les années à venir, d'après vous ?
11: Oui, je veux y croire.

0: moi je pense qu'on est quand même pas mal dans ce mouvement-là, puisqu'on a remonté encore une fois la qualité de ce qu'on propose. Et il suffirait de s'inspirer de ce qui se passe ailleurs dans le bassin méditerranéen. Les îles comme la Sardaigne, Malte, les Baléares arrivent à avoir un tourisme étalé sur l'année avec une fréquentation hivernale qui équivaut pratiquement à notre fréquentation estivale, en mettant en avant leur production locale, leur patrimoine bâti. On a la chance d'avoir en Corse un patrimoine bâti qui est absolument fantastique. Et il est dommage, enfin moi je regrette profondément que les citadelles d'Ajaccio, de Corté et de Bastia, d'Ajaccio, de Corté et de Bonifacio, soient aujourd'hui un embêtement plus qu'autre chose. Il aurait fallu qu'on se lance bien avant dans cette mise en valeur de notre patrimoine bâti, parce qu'on a quelque chose à montrer. On a nos anciens, nous ont laissé des trésors et des merveilles, et on a laissé passer un petit peu le train. On n'a pas su, peut-être, on a mis de l'énergie ailleurs, alors qu'il aurait fallu peut-être en mettre un petit peu là-dedans et de mettre ça en valeur. On a quelque chose à montrer. La Corse, ce n'est pas qu'une plage du soleil et la mer, c'est autre chose. Moi, je suis à Corté, il y a de la montagne, il y a de la neige en hiver, il y a beaucoup, beaucoup de choses à mettre en avant. Bah, il suffit d'une volonté politique de le faire. Jean-Baptiste Pierre, il le disait, les moyens de la TC sont ce qu'ils sont, mais peut-être une volonté de développer les ailes de saison pour commencer, et pourquoi pas d'avoir un tourisme hivernal. Nos voisins proches y arrivent, je veux croire qu'on sera à la hauteur pour y arriver nous aussi.
1: Oui, j'espère. J'espère d'ailleurs que l'on aura très rapidement la présidente de la TC qui nous parlera justement sur cette saison touristique. Est-ce qu'on a retrouvé Jean Dautier, Zari? Alors, oui. Voilà, on vous a retrouvé. Quel type de clientèle d'activité pourrait permettre d'ailleurs aux professionnels de travailler davantage en dehors de juillet et d'août, Jean Dautier?
2: Je vois tout à fait ce que disent mes confrères. J'étais à Calvis au week-end, j'ai vu énormément de gens qui venaient d'Allemagne, qui des gens qui venaient d'Autriche, et on sentait bien que ces gens-là...
1: Oui, on a vraiment une très très mauvaise connexion. Donc, diversifier la clientèle
3: complètement.
1: Jean-Baptiste.
3: Aujourd'hui, le bilan des 20 dernières années de tourisme en Corse n'est pas glorieux en matière de diversification de la clientèle. On était à 30% de clients étrangers il y a 20 ans. Aujourd'hui, on frôle les 20%. Donc, on a un retrait d'un tiers de la clientèle étrangère, internationale et européenne surtout. Et aujourd'hui, le vrai travail, il est à accomplir de ce côté-là, par les transports, mais par la promotion aussi.
1: Merci en tout cas à tous les trois. Merci Jean-Christophe Barou, vous étiez en Corté. Merci à Jean Dautier, Zari. On a eu des petits problèmes de connexion. Vous étiez du côté de Propriane. Et merci à Jean-Baptiste Pierry de nous avoir accompagnés dans ce magazine. Et puis vous pourrez retrouver l'intégralité également sur nos réseaux sociaux. Merci à nos invités. Merci à vous tous. Et à très vite.
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0: Bonjour et bienvenue sur l'antenne d'RCFM pour un nouveau magazine Sobre à Logo. Nous sommes pour la 10e fois dans ce magazine, si je ne me trompe pas. On entame cette nouvelle saison et c'est devenu une habitude avec le musée de Bastia et son conservateur Sylvain Grégoire pour évoquer bien cette exposition qui a lieu cette année jusqu'au 19 décembre 2026 et qui s'intitule Corsica Maghreb 1830-2026, une histoire en miroir. Alors pour nous accompagner également dans cette balade et pour vous donner envie de venir découvrir les collections et cette exposition, il y a également avec nous, elle va nous accompagner, Angelina Rossini qui est la régisseuse des œuvres, on va dire. Elle nous expliquera son rôle. Ça concerne la conservation et la gestion, si je ne me trompe pas. Je vois que les sourires on acquiesce, donc tant mieux. Et vous êtes également donc responsable de l'expo temporaire. Merci de nous accueillir et bonjour à vous deux.
1: Bonjour.
2: Bonjour.
0: Alors Sylvain, comme chaque fois, pourquoi cette année le musée a décidé de faire cette exposition Corsica Maghreb ?
2: Alors cette année, on a essayé un petit peu de sortir l'histoire de la Corse, de l'île, pour parler de l'histoire des Corses. Hein, ces Corses qui ont bien évidemment émigré en Afrique du Nord. Hein, c'était le plus gros spot, comme on dirait de nos jours, qui accueille cette émigration. Et puis pour parler aussi de la population en Corse actuelle, avec les différentes communautés maghrébines.
0: C'est là qu'il y a l'histoire, l'histoire que vous avez décidé de mettre une histoire en miroir.
2: Oui, tout à fait. Le jeu, entre guillemets, c'était justement, comme l'évoque le sous-titre, de mettre en perspective et en parallèle ces deux types de migration qui sont évidemment décalés dans le temps, mais qui correspondent aux deux aires géographiques que l'on traite, c'est-à-dire la Corse et le Maroc. Maghreb.
0: Et le Maroc, la Tunisie, l'Algérie, effectivement, c'est le Maghreb en général. 1830, c'est pas anodin, la date.
2: Ben 1830, c'est le début de la colonisation française en Afrique du Nord. Donc c'est vraiment la date fondatrice du début de cet empire colonial qui va passer à son début par l'Algérie. Et là aussi, beaucoup de Corses vont participer à cette conquête.
0: Est-ce à dire que ce qui concerne les rapports entre le Maghreb, la Corse, la Méditerranée antérieurement, ça ne fait pas partie de l'exposition ou c'est également abordé ?
2: Alors, on en avait parlé déjà lors de l'exposition Mare Furiosa, hein, pirates et corsaires en Méditerranée. Donc, pour nous, c'était logique d'en reparler avec les mêmes œuvres ou des œuvres équivalentes. Mais néanmoins, on a quand même fait un petit rappel dans justement l'introduction de cette exposition où on va traiter à la fois de ces liens conflictuels que les Corses ont entretenus avec la barbarie, ce qu'on appelait à l'époque moderne la barbarie, c'est-à-dire les régences d'Alger, de Tunis surtout, et un peu moins bien sûr du Maroc, et en montrant aussi qu'il y a des liens dès cette époque-là pacifiques et culturels qui se nouent avec notamment dès le XVIe siècle une forte présence corse dans l'actuelle Algérie, puisque ce sont des Corses originaires du Cap Corse essentiellement, donc des hommes d'affaires, des marins, des armateurs, des pêcheurs, pêcheurs de corail aussi, qui vont avoir le monopole de l'exploitation entre guillemets de ces richesses du Maghreb en France continentale. Donc c'est déjà une autre approche que cette approche conflictuelle qu'on connaît assez et qu'on a quand même voulu évoquer dans cette partie introductive, notamment à travers une œuvre qui nous a été prêtée par un musée italien.
0: Ah, on s'adresse à Angelina Rossini. Quelle est un petit peu cette première œuvre ? Qu'est-ce que vous pourriez nous dire ? Alors c'est tout au début. L'année dernière, on était dans une ambiance rouge feutrée. Cette année, c'est orange feutré.
1: Oui, tout à fait. Alors ici, on a un tableau qui a été prêté par le Palazzo Reale de Pise. Donc, on voit clairement qu'il y a une scène de razzia. Donc, on peut voir qu'il y a l'équipage qui quitte le navire en précipitation, en fait, parce que c'est vraiment imminent.
0: Et là, on est, pour le coup, avant 1830, dans cette peinture-là. Elle évoque ça, effectivement. Alors, allez, on y va, on démarre. Ça, c'est donc le tout premier tableau. Juste un mot, Angelina, pas évident. Je pose la question chaque année également à Sylvain, mais pour se faire prêter des œuvres, c'est très compliqué. Ça demande une logistique, des assurances, etc.
1: Alors oui, tout à fait. Donc, d'une année sur l'autre, on travaille plus ou moins avec les mêmes musées. Donc, on a l'habitude de travailler avec eux, donc ils savent, ils nous connaissent. Mais c'est vrai qu'après, par exemple, là, pour Pise, on a des tableaux qui viennent de musées avec lesquels on n'a jamais travaillé auparavant. Mais oui, il y a tout un processus qui est méconnu en fait du public, qui est de longue haleine, puisqu'on s'y prend au moins un an à l'avance. Donc oui, c'est tout. On passe par les demandes de prêt, assurance, même il y a le catalogue d'exposition, tout ce qui est prise de photos, prise de vue. Donc c'est vrai qu'il y a beaucoup de travail qui est très méconnu du public.
0: Voilà, et c'est vrai que c'est tout ce travail là qui est en amont et que l'on découvre donc à travers cette première exposition. Est-ce qu'on peut dire, Sylvain, qu'il y a eu une pièce plus belle que les autres, et s'il y en a vraiment une, vous nous l'indiquerez bien évidemment, mais elles se valent toutes, elles ont toutes bien sûr leur utilité, leur histoire, mais est-ce qu'il y en a une qui est, on va dire, un peu unique?
2: Oui, il y en a une qui est unique, enfin il y a de nombreuses œuvres qui sont uniques dans cette exposition, et c'est beaucoup qui sont inédites aussi, mais on vous fera découvrir à la fin de cette première partie une œuvre qui est vraiment assez exceptionnelle d'un Corse qui est passé complètement dans l'oubli d'ailleurs.
0: Ben vous nous direz tout ça. Alors dans cette première salle, Sylvain, ce qui est bien, c'est que dans la scénographie, à chaque fois, il y a un titre, hein, je dirais, par pièce. L'Algérie française a été et demeure en partie, une Algérie corse. Alors.
2: Oui, c'est une phrase qui va s'appliquer pendant plusieurs décennies à partir de 1830, puisqu'ici on est dans la première partie de l'exposition qui traite justement de l'émigration des Corses en Afrique du Nord. Et on commence bien évidemment par la conquête de 1830, hein, avec à la fois des objets de contextualisation, hein, qui expliquent pourquoi la France s'est lancée dans cette conquête de l'Algérie, et aussi des objets qui nous rattachent, et des œuvres qui nous rattachent plus particulièrement à la Corse, hein. On a notamment des portraits de Corses qui ont participé à cette conquête de l'Algérie, comme par exemple Leonetto Cebriani, et on a aussi, un petit peu plus connu à Bastia peut-être, le médecin militaire Rosa Gucci, hein, dont on a un passage à la citadelle, d'où il était d'ailleurs originaire.
0: Alors sur ce tableau justement, qu'est-ce que vous auriez à nous dire, Angelina?
1: Alors, dans un premier temps, c'est un prêt de particulier, voilà, donc on n'est pas sur un prêt institutionnel. Donc c'est un portrait de Leonetto Cipriani qui a été peint par Benigni, tout comme le tableau de Rosa Gucci derrière vous. Alors Leonetto Cipriani, il est surtout connu comme étant un des pionniers de la colonisation. Et selon ses mémoires, il aurait été le premier à avoir frôlé le sol nord-africain.
0: D'accord.
1: Voilà. Donc natif de Centour, et on aurait un Corse qui aurait frôlé, qui aurait initié, on va dire, la conquête du Maghreb.
0: Les Corses, plutôt d'une seule région, le Cap Corse principalement, ou ceux qui sont partis à partir de cette année-là, de 1830, enfin de cette période-là, on sait à peu près d'où ils étaient originaires. Est-ce qu'il y a des régions plus que d'autres, ou c'est un petit peu, pas polyforme, mais un petit peu de plusieurs endroits?
2: Non, ça touche à peu près toute la Corse, hein, comme on va le voir dans toute l'exposition. On n'a pas de micro-région qui se détache. Et même dans ces années-là, 1830, à travers bon, le portrait de Rosa Gucci ou de Cibriani, ou on va le voir un peu plus tard de Carbucci, on a vraiment des gens qui sont vraiment originaires de toute la Corse.
0: On sait combien en nombre à peu près ça a mobilisé de gens. Est-ce qu'il y avait un bataillon spécialement fait pour les Corses, un bataillon ou des régiments? J'avoue que là j'ai des lacunes en matière de termes militaires.
2: Alors on a un bataillon de chasseurs à pied qui est composé en très grande partie de Corses, hein, donc ça aussi c'est quelque chose qui est assez significatif, puisque dans ces années-là, 1830-1840, on a vraiment l'armée française qui, de fait de la colonisation, va avoir besoin énormément d'hommes, et on va retrouver cette tradition de l'engagement militaire, hein, qui va perdurer pendant plus d'un siècle, avec cette spécificité de ce contingent corse qui va être extrêmement présent dans l'armée française.
0: Alors on poursuit. Y a-t-il une autre pièce marquante? Elles sont toutes intéressantes, mais on pourra bien évidemment toutes les évoquer, puisqu'il faut qu'on fasse le tour. Mais dans cette vitrine-là, par exemple, qui est toujours dans la première salle.
2: Alors ici, on a une vitrine qui illustre vraiment ces liens entre la Corse et le Maghreb au début de cette colonisation, avec le portrait du général Youssouf. Alors le portrait du général Youssouf, ça dira probablement pas grand-chose à nos contemporains, mais c'est un personnage qui a été très mis en avant dans l'historiographie insulaire, hein, en tant que héros de la colonisation de l'Algérie. Et c'est un personnage qui illustre cette ambivalence des liens entre la Corse et le Maghreb, puisqu'en fait, c'est un Corse qui a été rasié, qui s'est converti à l'islam, et qui, en 1830, lorsque l'armée française arrive en Algérie pour conquérir le territoire, eh bien, va basculer dans l'armée française.
0: Alors, il s'appelle pas Youssouf au départ, alors s'il a été... Est-ce qu'on connaît son patronyme ?
2: Alors, il y a plusieurs théories sur son patronyme dans l'historiographie. On pense que c'est un juif livournais, puis à un autre moment, on pense que c'est un Helbois. Et vraisemblablement, on a croisé plusieurs sources qui confirment une troisième hypothèse, qui était que ce soit le fils d'un militaire corse qui faisait partie du bataillon des chasseurs de l'île d'Elbe. Donc, alors, l'historiographie donne le nom qui n'existe pas, en fait, de Vantigne. Mais nous, on a compulsé donc l'état des effectifs de cette unité. On a trouvé un Valentigne, originaire du Junsan, qui, normalement, devrait être son père. Donc, en fait, le général Youssouf, c'est Joseph Vantigne.
0: Valentine, oui, Valentine. Non, mais c'est vrai que c'est pas évident. Et, alors, on poursuit avec cette deuxième salle. Il y a marqué pacifier le Maroc. Il y a également, alors je lis quelques, les Corses et le Maghreb romain. Dans cette deuxième salle, qu'est-ce que vous avez voulu montrer au public?
2: Alors, il y a plusieurs thématiques. La première, c'est de montrer aussi que cette participation des Corses à la colonisation du Maghreb, c'est pas seulement une participation militaire, c'est aussi une participation intellectuelle, parce qu'il y a de nombreux archéologues corses qui vont travailler sur ce passé, cet héritage romain au Maghreb, dans une optique, hein, il faut le dire, de légitimer la colonisation française. Et parmi ces personnages, le premier archéologue français qui va fouiller l'Algérie, c'est le colonel Carbouch, dont on a ici un buste.
0: Alors, qui se trouve là derrière moi, et que va nous décrire, on va nous donner quelques infos, Angéline.
1: Oui, alors, le général Carbouch, il a été connu pour la découverte du site de Batna et de l'Ambèze. Donc, c'est notamment lui qui va investir des fouilles pour ces sites archéologiques. Donc là, derrière vous, on voit qu'il y a des dessins, en fait, de ces ruines. On a une carte et on a de la documentation aussi. Donc, il fait faire tout un inventaire du site de Batna. Donc, on est vraiment sur les prémices d'une archéologie. Donc, à l'époque, c'est réalisé essentiellement par des militaires. Hein, donc, on n'a pas d'archéologue de métier comme maintenant, en fait. Donc, c'est vraiment les prémices d'une archéologie qui, après, va vraiment se concrétiser vers les années 1880, notamment avec Eugène Albertine, Jérôme Carcopine, qui vraiment va être porté par des archéologues de métier.
0: Ce buste, il vient d'une collection privée, d'un musée, je ne sais plus.
1: Oui, le musée de l'armée.
0: Le musée de l'armée, d'accord. Je reviens juste à un mot, légitimer avec l'archéologie, c'est pour se donner une bonne conscience aussi, quelque part, c'est ça, légitimer, non? Je sais pas.
2: Oui, légitimer, il faut toujours trouver à des entreprises qui sont politiques une légitimation dans le passé. Hein. C'est pas un phénomène nouveau et c'est un phénomène qui a évidemment déjà cours en ces premières décennies du 19e siècle.
0: Est-ce que les Corses de l'époque, ils ont conscience, d'après vous, hein, d'aller coloniser? Est-ce qu'ils y vont uniquement pour gagner leur vie, sortir de, comme on l'a beaucoup entendu, d'une misère structurelle du pays ici, dans l'île? Je ne sais pas, quels sont les témoignages ou les sentiments de l'époque?
2: Alors Jean-Charles, vous devenez excellent, puisque ça fait notre transition avec cette autre partie de l'exposition, dans laquelle on présente justement le contexte qui a favorisé cette forte émigration des Corses vers le Maghreb, au contexte national, hein, avec la pression de ce qu'on appelle la propagande et la culture coloniale, hein, qui présente aux Français et aux Corses un Maghreb complètement fantasmé, une sorte d'Eldorado où tout le monde peut faire fortune. Et on voit ici notamment des documents qui prouvent que dès la Seconde République, hein, donc 1848-1849, des Corses commencent à s'installer en Algérie, hein, c'est la fameuse colonisation de peuplement. Alors ici, on a de nombreuses affiches qui démontrent des ventes de l'eau de terre, des passages gratuits pour l'Algérie, hein, c'est-à-dire que l'État vous payait le voyage, en gros le déménagement et votre installation en Algérie, donc qui devenait gratuite, avec des lots de terre qui pouvaient vous être attribués ou que vous pouviez acheter. Et dans ces documents, on voit que parfois, on part en groupe. Hein, ce sont, comme sur ce document de 1849, plusieurs Corses d'un même village qui demandent à partir pour l'Algérie. Et on voit aussi qu'il y a beaucoup de femmes célibataires. Donc il y a un côté aussi émancipation féminine, hein, qui participe à ce phénomène de la colonisation, du moins pour les Corses, et qui nous permet de nous replonger dans ce qui a fait les nécessités de ces départs, qui sont des choix pour les classes justement les plus humbles, qui vont ainsi sortir du marasme économique à la fois structurel et conjoncturel que connaît l'île à cette époque-là. mais c'est aussi pour les classes les plus aisées un moyen de faire perdurer leur assise sociale, surtout en Corse, et d'accéder aussi à des carrières qui étaient beaucoup plus restreintes si elles étaient restées en Corse. Je pense notamment à des postes de hauts fonctionnaires.
0: On a des témoignages aussi des populations locales. Comment elles ont vécu? Comment se sont passés les rapports? Est-ce qu'ils ont été tout de suite conflictuels? Est-ce que, après on verra par la suite que certains ont fait souche, etc. Puis on reviendra sur l'histoire, hein, qui a été quand même conflictuelle à un moment donné, bien évidemment. Mais sinon, au début, je sais pas, comment ça réagit?
2: Ah ben ça réagit, c'est avant tout une guerre de conquête, hein. Donc on le voit bien dans la première partie, aussi bien pour la conquête de l'Algérie que du Maroc et de la Tunisie. On a notamment trois carnets à dessin du colonel Lazzaro, qui est originaire de Bastia, qui va dessiner notamment des opérations qui ont lieu en 1865-1866 en Algérie, des opérations de pacification. Bon, derrière le terme pacification qu'on a employé toujours entre guillemets, bien évidemment, il s'agit de représailles pour mater les tribus qui sont encore rebelles. Qui sont rebelles pourquoi? Parce que ce système colonial qui est en train d'arriver, il remet en cause le fonctionnement social et politique des indigènes, entre guillemets, d'Algérie. Et surtout, il y a une dépossession des terres au profit des colons.

0: Alors on va poursuivre, je rappelle que nos invités sont Sylvain Grégoire, le conservateur du musée de Bastia, et Angelina Rossini qui s'occupe de la régie des œuvres, qui est également la responsable de cette exposition temporaire. Dans le cadre du magazine Sobralo, nous évoquons cette exposition Corsica Maghreb. Alors nous arrêtons un instant, parce que quand les Corses, et pas que les Corses, principalement, bon, il y avait beaucoup de Corses, mais est-ce que d'autres régions étaient représentées du continent? Est-ce qu'on sait s'il y avait, je sais pas, des Alsaciens, des Bourguignons?
1: Oui, alors on a des statistiques qui sont assez détaillées. Alors on connaît, pour la conquête de l'Algérie évidemment, la participation des Alsaciens lorrains, hein, suite à la guerre de 1870 et à l'annexion par la Prusse. On a tout un contingent de ces régions qui va débarquer en Algérie. Mais ce qu'il faut dire, c'est que sur l'ensemble de l'espace maghrébin, on a une très très forte présence corse qui est sans aucun rapport avec les autres régions françaises et qui est aussi assez surprenante par rapport à la population qui vit en Corse à cette époque-là. Grosso modo, on a 250 000 habitants en Corse, hein, sur toute la période, et on a entre 100 et 150 000 Corses installés en Algérie et quelques dizaines de milliers en Tunisie et au Maroc. Donc on voit qu'il y a une surreprésentation des Corses du fait de cette tradition d'émigration qui perdure quasiment depuis le Moyen-Âge, mais qui se réoriente avec la conquête de l'Algérie vers le territoire de l'Afrique du Nord.
0: Alors justement, la découverte, c'est le thème de cette salle aussi, la découverte du Maghreb, avec avec des œuvres bien évidemment. Alors je sais pas, avec Angeline on en parle, je sais pas s'il faut, alors, parmi les trois tableaux qui me font face, quel est celui? Alors oui, et j'en ai même un également derrière, donc il y en a quatre, je sais pas, est-ce que vous souhaitez?
2: Alors tous les quatre, ils ont un point commun, c'est qu'ils illustrent le port d'Alger. Pourquoi le port d'Alger? Parce que, bon, déjà à l'époque, il faut se recontextualiser, le bateau est le premier moyen de transport, notamment pour voyager. Donc c'est la première vue que les passagers ont quand ils arrivent à Alger. De plus, au niveau du paysage, en fait, ici, on représente Alger de façon très européanisée, comme c'est le cas, hein, bien sûr, à l'époque. Et donc sur les quatre là, les deux représentent l'Amirauté, mais celui qui est intéressant, c'est celui-ci, celui de François Corbelline, qui lui, par exemple, a fait le choix de présenter en premier plan des pêcheurs en train de travailler et en arrière-plan l'Amirauté. Donc ça présente une autre vue, on va dire, d'Alger. Après, dans le choix des couleurs, on remarque toujours à peu près les mêmes tons, hein. Le bleu de la mer Méditerranée.
3: C'est très chaleureux.
2: Oui, voilà, c'est des couleurs très, très chaudes, dans les tons orangés, rouges.
0: Ce qui est intéressant, parce que là, pendant que je vous écoute, je regarde, effectivement, c'est un peu comme une photo. Et après votre explication, et c'est ce que je dis à ceux qui nous écoutent, vous aurez l'impression d'arriver vous aussi, et d'être un peu sur le quai. Donc, on découvre également le Maghreb. Alors, on poursuit, parce que, vous le savez, Sylvain, nous n'avons que 45 minutes pour évoquer cette... Alors que là, il faudra bien trois bonnes heures, hein, pour faire le tour, et encore, même passer une demi-journée. Là, une autre salle qui évoque quelques fragments de vie des Corses au Maghreb. Alors, qu'est-ce qu'on peut dire de ces fragments de vie?
1: Ah, mais on peut dire que là aussi, il y a une grande diversité. On a beaucoup en tête l'image des militaires ou des fonctionnaires corses au Maghreb, mais il faut savoir aussi qu'on a beaucoup de ces colons, hein, parce qu'il faut les appeler comme ça, hein, même si certains ont fait des séjours plus ou moins longs, d'autres y ont fait souche. On a aussi tout un volet, la dimension privée de cette colonisation à travers des entreprises ou tout simplement le négoce, avec une présence corse qui est aussi très affirmée et qui nous fait aussi sortir de cet ethnotype du militaire ou du petit fonctionnaire corse.
0: Effectivement, on a tous un peu dans nos familles des exemples, hein. Moi j'en connais qui étaient dans l'imprimerie au Maroc, voilà, des gens que j'ai connus, effectivement, et qui sont restés quelques années. Alors il y a le Maghreb, hein, c'est le Maroc, c'est la Tunisie, c'est l'Algérie, des affiches, des aquarelles également, hein, dans cette salle. On poursuit avec peut-être après quelques... Alors on va parler de la présence militaire et pas seulement, parce que là j'ai l'impression qu'en découvrant cette salle, on est aussi dans le quotidien, me semble-t-il, ou pas. Voilà, dites-nous.
1: Oui, tout à fait. L'idée, c'était de présenter à la fois ces fragments de vie de Corse au Maghreb et aussi de les mettre en relation avec la perception qu'ils avaient de la culture autochtone, c'est-à-dire de la culture maghrébine. Et on a voulu vraiment à la fois montrer comment ils étaient installés en tant que population européenne, hein, comme on l'appelait à l'époque dans cette partie d'Afrique du Nord, mais aussi de montrer comment il y avait aussi des transferts culturels entre bien aussi bien la culture arabe que la culture insulaire, même si évidemment cette culture arabe vue par les Corses, elle est biaisée par l'orientalisme dont on aura à reparler et par une vision de colonisateur.
0: Ensuite, dans les familles corses aussi, on récupérait du grand-père ou de l'arrière-grand-oncle, voilà, soit des djellabas, soit des burnous. Non, mais j'en ai vu au village, c'est pour ça que... Et on est dans l'échange hein, de ce que vous disiez. Hein.
1: Voilà, c'est tout à fait le
0: ça
1: cas.
0: Ça reste au niveau vestimentaire, mais bon, vous le direz.
1: Et ben, l'armée française en porte la trace hein, dans certaines unités, comme par exemple les spahis. Spahis qui sont créés par le général Youssouf.
0: D'accord, donc, dont on a parlé avant.
1: Et dont on a un exemple ici.
2: Un burnous qui, pour la petite anecdote, est un burnous qui vient de ma famille.
0: Ah,
2: et voilà, c'est le burnous et le képi de mon arrière-grand-père qui était spahi en Algérie. Et ce qui est intéressant à dire par rapport à tous ces objets en vitrine et même derrière nous, en fait, c'est que ce sont des objets qui viennent d'une collecte qui a été lancée par le musée.
0: Ah, d'accord.
2: Oui. Génial. Alors, ça avait déjà été fait pour Corsica 39-45. Ça a été refait cette année. Et ce qui est intéressant, c'est que bon nombre de Corses ont répondu à l'appel. Et on a eu beaucoup d'objets militaires.
0: Mais c'est ce qu'on disait, en fait. Dans les familles, on retrouve beaucoup de choses qui appartiennent à cette période-là, on va dire. Alors, les objets, le quotidien. Alors, ces affiches-là, on commence un petit peu... Alors, la force du nombre, la puissante communauté corse du Maghreb. Puissante, c'est-à-dire, qu'est-ce qu'elle... par son nombre, mais également par son pouvoir, sûrement.
1: Oui, tout à fait. On est dans cette émigration corse qui va se constituer en de nombreuses amicales. Hein. Le phénomène amicalisme, c'est quelque chose qui est très prononcé dans les communautés corses d'Afrique du Nord. Et effectivement, ces dizaines de milliers de Corses qui sont établis temporairement, parfois pour quelques années, et d'autres qui vont s'y installer sur plusieurs générations, eh bien, ils vont quand même garder une forte identité. Hein, la corsité, voire la corsitude, vont être des notions qui sont très présentes, qui vont structurer le phénomène de l'amicalisme. Et de par la qualité des leaders de ces amicales, qui sont souvent des hauts fonctionnaires d'origine corse, qui sont des hommes d'affaires, qui sont aussi des hommes politiques, hein, des
0: parlementaires. J'allais vous le dire, voilà.
1: Des parlementaires, on a de nombreux parlementaires en Algérie qui sont d'origine corse et qui gardent des liens avec l'île, hein, qui séjournent régulièrement, qui sont souvent présidents actifs ou honorifiques de ces amicales et qui ne vont pas faire que défendre les intérêts de ces Corses installés en Afrique du Nord, hein, notamment les fameux prix des billets de la compagnie Fraissinet qui négocie pour que justement les membres de cette communauté corse puissent rentrer une fois par an dans leur village d'origine. Non, ils ne vont pas faire que ça. Ils vont influencer ce qu'on appellerait de nos jours le débat public en Corse. Hein, dès qu'il y a des revendications, notamment par exemple en 1912, hein, lors des états généraux de la Corse, on voit que ces amicales sont très présentes, font pression sur le gouvernement, hein, à la fois grâce à leurs hommes politiques et puis à l'électorat qu'elles représentent, hein, surtout en Algérie, eh bien, ça fait des véritables lobbying qui opèrent au profit de l'île dans des problématiques nationales qui sont en train de s'imposer.
0: Et c'est-à-dire qu'est-ce qui se passe au niveau national? Il y a une prise de conscience de quelque chose, d'un phénomène. Plus tard, il y aura ces phénomènes. On y arrivera de décolonisation, bien évidemment. Mais c'est quoi qui commence un peu à bouger?
1: Ce qui commence à bouger est motivé essentiellement par l'état économique et social de l'île. Hein, donc, 1908, on a le rapport Clémenceau qui décrit la Corse comme étant une des régions les plus pauvres d'Europe, hein, comme il l'écrit lui-même. Et ça va engendrer tout un phénomène de prise de conscience et qui vont déboucher progressivement sur des problématiques beaucoup plus politiques.
0: Alors, on continue, on poursuit notre visite en compagnie de Sylvain Grégoire et d'Angelina Rossigne. une autre salle. Alors nous avons, alors là, cette salle carrément, nous sommes face à des meubles. Alors je n'y comprends pas grand-chose, mais ça on dirait quelque chose d'oriental hein, quand même. Ou je me trompe?
2: Non, pas du tout.
0: Pas du tout. Ah oui, je me suis trompé.
2: Si, justement, c'est oriental. Hein.
0: Ah voilà. D'accord, pas du tout.
2: Oui, non, dans le sens où vous vous trompez pas. Non, alors ce sont des meubles qui ont été réalisés par Alexandre Alphonse, qui est un ébéniste, donc souvent peu connu, en fait, on peut dire.
0: Mais pardonnez-moi, de l'époque contemporaine, non, de l'époque.
2: De l'époque. Donc lui, il est natif de Bastia.
0: D'accord.
2: Ses parents vont s'installer en Algérie et en fait, il va les suivre tout simplement et suivre des études artistiques, on va dire, dans plusieurs domaines, peinture, dessin, etc. Il trouve du corail, de la nacre, une inscription tout en haut.
0: Inscription en arabe, hein ?
2: Oui, inscription en arabe.
0: Qui veut dire, vous le savez ?
2: Il me semble, il n'y a qu'Allah vainqueur, il n'y a que Dieu qui peut être vainqueur, quelque chose comme ça. Donc, oui, non, on retrouve même par rapport à la structure du lit à l'étagère, à peu près les mêmes motifs. Hein. C'est très caractéristique de l'art berbère.
0: Donc on voit que tous ceux qui sont partis, il y avait vraiment de tout, comme vous le disiez Sylvain, pas que des fonctionnaires, des militaires, il y avait des ébénistes, il y avait des chefs d'entreprise, il y avait des agriculteurs.
1: Bien sûr, oui, non, et pour en revenir à ce meuble, c'est vraiment une pièce qui synthétise une grande partie de ce qu'on a voulu dire à travers cette exposition, c'est-à-dire qu'on a des Corses qui s'approprient cette culture arabe, hein, et donc ça c'est très visible à travers ce mobilier, qui reprend tous les canons artistiques de cette culture, et qui est fait par un ébéniste d'origine corse, qui va garder de liens très profonds avec l'île. Hein, et, sa petite fille nous racontait, puisqu'elle est toujours vivante, comment il recevait les colis de Corse, comment, quand il recevait un colis, il réunissait d'autres Corses, artistes aussi, hein, d'Alger, comment ils chantaient en Corse à cette occasion-là. Donc c'est des gens qui ont gardé, en effet, leur culture insulaire très vivace, mais qui s'inscrivent aussi dans une dimension de transfert culturel, hein, parce que Alexandre Alphonse était aussi, n'était pas seulement un ébéniste et un artiste, c'était aussi quelqu'un qui collectait des objets pour les musées algériens. Donc c'est quelqu'un qui était vraiment un connaisseur.
0: Et, oui, et, voilà, il avait le souci aussi de sauvegarder le patrimoine algérien. Voilà.
1: Oui, mais toujours dans une vision évidemment coloniale.

0: va quitter cette salle qui représente la première partie pour aller à la deuxième partie, toujours en compagnie de nos invités. Je rappelle que cette exposition est à voir au musée de Bastia. Elle a démarré au mois de juillet et c'est jusqu'au 19 décembre prochain. Ça s'appelle Corsica Maghreb, 1830, une histoire en miroir. Merci d'être avec nous. Voilà donc, on change d'atmosphère, d'univers et de couleur. On passe de l'orange au vert. Alors, je ne sais pas si les couleurs ont une importance. Pourquoi ce orange au départ ? C'est simplement, non, c'est la scénographie. Est-ce que, voilà, non, il n'y a rien de particulier ?
1: Si, bien sûr.
0: Rien n'est au hasard. Hein.
1: Bien sûr que non. La scénographie a un sens, notamment le jeu de couleurs. Donc, on était plutôt sur des
2: couleurs chaudes,
1: voilà, qui rappelaient les paysages nord-africain dans la première partie. Et ici, on est sur une déclinaison de différentes teintes de vert qui évoquent justement l'espoir de d'une vie meilleure de ces immigrés maghrébins qui vont arriver en Corse.
0: Alors, avant de il faut quand même parler un mot pour dire, pour ceux qui nous écoutent, que entre-temps, avant l'arrivée, ça correspond à la décolonisation ou vraiment je dis quelque chose, une énormité là.
1: Non, tout à fait, ça correspond à évidemment le phénomène de décolonisation de la deuxième moitié du XXe siècle, avec une première section dans cette deuxième partie, donc qui est consacrée aux immigrations maghrébines en Corse. À la guerre d'Algérie. C'est la première fois qu'un musée insulaire traite de la guerre d'Algérie, donc c'est le cas dans cette section. Pourquoi parler de la guerre d'Algérie ? Ben, pour deux raisons principales. La première, c'est qu'on a un fort contingent corse qui va participer à ce conflit, hein, c'est les fameux appelés, hein, donc on a quelques documents ici qui proviennent de familles d'anciens appelés du contingent. Et la deuxième grande idée, c'est qu'il y a un lien très fort, identitaire très fort entre la Corse et l'Algérie, hein, à cette époque-là. On peut même dire que du fait de cette forte présence insulaire dans les départements du gouvernement d'Alger, eh bien, on a un lien à la fois intime à travers les familles qui va se créer et aussi un lien qui est véritablement collectif, ce qui va expliquer que la Corse soit le seul département français qui va rejoindre les putschistes en mai 58, donc les putschistes d'Alger, qui vont appeler au pouvoir le général de Gaulle pour régler le problème de l'Algérie française.
0: Voilà. Donc après, il y a les accords d'Évian, etc. Voilà. On va vite.
1: Il y a cette forte aussi présence de l'OAS, hein, en Corse, notamment Bastia en 62, où la ville vit les conséquences de cette guerre d'Algérie, hein, puisqu'on va avoir à Bastia des attentats très nombreux.
0: Même en 58, il y avait eu la préfecture de la mairie qui avait été prise d'assaut. Enfin, il y avait une grosse contestation. Voilà. Je pense que les gens connaissent.
1: Voilà, et c'est une histoire qu'on n'a pas voulu aussi passer sous silence, puisque cette guerre d'Algérie, avec cette forte implication de la Corse dans le conflit en faveur de l'Algérie française, malgré qu'on ait aussi voulu mettre en valeur dans l'exposition quelques Corses qui se sont illustrés en soutien du FLN, mais le gros de cette histoire-là va marquer aussi un basculement migratoire, hein. C'est à partir de la décolonisation et de la fin de la guerre d'Algérie que vont arriver les premières communautés maghrébines de Corse dans le sillage d'une autre vague migratoire qui est celle des Pieds Noirs.
0: Alors, justement, comment ça se passe en rapport et en lien avec l'exposition, hein. Les Pieds Noirs, le retour d'Algérie, les Maghrébins qui donc eux viennent pour travailler, hein, c'est essentiellement, je pense. Hein.
1: Oui, on va pas revenir sur l'histoire de l'arrivée des Pieds Noirs, hein, qui est assez connue. Hein, bon, le problème de la Somivac.
2: Ça débouche sur Alère.
1: Voilà, ça va déboucher sur Alère, qu'on a présenté aussi dans l'exposition. Donc tout ça est relativement bien connu, hein, du public insulaire. Et c'est quelque chose aussi qu'il faut rappeler, hein, puisque parmi ces 17 000 rapatriés d'Algérie, on en a quand même 4 500 qui sont d'origine corse et qui vont revenir sur la terre de leurs ancêtres. Donc ça, c'est un premier mouvement migratoire qui va complètement chambouler l'émigration traditionnelle italienne qui va devenir ultra minoritaire. Et dans le sillage donc de ces Pieds Noirs, de ces grands exploitants agricoles, eh bien, on va avoir une main d'œuvre qui va commencer à arriver, hein, à la demande de ces rapatriés. C'est une main d'œuvre qui est essentiellement marocaine et qui est à l'origine de l'actuelle communauté marocaine, qui est la première communauté maghrébine de Corse.
0: Alors, ils viennent, vous le disiez, pour travailler pour essentiellement les pieds noirs. Donc, c'est des travaux difficiles, de champs, de récoltes, etc. Et là, alors, comment ça se passe pour ces communautés? C'est facile? Il y a des conflits avec les locaux? Ces différences-là, d'histoire entre les hommes et les femmes, essentiellement, ce sont des hommes qui viennent à cette période-là. Alors, comme les immigrés italiens avaient été reçus peut-être difficilement à une certaine époque, c'est la même chose pour les Maghrébins?
1: Oui, tout à fait.
0: On le voit dans certains titres.
1: On est à peu près dans le même contexte. Oui, c'est quelque chose aussi qui fait la spécificité de cette présence maghrébine en Corse, c'est les difficultés d'intégration. Et ces difficultés, elles sont d'autant plus prégnantes avec cette première vague, comme vous l'avez dit, de main-d'œuvre essentiellement masculine, qui est cantonnée dans certaines zones très agricoles de la Corse, qui est en plein bouleversement économique aussi. Les années 50 et les années 60, c'est un bouleversement à la fois touristique et agricole. Donc, ils sont cantonnés dans certains secteurs, comme bien évidemment la plaine orientale, et qui sont donc pas du tout intégrés, puisqu'ils sont là pour travailler, et quasiment uniquement que ça, avec aussi des pesanteurs de cet héritage colonial qu'avaient les Corses à cette époque-là, avec une sorte de mise à distance entre ces ouvriers et le reste de la population.
0: Ils sont peu considérés, c'est ça ?
1: Oui, comme elle a été la main-d'œuvre italienne au 19e siècle jusqu'aux années 1930, on les tolère parce qu'on en a besoin, mais on les intègre pas tout de suite. Et une des spécificités de la société corse, c'est une intégration qui se fait, comme pour les Italiens, sur plusieurs générations.
0: Alors, on revient à l'expo. Alors là, il y a des portraits magnifiques. Vous allez nous donner quelques explications. Alors, il y a ce. Alors, c'est une mobilette, mais. Ça, c'est la. C'est pas la Malagouti, mais c'est quelle marque ?
1: C'est Mobilette,
0: oui, tout simplement. Donc, alors, expliquez-nous cette installation, puisqu'il s'agit d'une installation. Il y a donc une Mobilette, de marque Mobilette, avec une cagette. Au-dessus, il y a donc des photos avec donc des Maghrébins qui travaillent au champ. On est dans cette atmosphère-là, dans cette ambiance-là, en tout cas.
1: Oui, l'une des difficultés de cette exposition, d'où l'appel à collecte, c'était qu'on n'a pas de collection publique dans les musées de Corse qui sont relatives à l'émigration des Corses ou à l'immigration sur l'île. Donc on a une absence d'œuvres, d'objets, de documents auxquels on a dû pallier. Et l'idée, c'était justement d'utiliser à la fois des œuvres d'artistes contemporains, notamment la photographie. Vous avez ici des portraits réalisés par Christian Buffa, mais aussi de faire des installations et cette mobilette avec la cagette, je pense que vous aviez...
0: Oui, tout de suite identifié.
1: Voilà, vous avez tout de suite saisi cette image que l'on retrouvait encore notamment le long des routes de la plaine orientale, de ces Maghrébins sur les mobilettes qui roulaient... péniblement avec des moteurs poussifs le long des routes et que l'on a eu l'habitude de croiser des années 70 jusqu'aux années 1980 à peu près.
0: Il y a également des vidéos, des reportages pour. Alors, ce sont des témoignages. Qu'est-ce qu'on peut y trouver, Angelina?
3: Essentiellement, ce sont des vidéos d'archives en fait de l'INA. Donc ici, vous avez une vidéo sur, enfin, un documentaire sur un camp de harkis. Qui était à Casamotte, ça, donc comment ils étaient perçus des autres.
0: Alors, les harkis, en deux mots, c'est ceux qui étaient pour la France quand l'Algérie est devenue indépendante. Petite précision.
3: Voilà, donc les harkis et un autre documentaire sur l'acceptation des rapatriés, si je ne me trompe pas.
1: Sur les conséquences politiques de l'arrivée des rapatriés, surtout. Et on voit dans ce documentaire de 1965 les premiers plasticages dont les pieds noirs sont victimes.
0: Il y a même cette photo qui doit être... J'ai pas vu, mais c'est Gérard Coche, ça, non, me semble-t-il. Ah, c'est ça, cette photo. Alors, c'est une photo qui est prise à la cave de paye. Lors de...
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5: Bonjour à tous, très heureux de vous retrouver ici au Stade Armand Cesari pour cette 9e journée de Ligue 3 entre le Sporting Club de Bastia et l'US Orléans, alors que les 22 acteurs font leur entrée sur la pelouse d'Armand Cesari. Match déjà très important pour le Sporting Club de Bastia. Seulement 12e du classement, défait la semaine dernière face au Paris 13 Atlético de Stéphane Rossi, 1-0. Rebond obligatoire pour les hommes de Laurent Perlade face à une équipe d'Orléans, elle aussi qui est un petit peu en difficulté. 5 matchs sans la moindre victoire. Seulement 15e au classement, 2 points de moins que le Sporting Club de Bastia. Un match donc très important pour le Sporting. On espère que ça ne va pas tourner comme l'année dernière où les joueurs de Bastia relançaient un petit peu les équipes malades. Aujourd'hui, il faut clairement conjurer le sort de Fouriagne. Un seul petit point, oui, vous ne rêvez pas, un seul petit point pris par le Sporting Club de Bastia cette saison au stade Armand Cesari. C'était il y a 2 semaines contre l'AS Cannes. Sinon, le Sporting a démarré par 3 défaites. Et pour cette rencontre, Laurent Perlade aligne un 11 de départ avec un seul changement par rapport à la défaite face au Paris 13 Atlético. C'est le retour dans le 11 de Cléo Mélière qui était suspendu. Le piston droit, c'est David Djedjé qui fait les frais de ce retour puisque ce sera une titularisation dans l'axe de Noah Ziliox. On va faire un point sur cette composition complète du Sporting Club de Bastia. Théo de Persin dans les buts, une charnière centrale donc à 3, Noah Ziliox, Nassim Douss et le capitaine Anthony Roncaglia. Au milieu de terrain, Lakhdar Belal sera accompagné de Joachim Ekmeyer et d'Amidou Makalou. Et il y a un deuxième changement, c'est devant le deuxième changement de Laurent Perlade. Clément Rodriguez est lui toujours titulaire, mais c'est Ruben Belianjou qui a été préféré à Mohamed Boumaoui. Deux changements donc effectués par Laurent Perlade en amont du match face au Paris 13 Atlético. Deux changements pour essayer peut-être d'amener un petit peu plus de poids offensif avec la présence de Ruben Belianjou. 21 ans, il a joué 11 fois la saison dernière en Ligue 2 avec le Sporting. Il connaît bien cette pelouse de Fouriagne. Il a marqué l'année dernière contre Guingamp, un but qui nous a permis d'espérer un petit peu à un maintien, mais en tout cas ce n'est pas le cas. Alors que Clément Rodriguez s'apprête à donner le coup d'envoi de cette rencontre dans quelques minutes, dans quelques secondes, l'arbitre de cette rencontre, Dorian Bolovint, à 25 ans seulement, très jeune arbitre, sera au sifflet ce soir. On espère qu'il n'y aura pas de bêtises de la part de l'arbitre. En contre Cannes, ça a été quand même un match très haché au niveau des fautes. Et il y a eu quelques décisions arbitrales qui n'ont pas été en la faveur du Sporting Club de Bastia. Je pense peut-être au pénalty sur Ludi Wangeo, peut-être une main. Le carton rouge, bien évidemment, on ne va pas revenir dessus. Il est indéniable, il est indiscutable ce carton rouge. Et d'ailleurs, Erwan Garnier a été suspendu pour 2 rencontres. Et donc, il purge ce soir son dernier match, le franco-thaïlandais. Pour ce qui est des autres absents du côté du Sporting Club de Bastia, toujours pas d'Alexandre Zaouet. Félix Thom, il va être absent jusqu'à la fin de la saison. Rupture des ligaments croisés pour le numéro 9 du Sporting. Et Gustave Acquesson, qui est toujours dans cette période de trêve internationale et qui est avec sa sélection du Togo. Allez, on espère qu'on ne va pas revivre la même chose que contre Amiens, puisque pour l'instant, le coup d'envoi n'a pas encore été donné par l'arbitre de cette rencontre. On voit qu'il y a peut-être des discussions, ça ferait 2 fois. Hein. Ça ferait 2 fois qu'il y a un problème de ce type, alors qu'il a la main sur son oreille. L'arbitre, ça discute encore entre les deux parties. Ah, la Ligue 3 est rentrée dans le monde pro, mais pour l'instant, ça n'est pas encore parfaitement optimal, puisque le coup d'envoi de cette rencontre aurait dû être donné. Là, on attend peut-être l'heure exacte. On attend qu'il soit 45 piles pour démarrer cette rencontre du jeudi soir. Vous en avez l'habitude désormais, le jeudi soir, l'affiche prime time de ce championnat de Ligue 3, et le samedi à 14h45, le multiplex. Pour information, jusqu'à la fin des matchs allés, le Sporting Club de Bastia jouera le samedi puisqu'il n'a plus été programmé un jeudi soir. Allez, l'arbitre va peut-être enfin donner le coup d'envoi de cette rencontre. Les deux équipes sont dans leur dispositif préférentiel. Et il y avait des doutes sur l'équipe d'Orléans qui a souvent joué à 3, à 5, même à 4 derrière. Et ils ont été à 4 contre Cannes. Et pour l'instant, sur le placement, c'est ce qui est en train de se passer. Ça y est, le coup d'envoi est donné de cette rencontre. Le Sporting Club de Bastia qui reçoit donc Orléans tout en blanc ce soir face au Sporting, bien évidemment, tout en bleu. Et déjà le ballon dans le camp Bastier avec Amidou Makalou qui va s'approcher de la surface de réparation. Ballon dans le coin pour Clément Rodriguez. Grosse bataille, c'est dégagé par la défense orléanaise, faute de Noah Ziliox qui a bien sûr tiré le maillot de son vis-à-vis. Orléans va pouvoir relancer. Allez, le coup franc qui est joué rapidement par cette équipe d'Orléans avec Ismaël Dramé qui écarte à droite. Dramé encore avec le ballon, le pressing de Ruben Belandjou, il a un coup à jouer hein. Clairement Belandjou ce soir peut-être une place de titulaire dans cette attaque qui selon Laurent Perrelade n'a pas besoin de renfort pour l'instant. Il y a 5 joueurs au poste même si pour le moment il y a des blessés. En tout cas Laurent Perrelade fait confiance à son effectif, pas de recrue en tout cas offensive, mais au milieu de terrain Faloufal aurait signé au Sporting Club Bastia, mais pour l'instant il n'est pas qualifié. Oh joli, Clément Rodriguez qui a réussi à se retourner, et la faute, bien joué, c'est magnifique ce qu'a fait Clément Rodriguez, petite roulette de la part du numéro 7 du Sporting Club Bastia qui obtient un très très bon coup franc que Joachim Eckmayer va s'empresser de frapper dans l'angle de la surface de réparation d'Orléans. Face à cette tribune sud, le coup franc qui va être frappé de la droite vers la gauche. Allez, on le sait que le Sporting a des difficultés sur coup de pied arrêté défensif. Est-ce que la solution ne viendrait pas des coups de pied arrêtés offensifs? En tout cas, Joachim Eckmayer est tout seul autour du ballon. C'est lui qui va se charger de ce coup franc. La main gauche levée pour signe de combinaison. C'est frappé par Joachim Eckmayer. Oh, le ballon qui traîne et Cléo Mélière qui s'effondre dans la surface. Pas de pénalty pour monsieur Bolovent qui va donner une touche à cette équipe d'Orléans. Touche près du poteau de corner entre la tribune est et la tribune nord. Allez, la touche va être effectuée par cette équipe d'Orléans. Le long dégagement, la tête de Nassim Douce. Oh, la perte de ballon au milieu de terrain, ça va revenir sur Amidou Makalou. Et Makalou lui aussi a perdu le ballon, ça a été récupéré par Lilian Rayo. Le capitaine de cette équipe, Mamadou Diaby, qui va retrouver son milieu de terrain. Ouais, c'est bien ça, hein. Orléans est en 4-4-2, mais au milieu de terrain, c'est un losange, avec une pointe basse, deux numéros 8 et un numéro 10. Allez, ballon toujours dans les pieds de cette formation du Loiret. On écarte à droite avec Marius Lemaître. Ismaël Dramé, le pressing sur Pham, le portier orléanais. On décale à gauche, Orléans qui continue de garder le ballon. Le Sporting bien en place, à 5 derrière, comme d'habitude. Laurent Perrelade ne change pas son système, malgré quelques défaites, malgré un petit peu trop d'inefficacité offensive. Le coach Bastier reste dans son schéma préférentiel. Allez, ballon pour Ismaël Dramé encore. Séquence de possession, pour l'instant stérile pour cette équipe d'Orléans, avec au milieu de terrain, ouais, c'est parfaitement joué. La bonne sortie de Noah Ziliox, superbe, avec Makalou qui va pouvoir récupérer le ballon. Cléo Mélière, la passe dans l'axe, c'est bien vu pour Ruben Belandjou qui arrive à se tourner. Belandjou, il est passé et la faute, non, ça joue. L'arbitre laisse l'avantage puisque Lagdar Belal écarte à gauche sur Isaac Monnier. Isaac Monnier avec son pied gauche. Isaac Monnier qui rentre comme il sait le faire, comme il adore le faire, le centre d'Isaac Monnier. C'est détourné par la défense orléanaise avec attention la contre-attaque. C'est bien contré par Lagdar Belal, mais il se trompe, Lagdar Belal, et il vient tout suite tirer le maillot de Mondi Prunier. Carton jaune logique pour Lagdar Belal qui a tiré le maillot de son vis-à-vis, le numéro 9 de cette équipe d'Orléans. Ah, c'était plutôt bien joué de la part de Lagdar Belal, il avait réussi à reprendre ce ballon mais finalement il l'a perdu dans la seconde et ça a permis à son équipe, à l'équipe d'Orléans, de se relancer. Allez, Orléans qui continue de garder le ballon avec Dali Amar. Dali Amar qui écarte à droite avec Marius Lemaître. Lemaître sur son côté droit, le centre de Lemaître contré par Nassim Douce. Et le pressing de cette équipe orléanaise sur Joachim Eckmayer. Ça repart avec Rayo. Lilian Rayo au milieu de terrain pour Dali Alam encore une fois. C'est bien joué de la part de cette équipe d'Orléans, Dali Amar. Avec Hugo Aubourg, attention à ce numéro 7 hein, là, de cette équipe d'Orléans qui est dangereux. Le centre de Lemaître, ça va revenir sur Rayo. Il n'y a personne qui suit. Le long dégagement de Rayo et la tête d'Endinka, le latéral gauche de cette équipe d'Orléans, très expérimenté. Attention quand même à ce long ballon. La tête, la remise, c'est bien joué. Orléans qui s'installe petit à petit dans le camp du Sporting Club de Bastia avec Diaco, hein, le numéro 7. Diaco qui essaye d'aspirer tous les ballons. C'est encore lui sur le côté gauche, près de cette tribune sud. Il est face à Noah Ziliox. Le ballon en retrait pour Endika encore. Endika qui écarte sur son milieu de terrain Dali Amar au milieu de terrain, bonne récupération de Lagdar Belal. Il ne va pas avoir le contre favorable. Dali Amar va continuer à garder ce ballon. Le retrait pour Dramé. Le maître. Dramé encore. Ismaël, un Dramé. Hein, et non pas le Dramé qui est passé par le Sporting Club de Bastia. Ce n'est pas lui, c'en est un autre de Dramé. Lui aussi était défenseur central. Ballon pour le gardien d'Orléans. Toujours 0-0 à la sixième minute de jeu ici à Armentières. Mais pour l'instant, ce sont les Blancs d'Hervé Della Maggiore, le coach de cette formation d'Orléans, passé par le Gazélec Ajaccio. Hein, nos amis du Gazélec s'en souviennent. C'est lui, l'entraîneur qui est descendu de Ligue 2 en national à l'époque avec ce fameux barrage contre Le Mans où le Gazélec s'était imposé à l'aller et avait perdu au retour. Anthony Roncaglia pour récupérer ce ballon. C'est bien joué, mais il n'y a personne à la retomber, si ce n'est Rayo, le milieu de terrain orléanais. Rayo avec le maître encore. Rayo, Dali Amar au milieu de terrain. Oh, la faute de Joachim Eckmeyer. On l'a entendu crier de là. Belkacem Dali Amar, le numéro 20 de cette équipe orléanaise. Ah, ça va être un bon coup franc pour Orléans et ce milieu de terrain à 4. Là, clairement, à 4. Les Orléanais, au milieu de terrain. Rayo encore. Rayo, le ballon dans la profondeur, c'est repris par Nassim Douz qui va réussir à conserver ce ballon. Monnier, oh, le crochet de Monnier, il va gagner la touche, Monnier. Ça va faire du bien au Sporting Club de Bastia, cette touche après une longue séquence de possession de la part d'Orléans. Allez, la longue touche de Nassim Douz, la tête Eckmeyer, celle de Monnier également, long dégagement. Ça arrive sur Anthony Roncaglia qui trouve Makalou qui est passé, le jeune Malien qui retrouve Isaac Monnier qui parfaitement va retrouver son capitaine Anthony Roncaglia. Allez, le Sporting met un petit peu le pied sur le ballon, ça fait du bien. Depuis tout à l'heure, ce sont les joueurs d'Orléans qui avaient ce cuir. Désormais, c'est le Sporting avec une touche qui sera près de la tribune sud et qui va être effectuée par Noah Ziliox, donc titulaire piston droit à Paris. Il l'est ce soir dans l'axe, dans cette défense à 3. Et la touche, elle est mal jouée. Ce sera Orléans qui va avoir le ballon. Et ça va repartir en touche avec Théo Natam Ndinka, le latéral gauche d'Orléans, avec un CV assez impressionnant. Hein. Il a joué en Roumanie, en Belgique, en Suisse. C'est vraiment, vraiment un gros parcours. Il a gagné cette Ligue 3, ce national, avec Concarneau en 2022. Mais là, attention, le bon ballon pour Rayo dans la profondeur. Le centre en retrait de Rayo avec le contrôle de Legendre, la frappe. Et c'est parfaitement contré par Nassim Douz. Mais il était tout seul. Il était tout seul, Romain Legendre, le meilleur buteur de cette équipe d'Orléans, avec 4 réalisations déjà. C'est un poison, Romain Legendre. Il va falloir faire attention à lui. 4 buts déjà, c'est quand même très très impressionnant. Ça fait une moyenne d'un but tous les deux matchs. Le très bon 1-2 entre Cléo Mélière et Amidou Makalou. Mélière qui déborde, le centre en retrait de Mélière qui ne trouve personne malheureusement. Mais Amidou Makalou va au pressing. Oh, le petit pont, c'est bien joué. Mais très bon pressing encore d'Amidou Makalou. Ah, il court partout, c'est bien joué ça de la part d'Amidou Makalou. Mais il va être sanctionné par monsieur l'arbitre de cette rencontre, Dorian Bolovinta, hein, et on dira qu'il est corse pour ce soir. On espère qu'il est corse, en tout cas, qu'il nous mette

De se faire attraper par le défenseur orléanais. C'est parfaitement défendu, malheureusement. Isaac Monnier qui s'est un petit peu emmêlé les pinceaux là dans cette contre-attaque. Mais c'est aussi très très bien défendu par Orléans et notamment Marius Lemaître. Attention sur le ballon dans la profondeur. C'est bien géré par Théo Depersin, le gardien de cette équipe du Sporting. Une des véritables satisfactions du début de la saison. Une petite stat à vous donner, 35, c'est le nombre d'arrêts de Théo Depersin depuis le début de la saison. C'est simple, dans ce championnat, il n'y a pas un autre gardien qui totalise un nombre aussi important d'arrêts. C'est dire à quel point le Martiniquais prêté par Auxerre est important dans cette défense du Sporting, malgré les 9 buts déjà encaissés à Furiani cette saison. Il est un petit peu abandonné par sa défense, des fois Théo Depersin, notamment sur cette séquence à Paris où il sort un pénalty, il sort ensuite l'arrêt qu'il faut sur la contre-attaque, et derrière le Paris très Atlético a eu encore une action et a marqué ensuite sans grande défense du Sporting Club de Bastia. Il n'a absolument rien pu faire, Théo Depersin, et donc cette défaite frustrante pour les hommes de Laurent Peyrelade. Et pour l'instant, le rebond attendu n'est pas celui espéré là, par les joueurs du Sporting, qui sont beaucoup trop timides dans cette rencontre. Si j'ai les stats de possession, je devinerais qu'Orléans a presque 70-80% de possession. Le Sporting n'a quasiment jamais le ballon dans ce début de rencontre. C'est peut-être... Attention, ce pressing de Joachim Eckmayer. Allez, il est passé. Et la faute, bien sûr. Oh, attention, position de dernier défenseur, là, monsieur l'arbitre. Ce sera un carton jaune pour le numéro 24 de cette formation orléanaise, Ismaël Dramé, carton jaune. Ça, c'est un bon point, ce carton jaune pour un défenseur central. On n'est qu'à la 12e minute de jeu. Ça va être très compliqué pour lui de défendre avec l'épée de Damoclès sur la tête. Et ce carton, donc, pour ce très bon pressing de Joachim Eckmayer, que Laurent Peyrelade qualifiait de moins bien en ce moment, le numéro 17 du Sporting Club de Bastia, un des plus expérimentés de cette équipe. C'est son 80e match de Ligue 3 ce soir. Il est le meilleur passeur de cette équipe du Sporting avec deux buts. Et si on a le Joachim Eckmayer version saison 2025-2026, eh bien on va avoir beaucoup de qualité au milieu de terrain. Lakhdar Bella, Lamidou Makalou, et donc Joachim Eckmayer qui pour l'instant est un petit peu moins bien, mais les qualités et le pied du joueur ne sont absolument pas à remettre en question. Allez, le ballon à droite pour Marius Lemaître. Long ballon dans la profondeur, ce serait un ballon beaucoup trop long, quoique il est bon ce ballon, et Nassim Douce qui protège parfaitement à l'expérience malgré ses 19 ans seulement. Nassim Douce, 5e titularisation pour lui, le gaucher très à l'aise, balle au pied dans cette défense à 3. Il commence clairement à s'imposer, Nassim Douce, qui fait office de titulaire, clairement, dans cette défense. Théo Depersin qui joue le 6 mètres rapidement avec Isaac Monnier près des bancs de touche, tout seul. Isaac Monnier qui attend le long ballon, l'appel de Clément Rodriguez, c'est bien joué. Allez, il est au duel, Clément Rodriguez. Il va gagner la touche près du banc d'Hervé Delamajor, l'entraîneur de cette équipe d'Orléans. La touche pour Isaac Monnier. Allez, il y a une solution avec Nassim Douce. Non, ça va finalement être... peut-être pour Ruben Mélanjou. Allez, Mélanjou, il a un coup à jouer, l'attaquant formé à Toulouse, arrivé donc la saison dernière où il a pu faire des bouts de match, et aujourd'hui il est préféré à Mohamed Boumaoui, ce qui n'était pas le cas samedi contre le Paris 13 Atlético. Allez, ballon pour le capitaine Mamadou Diaby, lui aussi un homme d'expérience dans cette équipe d'Orléans. Il est arrivé libre justement du Paris 13 Atlético il y a deux saisons déjà. Allez, le long dégagement, c'est bien joué. La tête de Legendre, c'est celle de Ziliox finalement. Dali Amar avec Ndika, Dali Amar encore. Dali Amar dans la profondeur, bon retour d'Amidou Makalou. Mais le contre de Dali Amar, c'est bien joué. Ça va être finalement repris par Noah Ziliox qui écarte sur Cléo Mélière. Mais ce ballon sort en touche, une touche que va s'empresser de faire Théo Ndika. Donc, un des hommes les plus expérimentés de cette équipe d'Orléans. Il y en a un qui n'est pas là d'homme expérimenté, c'est Grégory Berthier, le joueur de 30 ans. C'est un vrai coup dur pour Orléans, il est absent. Attention à ce ballon là au milieu de terrain avec Rayo qui va donner dans la profondeur, c'est bien coupé par Nassim Douce, tête encore de Rayo, et Eckmayer qui va poser le jeu et donner à Isaac Monnier.
Isaac Monnier, le crochet, il est passé. Isaac Monnier, il va trouver Lac d'Arbelal. Il faut aérer, bien jouer Lac d'Arbelal. Le bon ballon pour Noah Ziliox. Allez, il gagne du terrain, Noah Ziliox, pour trouver Cléo Mélière. Mélière qui lui aussi en gagne énormément du terrain avec sa vitesse. Le piston droit, Bastia, il va se centrer. Il y a Clément Rodriguez qui arrive au second poteau. Il est bon, ce ballon.

0: Mais le contrôle de Clément Rodriguez est un petit peu trop long. Ça arrive sur Isaac Monnier. Isaac Monnier qui lui aussi va centrer. C'est dégagé par Dramé. Ça revient pour Clément Rodriguez avec Ekmayer. Ekmayer le crochet. Il a perdu le ballon. Joachim Ekmayer et le contre avec Lilian Rayo. Ah, il est très bon ce Lilian Rayo, le numéro 21 de cette équipe d'Orléans. Lionel Bourtadouache Koumoun, comme dirait Jean Prounette. Au moment où je dis que Lilian Rayo est très très bon, il nous envoie une passe en profondeur absolument horrible et qui permet donc au Sporting Club de Bastia de reprendre le ballon. Et Théo de Persin qui a joué vite avec Noah Ziliox. Kéo Mélière, Amidou Makalou, Kéo Mélière, il y a l'appel de Belianjou, il l'a vu, il l'a servi. Allez, Belianjou au duel avec Dramé, c'est bien défendu de la part de Dramé. Allez, va lui mettre la pression, il a un carton, Dramé. Il s'en sort beaucoup trop facilement. Et oui, bien sûr, il s'en sort beaucoup trop facilement là de cette pression, Dramé. Le contre pour Marius Lemaire. Allez, Marius Lemaire qui garde le ballon. Oh, la mauvaise passe, dommage, puisque Aubourg était pas loin de perdre ce ballon au milieu de terrain. Aubourg encore avec, donc je le disais, Lilian Rayo, le numéro 21 de cette équipe. Il y a aussi Mamadou Diako dans ce milieu de terrain à 4 d'Orléans, ce système en losange. Oh, le bon pressing de Clément Rodriguez, mais Dramé s'en est sorti au dernier moment. Rayo qui va écarter alors que la tribune est d'Armanchez Ari donne de la voix. Dans cette rencontre, dans ce jeudi soir où le Sporting Club de Bastia attend à peu près entre 4 et 5 000 spectateurs ici à Armanchez Ari pour ce troisième match avec du public, le cinquième à Furiani. Et donc, je le disais en préambule de la rencontre, un seul petit point pris en 4 matchs. Rendez-vous compte pour retrouver une victoire du Sporting Club de Bastia en championnat. Il faut remonter au 18 avril 2026. C'était face à Saint-Étienne en Ligue 2. Une victoire 2-0. Et les deux joueurs qui ont marqué sont encore présents au club. Alexandre Zaouet et Joachim Ekmayer. Allez, la touche est gagnée par Nassine Douce avec un superbe contrôle de Laurent Perrelade sur son banc de touche. Très très beau contrôle de l'entraîneur, mais malheureusement Laurent Perrelade n'est plus sur le terrain, ancien attaquant du Mans hein, bien évidemment. Laurent Perrelade passé par Nantes également. Le long ballon de Joachim Ekmayer, il est long ce ballon, ça va peut-être arriver dans les pieds de Cléo Mélière qui va vite, mais l'expérience du latéral gauche orléanais Théo Ndika pour laisser passer ce ballon, et c'est le gardien Feyong Faman qui va relancer cette équipe d'Orléans. Lui aussi, tout comme Théo de Persin, il a pris 10 buts cette saison, le gardien orléanais. 18e minute de jeu dans un match qui, on va se parler très franchement, hein, entre nous, on est entre nous sur ici RCFM, un match pas très passionnant. Clairement, 0-0, peu d'occasions, beaucoup de batailles au milieu de terrain, une belle bataille notamment sur les côtés aussi avec Isaac Monnier qui réclame la touche mais qui ne l'aura pas. Je le disais, c'est pas forcément un match très très plaisant. Mais Laurent Perrelade l'a dit, hein, il a assez répété tout au long de la saison. Il s'en fout, Laurent Perrelade, d'être séduisant. Ce qu'il veut, c'est des buts de raccro, des buts du genou, des buts de la tête, des buts qui peuvent permettre au Sporting Club de Bastia de retrouver le chemin et le goût de la victoire à Armanchez Ari. Allez, Dramé, le pressing encore des attaquants du Sporting. Ndika, Yamakalou qui va au pressing, le bon crochet d'Ndika, il est passé. Ndika qui retrouve Rayo au milieu de terrain. Rayo, le petit ballon piqué pour Dramé encore. Il faut lui mettre la pression à ce numéro 24. Dramé qui a fait faute sur Joachim Ekmayer et qui a pris ce carton jaune. Lemaître, long ballon de Lemaître, ça arrive sur Nassim Douce tranquillement, qui contrôle. Lagdarbella, lui aussi, qui aère le jeu. C'est bien joué, c'est propre techniquement. En tout cas, ce que font les joueurs du Sporting sur une pelouse vraiment pas digne d'un club professionnel. La pelouse est dans très très mauvais état, alors que ce long ballon de Lagdarbella ne trouvera personne, si ce n'est le gardien d'Orléans qui relance. Et on continue, les schémas sont les mêmes. Orléans fait tourner derrière, essaye de percer le verrou bastiais et n'y arrive pas. Pour l'instant, il faudrait quand même que nos joueurs montrent un visage un petit peu plus offensif, surtout, car le Sporting Club de Bastia ne marque pas beaucoup. Un but seulement contre Cannes sur les deux derniers matchs. Il faut que ça amplifie. Allez, le bon ballon pour Dali Amar. Dali Amar qui écarte, encore avec Ndika. Alors que le duo d'attaquants choisi par Hervé Dea Major ce soir, c'est Prunier et Legendre. Prunier justement au duel. Et bon retour d'Anthony Roncaille. Allez, Ekmayer avec Makalou. Makalou, il y avait peut-être une contre-attaque à jouer, mais c'est parfaitement joué de la part d'Amidou Makalou qui aère le jeu et qui trouve Isaac Monnier. Allez, Isaac Monnier qui essaye de gagner du terrain avec sa patte gauche, mais qui ressort sur Nassim Douce. ce qui ne plaît pas trop à Furiani puisqu'il y avait un contre à jouer. Oh, attention, Anthony Roncaglia, il n'est pas bon ce ballon d'Anthony Roncaglia. Il le rend à cette équipe d'Orléans. Ah, c'est des choses simples ça, Anthony. Allez, c'est pas grave, la touche n'est pas dangereuse, le ballon est rendu à Orléans alors qu'il y a un deuxième ballon sur le terrain et le latéral droit orléanais visiblement ne l'a pas vu. Ça y est, c'est fait, il donne ce ballon au délégué, le numéro 27, Nicolas Marius Lemaître. Marius Lemaître donc qui va trouver Legendre sur cette longue touche. Legendre, attention à lui, je le rappelle, Legendre avec Dali Amar, c'est bien joué mais il est tout seul. Dali Amar, il n'y a pas beaucoup de danger, il va écarter à gauche sur Ndika. Ndika encore, Ndika avec Dali Amar, là par contre il est tout seul, il faut l'empêcher de centrer. C'est une longue frappe, on a l'habitude de prendre des buts magnifiques, il disait là aussi Laurent Perlade. Là cette frappe elle partait bien du numéro 20 de cette équipe d'Orléans, Belkacem Dali Amar, recruté cette saison à Caen, le Stade Malherbe de Caen, qui a laissé libre donc ce joueur qui est passé par absolument tous les clubs de Marseille. C'est impressionnant, ils ont quasiment tous fait Côte-Bleue, Aubagne, Martigues, il est né à Martigues, c'est assez impressionnant. Il est passé bien évidemment par le centre de formation de l'Olympique de Marseille. Allez, long ballon de Noisy-Lioc pour trouver peut-être Ruben Belianjou. Il est bon au jeu, Ruben Belianjou, c'est sa spécialité. Et là, il arrive à conserver ballon et à trouver Joachim Eickmayer. Eickmayer pour changer le jeu avec Anthony Roncaglia. Allez, il faut trouver à gauche. Voilà, c'est fait. Nassim Douce, lui, il a cette capacité avec le ballon, Nassim Douce, de gagner des mètres, tout comme Isaac Monnier. Nassim Douce, encore lui, qui trouve dans l'axe Clément Rodriguez. La bonne remise pour Isaac Monnier, c'est bien joué. Allez, il faut déborder Isaac Monnier. Il est passé, Isaac Monnier. Est-ce que ce ballon sortira? Non, c'est bon, il reprend. Isaac Monnier dans sa phase de réparation, le centre retrait. C'est coupé par Hugo Bourg et Amidou Makalou qui s'interpose. Pas de faute selon l'arbitre. Long ballon pour Prunier. Prunier qui conserve. Dali Amar qui écarte à gauche. Ah, c'est dommage, il y avait une très bonne situation là avec Isaac Monnier sur le côté gauche, mais malheureusement son centre n'a trouvé personne si ce n'est la pointe basse de ce milieu en losange, Hugo Aubourg, le numéro 6, arrivé libre de Fleury où il était la saison dernière, formé au Portugal à Farens très précisément. Allez, Rayo au milieu de terrain qui est pris par Joachim Eickmayer. Superbe récupération du numéro 17 Bastier. Clément Rodriguez, il est passé Clément Rodriguez, il y a l'appel de Ruben Belianjou, le bon crochet de Rodriguez qui va trouver Cléo Mélière, le centre de Mélière avec la tête de Belianjou, il y a Makalou qui est tout seul, la reprise d'Amidou Makalou qui tire largement au-dessus. C'est dommage pour Amidou Makalou, il était tout seul. Il y a la défense orléanaise certes qui est bien revenue, mais il n'a absolument pas cadré cette frappe, elle a fini dans la tribune, dans les bras de la tribune Est avec les supporters Bastiais donc qui poussent pour le Sporting. Et cette première situation, on va dire, pour Bastia et son numéro 3 Amidou Makalou qui était avec nous hier en conférence de presse, le jeune malien qui a été sélectionné par les U23 maliens, mais un problème administratif a permis au Sporting Club de Bastia de conserver son joyau prêté par Brest cette saison. Et donc Amidou Makalou qui est avec nous ce soir et pour notre plus grand bien. Attention à cette déviation de la tête pour Prunier. Ouais, il y a eu un gros duel là entre Prunier et Nassim Douce. Le ballon arrive dans les gants de Théo Depersin. 24e minute de jeu ici à Armand Cesari. 0-0 entre le Sporting Club de Bastia et Orléans avec Anthony Roncaglia à la relance. La passe pied gauche pour Isaac Monnier devant son entraîneur Laurent Perrelade avec Nassim Douce. Théo Depersin qui va trouver encore peut-être Anthony Roncaglia. Non, ce sera Noisy-Lioc alors qu'il y a une banderole dans la tribune Est et cette fois-ci elle est positive, enfin positive, elle est en soutien à la Vierge Marie. Si vous avez suivi ce qui s'est passé dans la journée à Porto Vecchio, c'est une banderole en soutien donc à ce qu'il s'est passé et pour condamner ce qu'il s'est passé. Allez, on va revenir sur le sportif, c'est le plus important. Si la Vierge Marie peut nous aider ce soir, en tout cas peut nous aider à ne pas nous endormir, hein, parce que pour l'instant, c'est très compliqué ce qu'on voit sur cette pelouse d'Armand Cesari. 24e minute de jeu et toujours ce score de 0-0, une possession stérile pour les Orléanais et des Bastiais qui essayent de procéder en contre. Dramé, pressing de Clément Rodriguez, le meilleur buteur de cette formation. Bastiaise avec trois réalisations. Allez, le bon pressing de la Garbella, il faut y aller. C'est contré et c'est dégagé derrière par la défense d'Orléans et Nassim Douce qui lui aussi ne s'embarrasse pas avec la relance. Le ballon a failli nous arriver en conférence de presse tellement ce dégagement était long, en tribune de presse pardon, alors que l'arbitre d'Orient Boloventa revient à une situation dont il va dire à Marius Lemaître de jouer la touche plus loin où elle était. Elle a été jouée vite. Oh, il faut être attentif, là, les Bastiais, à cette touche rapide. Aubourg qui change le jeu. Rayo, c'est bien joué. Ah, attention, la passe extérieure du pied, magnifique. Pour Legendre dans la surface de réparation face à Anthony Roncaglia. Il se tourne. Il faut pas le laisser frapper. La frappe de Legendre, elle est contrée par Noah Ziliox. Il avait beaucoup trop d'espace, là, l'attaquant orléanais. Le numéro 19 de cette formation, Robin Legendre, qui a été parfaitement servi par Mamadou Diako. Il a réussi à se tourner, geste salvateur de Noah Ziliox. Très bon retour de Clément Rodriguez. Lakhdar Belal qui trouve Amidou Makalou. Makalou qui fait tourner pour Noah Ziliox. Long ballon de Ziliox, belle transversale pour Isaac Monnier. Ça s'est très bien joué de la part de Noah Ziliox avec Lakhdar Belal. Allez, Lakhdar Belal, Amidou Makalou. Makalou qui est trouvé, allez, il est un petit peu tout seul là, Amidou Makalou, mais il s'en sort. Amidou Makalou, une fois, deux fois, et on revient à la faute. C'est bien joué de la part d'Amidou Makalou. Très petit, profil particulier pour un milieu de terrain. Amidou Makalou, 1m66 seulement. Et donc, cette vivacité à se sortir du pressing permet au Sporting d'avoir quelques situations. Allez, Nassim Douce. À la relance, on a joué ce coup franc court. On ne joue pas les coups de pied arrêtés en version longue. Côté Bastien, là, monsieur l'arbitre, il faut sanctionner, bien sûr. Deuxième carton jaune pour Orléans. Le numéro 21, Lilian Rayo, qui fait pourtant un bon début de match et qui là a fait un geste un petit peu ironique envers l'arbitre. Et ça peut valoir un deuxième jaune avec des arbitres un petit peu plus sévères. Arbitre de la rencontre, monsieur Boloventa, ne va pas donner de deuxième carton jaune pour ça. Mais donc, le Sporting va avoir un bon coup franc avec Joachim Eckmeyer qui va le frapper de la gauche vers la droite. Ce bon coup de pied arrêté qui va peut-être être rentrant alors qu'il y a aussi Isaac Monnier avec lui pour la combinaison. Allez, pourquoi pas? Pourquoi pas un but sur coup de pied arrêté? Il faut mettre ce ballon dans la boîte. Joachim Eckmeyer. Les deux mains sont levées, Isaac Monnier touche le ballon, c'est joué finalement court entre les deux joueurs. Joachim Eckmeyer qui est bien joué, le centre du pied gauche avec la reprise de volée de Clément Rodriguez. Cléo Mélière, je me trompe de prénom tellement la frappe était au-dessus. Une frappe, on aurait dit, à la Julian Palmieri lors du 4-2 face à Paris, sauf qu'elle n'a pas fini au même endroit, hein, je vous prie de le croire. Frappe largement au-dessus du stade de Fouriane, et ça va permettre donc à Orléans de reprendre le cuir avec son capitaine, le numéro 5, Mamadou Diaby. Diaby avec Dramé, Diaby encore. Diaby qui retrouve Diako. Diako qui est passé, très bon ballon là dans l'axe pour Aubourg qui écarte à droite sur Rayo, c'est bien joué, ça joue propre du côté d'Orléans. Mais c'est très bien couvert de la part de Nassim Douce avec une bonne relance. Ah, ça sort selon l'arbitre. C'est dommage, mais il a vraiment beaucoup, beaucoup, beaucoup de qualité. Balle au pied, Nassim Douce. Et il essaye de ressortir propre, en tout cas. Allez, touche encore pour Orléans avec le capitaine de cette formation, Diaby, Aubourg, Dramé. Ah, la charnière centrale, Diamé Diaby, a dû toucher un nombre de ballons incalculable dans cette première période. Allez, le pressing sur Ndika, long ballon d'Ndika pour Legendre. Legendre qui n'était pas titulaire face à la SK lors de la dernière journée pour Orléans, mais qui cette fois-ci est reconduit, surtout suite à la blessure de Seidi, recrue de cette équipe orléanaise, gravement blessé. Lui aussi la même chose que Félix Thom, rupture du ligament croisé alors que c'était un de ses premiers matchs. Lui souhaite bien évidemment lui aussi un prompt rétablissement et il est absolument pas présent du coup ici à Fouriane puisque c'est une blessure qui l'éloignera des terrains. Attention à cette boîte d'Ali Amar sur Joachim Eckmeyer. Il a joué un petit peu l'expérience aussi à Joachim Eckmeyer, même s'il a l'air de boiter. Allez, Nassim Douce pour ressortir le ballon. 30e minute de jeu ici à Armentières. Je vous rappelle le score, vous le connaissez, 0-0 entre ces deux formations. Nassim Douce qui essaye de trouver Clément Rodriguez. Allez Clément, allez, il faut essayer pressé, c'est ce qu'il a fait, il va gagner la touche, ils ont gagné des mètres, les Bastiais. Isaac Monnier veut la jouer vite, mais il n'y a personne qui propose des solutions au piston de 19 ans. Lagdar Belal avec Nassim Douce, qui n'a toujours pas son nom sur le maillot, hein, le numéro 35, hein, Nassim Douce, ça va venir, hein, au vu de ses qualités, il va très vite avoir un contrat professionnel, alors que là il y a un long ballon sur Amidou Makalou, mais l'arbitre ne dit rien, le jeune arbitre de 25 ans, qui effectue déjà tout de même son 25e match de Ligue 3. Il y a un petit peu d'expérience pour cet arbitre. Alors que si vous avez entendu un cri, c'est celui de Claude Ferrand, dit le président du Sporting Club de Bastia, juste un petit peu en dessous de moi, qui a une vision globale sur ce qu'est en train de faire ces hommes, le président du Sporting, sous le feu des projecteurs et des critiques, hein, en ce moment, surtout avec une partie des supporters bastiais qui lui reprochent cette saison, en tout cas, son manque cruel d'ambition. Allez, Joachim Ekmeyer, le pressing, c'est bien joué, il a gagné la touche. Ah non, l'arbitre estime que non, elle sera pour Orléans, cette touche. Mais c'est bien joué de la part de Joachim Ekmeyer. La touche sera donc pour Marius Lemaître. Diaco, ah, la belle remise. Il ne peut pas passer comme ça avec une remise pareille. Bien joué Noisiliox qui a contré la passe. Ça arrive sur Amidou Makalou. Cléo Mélière, là, il est absolument tout seul. Cléo Mélière, il arrive à s'en sortir. C'est parfaitement joué de la part du numéro 13 Bastiais qui revient donc de suspension. Il n'était pas présent face au Paris 13 Atlético. Il a accumulé trop de cartons jaunes. 3 pour être précis. Et donc il a manqué ce déplacement à Paris. Et ça a permis à David Djédjé d'être titulaire au poste de défenseur central et Noisiliox qui était passé piston droit. Allez, on repart avec cette fameuse charnière centrale que bientôt vous allez connaître par cœur, hein, Dramé Diaby, tellement je cite leur nom, tellement ils ont eu le ballon. Attention quand même, côté gauche à cette attaque orléanaise avec Lilian Rayo. Rayo qui écarte pour Dali Amar, le centre de Dali Amar, le dégagement d'Anthony Roncaglia qui arrive dans les pieds d'Amidou Makalou, Ruben Belandjou. Allez, il y a un appel de Clément Rodriguez, il y avait aussi celui de Cléo Mélière, il est passé Ruben Belandjou, il faut gagner la faute, c'est fait. Allez, il y avait peut-être à droite l'appel de Cléo Mélière, à gauche celui de Joachim Ekmeyer, mais ce qu'on va retenir c'est qu'il n'a pas perdu le ballon Ruben Belandjou. Allez, le coup franc, Nassim Douce qui trouve Ekmeyer, Ekmeyer qui loupe sa passe, mais il aura le contre favorable et finalement non. C'est pour Marius Lemaître. Il y a une véritable problématique au milieu de terrain. Orléans est clairement en supériorité numérique et arrive à se sortir de situations un petit peu compliquées parce qu'il n'y a pas de bleu. Tout simplement, on a l'impression qu'ils sont un de plus. Les Orléanais, attention à ce ballon pour Edika, côté gauche. Près de la tribune sud, le centre en retrait. Lagdar Belal, faut intervenir. Attention à ce ballon en retrait pour Dali Amar. Bien joué, Lagdar Belal, qui a coupé la trajectoire de ce ballon avec sa genouillère sur le pied droit, sur le genou droit. Ça ne l'empêche pas de performer pour l'instant. Le numéro 12, Bastiais, Cléo Mélière, qui est passé à droite. Oh, c'est bien joué, Cléo Mélière. Mélière encore, le festival pour trouver Clément Rodriguez. Un petit peu seul, là, le numéro 7, Bastiais. Ça va revenir avec beaucoup de chance sur Isaac Monnier. Allez, Isaac, faut être le premier sur ce ballon. C'est fait. Isaac Monnier à gauche. Les passements de jambes. Isaac Monnier qui va centrer pied droit. C'est contré. Et ça va aller tranquillement dans les gants du gardien d'Orléans, Fei Yong Pham. Fei Yong de son prénom, Pham de son nom de famille. Lui, contrairement à la défense centrale, je n'ai pas eu beaucoup l'occasion de le mentionner. C'est très simple parce que le Sporting Club Bastia n'a cadré aucune frappe pour l'instant dans ce début de rencontre à la 34e minute de jeu. Et le Sporting Club de Bastia toujours avec ce score de parité 0-0. Allez, Dramé, encore lui, pour Marius Lemaître. Marius Lemaître qui trouve un long ballon avec Robin Legendre, la bonne déviation de Robin Legendre, mais Anthony Roncaglia qui lit parfaitement le jeu pour trouver Nassim Douce. Ah, il y a une faute là, monsieur l'arbitre. La touche à l'Orléanaise, mais il y a quand même faute sur Nassim Douce. Non, selon l'arbitre assistant qui était bien en face de l'action. Robin Legendre avec Aubourg avec Diaby. Ndika qui loupe sa passe. Allez, faut partir en contre. Il le sait, Cléo Mélière, il veut la jouer vite cette touche, mais c'est impressionnant comme il n'y a pas de solution pour les joueurs bastiais qui essayent de jouer vite. Hein. Les intentions sont là, hein. Clairement. Amidou Makalou essaye d'aller vite, Isaac Monnier essaye d'aller vite, mais il n'y a pas de solution. Il n'y a clairement pas de solution. Il y a un vrai problème, notamment au milieu de terrain, hein, où le système en losange d'Orléans pose beaucoup de problèmes au Sporting Club de Bastia. Allez, avec Nassim Douce. Long ballon dans la profondeur de Nassim Douce. Ça peut passer. Ça arrive sur Ruben Belianjou. Avec un rebond. La faute peut-être de Dramé. Non, c'est parfaitement défendu. Il faut mettre un petit peu plus d'envie là, Ruben Belianjou. Il a une carte à jouer en plus, le numéro 19 du Sporting Club de Bastia. En attendant le retour de l'enfant prodige, puisqu'il faut l'appeler comme ça, Alexandre Zaouet, buteur à Bourg-en-Bresse, et il s'est blessé, notamment sur cette pelouse du Stade Marcel Verchères, où nous y étions ensemble sur RCFM pour cette victoire, un but à zéro du Sporting Club de Bastia. Mais la perte depuis trois matchs maintenant d'Alexandre Zaouet, il est en réathlétisation, selon Laurent Perrelade. Ça devrait être bon pour Concarneau dans deux semaines, puisque je vous le rappelle, le Sporting Club de Bastia ne joue pas en Ligue 3. La semaine prochaine, ce sera en Coupe de France, cinquième tour régional, face au Gazélec d'Ajaccio d'Erwan Huet, le club de National 2, dans un derby qu'on retrouvera depuis près de 10 ans. On n'a plus cette affiche entre le Gazélec et le Sporting. Le très bon tacle de Joachim Eckmeyer. Allez, le contre. Clément Rodriguez. C'est bien joué. Rodriguez qui va fixer la défense. Il est passé Clément Rodriguez. Le premier crochet, le deuxième crochet. Il faut décaler à droite. Il faut décaler à droite ce ballon. Clément Rodriguez. Et là, il y a tout Fouriani qui l'engueule. L'attaquant Bastien, alors que Dali Amar repart en contre-attaque pour Orléans. L'enroulé de Dali Amar. Ça passe juste à côté de la cage de Théo de Persin. Mais là, par contre, Fouriani gronde sur cette action parce que ça aurait pu être une très très belle opportunité. Opportunité pour le Sporting. Il y avait Isaac Monnier à gauche, il y avait Ruben Belandjou à droite, mais Clément Rodriguez a fait le mauvais choix et ça a failli coûter très cher au Sporting Club Bastia avec cette frappe de Belkacem Dali Amar qui passe juste à côté du poteau gauche de Théo de Persin. Allez, Nassim Douce pour Théo de Persin encore. Les sifflets de Fouriani. Là, les supporters veulent un petit peu plus d'envie dans cette rencontre. Un petit peu plus de folie, peut-être. Parce que là, clairement, hein, on s'endort, hein, messieurs. Il faut un petit peu accélérer, un petit peu avoir des situations. Cléo Mélière qui va trouver Makalou, peut-être. Non, c'est coupé par ce diable de Dali Amar qui est partout, le numéro 20 orléanais, dans ce début de rencontre. Contrairement au numéro 9, hein, Prunier. Prunier qui n'est absolument pas rentré dans son match, il a très peu de ballons, hein. Profil très atypique, hein. Haïtien, on embrasse d'ailleurs Johnny Placide, l'ancien gardien du Sporting Club Bastia, lui aussi haïtien. Eh bien, Mandy Prunier a 7 buts en sélection avec Haïti. Et donc, pour l'instant, pour sa première titularisation, il n'est pas en train de marquer des points aux yeux d'Hervé Delamajor, lui qui est arrivé libre de Charleroi. Makalou, ça s'est bien joué avec Noisiliox. Allez, Noisiliox, le débordement de Noisiliox, il est passé. C'est bien joué de la part de Ziliox. Le centre, peut-être, il s'effondre dans la surface de réparation. Rien, selon l'arbitre, 6 mètres pour Orléans. Et Noisiliox, il y a peut-être un petit quelque chose. En tout cas, l'arbitre vient lui dire tout de suite non. Laurent Perrelade, on le voit, est en train d'aller vers son banc. Est-ce qu'il va sortir son joker FVS? Puisque maintenant, vous en avez l'habitude, Laurent Perrelade et son entraîneur Hervé, et l'autre entraîneur Hervé Delamajor, ont la possibilité de sortir des jokers FVS, football vidéo support, s'il y a une situation de pénalty, de carton rouge ou de but qui doit être annulé. Il y a 2 jokers par match. Si votre joker est bon, vous ne le perdez pas. Et inversement, attention à ce ballon, il faut se parler là avec Maier et Nassim Douce. C'est Maier qui va réussir à trouver Théo de Persin. Long ballon de Théo de Persin qui trouvera les mains de l'entraîneur orléanais Hervé Delamajor qui donne le ballon à Nicolas Lemaître. Allez, Lemaître, bien joué avec Maier encore. Ça sera une touche pour Orléans dans un match difficile pour le Sporting qui n'arrive pas pour l'instant à se créer des belles situations. Même Orléans, hein, on peut le dire clairement, Orléans a le ballon mais n'a pas été dangereux pour l'instant dans cette rencontre. Et la touche sera pour Nassim Douce à gauche. Allez, Nassim Douce, peut-être pour un long ballon. C'est bien joué, la tête, le long dégagement d'Isaac Monnier. Et ça arrive encore dans les gants d'Hervé Delamajor, alors que Fouriani est un petit peu calme, un petit peu triste, à l'image de cette rencontre, hein, pour l'instant, qui ne nous emballe pas, chers auditeurs. Mais restez tout de même avec nous pour cette deuxième période qui, on l'espère, sera remplie de buts. Et des buts d'un seul côté, le côté bleu, ce soir. Et pour l'instant, ça n'en prend pas le chemin, alors que là, la touche, elle est jouée beaucoup trop rapidement. Aubourg qui arrive à se sortir du pressing pour trouver Ndika. Ndika qui écarte avec Rayo. Rayo qui trouve son capitaine Diaby. Diaby avec Dali Amar. Là, c'est tous les joueurs d'Orléans qui sont dans le camp du Sporting. Dali Amar d'un profondeur pour Ndika. Le ballon est trop long. Ce sera un 6 mètres pour Théo de Persin à la 40e minute de jeu. Il reste 5 minutes avant la fin de cette première période. Et pour l'instant, le Sporting Club de Bastia n'a pas la solution. 0-0 face à Orléans, point positif. Tout de même, on va le dire, le Sporting n'a pas encaissé de but dans les premières minutes à Fouriagne. Et ça, c'est à souligner. Belianjou, c'est bien joué avec Joachim Ekmeyer. Le contrôle est un petit peu long. Duel avec Anthony Roncaglia, c'est gagné. Ça va être dégagé par Isaac Monnier du pied gauche. La déviation d'Ekmeyer, c'est plutôt bien joué. Et Clément Rodriguez qui est pris par le défenseur. Mais il va faire un bon pressing, Clément Rodriguez, pour Ekmeyer. Ekmeyer encore, il faut siffler, monsieur l'arbitre. Voilà, c'est fait. C'est à l'expérience que Joachim Ekmeyer gagne ce coup franc. Un coup franc qui peut faire monter son bloc. Il le dit, Joachim Ekmeyer. Voilà, il a fait le signe à la main à ses joueurs, à Anthony Roncaglia notamment, d'aller mettre un coup de tête, peut-être un coup de tête qui nous ferait du bien. On avait la cabane d'Anthony Roncaglia, pourquoi pas, le capitaine de cette formation du Sporting. 25 ans, 121e match pour le joueur Bastier, le capitaine Bastier, passeur décisif à Bourg pour Alexandre Zaoué. C'est lui qui est cherché. Attention, allez, bien joué Nassim Douce, la déviation, Noah Silios dans son interpassion, c'est dégagé en catastrophe par la défense d'Orléans. Est-ce que ça va sortir en corner? Non, ce sera une touche. Mais là, ça manque de présence. Il l'a dit, Laurent Perlade, je veux mettre un but de raccro. Et c'est dans ce genre de situation qu'on peut mettre un but de raccro. Très bon pressing de Joachim Ekmeyer, qui est beaucoup mieux. Il a dû écouter son coach, qui a dit qu'il était moins bien. Centre de Monnier, capté dans les gants. Parfait, Young, femme. Il est beaucoup mieux, Joachim Ekmeyer, dans ce début de rencontre, dans cette première période. En tout cas, mais pour l'instant, le Sporting Club de Bastia est beaucoup trop stérile et ne trouve pas la solution. Allez, Ismaël Dramé qui relance avec Mamadou Diaby. Vous en avez l'habitude hein, dans cette rencontre. Les deux centraux orléanais qui prennent leur temps, qui se trouvent les uns les autres. Ils ont dû échanger la cinquantaine de passes, hein, clairement, entre les deux. Marius Lemaître, lui aussi, qui est beaucoup trouvé à la relance. Le pressing de Belianjou. Avec Diaby encore, bon pressing de Clément Rodriguez. En tout cas, les deux attaquants Bastia y courent. Hein, ça, on ne pourra pas leur enlever. Indica le pressing de Cléo Mélière. Oh là là là là là là là là, le tacle. Monsieur Bolovinta qui sanctionne directement. Carton jaune pour Cléo Mélière. Le premier carton de cette rencontre pour le Sporting Club de Bastia. Alors que les soigneurs sont appelés sur ce tacle de Théo Indica. Les soigneurs sont donc appelés. Il est au sol, le numéro 3 de cette équipe orléanaise, alors que Laurent Perlade a rappelé Joachim Ekmeyer et Isaac Monnier pour leur donner quelques consignes pour profiter de ce temps mort. Un temps mort donc dans cette rencontre où certains joueurs profitent pour s'hydrater, même si la chaleur est moins présente que lors des autres rencontres hein, à Fouriagne où c'était presque irrespirable hein. Je pense au match du Puy, celui de Versailles également, où j'avais le plaisir d'être accompagné par Alexandre Antonini pour commenter ces rencontres. On a souffert nous aussi hein, de la tribune de presse de cette chaleur, mais ça va beaucoup mieux en ce premier jour du mois d'octobre. Et donc ce jour du mois d'octobre qui peut-être sera le premier jour d'une victoire à Fouriagne. Pour l'instant, chers auditeurs, ça n'en prend pas le chemin, même si le Sporting n'est pas mené hein, toujours 0-0 dans cette rencontre. Mais c'est un pauvre visage pour l'instant qui est affiché par les hommes de Laurent Perlade, le coach de cette équipe bastiaise, le coach de 56 ans qui a l'habitude de ce championnat, qui l'a gagné avec Rodez en 2019. On ne vous en demande pas moins, coach, d'aller nous chercher ce championnat de Ligue 3. Ça va être quand même très compliqué hein. La Roche et Rouen ont déjà 8 et 7 points d'avance sur le Sporting. Bonne récupération de Nassim Douce avec Isaac Monnier. Isaac Monnier, le centre du pied gauche, il est contré. Et là, Nassim Douce s'est projeté. Donc, il va falloir redescendre. Dali Amar, le long ballon de Dali Amar à gauche. C'est parfaitement défendu par Cléo Mélière et Amidou Makalou. Encore une fois, le petit numéro 3 Bastien, le premier sur le ballon. Allez, la fin de passe pour trouver Cléo Mélière. On est à 1 minute 10 de la fin du temps réglementaire. Le centre d'Amidou Makalou. Il y a le bon ballon pour Clément Rodriguez qui rate son contrôle. Et la défense orléanaise a tout son temps pour se relancer. Mais très bon pressing de Noah Ziliox. Il fait son match, Noah Ziliox, dans cette défense centrale. Il a été préféré à David Djedjé qui aurait pu être une solution côté Bastien. avec bien joué Amidou Makalou, le bon ballon pour Clément Rodriguez. Rodriguez peut-être pour la remettre à Makalou, c'est bien joué Makalou dans la surface qui est fauché par Dramé. Il reste au sol, mais il n'y aura pas de faute, mais un corner pour le Sporting Club de Bastia sous les applaudissements de la tribune de presse qui est très heureuse d'avoir enfin un petit peu d'action dans cette rencontre. Un petit corner alors qu'Amidou Makalou reste au sol sur cette intervention. Amidou Makalou, c'est pas le moment de perdre encore un joueur sur blessure pour le Sporting Club de Bastia qui a beaucoup d'absents. Il y a quand même un retour que je vois sur le banc, celui de Daouda Tamba. Présent sur le banc avec Draman Diarra, Matteo Petrignani qui était suspendu par rapport au match du Paris 13 Atletico, Mohamed Boumaoui et les deux jeunes, Nolan Alebat et David Djedje, eux aussi présents sur le banc. Alors qu'il n'y aura qu'une seule petite minute de temps additionnel, c'est le moment parfait, messieurs. Il y a une minute de temps additionnel, il faut marquer ce premier but de la rencontre. Joachim Eckmeyer pour le corner, frappé entre la tribune sud et la tribune est. C'est frappé au premier poteau, il n'y a personne, c'est pas levé, mais ça arrive sur Isaac Monnier. Le contrôle est un petit peu long de Monnier, qui est gaucher, mais qui est sur son pied droit. Verratto, oh, il a tenté. Una fisica, comme on dit. Elle est manquée, sa fisica à Isaac Monnier. Replace-toi, petit, parce que c'était pas du tout le bon choix. Allez, la minute de temps additionnel a donc démarré. Et monsieur Boloventa va bientôt siffler la fin de cette première période ô combien ennuyeuse. Pour l'instant, trop peu d'action à se mettre sous la dent. Une possession orléanaise, mais très stérile, où il y a peu de danger. Pas, clairement, pas d'occasion pour cette équipe d'Orléans qui a du déchet, là, à l'image de cette passe avec Lilian Rayo. Et l'arbitre qui siffle la fin de cette première période avec encore des chants dirigeants d'émission. Malheureusement, c'est le nouveau tube de l'été dans cette entre d'Armanchez, Aris. C'est la pause donc ici à Furiani dans ce triste 0-0 entre les deux formations sous les huées de Furiani et du public, notamment la partie gauche, la tribune est, qui est très mécontente du visage affiché par le Sporting, mais on va essayer de trouver du positif. Pas de but encaissé pour l'instant, et on va se retrouver dans un petit peu moins d'un quart d'heure pour une deuxième mi-temps qu'on espère un petit peu plus joyeuse et surtout offensive pour le Sporting. Restez bien avec nous, donc dans moins d'un quart d'heure, on sera de retour ici sur RCFM pour le début de cette seconde période. À tout à l'heure.
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1: Allez, on va repartir dans quelques instants. Ici, Armand Cesari après une première mi-temps. Oh, combien ennuyeuse, pour rester gentil, 0-0 entre le Sporting Club de Bastia et Orléans. Et Laurent Perlade l'a bien compris et il effectue dès la fin de cette première période un changement avec la sortie de Ruben Belandjou et l'entrée du numéro 33 de 20 ans seulement, Nolan Alebat, qui a l'habitude de jouer avec le groupe réserve de Manu Guidicelli. Il a 45 minutes pour se montrer, le jeune Kanak, pour permettre peut-être à son équipe d'emballer un petit peu cette rencontre. C'est reparti. Seconde période donc ici entre le Sporting Club de Bastia et Orléans. 0-0 dans cette première période. Il faut emballer ce match côté Bastiais. Et on espère donc que ce changement sera une bonne opportunité. Avec un gros duel là, déjà au milieu de terrain. Et c'est gagné par l'Agdar Belal qui obtiendra une faute. Il y a un appel de Cléo Mélière, mais il ne lui a pas transmis le ballon. Allez, Joachim Eckmeyer peut-être pour jouer rapidement ce coup franc. Non, puisqu'un joueur orléanais reste au sol. Il reste donc au sol, le numéro 6 de cette formation d'Orléans, Hugo Aubourg. C'est bon, il s'est relevé, Anthony Roncaglia va pouvoir transmettre ce ballon à Nassim Douce. Allez messieurs, réveillez-vous, réveillez-nous, faites quelque chose. Mais ce match ne peut pas se terminer ainsi. Voilà, Isaac Monnier, ça c'est bien joué. Le débordement du latéral gauche Bastier, mais il a trop peu de solutions. Il essaye de revenir en arrière sur Nassim Douce. Nassim Douce qui change le jeu et qui trouve Théo Depersin. Depersin avec Noah Ziliox. Ziliox, attention, ne pas perdre le ballon. C'est très bien joué de la part de Noah Ziliox qui a cassé la ligne pour trouver Anthony Roncaglia. Nassim Douce, Isaac Monnier pour Roncaglia. Allez, en tout cas, Laurent Perlade a fait un changement à la mi-temps et c'est très rare de la part de Laurent Perlade qui a souvent l'habitude de laisser son 11 un petit peu mûrir, j'ai envie de dire. Là, il s'est aperçu qu'il a fait une erreur avec les deux profils un petit peu trop similaires entre Rodriguez et Belandjou. C'est bien joué, le 1-2 entre Monnier et Eckmeyer, mais le centre de Monnier ne trouve personne. Il est très remuant, Isaac Monnier, mais pas assez pour inquiéter cette défense d'Orléans. Amidou Makalou qui écarte à droite pour Cléo Mélière. Allez, Cléo Mélière qui essaye de monter avec le ballon. Allez, bat, le 1-2 avec Mélière, le centre de Mélière, la déviation. Allez, Clément Rodriguez, il faut y aller sur ce ballon. C'est dégagé par la défense d'Orléans, ça revient sur Mélière encore. Le 1-2 avec Makalou, c'est bien joué, mais c'est taclé par cette équipe d'Orléans et ça sera une touche. C'est sorti, bien sûr que c'est sorti. Il y avait un très beau tacle de la part de Mamadou Diako, mais le Sporting Club de Bastia va retrouver le cuir avec cette touche. Makalou, Mélière, Mélière pour Makalou. Allez, Amidou Makalou, il y a un petit peu d'espace, c'est bien joué, le centre en retrait d'Amidou Makalou, contré, ouh, il y a peut-être une main, non, pas assez suffisant pour l'arbitre. Et là, il y a un tampon de la part d'Amidou Makalou. Oh là là, monsieur l'arbitre, une intervention digne d'un policier là, de la part de l'arbitre d'Orient, Bolovinta. Allez, on remet un petit peu le calme dans cette rencontre. Enfin, il y est le calme, hein. Il n'a pas besoin de le remettre. L'arbitre, le calme dans cette rencontre. Il y a trop, trop de calme, trop peu de mouvement dans ce triste 0-0 pour l'instant entre le Sporting Club Bastia et Orléans. Si ça en reste là, je pense que, je vous le disais, on ne jouait plus beaucoup le jeudi soir dans la phase aller. Je ne pense pas qu'on va rejouer d'aussitôt le jeudi soir avec ce petit pont excellent d'Endika, la déviation de Prunier. Prunier qui va trouver Bella Amar. Dali Amar, pardon, pour Endika. Endika avec son gardien, le pressing d'Alebat, c'est bien joué, mais le capitaine Mamadou Diaby retrouve le ballon, lui qui a gagné cette Ligue 3 avec Concarneau en 2022 et 2023. L'année 2022-2023, je vous avais dit tout à l'heure que c'était Théo Endika, mais c'est bien le capitaine de cette formation orléanaise qui jouait du côté de Concarneau où il était défenseur central avec à l'époque Amine Boutra, numéro 10, qui avait été élu meilleur espoir de National 1 et qui avait signé l'année d'après au Sporting. On s'en rappelle tous, la bonne intervention d'Anthony Roncaglia. Clément Rodriguez, la mauvaise passe a été bien couverte par Joachim Eckmeyer. Isaac Monnier, c'est bien joué de la part de Monnier. Monnier qui va gagner la touche. Allez, s'ils pouvaient tous avoir l'état d'esprit et la vivacité d'Isaac Monnier dans cette rencontre, ça nous arrangerait. 50e minute de jeu Et toujours ce score de 0-0 dans un Furiani ô combien calme, clairement, comme la rencontre. Pas beaucoup de bruit, pas beaucoup de chant. Dans un Furiani triste, hein, clairement, dans cette première période. Allez, Noisy-Lioux qui a réussi à récupérer le ballon. Cléo Mélière. Allez, il faut faire un appel. Allez, Bat, il a été servi. Le numéro 33, Bastier. Il y a peut-être une remise pour Cléo Mélière. C'est bien joué, il est passé. Le centre d'Allez, Bat, il est contré. La tête de Dramé pour dégager ce ballon. Et Diaco qui arrive à le contrôler. Allez, Bat qui récupère. Superbe ce pressing d'Allez, Bat pour trouver Makalou. Makalou dans la profondeur pour Clément Rodriguez. La frappe de Clément Rodriguez. Et la belle arrêt, le bel arrêt, la belle parade. Ah, pour une fois qu'il y a une occasion, je bégaye un petit peu. Excusez-moi, chers auditeurs. Mais là, ce très bon ballon d'Amidou Makalou pour Clément Rodriguez qui a frappé. Belle parade de Feyong Pham. Corner pour le Sporting Club de Bastia. Mais il faut préciser que cette action vient de l'intervention de la nouvelle recrue. En tout cas, ce n'est pas une recrue puisqu'il vient de l'équipe de Manu Guidicelli, mais du nouveau joueur, de la nouvelle tête, Nolan Alebat. Très très bon pressing du numéro 33 Bastier, et Isaac Monnier va frapper ce corner dans l'angle entre la tribune nord et la tribune ouest, toujours fermée, vous le savez, jusqu'à la fin de la saison. C'est frappé par Isaac Monnier. Non, on change de frappeur au dernier moment. Ça sera Joachim Eckmayer. C'est frappé sortant. Il n'y a personne qui suit. Il y a peut-être Amidou Makalou. C'est dégagé par la défense d'Orléans. Alors là, j'ai rarement vu ça. Un tireur qui s'élance pour frapper le corner. Et au dernier moment, on change d'avis, on change de pied. Puisqu'Isaac Monnier est gaucher et Joachim Eckmayer droitier. Ballon pour Nassim Douce. Nassim Douce qui va trouver du pied gauche Joachim Eckmayer. Et attention, monsieur l'arbitre, il faut sanctionner les petits tirages de maillot comme ça. Mais il s'en sort, Joachim Eckmayer va trouver Clément Rodriguez, le bon contrôle. Mais il a été tout de suite pris. Attention, Romain Legendre, le contre pour Orléans. Romain Legendre avec Lilian Rayot. Rayot qui est passé, Rayot encore, Rayot le centre. C'est contré, ça va revenir sur Eckmayer. Bien joué encore Eckmayer avec Clément Rodriguez. Le bon ballon dans la profondeur pour Alebat. Il est tout seul, Alebat, mais il y a Rodriguez, il faut lui remettre. Allez, Alebat qui va fixer, qui va changer le jeu. C'est bien joué, c'est pour Isaac Monnier. Isaac Monnier qui arrive dans la surface de réparation, le centre du pied gauche, Clément Rodriguez. C'est contré par la défense orléanaise, mais Isaac Monnier reprend le ballon. Allez, il y a un petit peu plus de vie dans cette deuxième période. Eckmayer, il n'y a pas de faute, estime monsieur l'arbitre, mais ça revient avec Anthony Roncaglia et la tribune sud et tout le stade qui pousse le Sporting Club de Bastia. Isaac Monnier qui était parti tout seul et qui a été coupé par le numéro 7 de cette équipe d'Orléans, Mamadou Diaco.

pour cette équipe d'Orléans. Et Pham, le gardien orléanais qui a gagné son duel face à Clément Rodriguez. Allez, le 6 mètres disputé par cette équipe orléanaise, joué par cette équipe d'Orléanaise qui continue dans son même schéma que lors de la première période, hein, c'est-à-dire garder le ballon mais n'être absolument pas dangereux. Orléans qui a fait match nul 0-0 contre l'AS Cannes la semaine dernière, on a l'impression que les 0-0 ça leur va. Au joueur d'Hervé de la Major, attention ce ballon pour Legendre. Legendre, le centre, c'est sorti par Noah Ziliok. C'est bon, retour de Cléo Mélière qui va devoir dégager ce ballon, c'est fait. Peut-être pour trouver Alébat, le coup d'épaule d'Alébat qui va récupérer ce ballon. Oh, l'arbitre qui siffle faute. Oh, monsieur Bolovinta qui vient siffler faute de la part de Nolan. Alébat, en tout cas pour l'instant, le numéro 33 Bastier, dans l'envie et dans l'engagement, fait une très très bonne rentrée alors que quatre joueurs Bastier continuent de s'échauffer à côté du banc d'Hervé Delamajor. On a Daouda Tamba, Draban Diarra, Matteo Petrignani et Mohamed Boumaoui. Attention, ce centre de Diaco, c'est capté tranquillement par Théo de Persin. Il faut relancer vite. Allez Théo, il faut relancer vite. Ah, il prend son temps. Il prend son temps. Théo de Persin, et il va écarter pour Isaac Monnier. Allez Isaac Monnier, peut-être un long ballon pour Clément Rodriguez. Non, on va ressortir court avec Lakhdar Belal. Changement d'aile de Lakhdar Belal pour Cléo Mélière. Mélière avec Ziliox. Ziliox, Mélière encore, c'est bien joué. Mélière, Makalou. Makalou face à trois joueurs d'Orléans. Ils le savent, hein, les joueurs orléanais, que Amidou Makalou est un des principaux dangers de cette équipe bastiaise. Mais pour l'instant, il a été trop peu trouvé. Amidou Makalou, en attendant bien sûr le retour d'Alexandre Zaouet, que l'on espère côté Bastiais pour la rencontre du 17 octobre sur la pelouse de Concarneau, puisque je le rappelle, le Sporting Club de Bastia ne jouera pas la semaine prochaine en Ligue 3 puisque c'est un week-end de Coupe de France. Ce sera samedi à 18h normalement sur la pelouse du Gazélec Ajaccio. L'horaire n'a pas encore été confirmé mais ça devrait être celui-ci, hein, samedi 18h, donc samedi prochain 18h pour cette rencontre entre le Gazélec d'Ajaccio et le Sporting Club de Bastia dans un derby, hein. On le rappelle, le Sporting Club de Bastia fait son entrée dans les tours régionaux cette saison, donc il y aura deux affrontements face à des clubs corses avant d'entrer dans cette Coupe de France au niveau national. Alors que là, Diaco vient marcher sur le pied de notre ami Amidou Makalou et notre autre ami, le coach Laurent Perrelade, furieux contre l'arbitre assistant, puisque ça fait plusieurs fois que Diaco vient essuyer ses crampons sur un joueur bastiais. Allez, ce sera un coup franc, peut-être intéressant pour le Sporting Club de Bastia, un coup franc pour Joachim Meckmeyer, tout près du banc de Laurent Perrelade. Peut-être un long ballon. Alors, il n'y a pas de grand, grand gabarit pour le Sporting. Il y a beaucoup de petits. Il y a Noah Ziliox, il y a Noah Alébat. Très petit, Noah Alébat. Allez, pourquoi pas Anthony Roncal. En tout cas, la main gauche élevée par Joachim Eckmeyer pour ce coup de pied arrêté. C'est bien frappé par Eckmeyer. Et la sortie parfaite du gardien d'Orléans. Anthony Roncal qui essaye de l'empêcher de relancer, mais il va prendre son temps. Hein. Clairement, le Guyanais, gardien de cette formation d'Orléans, qui a fait 3 clean sheets cette saison, tout comme Théo de Persin, et 10 buts pris, tout comme Théo de Persin, mais il n'a pas le même nombre d'arrêts que notre gardien, 35, hein, plus grand nombre d'arrêts pour un gardien en Ligue 1, en Ligue 3, pardon, on aimerait en Ligue 1. Désolé, chers auditeurs, j'aimerais pouvoir vous dire que Théo de Persin a fait des arrêts en Ligue 1 sous les couleurs du Sporting Club de Bastia, mais on en est, comme vous le savez tous, très très loin. Dali Amar, Diaco. Diaco, ouh, le tacle de Noah Ziliox. Les deux pieds décollés sur Diaco. Il a complètement oublié le ballon. Monsieur Bolovinta sort très rapidement le carton jaune. Et les soigneurs orléanais font leur entrée pour la deuxième fois de la rencontre. Le soigneur d'Orléans vient prendre des nouvelles de Mamadou Diaco, le numéro 7 de cette formation du Sporting Club de Bastia, formation d'Orléans plutôt, Mamadou Diaco. Allez, le Sporting Club de Bastia qui est toujours sur ce score de 0-0 à la 58e minute de jeu face à une équipe d'Orléans que le Sporting n'a plus affronté à Fouriane, et en tout cas depuis le 23 octobre 2020, un but partout. C'était un but de Christophe Vincent à l'époque, que l'on salue ce soir. Christophe Vincent, buteur à l'époque, ce 23 octobre 2020, lors du match contre Orléans, un but partout, le dernier match.

0: contre Orléans hors de Fourian. Et c'était une défaite la même année. 2-1, ça n'avait pas empêché le Sporting de Mathieu Chabert d'être champion de National et de remonter en Ligue 2. Ce Sporting Club de Bastia, donc, qui était entraîné à l'époque par Mathieu Chabert, vous le savez, qui était là il y a 3 semaines. Alors que là, petit événement, le joker a été donné de la part d'Hervé Della Maggior. Le joker qui a été demandé, donc, ça va être une examination d'un potentiel carton rouge pour Noah Ziliox, hein, je pense. C'est une examination de carton rouge de la part de l'entraîneur Hervé Della Maggior. Il a senti que Noah Ziliox est arrivé un petit peu fort et là, ça serait la catastrophe. Alors déjà qu'on s'ennuie et déjà qu'on n'est pas du tout dans le match, ça va être très compliqué. À 10 contre 11, Anthony Roncaglia vient prendre des nouvelles, mais M. Bolloventa est donc devant son petit écran. Le FVS, le premier challenge de la partie demandé par Hervé Della Maggior. Je vous rappelle un petit peu les règles. Si Hervé Della Maggior a raison et que Noah Ziliox est expulsé, il garde ses deux chances d'avoir l'utilisation de la FVS. Si en revanche, le tacle est jugé soit licite, soit trop fort pour obtenir un carton rouge, eh bien tout simplement, il perd un joker, il n'en aura plus qu'un, Hervé Della Maggior. En tout cas, monsieur Bolloventa prend son temps devant l'écran. Monsieur Bolloventa prend son temps, ça y est, il a pris sa décision. Et là, tout Fourian y tremble, je vous le dis, parce que sinon Ziliox se fait expulser, ça va être très compliqué. Le signe de la vidéo, pas de carton rouge pour Noah Ziliox. Et donc, monsieur Hervé Della Maggior a une carte en moins, un joker en moins. Il y a tout de même un coup franc pour cette équipe d'Orléans avec Dali Amar qui va le frapper, le numéro 20, Belkacem Dali Amar, dans l'angle, près de son banc, près du banc d'Hervé Della Maggior. Peut-être une combinaison sur ce coup de pied arrêté. On connaît les lacunes du Sporting. La tête de Dramé largement au-dessus. Mais encore une fois, un attaquant orléanais tout seul dans cette surface de réparation. Alors heureusement, il n'a pas cadré sa tête. Mais encore une situation sur coup de pied arrêté pour cette équipe d'Orléans. Alors avec ce joker, on a perdu un petit peu de temps, donc il va y avoir du temps additionnel qui va être décompté. On n'a eu qu'une minute à la fin de cette première période, on en aura un peu plus en fin de match. Allez, place au jeu, on repart. Et c'est Orléans qui a le ballon sur ce long 6 mètres, ballon qui a été récupéré par l'équipe du Loiret avec Dramé qui va retrouver son capitaine Mamadou Diaby avec Bella Amar, alors qu'il va y avoir un changement pour Orléans, hein, puisque on se prépare sur le côté, pas de hors-jeu. Oh, monsieur l'arbitre, il faut siffler le hors-jeu là, non? La touche est la Yamin, bien évidemment, de Prunier, Landy Prunier, qui essaye de garder le ballon là. Ouais, voilà, allez, lâche-le, très bien. Pas de bagarre, pas de situation comme ça, justement, il sort Mondi Prunier, le numéro 9 d'Orléans, qui a un petit peu raté sa première titularisation. Bon, c'est pas nos oignons, hein. Comme on dit, il joue à Orléans, donc on s'en fiche un petit peu. Entrée en jeu, par contre, d'Adam Ribeiro, ça on s'en fiche pas parce qu'il va peut-être marquer, en tout cas il ne l'a pas fait pour l'instant dans ce début de saison, le joueur formé au club. Il a en revanche inscrit une passe décisive lors de la première journée contre Concarneau. Adam Ribeiro, donc numéro 26, qui va venir épauler Robin Legendre dans cette attaque d'Orléans. Allez, Théo de Persin qui donc joue ce coup franc. Il le joue loin, la tête de Cléo Mélière, celle de Diaco ensuite, celle de Legendre ensuite. Attention, le premier ballon pour Ribeiro, le sombrero sur Anthony Roncaglia, mais superbe défense du capitaine Bastier qui s'en sort avec une relance un petit peu timide. Et là par contre, oh, c'est un deuxième carton là, monsieur l'arbitre. Non, il siffle pas la faute. Alors non seulement il siffle pas la faute, mais en plus, Rayo a déjà un carton jaune. Ça aurait pu être un carton rouge, mais il ne l'a pas vu, monsieur Bolloventa. Attention à cette équipe d'Orléans qui met un petit peu plus le pied sur le ballon. La frappe d'Endika, contrée par le visage d'Anthony Roncaglia qui est sonné. Oulala, Anthony Roncaglia qui s'est effondré là après cette frappe. Oulala, Anthony Roncaglia, ça a dû faire mal. Hein. Bon, il est au sol, il est un petit peu sonné, alors qu'il va y avoir un autre changement de la part de Laurent Perlade. Draman Diarra fait son entrée en jeu. On va attendre l'identité du sortant, mais Anthony Roncaglia, il a pris une frappe. Ça va être dur de s'en remettre, mais ça y est, il est Il est opérationnel et sorti d'Aminou Makalou. Alors ça, c'est un choix surprenant de la part de Laurent Peyrelade. La sortie d'Aminou Makalou applaudie par Fouriane, bien évidemment, le petit numéro 3 malien qui cède sa place à Draman Diarra. C'est rare de voir Aminou Makalou sorti. Lui qui est plutôt un joueur très intéressant. Et on va voir donc Draman Diarra, qui a déjà fait 3 matchs cette saison en Ligue 3. Il a mis 2 buts l'an dernier avec l'équipe de Manu Vidicelli, la réserve du Sporting Club de Bastia. Il entre donc à la place d'Aminou Makalou au milieu de terrain pour apporter un petit peu de dynamisme, on l'espère, dans cette rencontre, même si Aminou Makalou n'était pas celui qui en apportait le moins. Allez, Joachim Ekmeyer, le centre du pied droit d'Ekmeyer, c'est dégagé. Ça revient sur l'Agdar Belal. Belal qui va essayer de ressortir. Belal pour trouver Nassim Douce. Nassim Douce, le long ballon pour Clément Rodriguez. Il n'y aura personne. Oh là là là là là là. Allez, le bon pressing là par contre, c'est bien joué. Allez, Isaac Monnier qui va rentrer dans la surface de réparation. Isaac Monnier en retrait avec Alebat. Alebat qui arrive à changer d'aile. Oh, elle est pas bonne cette passe pour Draman Diarra de la part d'Alebat. Et ils se battent, les deux joueurs. Bastia sans mauvais jeu de mots. Superbe tacle d'Alebat qui est bien revenu. Attention, Noisiliox. Tu as déjà un carton, Noah. Mais en tout cas, il se bat, Nolan Alebat. Et après sa mauvaise passe, il a réussi à aller chercher le ballon avec ce tacle. C'est peut-être ça que les jeunes vont amener, un petit peu de sang neuf, un petit peu de fraîcheur. Et en tout cas, Orléans repart à l'attaque avec Rayo, le centre en retrait de Rayo. Nassim Douce qui contrôle et qui dégage ce ballon pour Clément Rodriguez. Allez, tu vas plus vite, Clément. Clément Rodriguez qui est passé. Il va plus vite qu'Ismaël Dramé. Tombe. Il a un carton jaune, Dramé. Oh, il n'est pas tombé. Il va garder le ballon dans le coin. Allez, c'est pas grave. Allez, Clément Rodriguez encore. Il était passé en vitesse. Il aurait pu s'effondrer. Clément Rodriguez, quel dommage. Ça aurait pu faire 4 tons rouges. Le centre de Nassim Douce. Il y a Draman Diarra. Allez, il y a Cléo Mélière tout seul au second poteau. Il y a Cléo Mélière tout seul au second poteau. Et l'ouverture du score pour le Sporting Club de Bastia. Cléo Mélière pour son premier but. La frappe du pied gauche. Petit filet. Magnifique. Suite à ce centre de Nassim Douce. Et l'ouverture du score pour le Sporting. 1-0. Grâce à Cléo Mélière. Ah, enfin, voilà, enfin un petit peu. Une belle occasion, une belle action avec Clément Rodriguez qui est allé gagner son duel à la vitesse avec le défenseur Bastien, le défenseur orléanais, pardon, qui a d'ailleurs un carton jaune. C'est pour ça que je répétais à Clément Rodriguez, tombe Clément, tombe. Mais il a finalement temporisé et il a trouvé Nassim Douce, le défenseur central bastiais, qui s'est projeté et qui a envoyé un caviar pour Cléo Mélière. Et la reprise, mauvais pied s'il vous plaît, mauvais pied, la reprise de Cléo Mélière, le piston gauche bastiais qui ouvre le score, 1-0. Le piston droit bastiais, il me fait mentir, il me fait me tromper, Cléo Mélière, le piston droit du pied gauche, le but donc de Cléo Mélière, 1-0 pour le Sporting. Alors que vous le savez, vous en avez désormais l'habitude, les buts sont checkés par le FVS, c'est une femme ce soir, l'arbitre de cette rencontre, Alexandra Collin, qui valide ce but. Et Madame Collin, on vous remercie puisqu'il est validé ce but. 67e minute de jeu, 1-0 pour le Sporting Club de Bastia, grâce à Cléo Mélière. Ah, enfin un but pour le Sporting, enfin le Sporting ouvre le score à Furiani. Si je ne me trompe pas, et non, je ne me trompe pas, le Sporting est devant à Furiani pour la première fois de la saison et il reste 23 minutes à tenir pour les hommes de Laurent Peyrelade. On s'ennuyait un petit peu dans cette rencontre, là ça va beaucoup mieux avec notamment Draman Diarra qui récupère ce ballon. Draman Diarra, faut tomber, bien joué, la faute et le carton bien sûr, le carton pour Belkacem Dali Amar, carton jaune pour le numéro 20 d'Orléans et le Sporting va gagner un coup franc. Ah, elle est belle cette reprise de volée de Cléo Mélière. Il a pris son temps, pied gauche, pour aller mettre ce ballon petit filet et crucifier le gardien orléanais. Mais il ne faut pas que ça s'arrête là. Maintenant, il faut que ça fasse 2, il faut que ça fasse 3. Allez, vous allez dire que je m'emballe, mais au moins un deuxième pour être un petit peu plus tranquille pour respirer et surtout aller chercher un premier succès à Fouriane. C'est ça qui est important. Je l'ai dit tout à l'heure en amont, en préambule de cette rencontre. Je vous en ai parlé même hier sur nos antennes d'RCFM. La dernière fois que le Sporting a gagné en championnat, c'était le 18 avril face à Saint-Étienne. Allez, le contre, attention, Diaco dans le dos, Noisiliox est là, il y a Théo de Persin, la bonne sortie de Théo de Persin, ça va revenir sur Cléo Mélière, le buteur, qui dégage le ballon en touche. Allez, il faut tenir ce succès, bien joué encore Cléo Mélière, qui sort ce ballon, elle ferait du bien, cette victoire, elle ferait du bien vraiment à tout le monde, à tout un peuple, cette victoire du Sporting Club de Bastia. Allez, le pressing d'Orléans. Le ballon pour Orléans, le pressing du Sporting avec le ballon sur le côté pour Rayot. Rayot qui trouve Dramé encore, le capitaine cette fois-ci qui a le ballon, Diaby. Diaby, ouais, c'est bien joué. Allez, Cléo Mélière, il ne faut pas faire de faute. Bien joué encore. Aubourg. Aubourg face à Draman Diarra. Dali Amar, alors que le Sporting serait donc. Pour l'instant, attention, on ne va pas parler de classement trop vite puisque le ballon est pour Orléans encore avec Rayot. Et pour l'instant, le Sporting Club Bastia serait sixième de ce championnat de Ligue 3. Mais avec un match en plus, la frappe de Romain Legendre largement au-dessus. Je le disais, le Sporting Club de Bastia, sixième de ce championnat de Ligue 3 avec le classement actualisé, avec le même nombre de points que Versailles et Concarneau. Mais à la différence de but, le Sporting resterait à moins 3, et donc avec cette sixième place, une sixième place, je vous le rappelle, messieurs, dames, qualificatif pour les barrages d'accession, puisque cette saison, du 3e au 6e, le barrage aura lieu, le 3e face au 6e, le 4e face au 5e, les deux gagnants s'affrontent dans une finale, et ensuite affronteront le 16e de Ligue 2. Autant dire que c'est Koh-Lanta, clairement, pour aller chercher une montée, c'est l'épreuve des poteaux, c'est l'orientation, c'est tout ce que vous voulez. En tout cas, c'est très compliqué de retrouver la Ligue 2 avec les barrages. Il faut aller donc chercher les deux premiers. Ça va être une autre paire de manches. Allez, Dali Amar, c'est dégagé. Alors qu'il y a eu un changement pour cette formation d'Orléans, c'est Rayot qui est sorti et qui a été remplacé par Guillaume Cousse. Guillaume Cousse, 34 ans, buteur face au Puy, 225e match de Ligue 3. 76e avec Orléans, c'est un expérimenté, le numéro 10 de cette formation. Il a remplacé Rayot, que son coach a sorti sûrement pour son carton jaune. Il a eu le nez creux. Et il y a aussi un changement de système de la part d'Hervé Della Maggior depuis l'ouverture du score, alors que là il y a un pressing exercé par le Sporting. Allez Clément Rodriguez, oh, c'est dommage. Ce pressing s'est repris finalement par Diaco. Diaco dans la profondeur, bien joué Noisiliox. Ah, il n'a pas eu ce ballon Noisiliox. C'est Ribeiro qui est dans la surface de réparation. Ribeiro face à Anthony Roncaglia. Superbe défense du capitaine du Sporting. Bravo Anthony. Allez, ça va passer par toi aussi dans cette fin de match. Cette fin de match qui va sûrement être tendue. Attention à ce centre de Diaco. Trop long, ça sort. Théo de Persin va pouvoir se dégager tranquillement. Le portier Bastier à la recherche de son quatrième clean sheet de la saison et surtout à la recherche d'un premier à Fouriani. Ça ferait du bien de ne pas encaisser à Fouriani, d'avoir marqué en premier à Fouriani avec ce but, je vous le rappelle, de Cléo Mélière qui a ouvert le score du pied gauche. Le latéral droit, le piston droit Bastier, prêté et formé par le FC Metz. Alors que Théo de Persin prend tout son temps pour dégager le ballon. La tête de Cléo Mélière, c'est dégagé également par Diaby. Draman Diarra pour Clément Rodriguez. Allez, batte, bien joué. C'est au moins son troisième ou son quatrième tacle. Il se bat clairement, Nolan. Allez, batte, attention, Robin Legendre qui a éliminé facilement Nassim Douce. Ce sera une faute et un coup franc pour Orléans, alors qu'on entre dans la 73e minute de jeu. Si vous nous rejoignez sur RCFM, le Sporting mène 1-0 grâce à un but de Cléo Mélière. Long ballon dans la profondeur, bon tacle de Nassim Douce, le passeur sur le but de Cléo Mélière. Allez, Cousse qui va trouver le maître, mais le maître perd ce ballon. Rodriguez, Clément Rodriguez qui rate son contrôle, mais il fait beaucoup d'efforts, beaucoup d'efforts Clément Rodriguez. On l'a vu notamment sur le premier but. C'est lui qui prend de vitesse la défense orléanaise. Attention à cette bonne remise. Bien joué Anthony Roncal. Attention, pas faire de faute. C'est repris par Dali Amar avec Mdika qui va peut-être changer le jeu. Oh, Joachim Meckmeyer, attention, le tacle. Aubourg, la frappe d'Aubourg de Persin qui repousse. Oh là là, il repousse sur un bastier. Heureusement, la déviation de Rodriguez, c'est bien joué. Meckmeyer, il faut trouver dans l'axe. Ah, il ressort, c'est bien joué. C'est bien joué de la part d'Eckmeyer. Nassim Douce avec son pied gauche. Le long ballon pour Clément Rodriguez. Allez, Clément, c'est gagné de la part de Rodriguez qui temporise. Ça vient, il faut lui dire. Il faut lui dire que ça vient. Il faut lui dire. Guillaume Cousse qui récupère le ballon. Et Clément Rodriguez est au sol. Attention, Dali Amar avec Ribeiro. Contre-attaque pour Orléans. Ribeiro dans la surface de réparation. Ribeiro qui centre. Laissez-le passer ce ballon. Laissez-le passer. Bravo Nassim Douce qui donc laisse passer ce ballon. Alors que là, on a deux joueurs Bastia au sol. Le premier, c'est le buteur, Clément Rodriguez, le numéro 9. Le deuxième, c'est le vrai buteur de cette rencontre, Cléo Mélière, pris de crampe. Alors que Noah Ziliox vient l'aider. Et l'arbitre de cette rencontre, Dorian Bolloventa, est en train de venir sur la pelouse. Il est en train de demander aux soigneurs de venir sur la pelouse. Et il va y avoir un changement. Noah Ziliox a fait le signe avec les mains du changement. Donc pour Cléo Mélière, sûrement, on va demander un remplaçant, Miguel Moretti, qui se précipite vers ses remplaçants. Et me semble-t-il, oui, j'aperçois la chevelure blonde de Matteo Petrignani, le numéro 28 du Sporting Club de Bastia, qui va faire son entrée en jeu à la place de Cléo Mélière. Alors, puisque Matteo Petrignani, l'équation elle est là, c'est un milieu de terrain, Matteo Petrignani. Il est piston, Cléo Mélière. Il a fait beaucoup d'efforts ce soir. Cléo Mélière, buteur notamment. Et ça va être très intéressant de voir à quel poste Matteo Petrignani va entrer. Alors que là, Cléo Mélière, toujours au sol avec la Darbella, Aldo Asiliox, Anthony Roncal qui viennent lui donner un petit peu d'aide pour se relever. Alors que Laurent Perlade donne ses dernières consignes à Matteo Petrignani, qui va donc faire son entrée en jeu, lui aussi, tout comme Cléo Mélière, de retour d'une suspension. Il avait pris un carton rouge lors du match d'il y a deux semaines du Sporting Club de Bastia face à Chartres, la réserve du Sporting Club de Bastia. Il a été expulsé, Matteo Petrignani, et donc pas dans le groupe à Paris. Il fait son retour, lui qui a joué face au Puy, où il a pris un carton rouge formé, bien évidemment, au Sporting, hein, Matteo Petrignani. 8 matchs de Ligue 2 la saison dernière, et donc la sortie du buteur, Cléo Mélière, pris de crampe. Il ne pouvait pas continuer, le numéro 13, Bastier. Et il entre, il sort du moins, pour laisser sa place à Matteo Petrignani. Et donc, j'ai compris comment le Sporting va se réorganiser. C'est le véritable couteau suisse de cette équipe, Lakhdar Belal, qui va finir la rencontre piston droit. Et Matteo Petrignani fait donc son entrée dans les trois du milieu de terrain avec Joachim Meckmeyer et Draman Diarra. La bonne remise de Clément Rodriguez pour Alebat. Allez, il est passé, Nolan Alebat, il va gagner la touche. C'est bien joué de la part de Nolan Alebat, qui fait une bonne rentrée, voire même une très bonne. Pour l'instant, il lui manque ce petit but, cette petite passe décisive, cette statistique pour faire une belle rentrée. Allez, Lakhdar Belal sur la tête de Draman Diarra. Bon, il a mis une mine, Lakhdar Belal, mais il s'en sort. Allez, Lakhdar Belal face à deux joueurs d'Orléans. Ah, il a essayé de trouver la profondeur, ça n'a pas fonctionné. Et Orléans qui va essayer de jouer vite et d'aller de l'avant. Ah oui, là c'est sûr, il faut qu'ils aillent un petit peu plus vers l'avant. La prestation de la première mi-temps ne va pas leur suffire, hein, aux hommes d'Hervé Della Maggior, pour espérer gagner quelque chose ici à Bastia, ne serait-ce qu'un point. Pour l'instant, ça ne suffit pas pour eux, et c'est tant mieux. Allez, Noisy-Lox qui gagne son duel. Joachim Meckmeyer aussi. Ça arrive sur Aubourg. Aubourg dans l'axe avec Romain Legendre. La mauvaise remise de Legendre s'est dégagée par Monnier. Et ça arrive avec un petit peu de chance sur Lakhdar Belal. Long ballon de Lakhdar Belal pour Nolan Alebat. Allez, tu vas plus vite, Nolan. Tu vas plus vite, Nolan. Et à l'expérience, le capitaine de cette équipe orléanaise, Mamadou Sylla, qui tombe et qui obtient le coup franc à la 77e minute de jeu. Si vous nous rejoignez, 1-0 pour le Sporting Club de Bastia. Il y a à peu près 10 minutes, Cléo Mélière a ouvert le score. Il vient de céder sa place avec le devoir accompli. Premier but pour Cléo Mélière sur une passe de cet homme, Nassim Douce, qui là vient faire faute. Et Orléans aura donc un bon coup franc à jouer. Mais il est quand même assez loin, ce ballon. Alors pour l'instant, je ne veux pas nous porter la guigne, mais Orléans a été très, très, très inoffensif dans cette rencontre et pour l'instant ne risque pas de nous embêter. Alors après, bien évidemment, il va falloir voir comment le Sporting va se débrouiller pour essayer de remporter ces 3 points. Mais pour l'instant, Orléans ne nous inquiète absolument pas. Avec ce long ballon dans le dos, c'est bien laissé, bien évidemment, de la part de Noah Ziliox. Pour Théo de Persin, qui a l'expérience, prend son temps et s'allonge pour essayer de gratter quelques minutes. Là, il va y en avoir, par contre, du temps additionnel. Si on a eu 1 minute en première période, on aura beaucoup plus en seconde. On a eu le Joker FVS utilisé par Orléans. On a eu la blessure de Cléo Mélière. Il y a eu quelques faits de jeu aussi dans cette seconde période qui a été tout de même un petit peu plus plaisante que la première. En tout cas, c'est pas difficile. C'était vraiment le néant en première période. Allez, allez battre. Alors que Clément Rodriguez est fauché. On laisse l'avantage à allez battre qui change le jeu. C'est dégagé par le maître. Alors que Clément Rodriguez reste au sol. Monsieur l'arbitre, il ne revient pas. Monsieur Boloventa, il ne revient pas. Attention, ce ballon pour Riviero. C'est bon pour Théo de Persin qui dégage ce ballon très très loin. En touche pour Orléans. Et Laurent Perlade utilise son Joker FVS. Alors pourquoi? Alors pourquoi? C'est la question que je me pose. Mais Joker FVS utilisé par Laurent Perlade. Alors on est en train de lui expliquer, en tout cas l'assistante, Madame Alexandra Collin, est en train d'expliquer à Laurent Perlade pourquoi. Elle est en train de lui demander pourquoi. Je pronostique que c'est pour un carton rouge. Un carton rouge là, parce que oui, voilà, le système FVS va être utilisé par Laurent Perlade. Alors, je ne veux encore une fois pas porter la guigne, mais je ne vois pas ce que Laurent Perlade demande. Je pense que c'est pour un carton rouge. C'est pour un carton rouge pour que Laurent Perlade demande ce système FVS. Alors, c'est compliqué. C'est compliqué d'analyser cette situation. Alors, bien évidemment, je le disais au début, il a déjà un carton jaune. Notre ami, s'il peut être expulsé, c'est mieux. Ismaël Dramé, il a déjà un carton. Et là, il vient de faire une grosse faute sur Clément Rodriguez. Monsieur Boloventa est allé un petit peu plus vite que sur le challenge de Laurent, d'Hervé Della Maggior. Il fait le signe, rien du tout. Challenge perdu par Laurent Perlade. Ça fait un challenge partout. Et pour avoir discuté un petit peu avec Laurent Perlade de ce challenge FVS, il n'aime pas. Il n'aime pas clairement Laurent Perlade. Il dit que ça ne sert à rien, que c'est beaucoup trop lent. Et que des fois, il l'utilise pour essayer de calmer un petit peu le jeu et de temporiser. C'est peut-être ce qu'il a essayé de faire. Alors que Guyoku s'est passé sur le côté. Le centre, bien joué. Noah Ziliox qui a contré ce centre. Et Draman Diarra qui loupe son dégagement. Attention, Guillaume Kous pour le centre au second poteau. C'est dégagé par Anthony Ronca. Il y a la tête de Clément Rodriguez. Celle de Dramé également. Dramé avec Dali Amar. Kous encore. Le numéro 10 orléanais, Kous face à Lagdar Belal, Kous sur son pied gauche, le centre de Kous au second poteau, il y a du monde, il y a Robin Legendre qui laisse un petit peu passer ce ballon, le contrôle porte-manteau de Legendre, Legendre avec Lemaître pour Legendre encore, Legendre à droite près de la tribune sud, Legendre pour Lemaître encore, ça joue bien avec Aubourg qui va la remettre à Legendre, c'est parfaitement joué, le tacle énorme de Nassim Douce, quel tacle impressionnant du numéro 35 Bastier, du haut de ses 19 ans, et là Clément Rodriguez, il est lancé, allez, allez Coco, il faut se battre, bien joué Clément Rodriguez, oh il n'y a rien monsieur l'arbitre, non monsieur l'arbitre, il n'y a pas grand chose, monsieur Boloventa, je ne vais pas prendre l'accent corse, vous n'êtes pas Boloventa, vous êtes Boloventa monsieur l'arbitre, là sur cette rencontre, oh là là, c'est dommage d'aller siffler cette faute-là sur Clément Rodriguez. Alors, vous allez me dire que je suis peut-être un petit peu chauvin. Il a mis les mains, Clément Rodriguez. Il y a peut-être faute. Attention, par contre, c'est reparti de la côté gauche avec Ndika. Ndika pour Ribeiro. Le centre de Ribeiro. C'est dégagé par Nassim Douce qui est absolument partout. C'est une véritable révélation, Nassim Douce, cette saison. Alors que Matteo Petrignani essaye d'aller défendre. Orléans qui a fait l'assaut de la cage bastiaise avec des centres à répétition. Un nouveau sur Ribeiro qui centre. Il est tout seul. Oh là là là là là là. Pénalty. Pénalty pour Orléans. Faute de Théo de Persin. Carton jaune pour Théo de Persin. Et pénalty pour Orléans. Oh, c'est pas possible. Je le disais. Je le disais qu'ils enchaînaient. Ils enchaînaient les centres. Ah, c'est impressionnant. Laurent Perlade demande le Joker FVS, bien évidemment. Mais là, il siffle pénalty et à mon avis, il n'y a aucune contestation. Mouamadou Diako est tout seul. Mouamadou Diako, seul Et bien évidemment, je pense aussi qu'il y a faute. Il va y avoir ce joker hein, qui va être utilisé, c'est sûr. Mais Mamadou Diakou est tout seul et il a été chargé par Théo de Persin. 83e minute de jeu, pénalty à venir pour Orléans. Alors qu'on le disait, hein, Théo de Persin était impeccable dans ce début de saison. Alors il va venir à la VAR, mais sans grand espoir. Hein. Je pense clairement qu'il y a faute. Anthony Roncaille a suivi à la trace l'arbitre de cette rencontre. On lui demande de rester. Là, c'est un moment décisif. Allez, monsieur Bolo Venta. Allez, vous ne le sifflez pas, ce pénalty. Je pense que vous allez le siffler. Du haut de vos 25 ans, monsieur l'arbitre, je pense que vous allez siffler ce pénalty qui, pour moi, est flagrant. Mais, je n'ai pas d'image. En tout cas, le banc Bastier semble sûr de lui. Hein. Laurent Perlade, Sacha Containe, hein, le gardien numéro 2, Miguel Moretti. Oh, attention, il a pris sa décision tout de suite. Hein, carton jaune pour Miguel Moretti. Il n'a pas pris sa décision. Il a arrêté de regarder l'écran pour donner un carton jaune à Miguel Moretti. Il reprend sa place devant l'écran alors qu'il y a des petits enfants en tribune nord. Ça, c'est une belle image. Qui essaye d'amadouer monsieur l'arbitre pour qu'il ne siffle pas ce pénalty. Allez. Allons à la vasine pour prier, pour qu'il ne le siffle pas, ce pénalty. Oh là là, ça serait cruel, mais je pense que la sortie de Théo de Persin est impardonnable. Pour moi, il y a faute. En tout cas, allez, monsieur l'arbitre, monsieur Bolo-Venta, qui est devant son écran, qui prend son temps avec madame Alexandra Collin juste derrière. Laurent Perlade a utilisé son deuxième joker. Allez, là, la situation est tendue, c'est très compliqué. Tous les Bastiais sont devant. Allez, monsieur Bolo-Venta, annulez-le, ce pénalty, même si je pense qu'il y sera, hein, ce pénalty. Pour moi, il n'y a aucun doute, il y a faute. Mais pourquoi pas? Pourquoi pas? En tout cas, il a l'air de réfléchir et de prendre son temps, l'arbitre de cette rencontre. Allez, il a pris sa décision. Allez, par pitié, fais le geste pour nous dire qu'il y a 6 mètres ou qu'il n'y a pas faute. Allez, monsieur l'arbitre, pénalty confirmé pour Orléans. Pénalty confirmé. Pour Orléans, faute de Théo de Persin et pénalty donc pour Orléans dans cette rencontre. 85e minute de jeu, le Sporting est encore dos au mur à Furiani. Le Sporting mène 1-0, mais va encaisser un pénalty. Allez Théo de Persin, il faut que tu nous l'enlèves, c'est toi qui as fait cette faute, tu es quasiment irréprochable depuis le début de la saison. Mais là, tu as commis cette petite erreur et tu vas aller nous le sortir. Et il se fait plaisir, monsieur Bolo-Venta. Carton jaune a ensuite distribué à Isaac Monnier. Après celui distribué par Amigué Boret. Alors que je ne vous fais pas la transcription des chants de la tribune Est. Je pense en toute objectivité que monsieur l'arbitre prend la bonne décision. Avec ce pénalty, je n'ai pas les images du diffuseur, mais pour moi, il y a bien évidemment pénalty pour Orléans. Et donc, Théo de Persin, qui a déjà eu affaire à un pénalty la semaine dernière à Paris, il l'a arrêté, je le rappelle. Et là, il est face à Robin Legendre, le meilleur buteur de cette équipe d'Orléans. 4 réalisations, Robin Legendre. Allez, je te mets l'œil, Robin Legendre, rien contre toi, mais cette victoire, elle est obligatoire pour le Sporting. Allez, Théo de Persin, le 1 contre 1, le face-à-face, Robin Legendre, Théo de Persin, face à la tribune Est. Ce pénalty, la tribune Est fait ce qu'il faut, avec des gestes que je ne vous mimerai pas, que je ne vous dirai pas, mais des gestes qui peuvent déstabiliser Robin Legendre. Allez, Théo, allez, Coco, c'est maintenant. Il faut que tu te rattrapes de cette erreur. On a besoin de ces 3 points, Théo de Persin. Théo de Persin face à Robin Legendre. Allez, l'arbitre va bientôt siffler. Allez, Théo, sors-le, ce pénalty. Robin Legendre qui va s'élancer. C'est en plein milieu. Orléans égalise. Un but partout, 5e but de la saison pour Robin Legendre. Un partout. Carton jaune pour Anthony Roncaille. Allez, continue l'arbitre, vas-y. Continue à mettre les cartons. Encore un carton, cette fois-ci c'est pour Anthony Roncaille. Il est en train de sortir la sulfateuse, l'arbitre de cette rencontre, Dorian Bolo-Venta. En tout cas, l'issue est la même. Un but partout entre le Sporting Club de Bastia et Orléans. Alors qu'il va y avoir 2 changements, Daouda Tamba et Mohamed Boumaoui. Pourquoi pas aller chercher cette victoire qui, pour l'instant, pour l'instant, s'éloigne clairement du côté du Sporting Club de Bastia, qui est en train de perdre encore 2 points à Fouriane. Les matchs se suivent et se ressemblent, hein, clairement. Et là, ce pénalty, il nous fait très mal, de Romain Legendre. Un but partout. Ah, Théo de Persin qui est allé faire cette faute, lui qui est très souvent irréprochable, Théo de Persin, et qui a commis une sortie un petit peu kamikaze, hein, il faut le dire. Et donc, un but partout entre les deux équipes, alors que l'Agdar Belal perd le ballon, 88e minute de jeu, mais il va y avoir beaucoup, beaucoup, beaucoup de temps additionnel, puisqu'il y a eu beaucoup de systèmes FVS. Ah, c'est triste. C'est triste de perdre encore 2 points, là, pour l'instant, en tout cas, alors qu'il y a 2 entrants, Daouda, Tamba et Mohamed Boumaoui, qui vont faire leur entrée en jeu. C'est Clément Rodriguez qui sort pour le Sporting, et peut-être l'Agdar Belal. J'ai l'impression que c'est l'Agdar Belal, en tout cas, il le sait. C'est lui, l'Agdar Belal, qui sort à la place de Daouda Tamba, sorti aussi de Clément Rodriguez. Ah, quel dommage, quel dommage, quel dommage, ce pénalty. Allez, mais c'est pas fini, c'est pas fini. Il va y en avoir un petit peu du temps. Il va y en avoir du temps. Du temps additionnel. Ah là là là là là là, c'est dommage, c'est franchement dommage. Le Sporting le tenait, ce match. Et cette sortie de Théo de Persin, attention quand même à ne pas tout perdre. Ribeiro dans la surface de réparation. Ribeiro face à Nassim Douce. L'intervention parfaite de Nassim Douce. Corner pour Orléans. Oh là, s'il se manquait, Nassim Douce, ça aurait été catastrophique. Mais il ne s'est pas manqué. Allez, le corner pour Orléans, qui, je pense, a eu ce qu'il voulait avec ce point pour l'instant. Ce point accroché par cette équipe d'Orléans. Corner dans l'angle entre la tribune nord et la tribune est, alors qu'il y a des jets. Ah, il manquerait plus que ça. Ah, il manquerait plus que ça. Il y a des gobelets qui sont jetés par la tribune est, et bien évidemment, le frappeur refuse de tirer le corner. Monsieur Boloventa va aller voir le délégué. Ah, c'est pas possible. C'est pas possible. C'est pas possible. Allez, Anthony Roncaglia qui ramasse tout. Eh oui, il a raison, Anthony Roncaglia. Allez, ne jetez rien, messieurs. Ne jetez rien. C'est le club qui va prendre. C'est le club qui va prendre. Allez, tirez-le. Tirez-le, ce corner, messieurs les Orléanais. Tirez-le. Comme ça, on n'en parle plus. 9 minutes de temps additionnel en plus dans cette rencontre. 9 minutes de temps additionnel. C'est largement suffisant pour aller chercher quelque chose. Allez, 9 minutes. C'est possible d'aller chercher la victoire. Allez, le chronomètre est lancé, alors que bien évidemment une annonce du speaker demandant de ne rien jeter, ça continue de jeter. Ne soyez pas bêtes, les enfants. Allez, s'il vous plaît, laissez le match se terminer tranquillement. On va être sanctionné. On va être encore sanctionné. Bravo, Doisiliox, c'est intelligent d'être allé sortir les gobelets. Allez, coup franc, corner, pardon, pour Orléans. Alors là, ça serait la catastrophe. Il est bien frappé. Bien joué, Théo de Persin. Bien joué, Théo de Persin, qui relance, et il y a une faute sur lui. Ça va être un coup franc pour Théo de Persin. Allez, 9 minutes donc de temps additionnel. Le chronomètre est mis. Il reste 9 minutes pour aller chercher ce premier succès à Fouriane. Allez, Momo Boumaoui, la tête sur ce duel, le dégagement. Orléans qui est beaucoup plus tranchant dans cette fin de match. Attention, Ribeiro qui est passé. Bien joué, Isaac Monnier, c'est contré et c'est dégagé avec Aubourg pour Dramé. Aubourg avec Dramé encore. Ndika, ça joue mieux du côté d'Orléans. Ils ont repris des couleurs dans cette fin de match. Allez, c'est bien repris par Daouda Tamba. Bien joué. Allez, Bat qui est passé. Ça va revenir sur Aubourg. Ça manque de présence offensivement. Là, allez, Momo Boumaoui. Mohamed Boumaoui qui a fait son entrée en jeu et qui va devoir remettre un petit peu de poids dans cette attaque. Attention à ce ballon, c'est bien joué de la part d'Orléans, qui est en train de faire l'assaut de la cage de Théo de Persin, comme quand ils étaient menés. Isaac Monnier avec Aubourg encore. Aubourg, pied gauche. La tête d'Isaac Monnier pour écarter le danger. Celle de Nassim Douce pour Matteo Petrignani. Attention à cette mauvaise passe. Et Isaac Monnier qui est passé. Allez, Isaac Monnier dans l'axe pour Draman Diarra. Le très bon contrôle de Draman Diarra. La faute de Diaco. Allez, monsieur l'arbitre, là, il faut dégainer les cartons. Mais vous n'avez pas envie, visiblement, quand c'est un joueur de l'équipe blanche. Par contre, quand c'est un bleu, là, vous y êtes allé, monsieur Boloventa. Alors j'aimerais bien vous donner mon avis sur le pénalty, mais sans image, c'est un petit peu difficile. En tout cas, à première vue, il y avait bien évidemment faute de Théo de Persin. Mais vu la contestation du banc du Sporting, c'est possible que l'attaquant orléanais ait abusé de la situation. Il restait 7 minutes dans ce temps additionnel, 9 minutes, et pour l'instant, toujours ce score d'un but partout entre le Sporting et Orléans. Attention à Noah Ziliox. Ziliox qui dégage ce ballon, c'est pour Aubourg. On a l'impression que c'est Orléans qui a envie d'aller chercher cette victoire pour l'instant dans cette fin de match. Attention, le long ballon pour le capitaine orléanais Mouamadou Diaby. Le maître qui centre, la tête de Nassim Douss avec Ekmayer. Allez, Joachim Ekmayer, Nassim Douss, long ballon pour Alebat. Il y a du potentiel dans ce ballon, mais c'est beaucoup trop long. C'est une aubaine pour le gardien orléanais qui va pouvoir relancer avec le bon ballon pour Ndika. Ndika, le pressing, allez Alebat, faut le faire ce pressing. Allez, Coco, allez. Faham. Qui va dégager la tête d'Anthony Roncal, il y a la tête de Draman Diarra, il y a un contact, mais ça joue, attention sur le ballon, dans le dos pour Kous, Guillaume Kous qui est passé, il est face à Isaac Monnier, Guillaume Kous sur le côté droit, très bonne défense d'Isaac Monnier, allez Isaac, il y a très peu de solutions, mais du pied droit il va lancer Mohamed Boumaoui, allez il a le ballon, Mohamed Boumaoui, allez pourquoi pas, Boumaoui face à Dramé, allez Boumaoui. C'est passé le bon ballon pour Alebat. Alebat qui contrôle mais qui va perdre ce ballon. Ça va revenir dans les gants de coups. C'est l'arbitre qui siffle une faute de Nolan Alebat. 4 minutes sont passées déjà dans ce temps additionnel de 9 minutes. Il en reste donc 5 minutes pour essayer de faire la différence et pour, pourquoi pas, aller chercher le premier succès de la saison à Fouriane. Ce n'est pas pour l'instant le cas, toujours. Un but partout entre le Sporting Club de Bastia et Orléans. Prochain match à domicile pour le Sporting, ce sera dans quasiment un mois, hein, 31 octobre. Deux matchs seulement, le premier, donc aujourd'hui, et le 31 contre Quevilly, Rouen Métropole. Ça ferait encore un mois sans victoire, hein, pour le Sporting qui n'a plus gagné depuis avril dernier à Fouriane. Le maître pour le centre au second poteau, Ribeiro, ça va revenir sur Diaco. Avec le ballon, Diaco face à Draman. Bien joué, Draman Diarra qui a parfaitement défendu. Noah Ziliox pour dégager le ballon. Allez, Mohamed Boumaoui. Il a gagné le duel. Très, très bonne déviation pour Daouda Tamba pour Mohamed Boumaoui. Boumaoui qui est beaucoup trop esselé et qui perd le ballon. Contre-attaque pour Orléans. Guillaume Kous, bien joué avec Mayer. Allez, de l'avant, vite. Matteo Petrignani, bien joué. Le bon ballon pour Daouda Tamba qui est beaucoup trop seul, mais il va réussir à crocheter. Deuxième crochet de Tamba qui perd le ballon et qui en plus vient mettre une boîte là. Oh, Daouda Tamba, attention à ce ballon pour Ribeiro. Ribeiro, la contre-attaque. Ribeiro face à Noah Ziliox. Bien joué, Noah. Superbe interception de Noah Ziliox. Noah Ziliox encore face à Ribeiro. Faut tomber, Noah. Tombe. Eh oui, tombe. La faute de Ribeiro, bien sûr. Rendez le ballon, monsieur le numéro 3, Ndika. Il ne le rend pas. Ça y est, c'est fait. Allez, Anthony Roncal va pouvoir frapper. 4 minutes encore restantes dans ce temps additionnel. 4 minutes d'espoir encore pour le Sporting Club de Bastia. Un but partout face à cette équipe d'Orléans. Cléo Mélière a ouvert le score et Robin Legendre a égalisé sur pénalty. Faute sur Alebat. Oh, monsieur l'arbitre, comment vous ne pouvez pas la siffler, celle-là? La contre-attaque pour le maître qui écarte à gauche sur Ribeiro. Ribeiro face à Noah Ziliox. Ribeiro encore, il a fait une belle entrée, Ribeiro, mais Noah Ziliox le contient parfaitement. Bien joué, Noah. Allez, attention, Daouda Tamba, la touche, elle sera pour le Sporting. Allez, la touche, elle sera pour le Sporting. Daouda Tamba pour l'effectuer. Allez, non, c'est un coup franc finalement. Je regarde mon chrono, il reste 3 minutes. Il faut que quelqu'un le frappe, Odzidelis, se s'y mettre. Allez, c'est Théo de Persin qui va le frapper et qui va mettre ce ballon dans la boîte. Peut-être 3 minutes encore à espérer pour le Sporting Club de Bastia. Alors qu'il y a un écran VAR. Que se passe-t-il? Il y a une demande VAR, il y a un nouveau challenge FVS pour un potentiel pénalty pour Orléans. Ah, c'est pas possible. Oh, Didéli, enlevez-le, ce FVS, c'est pas possible. Il est toujours contre le Sporting Club de Bastia. Cet arbitrage. Enfin, je ne dis pas que les décisions sont contre le Sporting, mais je dis que. Ouh, il est allé très vite. Il est allé très, très vite. Monsieur Boloventa. Qui demande, qui fait l'écran, rien du tout. Allez, ton challenge, il est perdu. Hervé Della Major, tu n'en as plus, vous n'en avez plus. Monsieur le coach d'Orléans et Théo de Persin va pouvoir mettre ce ballon dans le paquet. 7 minutes dans le temps additionnel, il reste 2 minutes donc à jouer, mais il y aura peut-être 30 secondes supplémentaires avec ce challenge. Isaac Monnier, c'est dégagé par Guillaume Kous. Oh, le long ballon de Kous, attention, Noisiliox qui va moins vite que Ribeiro, attention, Noisiliox, c'est très bien défendu, tombe, voilà, c'est fait. Allez, oh, attention, la prise de catch là de Ribeiro qui l'empêche de se relever, oh. Attention, le carton rouge. Ah, il sort le rouge pour Noisiliox. Il sort le rouge pour Noisiliox. Mazera Boussiboulé. Ah, ça, c'est pas possible. Là, monsieur Boloventa, c'est une grosse erreur. Alors, si je vous ai défendu pour le pénalty, là, c'est une grosse erreur de siffler carton rouge sur Noisiliox. La première faute, elle est pour l'attaquant d'Orléans. C'est pas possible. Ah, oh, c'est pas possible. Ah, il sort les deux, peut-être. Il va peut-être sortir le carton rouge là aussi. Non, c'est carton jaune pour le capitaine d'Orléans et carton rouge pour Noisiliox. Alors là, c'est pas possible. Là, alors, c'est une situation ubuesque. Alors, peut-être que Noisiliox a eu un geste d'humeur et c'est ça qui a été sanctionné. Mais en tout cas, là, pour le coup, c'est quelque chose d'assez incroyable. Incroyable ce qui est en train de se passer. Monsieur Dorian Boloventa est en train de se mettre Furiani à dos. Mais là, par contre, alors moi qui suis très objectif, je l'ai défendu sur le pénalty. Pour moi, il n'y avait pas débat, il y avait faute. Mais là, ce carton rouge pour Noisiliox, c'est incompréhensible. Alors peut-être qu'il y a eu une mauvaise réaction. Il faudra revoir les images. Allez, Isaac Monnier, peut-être la justice. Isaac Monnier avec Daouda Tamba. Mets-le le ballon, Daouda Tamba, dans le coin. Il est passé, ce sera une touche pour le Sporting. Allez, il reste une minute dans mon temps additionnel. Dans mon chronomètre, il reste une minute. Mais l'arbitre va sûrement en rajouter une de plus avec tous ces challenges FVS effectués. En tout cas, le Sporting est à 10 avec ce carton de Noisiliox. Allez, batte au duel, Daouda Tamba qui va trouver Draman Diarra. Le long dégagement de Draman Diarra et c'est dégagé ensuite par Orléans qui va retrouver Théo de Persin. Les 9 minutes sont passées, mais il va y en avoir une de plus. Allez, oh, c'est dégagé par Théo de Persin, mais Unchenimo sur ce ballon, et c'est même Orléans qui va réussir à s'en sortir. La faute de Joachim Eckmeyer sifflée par monsieur Boloventa. Le carton encore pour un joueur du Sporting, c'est Joachim Eckmeyer. Et là, pour le coup, le match ne sera pas gagné par le Sporting Club de Bastia. C'est presque sûr, puisque le temps additionnel est terminé. On se dirige vers une nouvelle désillusion à Furiani. En tout cas, un but partout. Ça fait quasiment 10 minutes que le temps additionnel a démarré. Et c'est cruel pour l'instant ce qui est en train de se passer à Furiani. Attention à ne pas tout perdre avec une dernière action pour Orléans. Pourquoi pas. Allez, Isaac Monnier s'est récupéré. Monnier pour Alébat qui est passé. Il va gagner la touche. Peut-être ce ballon sort pas bien joué. Alébat, il a gagné son duel. Vas-y petit. Oh, il a sifflé faute. Il a sifflé faute encore, monsieur l'arbitre, alors qu'il y était allé tout seul. Nolan Alébat. Ah, ça sera une touche pour Orléans. Et c'est terminé. C'est terminé. Nouvelle désillusion pour le Sporting Club de Bastia. Match nul, un but partout. Nouvelle rencontre sans victoire à Furiani. L'histoire du Sporting cette saison est en train de s'écrire hors de ses bases. Car à Furiani, c'est devenu beaucoup trop compliqué de s'imposer. Cette phrase est folle, mais cette phrase est vraie. Match nul, un but partout. Alors qu'Anthony Roncaglia, il ne faut pas qu'il sorte de ses gonds là, avec l'arbitre. Parce que ça va devenir très compliqué. Ah, c'est cruel. Alors que Laurent Perlade s'approche de l'arbitre pour le féliciter, ironiquement, je pense. Ah, c'est ironique. Ironique, je pense, ce que vient de faire Laurent Perlade. Mais en tout cas, triste match nul pour le Sporting Club de Bastia. Un but partout face à Orléans. Je rappelle les buteurs. Cléo Mélière avait donné de l'espoir et avait ouvert le score. Égalisation sur pénalty de Robin Legendre. Match nul donc pour le Sporting Club de Bastia, le deuxième de la saison. Et le Sporting ne s'impose pas encore à Furiani. Chers auditeurs, prochaine journée, match de Coupe de France samedi face au Gazélec Ajaccio. Et ensuite, ce sera le 17 novembre, samedi à 14h45 contre Concarneau. Le Sporting Club de Bastia est donc accroché ce soir une nouvelle fois. Un but partout face à Orléans. On se retrouve donc dès dimanche pour une édition spéciale Tour de Corse sur RCFM. Et pour le Sporting Club de Bastia, ce sera donc le match de Coupe de France face au Gazélec. Puis cette rencontre à Concarneau avant le 31 de recevoir Quevilly-Rouen Métropole. Chers auditeurs, le Sporting ne s'impose toujours pas à Furiani. Un but partout. entre Sporting et Orléans. On vous souhaite à toutes et à tous une très très belle soirée malgré tout. Et Piu Kemai, Forza Bastille.
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4: Comment est née la phrase accrocheuse « C'est quelqu'un qui m'a dit » de Carla Bruni.
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4: En 2002, Carla Bruni est seule dans le hall d'un hôtel à La Baule. Elle est triste, enrhumée, quand quelqu'un lui lance « Tiens, j'ai croisé un tel, il m'a dit qu'il t'aimait encore ». Le déclic est là. Pour capturer cette mélancolie, son complice, Louis Bertignac, va tenter un pari technique audacieux. Oubliez les gros micros de studio, il place des micros minuscules. L'un contre les lèvres de l'ex-mannequin, l'autre directement sur la rosace de sa guitare.
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4: On y entend chaque souffle, chaque frottement de doigts sur les cordes. C'est ce son chuchoté qui contribue au succès de l'album.
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2: Aujourd'hui, je me trouve à Châteauroux, je suis devant un gîte de France, plus connu sous le nom de Porte de la Vieille Prison. Mais alors, pourquoi ce nom? Eh bien, vous allez le savoir tout de suite.
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2: Je suis avec Amélie Bourmaud-Binard, guide conférencière à l'Office de Tourisme de Châteauroux. Bonjour Amélie.
3: Bonjour.
2: Bon, alors, on s'en doute un petit peu, hein, de ce que c'était avant.
3: Oui, c'est ça. Alors, entre le nom et l'apparence, alors, on est vraiment avec un gîte de France aujourd'hui, hein, mais il n'y a pas de doute, hein, autrefois, c'était une porte. Mais pourquoi Porte de la Vieille Prison et porte de quoi aussi? En fait, c'était la seule et unique porte d'entrée pour entrer dans la cour du château Raoul. Et oui, hein, quand on passe cette porte, on arrive au niveau du château Raoul, qui est encore là aujourd'hui. Et cette porte de la vieille prison, à la base, s'appelait la porte Saint-Martin. Et c'était la seule porte d'entrée. Donc, on voit encore aujourd'hui, au niveau de cette porte, déjà, on a l'arcade de la porte, mais au niveau de l'arcade, on voit une sorte de rigole, qui est l'emplacement de l'ancienne herse. Ces grilles qui étaient souvent en métal ou en bois et qui permettaient de protéger. On voit aussi encore les gonds. Alors, quand on voit la taille, hein, vous voyez, ils sont imposants, ce qui montre la taille de la porte en bois. Et puis quand on passe cette porte, on est dans un petit chemin très étroit qui était aussi un des systèmes de défense pour arriver dans le château.
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3: Et donc pourquoi Porte de la Vieille Prison ? Dans les années 18e, 19e siècle, petit à petit, les remparts sont détruits. Parce qu'on avait des remparts qui entouraient le château, mais aussi la ville. Donc la plupart des parties des remparts ont été complètement détruites. Il n'en reste plus grand-chose aujourd'hui. Mais cette porte, elle a été préservée parce que la salle des gardes...

0: trouve donc dans la partie haute au-dessus de l'arcade, eh bien, elle a servi temporairement de prison. Donc on l'appelait la porte de la prison. Mmh. Et puis quand il y a une autre prison qui a été construite, eh bien, c'est devenu...
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0: Exactement. La porte de la vieille prison. Et aujourd'hui, bah, cette ancienne salle des gardes, cette ancienne prison, c'est tout simplement un gîte de France.
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3: Le premier métier de Jean-Noël Pompe, c'est l'agriculture. Il continue à perpétuer à Ghisonaccia le savoir-faire familial.
4: On avait par le passé des grandes cultures, que ce soit maïs, fourrage et tout ça, qu'on a laissé tomber doucement pour des raisons qui nous sont propres, pour développer la viticulture et l'arboriculture. Vigne, viticulture à la cave d'Aguillon, arbo, donc clémentine et avocat, production bio à la Capic.
3: Jean-Noël et sa compagne ont eu l'opportunité il y a quelque temps de se lancer dans la restauration en reprenant à Mérindale un établissement à Miaccia.
4: C'est vrai, c'est quelque chose qui nous a toujours, ma compagne et moi, qui nous a toujours plu, qui nous a toujours attiré. Et quand on a su que cet établissement était en vente, voilà, on s'y est intéressé parce qu'on a trouvé que c'était malgré tout, on n'y venait pas spécialement, honnêtement, mais c'est un endroit qui nous plaisait, qui nous a toujours attiré de par son emplacement, son histoire aussi, parce que c'est un vieux restaurant quand même. C'est pour ça qu'on n'a pas souhaité changer le nom. Ça, cet endroit, ça a toujours été la Mérindale. Ça nous paraissait cohérent que ça reste la Mérindale.
3: Le couple de restaurateurs travaille les produits régionaux.
4: Principalement sur les produits régionaux du local. Voilà. Parce que c'est vrai que de par notre activité, on connaît beaucoup de monde. On connaît des maraîchers, on connaît les pêcheurs, on connaît les producteurs, voilà, les agrumiculteurs, tout ça. Donc, et c'est vrai que ce côté contact direct avec le producteur, c'est toujours sympa en fait. Et même de le mettre en relation avec les clients... Ça arrive des fois qu'on ait on prend de la charcuterie à Vetsagne, Paul Fant, il a Vetsanaise, qui en a mis à moi. Et des fois, quand il vient manger, c'est sympa de dire aux gens, voilà, le prisotto que vous mangez, il vient de chez lui.
3: Jean-Noël travaille aussi les produits issus de son exploitation agricole.
4: On travaille après l'avocat, quand il y a nos avocats qui sont là, on le travaille beaucoup, pendant à peu près 3 mois. On travaille aussi, voilà, la base d'agrumes qu'on fait nous, les clémentines principalement. Et oui, on a un assez grand jardin aussi sur Maison Piraggi. J'habite là-bas, qui est pas loin de la maison. Et on a pas mal de légumes qui viennent du jardin. Pas tout non plus, hein, bien sûr. On prend chez Caroline Médor à côté le jardin du Fumour. On prend ou chez les grossistes aussi. Hein. Mais voilà, là par exemple en ce moment, c'est les butternuts, les potimarrons. Enfin, j'ai encore des aubergines en plein champ. Hein. C'est pas du bio, mais c'est du naturel.
3: Parmi les espoirs de Jean-Noël Pompe, Thierry, attirer de nouveaux clients et maintenir son activité commerciale.
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5: Bonjour à toutes et tous, bienvenue dans Affaires Classées, le podcast. On vous parle beaucoup de Notre-Dame de Bétarame actuellement. Figurez-vous qu'en 1840, il y a de cela bientôt 2 siècles, un enseignant de l'établissement qui se destinait à une vie au service de Dieu va soudain passer à la rubrique des faits divers. Vincent Elisabide, officiellement enseignant dans le vénérable collège, va assassiner une jeune mère de famille et ses 2 enfants. Comment ce trentenaire émérite a-t-il soudain vendu son âme au diable ? Réponse dans un instant.
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5: Vincent Elisabide vient au monde le 15 juin 1810 à Mauléon, capitale de la Soule. Son père, bien que modeste, est si fier de ce fils aîné qu'il ne recule devant aucun sacrifice pour lui offrir la meilleure éducation. Premier de sa classe, le garçon fait l'admiration des enseignants qui le décrivent précoce et fort intelligent. Vincent affiche très tôt une vocation pour le sacerdoce. Le dimanche, il sert la messe et ne rate jamais une occasion d'échanger avec le curé du village de Gautin. Elisabide a 14 ans lorsqu'un matin, son père le conduit au séminaire d'Oloron-Sainte-Marie. Il réussit l'examen d'entrée si brillamment que l'évêque de Bayonne, Monseigneur d'Astros, se déplace pour le féliciter. Le fils prodige décide qu'il consacrera sa vie au service de Dieu. Dans les campagnes pauvres de ce Béarn et de ce Pays basque si fervent, l'Église offre ainsi le moyen à un élève méritant, qu'il soit riche ou pauvre, de parfaire son éducation et devenir un personnage respecté. Vincent souffle sa 18e bougie. Il entre au séminaire de Notre-Dame de Bétarame où il apprend la philosophie. Il rejoindra ensuite celui de Bayonne où il suivra l'enseignement de théologie. Lorsqu'il revient parmi les siens, le jeune homme est accueilli avec les honneurs, lui qui croise fréquemment le prélat du diocèse. Vincent se destine à devenir prêtre. Un beau jour, il prend tout le monde de court en annonçant qu'il ne se sent plus aucune vocation pour le sacerdoce. Tiens donc. Son supérieur se console en se disant que la brebis égarée finira bien par rentrer au bercail. En attendant, Élis Abide dispense des cours particuliers au sein de riches familles installées à Bordeaux. Pris de remords, l'ex-séminariste revient à Bétarame. C'est là qu'il fait la connaissance de Marie, une jeune maman domiciliée à Pau. Joseph, son fils aîné, est un élève d'Élis Abide. Peu à peu, l'enseignant tombe discrètement amoureux de la jeune veuve.
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5: Comme lui, Marie est née en Soule, dans le village de Montcaillol. Elle avait 20 ans à peine lorsqu'elle a pris pour époux Pierre Anisa, un représentant de commerce avec lequel la jeune femme s'installe au soleil d'Oran en Algérie. Le couple ouvre une hôtellerie sur place. Deux enfants illumineront cette union. Joseph, qui naît en 1829, et Mathilde, sa cadette, qui naît deux ans plus tard. En 1833, un drame frappe la petite famille d'origine basque. Le papa est tué à Mostaganem alors qu'il a été mobilisé pour combattre l'ennemi. Isolée, la jeune veuve rentre au pays, à Pau. Elle travaille sans compter pour offrir la meilleure éducation possible à ses deux orphelins. On lui suggère pour cela d'inscrire Joseph, son fils aîné, à Notre-Dame de Bétarame. Voilà comment, en 1840, Marie Anisa rencontre Vincent Élis Abide, cet enseignant dont on murmure qu'il est excellent, mais très sévère. Le charme de la jeune veuve plonge l'ex-séminariste dans le trouble. L'instituteur se prend à visiter régulièrement la jeune maman à son domicile palois. Ses attraits féminins l'attirent davantage que les progrès en français du jeune Joseph. Élis Abide confie au passage que le métier d'instituteur l'ennuie. Il rêve de s'installer à Paris. Là-bas, croit-il, il fera fortune. Octobre 1839, le jeune enseignant boucle ses valises et part tenter l'aventure. Logé dans un modeste hôtel, Élis Abide réalise qu'à Paris, personne ne l'attend. C'est la désillusion. Vincent ne rate pourtant jamais une occasion de prendre sa plume afin d'écrire à l'élu de son cœur. Il l'encourage à le rejoindre avec ses deux enfants. Ici, à Paris, ils pourront étudier dans les meilleures écoles. Ici, écrit-il, l'argent coule à flot. Vincent affirme même qu'un établissement envisage de le recruter. Pur mensonge. Séduite, Marie tombe dans le piège. En attendant que le couple soit réuni, pourquoi ne pas lui envoyer son fils ? Le 11 mars 1840, le jeune Joseph quitte Pau pour Paris.
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5: Il y a foule dans la grande cour de cette gare parisienne. Le jeune Joseph Anisa débarque, valise à la main, dans l'après-midi du 14 mars 1840. Comme prévu, Vincent Élis Abide est là. Il se jette sur le gamin qu'il prend dans ses bras et comble d'embrassades. Épuisé par ce long voyage en diligence depuis Pau, Joseph serre, confiant, la main de cet homme qui l'entraîne à pied à la découverte de plusieurs quartiers de la capitale parisienne. Le bambin est émerveillé. L'heure du dîner arrive. Avant de regagner ce qu'Élis Abide dit être son domicile, le trentenaire pousse la porte d'un restaurant. L'adulte et l'enfant font bombance. Rien n'est de trop. À la fin du repas, Élis Abide se met à écrire une lettre sur un coin de table. Il y raconte que Joseph est bien arrivé, qu'il est émerveillé et qu'il serait ravi que la jeune femme et sa fille cadette viennent les rejoindre ici, à Paris. Élis Abide tend même le stylo au garçonnet afin qu'il écrive un petit mot à sa maman.
1: Ma chère maman, je suis bien arrivée, Paris est bien beau. Je crois que je m'y plairai beaucoup. Adieu. Je t'embrasse tendrement ainsi que ma sœur Mathilde, signé ton fils Joseph. La jeune maman reçoit la lettre quelques jours plus tard. En lisant ce mot si tendre à Pau, Marie n'imagine pas un instant que son fils n'est déjà plus de ce monde. En sortant du restaurant, Elisabide la conduit dans un endroit sombre, près des abattoirs du quartier de la Villette. Dans un recoin, il s'est emparé d'un marteau qu'il dissimulait sous sa veste. Il a frappé l'enfant à plusieurs reprises avant de l'égorger. Des passants ont découvert son corps le lendemain. Le gamin n'ayant aucun document d'identité sur lui, il n'a pu être identifié. Elisabide fait comme si de rien n'était. Il envoie de nouvelles lettres d'amour à Marie qu'il presse de les rejoindre à Paris. « Joseph se porte à merveille », écrit-il. Le 6 mai 1840, Marie Anisa se décide enfin. Elle part rejoindre son amant.
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1: La jeune mère et sa fillette franchissent le porche de la gare de Pau. Elles montent à bord d'une diligence qui les conduit à Bordeaux. C'est là que Vincent Elisabide leur a donné rendez-vous, histoire qu'ils fassent ensemble ce long trajet jusqu'à Paris où Joseph, le fiston, est, paraît-il, impatient de les retrouver. La jeune maman ne nourrit aucun regret à l'idée de quitter le Béarn. Son nouvel amant affirme lui avoir débusqué un emploi de femme de maison dans les faubourgs huppés de Saint-Germain-des-Prés. Mais avant, Elisabide suggère à Marie et Mathilde de faire étape durant une nuit en Gironde. Il veut en profiter pour les présenter à sa sœur, employée de maison chez de riches propriétaires à Artigues, près Bordeaux. En ce matin de mai, le soleil est de la partie. Pourquoi ne pas profiter de ce temps printanier pour s'y rendre à pied ? Le trio part donc à travers champs. Soudain, le ciel se gâte. De gros nuages apparaissent à l'horizon. Sur la commune d'Ivrac, le trio arpente un chemin tortueux. La jeune femme et sa fillette sont épuisées par cette marche interminable. Elles n'ont même pas remarqué qu'Elisabide marche légèrement en retrait, tenant un marteau dans sa main droite. Le jeune homme se met soudain à les frapper l'une et l'autre au point de les assommer. Il les étend ensuite à ses pieds avant de leur sectionner la gorge à l'aide d'un couteau. À 2 mois d'intervalle, usant d'un mode opératoire strictement identique, l'ex-séminariste de Bétharram a assassiné le fils, la mère et la jeune sœur. Elisabide dissimule les deux corps avant de s'enfuir. Plus tard, des passants feront la macabre découverte. L'annonce du double crime se répand le soir même à Bordeaux. Un aubergiste signale à la police qu'un étrange client porte des vêtements tachés de sang. Elisabide est démasqué et aussitôt interpellé. Il doit maintenant livrer les clés de l'énigme.
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1: Comment un séminariste respecté est-il devenu un triple assassin ? Plusieurs témoins brossent le portrait d'un Elisabide au tempérament brillant. Son caractère était sombre, peu communicatif. Mais était-il violent ? Plusieurs le décrivent parfois sévère avec ses élèves, n'hésitant pas d'ailleurs à les châtier physiquement. En chœur, plusieurs témoins pointent un orgueil démesuré qui l'a déterminé à abandonner Bétharram pour le rêve d'une brillante carrière à Paris. De vilains mensonges jaillissent lorsque Vincent dissimule à l'élu de son cœur qu'il vit dans une profonde misère, lui qui affirme mener grand train. Pourquoi alors faire venir le garçonnet à ses côtés alors qu'il n'a même pas de quoi se nourrir ? Pour lui dérober les quelques 100 francs que Joseph avait dans sa poche, selon certains. Mais pourquoi alors ensuite assassiner la mère et la fillette ? Pour éviter que Marie ne lève le voile de ses mensonges, lui, l'enseignant brillant, qu'elle plaçait sur un piédestal. En septembre 1840, une impressionnante foule se presse au palais de justice de Bordeaux. Le triple assassin sous le teint s'affiche tantôt sarcastique, tantôt angoissé. « Je ne demande aucune grâce, ma mort sera bien méritée. » L'accusé confirme qu'il n'est pas fou, mais un autre homme en proie à des idées sombres. À la barre, le banc et l'arrière-banc de l'évêché de Bayonne et de Notre-Dame de Bétharram défilent.
5: Chacun souligne la piété, la bonté de l'accusé qui a pourtant tué une mère et ses deux enfants. Selon ses proches, une puissance maléfique s'est emparée de son âme. Le diable, voilà une explication qui n'enchante guère l'avocat général. L'accusateur public réclame la tête de l'assassin. Sans surprise, la cour prononce la peine capitale. Le président lui lance un commentaire. Elisabide, vos crimes étaient trop grands pour que vous échappiez à la justice des hommes. Le jeune sultan finira en enfer après un crochet par la guillotine.
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5: Vendu au diable, c'était ce nouvel épisode des affaires classées. Je vous retrouve dans un prochain numéro à la découverte d'un fait divers qui fit couler beaucoup d'encre il y a deux siècles, en 1827. C'était entre Oloron et Barcus. Le 1er mai était longtemps ce que l'on appelle un jour de foire dans la capitale du Haut-Béarn. Que s'est-il passé en l'an 1827? Réponse dans un prochain numéro. À bientôt.

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1: Bonjour, je suis Julie Serrano, nîmoise. Ma passion, du coup, c'est le flamenco et j'ai la grande chance d'en faire un métier passion. Le flamenco, c'est un art de vivre, c'est vraiment tout ce qui nous permet de vivre au quotidien. On respire flamenco, on se lève flamenco. C'est vraiment toute une ambiance qui nous suit dans nos journées. Je me lève, j'écoute du flamenco, je me couche avec du flamenco en tête. Une mélodie de pas que je me dis, attends, je pourrais faire ça, ça ferait bien. Et du coup, le lendemain, on se réveille, on a toujours cette mélodie, en pantoufle, on fait ça. Et encore plus quand on est avec Tata à table, c'est vraiment tout le temps ça. Entre deux plats, on fait des palmas, c'est tout le temps. Patata, du coup, Christine Serrano, une danseuse emblématique de Nîmes. J'ai commencé les cours avec elle quand j'avais 4-5 ans. On m'a mis au cours avec Tata comme dans la marmite. Et au fur et à mesure, ça grandit la passion. Au début, on est là parce que c'est Tata. Et après, ça nous plaît de plus en plus. Et c'est pour ça que je suis partie à l'étranger faire des études à la base, où j'ai pris des cours de danse en même temps là-bas. Et après, j'y suis partie réellement un an et demi à Séville, juste pour prendre des cours de danse.
2: Le flamenco, c'est une discipline qui est très traditionnelle, qui a ses codes, mais j'imagine que chaque danseuse se l'approprie. Qu'est-ce qui se passe en vous quand vous dansez? Qu'est-ce qui s'exprime dans votre corps?
1: C'est vrai que la danse, j'ai l'impression en tout cas d'être le seul moment où je suis vraiment moi, où il n'y a pas de filtre, il n'y a pas de masque, et j'ai le droit d'être vulnérable, moi et mes émotions. Parce que le flamenco, c'est surtout ça, c'est surtout transmettre des émotions. Et c'est vrai que la société d'aujourd'hui, elle nous empêche un petit peu de vraiment les vivre à cœur ouvert. Et la danse, ça permet ça. Le flamenco, en tout cas, il nous permet vraiment de libérer qui on est vraiment, sans avoir à se cacher. Voilà, la danse, ça me rapporte de la joie de vivre et aussi cet espace de j'ai le droit d'être triste et j'ai le droit d'être en colère. Cet art, il mérite d'être connu au fin fond de toutes les planètes.
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1: La Lorraine regorge de trésors et elle ne le sait pas assez. Des villes, par exemple, qui sont superbes et riches en histoire, parfois à un jet de pierre de chez soi et qu'on ne pense pas toujours à aller voir au moins le temps d'une balade. Vic-sur-Seille est de celle-là. Une cité de caractère en terre mosellane, à moins d'une demi-heure de Nancy, au cœur du riche pays du Saulnois, le pays de la verdure et du sel. Un sel qui a fait la fortune des Gaulois des environs, puis des Romains, puis des évêques de Metz, puis des ducs de Lorraine. Il faut dire que le sel, autrefois, c'était l'or blanc. C'était le seul moyen de conserver longtemps les aliments, la viande notamment. Alors, qui avait la main sur le sel, avait la main sur les réserves. De cette époque très riche, Vic a su garder le meilleur, un patrimoine qui raconte une histoire. Le château des évêques a gardé la porte fortifiée, qui continue d'impressionner ceux qui la découvrent, elle qui prend ses racines au Moyen-Âge, mais qui a tellement bonne mine, parce que la ville en prend bien soin, il faut le dire, tout comme elle prend soin des batraciens qui vivent dans les anciennes douves, qui sont protégés et qui pourraient vous dire en langage grenouille que la Vic est belle, si j'ose dire. Il y a aussi le bel hôtel de la Monnaie, construit à peu près au moment de la bataille de Nancy. Il a donc 550 ans, à peu de choses près, un bâtiment coiffé d'un étonnant balcon en bois qui fait tout le tour. Et dans lequel vous trouverez d'ailleurs l'office du tourisme avec plein d'idées de randonnée dans le coin. Vic, c'est aussi le musée départemental Georges de la Tour qui affiche une collection exceptionnelle de peintures du XVIIe siècle. Et c'est quand on entre à l'intérieur de ce musée qu'on se demande pourquoi on n'a pas eu envie plus tôt de voir de vrais tableaux, vous savez, ceux sur lesquels on voit la trace du pinceau. Et puis Vic-sur-Seille, ce sont de jolies rues avec de beaux hôtels particuliers. En partant, faites un détour par Marsal, la ville de sel des ducs de Lorraine, ville d'histoire, fortifiée par les Français qui voulaient absolument mettre la main dessus et quand ils l'ont eu, la garder, puisqu'elle était véritablement le bas de laine des ducs de Lorraine. On y voit encore les remparts, la porte de France et dedans l'étonnant musée du sel. Vic-sur-Seille, ville d'art et d'histoire, le Saulnois, pays d'héritage et de nature, bah c'est fin bien. En même temps, c'est Lorrain.
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3: Direction la cuisine. Et peut-être que comme moi, vous les laissez tremper pendant des heures en espérant que ça disparaisse magiquement. Mais non. Les flammes basculaient un peu trop fort. Les débordements de sauce ou les projections d'huile sont souvent responsables d'une croûte foncée, un mélange de graisse brûlée et de restes calcinés bien fixés à l'arrière de vos poêles et de vos casseroles. Alors, est-ce qu'il faut absolument passer par la case ponçage intensif? Et c'est pas qu'une question esthétique, Cal, parce qu'une poêle encrassée, ça conduit moins bien la chaleur, son dos adhère moins bien au gaz ou à l'induction, et le nettoyage du plan de travail devient problématique. Ça, c'est toujours une galère, hein, quand on le pose comme ça. On a une jolie auréole bien brune.
4: Noir sur le plan de travail, c'est pas agréable.
3: Et le réflexe, c'est souvent de prendre le premier grattoir qui vous tombe sous la main et à s'acharner. Et puis on n'y arrive pas. Alors ma maman m'est tombée dessus la dernière fois, et parce que frotter trop fort, ça attaque l'émail, l'inox, le revêtement, ça laisse des rayures qui vont retenir encore plus de crasse. Alors comment faire? Ma maman a généreusement saupoudré de bicarbonate de soude le dos de la poêle humidifiée au préalable, hein, sinon le bicarbonate ça ne tient pas. Vous le laissez agir, pas quelques heures, quelques minutes, ça peut suffire, et ensuite vous frottez doucement avec le côté doux d'une éponge, et ça élimine sans trop d'effort les dépôts noirâtres sans rayer la surface de vos casseroles, de vos poêles. Mais merci ma maman.
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1: Va donc mettre en sleu, ça va tomber une aga audio.
2: En Berrichon dans le texte.
1: Le parler Berrichon fourmille d'expressions relatives à la météo. Ah, dame cheux les paysans, on est à la merci du temps qui fait. Sans une boune renopée, une averse, y a rien qui pousse. Mais quand que ça s'aberne au dit, que le ciel s'assombrit, que ça monte des gros balins, des nuages d'orage, que ça commence à grouluner, à douner, les paysans, puis les yopis, ils dardèlent. Ah, la grêle, a pourrait ben tout dégarciller. Ils prient tout, Saint-Blaise et puis Saint-Vincent, que l'orage est cool, et puis que ça se mette juste à pleuviner. Ils attendent que le soleil revienne et dessine un arc-en-ciel, qu'ils appelons des fouets le grand portail des champs. Après la cité, la sécheresse, les tutéraux, ils sont bénaises de voir arriver une chamblée, une averse. C'est ce qu'exprime Hugues Lapeyre dans Une boune trempée.
2: En Berrichon dans le texte.
1: Les cannes chantaient sur la rivière, le vent de galerne soulevait la poussière. C'était mon cap que j'aille un de lieu. Au bon de là, ça timbre dru tout de même. V'là que ça rigole dans les gérés. Ah, recevons un fameux baptême, les gernouilles dans les marais. Les mugnots vont se muffer dans le sfragne. Les poules dardelant sous l'eau vent. Ouh, v'là que ça se déchaîne sur la campagne. Le tonnerre, l'éclair, la pleu et le vent. D'avoir retourné la champlure, j'armarre son bal père éternel. Sur les prés puis les emblavures, boune larmes, timbé du ciel. Beuvez, beuvez mes bounes terres, prenez-en don tout votre plein sou. J'en rends du bain et dans nos verres, joirons, cette année, fumez le vin doux.
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3: Alicia Maglio a 33 ans, elle est employée dans les ressources humaines au Luxembourg. Elle a remporté en octobre dernier un concours qui vise à valoriser des femmes aux formes généreuses, le concours de Miss Curvry. Bonjour Alicia.
4: Bonjour Jérémy.
3: Que vous a apporté cette participation finalement à ce concours de Miss Curvy?
4: Cette participation était très importante pour moi, j'ai longtemps eu du mal à accepter mes formes. Pendant des années, je voulais absolument perdre du poids pour m'accepter, être plus heureuse. Et cette aventure a vraiment permis de changer mon regard et d'oser m'accepter telle que je suis aujourd'hui.
3: S'accepter et de faire de ces complexes une force, c'est vraiment le but de cette participation?
4: Exactement. C'est bien plus qu'un concours de beauté finalement. C'est vraiment une aventure humaine à travers laquelle on évolue, on se développe. Il y a beaucoup d'ateliers de développement personnel qui sont mis en place par les bénévoles de l'association, puisque je tiens aussi à souligner que c'est une association qui met tout ceci en place, et tout ça permet de faire un vrai travail sur le regard qu'on porte sur soi.
3: Vous parlez beaucoup d'acceptation de soi. À quel moment de votre vie le sujet est devenu un peu central?
4: Je pense qu'après être devenue maman, ça a été central, puisque c'était aussi l'exemple que je voulais montrer à mon fils, de pouvoir s'accepter tel qu'on est, et qu'importe les diversités qu'on peut avoir, s'accepter tous les jours à différents niveaux de sa vie, c'est vraiment quelque chose d'important, et c'est vraiment quelque chose que je voulais montrer en exemple à mon fils, et je pense que la maternité a été un peu un déclic pour moi.
3: De nombreuses personnes sont victimes de grossophobie sur les réseaux sociaux, ça touche aussi bien les anonymes que les célébrités. Pour vous, c'est un facteur de pression, ces réseaux sociaux, ou plutôt un allié pour participer à ce concours?
4: Je pense que les réseaux sociaux, aujourd'hui, on y trouve beaucoup de choses, mais on y trouve aussi une façon et une forme de visibilité. Ça permet de porter ses messages un peu plus haut, un peu plus fort, et de toucher des gens qui peut-être aussi ont du mal à s'accepter. Et donc pour moi, c'est vraiment un vecteur de partager des messages d'acceptation de soi et de confiance.
3: Quel message vous aimeriez justement transmettre aux femmes qui n'osent pas encore s'assumer pleinement?
4: J'aimerais vraiment qu'on puisse en tout cas se voir tel qu'on est, vraiment au-delà d'un chiffre, d'une taille. On est tellement beaucoup de choses, on a énormément de valeur, et c'est vraiment de se regarder avec beaucoup plus de douceur et de bienveillance, et qu'on mérite toutes, chacune, toutes et tous aussi, puisque ça peut toucher aussi plus largement, de se voir autrement et de porter un regard vraiment bienveillant et respectueux envers son corps.
3: La finale de Miss Curvy France se déroule dans les Landes le 11 avril prochain. Vous y allez avec l'envie de remporter le titre. Quelles sont les différences finalement avec un concours classique comme Miss France?
4: Les différences, c'est vraiment un concours qui va porter sur la beauté des cours. Donc déjà, on se retrouve ici sur une différence. Mais c'est aussi vraiment, comme je le disais, un chemin d'acceptation. Et donc, c'est un peu la concrétisation de pouvoir aller porter ces belles valeurs sur une scène nationale. et aussi de pouvoir faire briller la région par la même occasion. Et c'est en tout cas avec tout ça que je vais porter les couleurs de la Lorraine en France, avec l'envie de pouvoir faire évoluer les regards justement sur les courbes et sur l'acceptation de soi d'une façon générale.
3: Merci Alicia, à bientôt.
4: Avec plaisir, merci beaucoup Jérémy.
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5: Désolé de vous décevoir, si des Marseillais écoutent la radio, vous avez le droit de rester. Voilà, Jules Pernaut, ce nom ne vous dit sans doute pas grand-chose, vous explique. Nous sommes en 1915, dans le quartier de la rue des Teinturiers, à Avignon. Jules-François Pernaut, 89 ans, est furax. L'État vient publier une loi interdisant l'absinthe. Problème, l'usine de Jules-François Pernaut produit une liqueur qui a justement un succès fou à base d'absinthe. Le fiston Jules-Félix Pernaut, oui, ils ont quasiment le même nom, âgé lui de 43 ans, décide alors de contourner cette loi et de lancer une nouvelle boisson, l'anis Pernaut. Nous sommes en 1918. Une boisson constituée à partir d'une essence proche de l'absinthe, sauf que là, c'est de l'anis. 6 ans plus tard, le succès est fou. Il est tellement important que les usines déménagent à Montfavet et puis la firme quitte le Vaucluse pour la région parisienne. Alors jusque-là, tout allait bien pour les Pernaut, mais Paul Ricard est arrivé. En 1932, le Marseillais Ricard fait son entrée sur le marché et obtient le droit de vendre sa boisson, anisée à 40 degrés, soit 10 degrés de plus que la bouteille Pernaut. Et puis le génie de Paul Ricard, c'est aussi le marketing. Hein. Le nom générique à sa boisson sera Pastis, tiré de pastisson. Voilà, ça veut dire mélange en provençal. Et puis il y rajoutera aussi une promesse inédite, le vrai Pastis de Marseille. C'est pour ça qu'on pense en fait que le Pastis vient de Marseille. Bref, c'est une boisson qui fait penser au sud, aux vacances et à la Provence. Alors je vous passe des années et des années de guerre. Il faudra attendre 1975 pour justement enterrer l'âge de guerre entre Pernaut et Ricard, avec la fusion et la création du Pernaut Ricard, aujourd'hui leader mondial dans les spiritueux. 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
1: Je vous emmène dans un salon de thé andouillé qui a ouvert ses portes il y a quelques mois, c'était l'été dernier, ça s'appelle Au coin de la tasse, un lieu tenu par Marie-Annick Vicard Coapé. Et comme dans tout bon salon de thé, on peut aussi boire du café, ça tombe bien, Marie-Annick m'en offre un. Bon ben merci pour le petit café Marie-Annick.
2: Eh ben de rien, avec plaisir.
1: Oui parce que vous aussi vous buvez un café, oui. Vous ne buvez pas de thé alors.
2: Je bois les deux.
1: Quand on vend les deux, c'est bien de connaître les deux.
2: Exactement.
1: Pourquoi vous avez créé ce lieu ?
2: Parce que j'avais envie d'ouvrir un salon thé depuis des années. Pour moi, la commune d'Andouillé, ça a été une opportunité. Je suis arrivée sur la commune il y a 2 ans. Et je voulais monter un lieu différent, qui me ressemble, et dans lequel on pouvait accueillir des ateliers, où ce soit aussi un lieu de rencontre intergénérationnelle.
1: Mais vous aviez déjà tenu un commerce avant ?
2: J'ai été libraire pendant 10 ans.
1: Je propose qu'on se lève, Marie-Annick. Comme ça, on va pouvoir aller faire le tour de ce salon de thé. Bon, c'est pas si grand que ça, mais il y a quand même plusieurs pièces. Là, on est dans la pièce principale. C'est là où vous proposez le thé, les cafés, il y a quelques gâteaux. C'est vous qui avez fait la décoration de ce lieu, parce que c'est très très joli. Hein.
2: Merci beaucoup. Oui, c'est moi. Donc, toutes les tables et les chaises ont été chinées dans les différentes recycleries Emmaüs de la Mayenne. Le buffet qui me sert à présenter les cafés, je l'ai acheté chez une dame sur Andouillé aussi. Donc, le meuble 100% local.
1: Il y a aussi un coin librairie. Et puis, nous entrons dans l'autre pièce de ce salon de thé où je continue à parler de décoration avec Marie-Annick. Je vois qu'il y a des photos d'Andouillé, de vieilles cartes postales. Je ne sais pas si on voit d'ailleurs votre commerce sur ces cartes postales.
2: Alors, on voit le bâtiment, effectivement, sur toutes les cartes postales, puisque fin 19e, début 20e, le bâtiment accueillait donc un hôtel, le Lion d'Or, qui ensuite est devenu dans les années 50-60 la Poste, avant d'être le cabinet notarial dans les années 90 et donc depuis la fin de l'été, un salon de thé.
1: Et c'est dans cette petite salle du salon de thé que sont régulièrement proposés des ateliers, alors ça peut être des ateliers d'écriture, de dessin. Je retourne ensuite dans la salle principale où sur le comptoir j'observe de très très beaux gâteaux.
2: Je travaille avec la boulangerie d'Andouillé qui est la Tendresse, qui me prépare cakes et tartes. Et moi de mon côté, je fais le cheesecake et je fais des scones. Donc des scones, c'est des petits pains anglais.
1: Bah moi, je vous prendrais bien un petit bout de gâteau. Alors avant de partir, c'est cheesecake. Vous faites le cheesecake.
2: Moi, je fais le cheesecake, oui. Je peux faire ça.
1: Marie-Annick, avant que vous alliez me préparer l'assiette avec du cheesecake, je vois quand même qu'il y a un nain au niveau de la caisse de votre salon de thé.
2: Oui, c'est un nain que m'a offert une amie pour l'inauguration et j'ai trouvé qu'il avait toute sa place dans la décoration du salon de thé.
1: Mais je pensais que c'était un endroit où, vous savez, comme le petit cochon, on peut mettre sa pièce, mais non, il y a pas, vous n'avez pas prévu ça.
2: Si, mais c'est pas le nain.
1: Ah, c'est pas dans le nain. Ah oui, c'est à côté, on peut mettre une petite pièce.
2: Exactement.
1: Mais attendez, c'est quoi ça?
2: Ça, c'est un personnage des films Ghibli, Voyage de Chihiro.
1: Ça fait du bruit ?
2: Oui, tout à fait.
1: Mais c'est trop génial ! Il fait un petit rototo à la fin.
2: Exactement, c'est parce qu'il a bien digéré le pourboire.
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3: Voici Catherine de Saint-Denis-la-Chevasse, entre les Lucs-sur-Bologne et les Essarts en Bocage, en Vendée. Catherine, elle est très investie dans la vie de sa commune. Elle fait vivre avec passion le petit musée des ustensiles, un lieu qui raconte le quotidien d'autrefois et le patrimoine local. Catherine, d'ailleurs, très attachée à ses racines.
4: Je suis vendéenne, je suis du cru.
3: Une vraie de vraie.
4: Une vraie de vraie. J'ai fait mes écoles primaires à Saint-Denis, donc oui, une vraie de vraie.
3: Je suis donc avec Catherine, qui est la secrétaire du musée des ustensiles de Saint-Denis-la-Chevasse. Comment vous êtes arrivée dans cette aventure, Catherine ?
4: Alors, je suis arrivée dans cette aventure parce qu'une dame voulait créer quelque chose pour faire connaître la commune. Donc, nous avons créé une association en 1996 et elle recherchait des gens pour l'entourer. Donc, moi, j'étais très attirée par les anciens ustensiles et pour faire connaître la commune aussi.
3: Rappelez-nous un petit peu l'historique de cet endroit où nous sommes là ce matin.
4: L'idée est partie d'un livre écrit par monsieur Jean-Noël Mouret dans lequel il notait à la fin qu'il n'y avait aucun musée des ustensiles de cuisine en France. Vous savez, nous avions au départ 600 objets, maintenant nous en avons à peu près 1600.
3: Vous êtes engagé donc dans cette association, j'imagine que ça vous prend du temps.
4: Eh bien, c'est beaucoup plus facile depuis que je suis à la retraite.
3: Sachant quelque chose dans votre vie, vous Catherine?
4: Eh bien moi j'étais pourtant dans un travail où j'accueillais du public. Ça m'a ouvert un petit peu, justement, moi qui étais très timide.
3: Vous êtes très à l'aise finalement, vous parlez de timidité, mais en fait vous parlez assez aisément.
4: Ben vous voyez, depuis une vingtaine d'années.
3: On parle aussi dans les associations beaucoup de transmission. Ce musée, il a une histoire, il faut que cette histoire perdure. C'est l'une de vos missions?
4: Eh bien oui, on a un manque de bénévoles jeunes. Nous sommes tous des retraités, donc il faudrait des jeunes pour faire perdurer notre savoir et notre passion.
3: On est d'accord, il est hors de question que ce lieu ferme le jour où, malheureusement, vous n'aurez plus la force de tenir ce petit musée avec toute votre équipe.
4: Eh bien, ce sera la mort dans l'âme si on doit le faire.
3: Un dernier message, voilà, aux gens qui hésitent encore à s'engager dans le milieu associatif. Vous leur diriez quoi?
4: Eh bien, je leur dirais que c'est un petit peu une leçon de vie quelque part. On côtoie beaucoup de gens. Et puis, c'est un petit peu un apprentissage tous les jours de la vie, finalement.
3: Avec Catherine, vous l'aurez compris, c'est engagement et passion pour la mémoire et les traditions au service de la vie locale et du partage.
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5: Pour changer, je ne vais pas vous apprendre un mot, mais vous apprendre quelques subtilités pour écrire en breton. Et ensuite, place à un prénom pour changer aussi.
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5: Ouais, c'est la journée du changement. Alors, je vous apprends chaque jour des mots. La pratique orale, c'est bien, mais l'écrit, c'est important aussi. Alors, dans l'alphabet breton, il y a deux ou trois petites choses à savoir. En premier, vous verrez une lettre que vous connaissez, mais que vous ne prononcez pas bien. C'est le C'H, qui sert à écrire le son RE, et donc pas CHE ni QUE, c'est RE. C'est un gros H aspiré. Pensez à un hangar, hein, voilà, comme ça, ça va vous aider. Ensuite, une autre chose à savoir, pas de bol, le Q n'existe pas en breton, on parle pas de Q, mais à la place, nous avons le K, qui sert à remplacer donc le Q, mais aussi le C, et ça sert à faire le son que. Un K, tout simplement. Donc avec ça, vous ne devriez plus confondre C'H, c'est le H, le hangar, hein. Et si c'est un K, eh ben là, vous pourrez dire K. Ça paraît bête comme chou, mais c'est important à connaître pour pouvoir écrire, mais aussi lire et retrouver la bonne prononciation. À vous de répéter, ou alors écrivez-le quelque part pour vous en souvenir.
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5: Et pour changer des noms de lieux de famille, un prénom aujourd'hui qui est sûrement parmi les plus répandus, ou du moins dans le top des prénoms bretons, c'est Maël, avec sa variante Maëlan. Alors Maël, c'est un très vieux prénom, commun à d'autres langues celtiques. Maël, ça vient du Moyen-Âge, de l'époque du vieux breton, et ce nom était celui des princes ou des chefs de clan, à l'époque où la Bretagne était clanique, évidemment. Mais ce joli prénom est resté. Maël, c'est un prénom masculin, féminisé depuis peu, mais Maël, c'est le chef de clan, et dans Maëlan, eh bien là, on a une contraction de Maël et Tan, qui donne Maël Dan. Et ensuite, Maëlan, c'est-à-dire le chef de feu, donc au caractère bien trempé. Glissé en Maëlan. Voilà. Il est temps pour moi de vous laisser, de vous dire à demain, même heure, Canoir Hoas.
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2: Et je suis ravie de retrouver dans cette rubrique celle qui a été la révélation littéraire dromoise de 2024, Valérie Patureau, avec sa cuisinière des Kennedy, qui a conquis 100 000 lecteurs l'année dernière. Elle publie cette rentrée aux Escales un très très beau troisième roman qui s'appelle L'Enseveli. L'Enseveli, c'est d'abord l'histoire d'Abel, poilu de la Grande Guerre, blessé au combat en sauvant un inconnu. Il est transféré dans un hôpital de fortune où il va faire la connaissance d'un mystérieux voisin de lit, une gueule cassée qui, incapable de parler, va communiquer avec lui à l'aide d'un petit carnet. Adrien, c'est son nom, est médecin et officier, tandis qu'Abel, simple soldat, vient de la Drôme paysanne. Mais là, pour passer les journées, ils vont se raconter l'un à l'autre et tisser un lien si puissant que lorsqu'ils seront séparés, il faudra à tout prix se retrouver. Pourquoi Valérie Patureau a-t-elle voulu redonner vie à des combattants de la Grande Guerre ? C'est la question que je lui ai posée.
3: Peut-être parce que je suis la dernière génération à les avoir croisés. Je m'en souviens très bien, je devais avoir 7-8 ans et le frère de ma grand-mère me terrorisait parce que quand on allait chez lui, il retirait son œil de verre et donc il avait eu un terrible, voilà, sur un obus pendant la guerre de 14. Moi j'ai un intérêt très fort pour l'histoire, pour cette période particulière de l'histoire aussi, parce qu'elle représente vraiment, je trouve, au même titre que la Révolution française, elle représente le socle de notre société moderne. Et je suis pas historienne, donc j'ai pas du tout voulu écrire un livre sur la guerre. J'ai voulu écrire un livre sur l'amitié et surtout poursuivre ma quête que j'avais déjà dans Nésida de cette interrogation sur le déterminisme social qui fait que nous rencontrons tous, sans que ce soit vraiment conscient, des gens qui partageons à peu près les mêmes choses, les mêmes... Voilà. Et il y a pas 36 circonstances. Il y a l'hôpital qui parfois vous amène à partager une chambre d'hôpital avec quelqu'un que pas du tout la même vie que vous, ni en âge, ni en lieu, ni rien. Et puis la guerre. Et c'était vraiment ça mon sujet. Et là, j'ai eu envie de m'intéresser, de m'interroger sur la sensibilité des hommes qui, en fait, n'est pas si lointaine de la nôtre.
2: Et puis, contrairement à la cuisinière des Kennedy,

0: Dit, on est dans un roman du temps long.
1: C'est vrai que dans La Cuisinière, je suivais sa vie, et Dieu sait que sa vie est assez trépidante et qu'elle nous emmenait d'épisode en épisode. Là, c'est un temps long, c'est un livre à la fois de terre, je dirais, parce que la terre est présente tout le temps, la terre qui vous engloutit, la terre qui... Enfin, c'est vraiment un livre de terre, et un livre sur le temps, parce qu'il n'y a que dans ce temps long qu'on arrive aussi à se connaître, à se livrer, à apprendre les uns des autres. La grosse différence aussi avec mes deux premiers romans, c'est que c'était des histoires qui parlaient de personnages qui avaient existé. Là, ils sortent tous les deux de mon imagination. Ils sont nourris de tout mon imaginaire qui a été bercé par tous ces livres formidables sur cette période. Et beaucoup de choses de ma propre vie, sans s'en rendre compte, les deux grand-mères présentes dans ce livre, ce sont les miennes. Mais je ne sais pas si je l'ai vraiment décidé. Je crois que c'est vraiment arrivé au fil de l'eau.
2: Et de cette écriture puissante de Valérie Pattureau qui, en quelques mots, fait naître des images fortes, des émotions qui vous envahissent, c'est vraiment une magnifique écrivaine que je vous conseille de découvrir avec L'Enseveli qui est paru aux Escales.
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4: J'aimerais bien être riche parce que je veux bien payer une maison, une voiture. Pas forcément tout ce qui coûte très cher, parce qu'on n'en a pas forcément besoin. J'aimerais bien avoir beaucoup d'argent, et comme si j'étais au Club des Paris, pour bien me nourrir, pour avoir des belles voitures.
5: Pour partir en vacances. Et aussi, si on n'a pas de maison, du coup, s'il a de l'orage, du coup, ça va nous tomber dessus et on va être mort.
6: On peut être riche, si on a déjà une maison, on peut s'acheter une maison de luxe, des voitures de luxe, par exemple une limousine.
7: Ma BM, ça voulait dire qu'on était riche.
4: J'aimerais bien être riche parce que je veux bien payer une maison, une voiture. Pas forcément tout ce qui coûte très cher, parce qu'on n'en a pas forcément besoin.
5: Aussi, j'aimerais avoir de l'argent pour ceux qui sont pauvres, et pour les aider ou leur acheter une maison et des aliments. Je trouve que ça sert à rien d'être riche parce que on peut être normal, c'est mieux d'être normal, parce que quand on est riche, je trouve que c'est pas très gentil, parce que ça donne envie aux autres, mais vu qu'ils ont pas assez d'argent, et ça leur donne de la tristesse.
8: Je hais ces gens riches qui, avec un peu d'or, croient réparer les malheurs dont ils sont responsables.
9: Et ça veut dire quoi être normal ?
5: Ça veut dire avoir de l'argent, mais pas beaucoup non plus.
9: Est-ce que vous avez envie d'être riche et célèbre ?
5: Non, moi j'ai envie d'être célèbre à la télé, au foot, vu que je fais du foot, j'ai envie d'être célèbre.
10: C'est bien, vu que au moins si tu prends quelque chose à un magasin et que t'es célèbre et que tu t'es déguisé, et t'as oublié de payer, au moins celui qui vient te chercher, t'as juste à te déguiser et au moins il voit que t'es célèbre et du coup après il dit pardon.
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11: Une escapade très nature aujourd'hui, à la découverte des tourbières des Landes. C'est une spécificité de notre département, un milieu préservé. Karine Dos Santos est naturaliste au département des Landes.
12: Ah, les tourbières, elles sont plutôt nichées au cœur du massif landier. Ce sont des véritables joyaux écologiques. Ce sont des zones humides qui sont composées d'un sol qu'on appelle la tourbe. Cette fameuse tourbe est constituée de 20 à 30% de débris de végétaux et de 70 à 80% d'eau. Les végétaux qui composent cette tourbe sont essentiellement des sphaignes, donc ce sont des mousses de la famille des bryophytes. Et la particularité de ces mousses, c'est que ce sont des véritables éponges. Elles sont capables d'absorber jusqu'à 30 à 40 fois leur poids en eau. Alors, pour un titre d'information, un tapis de sphène de 1 mètre carré de surface sur 20 cm de hauteur peut stocker jusqu'à 70 kg d'eau. Et forcément, ces sphènes vont interagir avec le milieu en absorbant des sels minéraux, en échangeant des ions, ce qui va conduire de façon simplifiée acidifier, hein, parce que c'est un peu plus complexe au niveau chimique, à acidifier ces milieux. Donc on a généralement des tourbières irlandaises qui sont plutôt acides, avec des pH de 4 à 5, donc relativement acides, ce qui va induire des conditions de vie très particulières pour les espèces qui vont y vivre. On va dire qu'une tourbière est active si les sphènes continuent à se développer. Par contre, si elles commencent à régresser, elles vont plutôt être en voie de dégradation. Et à ce moment-là, on va voir d'autres espèces apparaître, des bruyères, du chouin noirâtre, de la moulinie, des arbustes tels que les saules, voire du piment royal, et forcément tout le cortège d'espèces qui vont avec. Donc on va diviser deux catégories en fonction de l'alimentation en eau, celles qui vont être alimentées par les fameuses nappes phréatiques, les nappes souterraines, et celles qui vont être plutôt alimentées par le réseau hydrographique ou les eaux de ruissellement. Donc ça va être plutôt des tourbières qu'on va trouver en proximité des rivières ou en périphérie des étangs. On ne va pas oublier le secteur des Barthes de l'Adour, qui est quand même très connu et qui surtout regorge de tourbières. Mais on va dire que les espèces les plus impressionnantes pour les enfants, notamment quand on fait des animations scolaires, ce sont les fameuses plantes carnivores. Drosera, donc les Drosera à feuilles rondes et à feuilles intermédiaires, et la grassette du Portugal. Au niveau de la faune, on a le fameux lézard vivipare qui va être inféodé à ce type de milieu, et certaines libellules, dont la Cordulia corfer et le fameux papillon emblématique un peu des tourbières, qui est le fadet des lèches, dont le département a une responsabilité assez forte pour sa conservation.
11: En raison de la fragilité du milieu, une seule tourbière est ouverte au public, la tourbière de l'Estanque à Metz, aménagée avec panneaux, pontons d'observation, circuit de randonnée et accessible aux personnes à mobilité réduite. Recommandée par Ici Gascogne.
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1: Julien Jourdan et je suis le créateur de la marque Unical et basket personnalisable à Limoges.
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1: Je représente la 7e génération de ma famille, donc c'est une certaine fierté. J'avais des ancêtres qui étaient tous cordonniers bottiers, mon papa était styliste en chaussures. Et donc moi j'ai fait ma carrière pour plusieurs marques françaises pour lesquelles je travaillais en tant que bureau d'études. Et je suis revenu donc dans la région en 2017 pour prendre la direction du bureau d'études des chaussures Weston.
3: Alors là, à Weston, vous aviez quand même un joli poste. Vous n'êtes pas parti fâché, on va dire.
1: Non, au contraire.
3: Et vous avez décidé... Un petit peu comme beaucoup, ce moment Covid en fait a changé un petit peu la trajectoire de votre vie finalement.
1: Tout à fait, mais comme beaucoup en fait, le Covid a changé ma vie. C'est, je suis resté chez moi pendant 2 mois, puis s'en est suivi une réflexion sur mon avenir professionnel. Et c'est vrai que le désir de créer une marque qui me soit propre avec vraiment ce que je souhaite créer a été plus fort. Et j'ai décidé donc de lancer cette marque un peu atypique où en fait on va fabriquer toutes nos baskets donc dans ce petit atelier qui est au centre-ville de Limoges. De la coupe au bichonnage, donc toute la fabrication est made in Limoges, c'est un peu ma fierté.
3: Ça vous tenait à cœur vraiment d'avoir un produit pour les Limougeaux, fabriqué 100% à Limoges et pas extériorisé?
1: Tout à fait, donc c'est le concept. Mon but c'était vraiment de faire du local, donc il faut savoir qu'on s'approvisionne au maximum en local, on rachète du cuir dans la région, pas forcément de tannerie de la région, mais on rachète à des entreprises de la région. Et le but c'est que le Limougeau vient nous voir, demande sa basket telle qu'il la veut, on la fabrique, on lui livre et c'est un circuit court et qui font partie vraiment de mes valeurs.
3: Oui, puis, alors, c'est aussi une des particularités d'Unica, c'est-à-dire que ce sont des baskets personnalisées, c'est-à-dire qu'en fait, on porte déjà une basket fabriquée ici et en plus... qui nous correspond totalement, parce qu'on choisit les couleurs, on choisit... Comment ça se passe concrètement?
1: Oui, effectivement, donc basket personnalisable, alors je pense qu'on n'est pas les seuls à faire ça, personnalisable en illimité, c'est-à-dire qu'on a une technique d'impression sur cuir qui nous permet à la fois d'imprimer nos propres motifs, mais c'est-à-dire que monsieur tout le monde peut venir et nous dire « mais moi je veux un petit logo comme ci, je veux un petit logo comme ça », on peut faire carrément ses propres dessins. Notamment, on fait beaucoup de collaborations avec des artistes limougeaux qui nous font des œuvres sur les baskets. On les sort en série limitée et elles sont numérotées. Donc, c'est un peu la petite fierté de sortir quelque chose. C'est avant tout un produit local, mais en plus, on a une vraie valeur ajoutée où vous ne pourrez jamais retrouver la même basket.
3: Vos parents voient ce que vous faites? Qu'est-ce qu'ils en pensent? Comment ils réagissent? Parce qu'ils étaient dans le métier aussi.
1: Tout à fait. Alors, pour tout vous dire, de quitter une société comme Weston a été un petit choc pour eux quand même. Parce que c'est vrai que c'est une marque qui représente la France et qui est vraiment une belle entreprise. Je pense qu'il y a un peu de fierté. Maintenant, c'est vrai que j'ai commencé dans mon garage seul. Maintenant, on est 6 personnes. Et j'avoue, je suis un peu fier.
3: Et si vous aviez l'occasion, si j'avais une petite baguette magique et que je vous donnais l'occasion d'aller voir vos aïeux, les autres, ceux qui malheureusement ne sont plus là aujourd'hui, qu'est-ce que vous leur diriez? Comment vous leur présenteriez la chose? Parce qu'ils étaient dans le métier aussi, rappelons-le.
1: Je n'ai rien inventé, on va dire, parce que je reproduis exactement le même concept que mes aïeux. En fait, j'ai fait exactement la même chose. Je n'ai rien inventé, sauf que j'ai créé cette basket qui est personnalisable, qui a une vraie identité. Et voilà, je les remercie pour m'avoir soufflé l'idée.
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4: Louis Hachette, fondateur de l'un des plus grands groupes d'édition au monde. Mais saviez-vous que tout a commencé à Rethel? Louis, dès son plus jeune âge, se tourne vers la lecture. Un amour, d'ailleurs, qu'il ne quittera jamais. À peine adolescent, il quitte sa ville natale avec sa famille pour Paris, où sa mère travaille comme lingère dans un grand lycée. Et c'est à la capitale qu'il va faire ses études, notamment en droit. Mais c'est un autre domaine qui va capter son attention, l'édition. À 26 ans seulement, il fonde sa propre maison d'édition. Très vite, elle prend une ampleur considérable et en quelques années, elle devient le premier groupe d'édition en France. Et qu'est-ce qui explique un tel succès? Eh bien, c'est surtout son modèle commercial novateur. Louis Hachette comprend que pour toucher un large public, il faut adapter les livres aux besoins du public. Qu'il s'agisse de manuels scolaires, de dictionnaires ou d'ouvrages destinés aux jeunes lecteurs, son intuition est de créer des ouvrages pédagogiques, accessibles à tous à des prix raisonnables. Et le pari est réussi, car ses livres se retrouvent dans toutes les écoles et contribuent à l'émergence d'une véritable culture populaire. Loin de se cantonner à l'édition scolaire, il diversifie rapidement son catalogue en publiant des romans, des biographies, des récits de voyage ou des ouvrages scientifiques. Et c'est là toute la force de sa vision. Il parvient à offrir à la fois des livres éducatifs, mais aussi des œuvres littéraires qui font de sa maison un acteur incontournable du paysage éditorial français. Un autre point marquant du génie commercial de Louis Hachette, la distribution des livres. Il innove en installant des points de vente dans des gares, là où le public est nombreux. Des points de vente qui s'appellent aujourd'hui Relais. Louis Hachette s'éteint à 64 ans, mais son nom et son œuvre perdurent toujours à travers l'énorme empire qu'il a créé. Le 9 février 1953, Henri Philippe Acquis, des éditions Hachette, publie les premiers titres d'une collection appelée Un grand avenir, le livre de poche. Un format qui séduit un public jeune car le prix est plus raisonnable. Aujourd'hui, les éditions Hachette sont parmi les plus grandes maisons d'édition au monde, mais tout a commencé à Rethel, grâce à ce jeune homme passionné par les livres et déterminé à démocratiser la culture. Louis Hachette, véritable pionnier de l'édition, c'est l'un des trésors de Champagne-Ardenne.
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5: Est-ce que vous avez déjà fait du vélo-rail à Beaumont-Relais-Mines ? C'était quoi ce chemin de fer ?
6: Daniel Bouer, le parcours proposé, c'est sur la ligne qui vient de Vieilleville, Saint-Nizier, Beaumoreau. Et nous exploitons la ligne qui finit de Beaumoreau à Bourg-en-Neuf. C'est un vélo sur rail, tout simplement. Cette ligne de chemin de fer, elle date de 1883, le 5 août 1883. À l'époque, il y avait le transport du charbon. En plus, il y avait sur Bourg-en-Neuf. Bourg-en-Neuf, c'est un centre industriel à l'époque. Hein. C'est important sur la porcelaine, sur le transport de pierre. Enfin bref, il y avait beaucoup d'activités. Et puis aussi, cette ligne était une ligne dédiée aussi aux voyageurs. Le dernier train que moi-même j'ai vu, c'était à l'an 2000. Bon, très vite est venue l'idée qu'il fallait mettre en valeur le site minier. On a fait le musée, un musée de la mine, 2003. Et puis en 2009, on a ouvert ce vélo rail.
7: Moi c'est Catherine.
8: Moi c'est Gaëtan.
9: Christophe.
10: Lucie.
11: Ving.
8: On vient surtout faire du sport en fait.
10: Pédaler.
12: On est en vacances pour 5 jours dans le coin. On a découvert ça par des prospectus un peu par hasard.
13: C'est moi hier soir qui ai trouvé ça une activité qui plaisait aux enfants. Donc je me suis dit ça va plaire à toute la famille. Et voilà, nous voilà là.
14: Après maintenant, Joël. On est au départ du vélo rail.
15: Ça marche comment cette histoire ?
14: Alors c'est un vélo 4, 5. Ils ont un appareil pour retourner au bout des 5 km. Une fois qu'ils sont là-haut, ils retournent, ils mettent leur vélo au fond, ils repartent après. Mais ils attendent que tout le monde soit arrivé là-haut avant de repartir. On peut pas, comme c'est un aller-retour de 5 km sur le même bois, on est obligé d'attendre. Voilà. L'histoire, c'est l'histoire de la mine, de Beaumoreau-les-Mines. Et c'est là qu'après, on a mis le vélo rail de la mine. 2009, depuis l'ouverture, celui-là. Voilà.
15: C'était comment l'ouverture ?
14: Ah, c'était pas comme ça. On n'avait pas les mêmes vélos au départ. Non. C'était pas, on a changé de vélo entre-temps. Ben, ceux-là, ils sont mieux, ceux-là.
16: Venez par là, s'il vous plaît. Ah, juste là, mettez-vous en haut où il y a le monsieur au banc.
17: Au revoir.
10: Au revoir.
17: À la prochaine.
15: Maintenant, vous savez sur quel rail vous allez glisser avec vos petits-enfants à Beaumoreau-les-Mines.
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1: En plein cœur de Tillières-sur-Avre, je demande la famille Giraud. Vous allez faire la connaissance de Mika, le papa, Ambre, la fille, et Mano, le copain de la fille. J'aurais bien aimé vous présenter Céline, la maman, mais elle est au boulot. Faut bien qu'il y en ait qui bossent. Céline, vous la verrez demain, vu que j'ai des raisons de dormir chez eux ce soir. Je vois pas de porte, alors je toque au carreau. Une jeune fille ouvre la fenêtre.
2: Hello, Ambre ?
3: Oui, c'est ça.
2: Le papa, il est pas là ?
3: Il doit être à l'intérieur, je pense.
1: Ok, j'entre comment ?
3: Je vais t'ouvrir le portail.
2: Ah, t'es trop mignonne.
3: Peut-être c'est ouvert, je sais pas.
2: Je regarde, hein.
3: Ouais.
1: Bah, j'avais pas vu le portail. C'est ouvert.
2: C'est moi ?
1: Non, c'est ouvert.
2: Tu vois, c'était ouvert.
1: Bah ouais. Mika a l'air d'aller bien.
2: Très bien, très bien. Très
1: pourquoi
2: bien,
1: c'est si grand ici ?
2: Parce que c'est un ancien relais de poste, l'ensemble.
1: Ah, d'accord.
2: Ouais, c'était considéré un peu comme une ferme ici, il y avait des chevaux.
1: Regarde ces perdus grands ouverts qui sont ni grands ni verts à la base, mais qui se demandent ce que tu viens faire là.
2: Je viens vous voir parce qu'il paraît que c'est une famille d'artistes ici. Papa, maman.
4: Ouais, Ambre.
2: Mano, tout le monde est dans l'art, quoi.
4: Oui, un petit peu, ouais.
2: C'est toi qui as impulsé tout ça
4: Alors, je pense, hein, je suis le premier. Hein. C'est les enfants qui ont suivi. Hein. On appelle ça la reproduction sociale. Hein. Un artiste fait des enfants artistes, voilà, ouais, c'est ça.
1: Vous avez fait la connaissance d'Ambre ?
3: Moi, je fais un peu tout, mais surtout de l'installation et de la performance. Donc, je mélange plein de médiums, surtout dans la sculpture. Et après, j'intègre des éléments de son, de vidéo dedans.
1: Et papa, il fait quoi ?
4: Si tu fais le tour dans la maison, on va voir qu'il y a pas mal de peintures, peintures objets, des sculptures.
1: Voilà. Et Mano, il fait quoi ?
3: Des films 3D et du son.
1: Et Cécile, la maman, elle s'exprime beaucoup dans le textile.
2: Voilà.
1: Tout ça sur l'impulsion de Mika, le papa.
4: Finalement, c'est dans le lieu dans lequel où ils ont dû me voir. Et Ambre, toute petite, elle était à la fois dans le bac à sable, le béton, les briques, après les petits bricolages, puis après dans les œuvres, dans la peinture à l'atelier, et ainsi de suite, quoi.
1: À la base, la famille n'est pas du coin.
4: On n'est pas vraiment normands. Mes enfants sont normands parce qu'ils sont nés en Normandie, mais nous, on vient du Loir-et-Cher.
5: Ah, ta famille habite dans le Loir-et-Cher. Ces gens-là ne font pas de manière.
1: Je crois qu'on vous avait pas encore présenté Mano.
6: Mano, Mano.
1: Le vidéaste de la famille.
2: Ça va, Mano ? T'es réveillé ?
7: Ouais, c'est bon, je me suis réveillé.
1: Il dormait pas, il bossait. Hein.
2: C'était 3D, tes images de synthèse.
7: Voilà, je bosse des storyboards pour un film.
2: Et tu fais une école ?
7: Non, j'ai fini là.
1: Il a fini.
7: J'ai fini et depuis que j'ai quitté les Beaux-Arts, je me suis mis à l'animation 3D.
2: Là, c'est un atelier, là.
7: Oui.
2: Ah, mais il y avait de la place, hein.
1: Il en faut pour toute la famille.
4: J'ai coupé la radio, j'avais mis la radio, donc.
2: T'avais mis quoi comme radio ?
1: Change de sujet.
2: Ah, ici, c'était le.
1: Bravo.
2: Voilà. C'était pour les chevaux, quoi.
4: Alors, t'as la mangeoire, t'as même l'abreuvoir qui est en dessous, là, qui est en zinc.
2: La mangeoire sert de rack aujourd'hui pour les tableaux de qui ? De toi, alors ?
4: Surtout de moi. Ouais. Donc là, c'est la partie atelier, artiste. On fait des toiles, la peinture, la sculpture, découpage, assemblage. Il y en a un peu partout.
1: Sinon, Fred, t'avais pas un truc à leur dire ?
2: Je vais dormir chez vous ce soir.
4: Si tu veux, il n'y a pas de problème.
2: Et puis, il n'y a pas de problème, il y a surtout de la place.
4: Ah, bah, il y a surtout de la place, oui, voilà. Beaucoup de place.
2: Parce qu'il y a un truc qu'il faut absolument que vous me montriez demain.
4: Oui.
1: Petit indice.
2: Et demain, on va changer de rue.
4: Tout à fait.
2: Tu vas me montrer un truc qui est dans la rue du château, là.
4: Oui.
2: Je pense que ça va en halluciner plus, là.
4: Ah oui, je crois aussi, oui.
1: Bon, bah, vivement demain.
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9: Nous sommes de retour dans la famille. En ce moment, il fait beau, il fait froid. Ben, on est dans le nord, hein. Il y avait un indice. Hein. Et en plus, il y a un vent de voleur. C'est une situation que j'aime peu parce qu'en général, quand on dit oh, il fait froid, on nous répond ben non, il fait pas froid. C'est le vent qui est froid. Je pourrais la taper, la personne qui me dit ça. Parce que la conséquence directe du vent froid, c'est qu'il fait froid. Du coup, avance et ferme votre gif. Donc, je résume. Il fait froid, mais il fait beau. Il y a quelqu'un qui a allumé la lumière et d'un coup, vous voyez votre cousine enlever son manteau, tirer sur son col et pousser un soupir. Je sais pas ce que j'étouffe d'un coup. Et son mari de répondre. Qu'est-ce que t'as tes vapeurs de belle-mère? Ne paniquez pas. Oui, qu'ils aient fait là pour vous aider. Je vous comprends, ça surprend. Bon, ce n'est pas très 21e siècle comme expression. Mais c'est celle qu'utilisait ma grand-mère quand elle avait une bouffée de chaleur. Ou quand elle remarquait que quelqu'un avait anormalement chaud. Cocteau, tête rouge, t'as des vapeurs de belle-mère ou quoi ?
10: Définition.
9: Les vapeurs de belle-mère sont originellement les bouffées de chaleur dont souffre la majorité de la gente féminine lors du dérèglement hormonal conséquent de l'arrivée de la ménopause. Quand je parle des filles et de leurs soucis, en général, je préfère partir dans le médical par les temps qui courent, c'est plus sûr. Et puis c'est imagé, parce que dans l'esprit de ma grand-mère, que je rappelle est enterrée au cimetière de l'Est depuis les années 80, je replace dans le contexte. Hein. La ménopause atteignait essentiellement les belles-mères. Ou si vous préférez, si t'es belle-mère, t'es forcément ménopausée. Et je tiens à préciser qu'elle disait ça aussi aux hommes. Mais quand est-ce que ça peut vous arriver d'avoir des vapeurs de belle-mère, par exemple ?
10: Exemple.
9: En écoutant le discours de Vladimir Poutine, en s'apercevant que son match Tinder, ben, c'est sa sœur, avec leur nouvelle mode de pas mettre la photo en plus. Et alternative à vapeur de belle-mère, il y a j'ai chaud, je crois que j'ai un buée.
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1: 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Lucas Vanitou, bonjour.
2: Bonjour.
1: Vous êtes le fondateur de l'association Belfortaine Objectif Égalité, qui existe depuis combien de temps?
2: Nous entrons dans notre 7e année. J'ai créé l'association avec mon ancien animateur jeunesse à la ville de Belfort en 2019. Nous avons deux pôles au sein de l'association. Un pôle famille avec lequel nous réalisons des animations socio-éducatives, socio-culturelles, directement au pied des immeubles, et des projets collectifs avec elle. Et puis un pôle jeunes solidaires dans lequel nous réalisons des animations plutôt sur la thématique qu'on appelle l'éducation à la citoyenneté, à la solidarité internationale.
1: Quand j'entends international, ça veut dire que vous allez parfois très très loin pour réaliser ces projets.
2: Alors ça nous arrive, oui, tous les deux ans on porte un projet fort qui s'appelle les périples solidaires et culturels, et nous avons déjà financé à distance pour raison Covid, on n'avait pas pu s'y rendre au Cambodge, trois puits aux Philippines. Nous sommes en relation avec une école. Et puis dernièrement en Indonésie, en novembre dernier, avec un nouveau groupe de jeunes, nous nous sommes rendus là-bas.
1: Des jeunes de quel âge et qui ont fait quoi?
2: Alors des jeunes de 16 à 19 ans, dont c'était la première expérience à l'international, qui ont travaillé pendant plus d'un an pour réaliser des actions d'autofinancement, leur permettant de se rendre sur place, certes, mais aussi et surtout de partager vraiment un moment interculturel. Ils étaient en binôme franco-indonésien pour rénover une maison de la nature afin que les enfants de la communauté puissent bénéficier d'apports sur cette thématique.
1: Des projets à l'international, ça c'est OK, avec des jeunes, mais aussi des projets tout près de chez nous et même dans nos quartiers.
2: Tout à fait, aider au local ne nous empêche pas d'aider à l'international. Donc on a à cœur de privilégier notre territoire également.
1: Quand on se rend compte qu'à Belfort, par exemple, c'est près de 30% de la population qui est en situation de précarité, forcément, ça fait réfléchir et ça donne des idées.
2: Nous, notre enjeu, c'est de travailler avec ces familles-là qui ne se referment pas sur elles-mêmes et donc de continuer à favoriser ce lien qu'il existe entre les publics, précaires ou non d'ailleurs, et de réaliser des interventions.
1: Quel genre d'intervention?
2: Une rencontre au pied des immeubles avec des ateliers, surtout sur la période estivale, le mardi et le jeudi, sur le quartier des Glacis. On va réaliser des animations de rue et aussi des animations nocturnes le jeudi soir. Et ça, c'est conclu en fin d'été par un grand festival qui s'appelle Clôture de l'été, avec des concerts, de la nourriture, des jeux pour les familles, des rencontres et des conférences sur des thématiques, parce qu'on a toujours cette volonté d'avoir un apport éducatif important de façon à essayer d'émanciper le public. Le but, c'est pas de faire à leur place, mais qu'ils apprennent à le faire, plus tard le répliquer.
1: L'association ne manque pas de projets, du grain à moudre donc pour toutes celles et ceux qui veulent continuer à défendre la solidarité et l'inclusion.

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1: On prend de la hauteur aujourd'hui à Montarcher, un village qui cumule plusieurs particularités. D'abord, c'est le plus haut village de la Loire, à 1160 mètres d'altitude. C'est une des plus petites communes du département, en superficie aussi. Et puis le lieu où a été produit une archive presque unique en France. Pour nous en parler, j'accueille aujourd'hui Sarah Duris. Bonjour Sarah.
2: Bonjour Eddy.
1: Guide conférencière à l'Office du Tourisme Loire-Forêt. Quelle est l'histoire de ce document si rare et ancien ?
2: Il s'agit d'un registre d'état civil. Il recense les naissances, les mariages et les décès sur la commune de Montarcher. Mais ce qui fait qu'il est tout à fait exceptionnel, c'est la date à laquelle ce registre débute, 1468, soit la fin de la période médiévale.
1: Est-ce que cela veut dire qu'il n'y avait pas de registre d'état civil avant ?
2: Non. L'obligation de produire un document comme celui-ci est ordonnée par l'État au XVIe siècle. Et cette ordonnance n'est pas toujours bien respectée par les paroisses. Hein. Ici, la population est recensée avec 70 ans d'avance.
1: Est-ce qu'on connaît l'auteur de cette archive ?
2: Oui, c'est le prêtre de Montarcher, nommé Claude Ferrier, qui a tenu le registre pendant 49 ans. On y lit les noms, les dates et même les métiers des anciens archimontois, mais aussi la météo.
1: Ah, ça m'intéresse. Est-ce que les conditions climatiques de l'époque étaient bonnes ?
2: Alors, c'est difficile à dire parce que ce sont principalement les mauvaises années qui sont inscrites. On lit des sécheresses, des tempêtes et même un tremblement de terre. En 1543, suite à une invasion de chenilles ayant entraîné une famine, l'évêque du Puy prend une mesure exceptionnelle, excommunier les fameux insectes. On vous laisse juge de l'efficacité de cette mesure. Il évoque aussi les épisodes de peste.
1: Des documents qui renferment de drôles de surprises. Où est-il conservé aujourd'hui ce fameux document ?
2: Il est gardé précieusement aux archives départementales à Saint-Étienne. Il a longtemps été le plus ancien registre d'état civil de France et donc a été présenté lors d'une exposition universelle à Paris. Aujourd'hui, c'est le deuxième plus ancien de l'Hexagone, mais c'est le mieux conservé des deux.
1: Un véritable trésor qui témoigne de la vie des habitants de Montarcher. D'autres histoires et légendes sont à découvrir sur place, notamment lors des visites guidées menées par les guides de l'Office du Tourisme Loire-Forêt. Merci Sarah Duris.
2: Merci.
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3: Les petits bonheurs, généralement, ce sont des sourires qui se récoltent tous les jours au hasard des rencontres. Il suffit d'un micro ici, de ne surtout pas prendre de rendez-vous et de ne pas se présenter. Ça marche très bien à Megève, par exemple. Nous sommes donc en Haute-Savoie, sur les hauteurs de Megève, au Mont d'Arbois, pendant que des chevaux sont en train de monter dans une bétaillère.
4: Bonjour.
3: Matin de bonheur, venez vous occuper des bêtes.
4: C'est ça, on vient les mettre au chaud, ouais.
3: Ah, c'est-à-dire que là, ils quittent la montagne ?
4: Ouais, ce coup-ci, ouais, c'est bon. Ce coup-ci, on va les ramener, on va les mettre en pension pour cet hiver, ouais. Ils ont passé tout l'été en montagne, donc ce coup-ci, ça y est. Ils vont aller se mettre au chaud pour l'hiver.
3: Eux, ils font toute la saison, là, ici ?
4: Ouais, ceux-là, ils font toute la saison ici. Il y en a qui sont là pour la monte, il y en a qui sont là pour l'attelage, et puis vu que nous, on est élevage, il y en a, ils sont juste là pour grandir.
3: Vous, c'est pas juste un loisir, c'est votre métier.
4: Ouais, moi, c'est mon métier, ouais. Je suis cocher palefrenier. Ouais.
3: Quand vous dites pour l'attelage, c'est les calèches qu'on peut voir à Megève, par exemple ?
4: Exactement, c'est ça.
3: Donc, les chevaux, quand ils sont pas attelés, on les voit ici, sur les hauteurs de Megève.
4: Ouais, c'est ça. Nous, on en a à l'Alpette, comme là en face, en haut de la côte 2000. On en a aussi au Mont d'Arbois, là, juste derrière. Et puis, après, au fur et à mesure de la saison, on les fait descendre petit à petit. Puis là, ils atteignent leur point le plus bas sur Megève. Puis après, on les change de département et puis voilà.
3: Donc là, ils montent dans le bus.
4: C'est ça, ouais. Ils montent dans le bus. Là, je vais en mettre 4. Là, après, j'ai mon patron qui va arriver. Il va prendre le reste. Et puis après, on va prendre un camion et une remorque. Puis on y charge tout dedans. Puis lui, il part cet après-midi.
3: Et là, ils partent où, hein, en résidence d'hiver ?
4: Ils partent dans l'Allier, ceux-là. Ils partent dans l'Allier. Ils ont des gros champs de plusieurs hectares où c'est qu'ils ont du foin, des abris pour eux, de l'eau à volonté. Puis voilà.
3: L'Allier, donc en Auvergne, si je ne m'abuse, il fait pas beaucoup plus chaud qu'ici l'hiver.
4: Non, il fait pas beaucoup plus chaud. Mais par contre, ils auront plus d'herbe qu'ici, on va dire. Ils auront moins de neige, ils auront un peu plus de foin, un peu plus d'eau. Parce que nous, ici, c'est qu'on est tout de suite dans la neige et puis nous on n'a pas assez de foin pour tous les nourrir l'hiver, donc on préfère les mettre en pension. C'est beaucoup plus agréable pour eux. Puis pour nous l'hiver on a déjà bien assez de boulot comme ça, donc au moins ils sont un peu tranquilles aussi de leur côté.
3: Alors justement, vous faites quoi l'hiver si vous avez plus de chevaux ?
4: Alors c'est pas qu'on en a plus, c'est qu'on en a moins. Toute la partie élevage en fait partout en pension, et en fait l'hiver nous on fait énormément de calèches sur Megève. On a des grosses calèches qui montent jusqu'à 12 personnes. C'est qu'on fait les fondus en calèche en soirée ou le midi, et on fait juste des balades en calèche.
3: Bon, vous, j'imagine que le cheval, c'est une passion, on fait pas ce métier-là par hasard.
4: Mon grand-père était déjà éleveur de chevaux. Là, maintenant, je bosse chez un ami de mon grand-père. Puis voilà, après, on fait ça par passion. De toute façon, c'est pas par l'argent qu'on va le faire, hein, comme dans tout métier agricole.
3: Même à Megève.
4: Même à Megève, l'agricole, ça reste l'agricole, à Megève ou pas.
3: Je peux vous demander votre prénom ?
4: Moi, c'est Mathieu, moi.
3: Et c'est quoi le dernier petit bonheur de Mathieu, s'il vous plaît ?
4: Mon dernier petit bonheur, c'est d'avoir fait un galop sur les crêtes de la Côte 2000 en plein été avec le soleil couchant. Et ça, je pense que je m'en souviendrai jusqu'à ma mort.
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5: Le vin, ça prend du temps. 18 mois en général en Bourgogne avant d'être mis en bouteille. En ce moment, le millésime 2024 finit son élevage en fût comme à Beaune chez Philippe Pacalé. C'est dans le calme de ses caves qu'il nous raconte les notes aromatiques de son Gevrey 2024.
6: Donc là, on a changé de cave. On est plutôt sur du 2024, c'est ça ?
7: On est sur des 2024 rouges.
6: Attendez, vous voulez que je prenne votre micro ? C'est peut-être plus pratique. Hop, voilà. Donc là, vous avez ouvert le tonneau. Vous plongez la
7: pipette. Et on se retrouve avec un millésime classique. C'est pour ça qu'on voit. On a une belle robe rubis. Gevrey Village, c'est quatre parcelles différentes. Gevrey, c'est toujours beaucoup de fruits. Hein. Ça fait un vin assez gourmand et toujours beaucoup de structure. Il y a les deux. Si on prend 10 personnes, il y a toujours 7 qui l'apprécient. On va les soutirer pour les mettre en bouteille l'année prochaine.
6: Quand vous dites préparer, ça veut dire que...
7: On a mis un bouchon.
6: Ça, hein. Donc là, c'est le bouchon qui est à l'intérieur du...
7: Voilà, après on met le robinet.
6: D'accord.
7: Parce qu'on n'utilise pas de pompe, on fait par gravité. Ça évite d'aspirer le vin, c'est moins stressant.
6: C'est plus doux.
7: Voilà.
6: Ah, on peut stresser des vins.
7: Ouais, c'est de la matière vivante. Ouais. C'est comme nous, ça évolue. C'est un peu à l'image de l'homme, le vin. C'est un produit culturel. Il y a beaucoup de points communs.
6: Donc il faut lui apporter beaucoup de douceur. Ouais.
7: Même si la forme du vin, là, c'est le tonneau après la bouteille. Nous, on a un squelette, c'est différent. Mais c'est une construction différente.
6: Oui, mais nous, on se trimballe avec le même squelette toute la vie.
7: Voilà.
6: Et eux, ils changent de squelette quand même.
7: Mais on ne grandit plus à partir de 21 ans, normalement.
6: Non.
7: Et les vins, dès qu'on les a mis en bouteille, ils grandissent, mais différemment, parce qu'ils sont aussi coincés dans cette bouteille.
6: C'est pour ça qu'on a cette forme de tonneau, finalement, parce qu'on aurait pu mettre ça dans des cubes, finalement. Enfin...
7: C'est un œuf coupé au debout. L'œuf sous la terre, la gestation, enfin, il y a toujours une jolie philosophie avec tout ça, mais c'est... Hein, il y a un sédiment qui se forme au fond du tonneau, qui s'appelle l'ali, donc quand vous remuez le tonneau, ben, ça remélange, ça dynamise, quoi. C'est un peu comme un bébé avec son placenta, quoi. Il y a une naissance et ça protège le vin, donc ça dure un certain temps, c'est pour ça qu'on doit soutirer. Il a un rôle protecteur et nourricier, c'est bien fait quand même.
5: Philippe Pacalé à Beaune est le papa de 50 000 bébés quand même, bouteilles par an, c'est pas rien et ça fait partie de la fierté de notre région.
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1: Salut la Bretagne, c'est l'heure de la bonne idée, 100% pur beurre. Créer un escape game pour nous inciter à visiter un château et à découvrir son histoire. Mais quelle bonne idée, n'est-ce pas, hein ? Eh bien, c'est exactement celle qu'ont eu les équipes du château de Kerjan, situé à Saint-Vouget dans le Finistère. Pour vous situer, c'est entre Plescat et Landivisiau en Bretagne Nord. Un beau château Renaissance, encensé par Louis XIII et construit au XVIe siècle. Château qui appartient maintenant au département du Finistère, qui fait tout pour partager ce patrimoine historique avec le public. Et partager notamment les secrets de la marquise. C'est le nom de cet escape game qui se joue en petits groupes de 3 à 10 personnes au cœur même du château. Le but, franchir le seuil d'une chambre abandonnée pour participer à une enquête palpitante qui vous conduira dans des pièces habituellement interdite au public. Chaque joueur va devoir user de ses aptitudes pour résoudre les énigmes. Et comme dans tout escape game qui se respecte, des cachettes secrètes ont été créées dans les décors originels du château. Ce qui n'a pas dû être une mince affaire pour les équipes du monument d'ailleurs. Mais ça vaut le coup, car l'escape game est hyper réussi. Et c'est une super façon de découvrir un monument historique de manière fun et ludique. Vous pouvez y participer jusqu'au 1er septembre. Faites vite en vous inscrivant à l'avance sur le site internet du château de Kerjan. Les secrets de la marquise n'attendent plus que vous. Le chiffre du jour, je vous en parlais hier, 2,50€, le prix d'un billet pour la tombola organisée par le festival breton Belles Étoiles. Billet qui vous permettra peut-être de repartir avec 2 places pour le concert de Céline Dion. Vous avez jusqu'à ce soir pour jouer. À demain pour une nouvelle bonne idée.
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2: Bonjour, je m'appelle Antoine. Comme j'ai l'habitude de le dire, je suis un petit con d'école de commerce, orienté finance d'entreprise. J'ai eu l'occasion de reprendre l'agence immobilière familiale et j'ai décidé de changer de voie suite au Covid.
3: Bonjour Antoine. Alors Antoine, vous avez 37 ans et c'est déjà votre troisième vie que vous êtes en train d'écrire ici à Périgueux. C'est quoi un petit con qui sort d'école de commerce ?
2: C'est une personne qui applique ce qu'on lui apprend. Le sketch des inconnus sur le monde de la communication est très parlant et notamment il y a une expression qui reflète bien l'enseignement qu'on a en école de commerce. Ne jamais prendre les gens pour des cons et ne jamais oublier qu'ils le sont. Et que ce soit en marketing, que ce soit les business plans où on valorise le chiffre d'affaires futur, ce qui était vraiment très prégnant.
3: Et pourtant, c'est ce parcours qui vous a fait venir là, à Périgueux, parce que vous dites que la crise Covid a joué un rôle majeur. Je crois que vous tombez sur une vidéo sur Internet où vous découvrez le métier de boucher charcutier, c'est ça ?
2: Oui, un jour, je regardais un fonds de commerce à reprendre et on me parle d'un charcutier, le charcutier Charlot à Piégut-Pluvier. Et j'arrive la dernière semaine avant qu'il ferme et je trouve que les productions qu'il fait sont assez exceptionnelles. Et je me renseigne sur un métier que je ne connaissais pas, qui était le métier de charcutier. Et je tombe sur la vidéo de Bernard Marie, un meilleur ouvrier de France, qui était le monsieur charcutier de Paul Bocuse. Je me suis vraiment plongé dans le métier de ce charcutier. C'était vraiment un hasard que le saint patron des charcutiers, c'était Saint-Antoine. M'appelant Antoine. Et donc, suite à ça, j'ai travaillé en Alsace, à Deauville et en Périgord vert.
3: Et là, depuis quelques semaines, vous vous êtes installé à Périgueux. Vous avez repris le commerce d'un périgourdin qui était bien connu, Christophe Orteil. Quelles sont les surprises ou les nouveautés qu'on va pouvoir retrouver, par exemple, sous la halle du Coderre, les mercredis et samedis, jour de marché à Périgueux ?
2: On garde tout pareil. Ça, c'est important. On fera des petites modifications, petit à petit. J'aime bien tout ce qui est à base de croûte. On continuera peut-être à augmenter le feuilletage, ce qu'on appelle les pâtisseries charcutières. Peut-être offrir différentes recettes. Christophe avait une très grande variété de produits frais et faits maison à disposition des clients, qui était déjà en soi un tour de force. Donc on va garder cette production et au fur et à mesure, on changera des petites touches. Là, on vient de lancer les crèmes caramel. On va voir si le public est réceptif.
3: Cette aventure, elle est toute nouvelle. Ils ont dit quoi, vos anciens collègues d'école de commerce, quand vous leur avez dit que vous étiez maintenant patron d'une PME à Périgueux, dans le secteur de la boucherie-charcuterie ?
2: Mes anciens collègues d'école de commerce ne le savent pas forcément. et mes amis ne sont pas forcément surpris. Mais comme certains clients me l'ont dit, j'ai la tête du boucher. Voilà. Je ne sais pas ce que je dois en penser. Sûrement de très bonnes choses, parce que, comme je disais avant, j'ai l'impression d'être à ma place. Mais voilà.
3: Merci beaucoup, Antoine.
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4: C'est la Camille Minute, votre chronique de la joie et de la bonne humeur. Aujourd'hui, on va parler des red flags. Alors, c'est quoi un red flag ? Un red flag, c'est littéralement un drapeau rouge. Dans la vraie vie, ça veut dire attention, danger. Fuis, cours, ne réponds pas à ce message. Le red flag, c'est le petit signal que ton cerveau voit, mais que ton cœur ignore, en disant « Non, mais ça va, je gère, on va gérer ». Le red flag, c'est pas encore une catastrophe, c'est l'annonce de la catastrophe. C'est le teaser du film d'horreur. Il dit « Je suis pas jaloux ». Par exemple, si le mec il dit « Je suis pas jaloux », mais il connaît l'heure de ta dernière connexion avant tout le monde, il est jaloux. Ok ? Si elle te dit « Ah, mais moi je suis très cool », mais qu'elle fouille dans ton téléphone, même quand il est éteint, elle est pas cool. Un red flag, c'est pas un défaut, c'est un avant-goût du problème. C'est quand quelqu'un te dit « Ah, moi je suis comme ça », et que toi, au lieu de partir, tu réponds « Ah, bah parfait ». Non, fuis, cours ! Bref, les red flags, c'est simple. Si tu te dis « Ça va sûrement passer », eh ben ça passera pas. Voilà, c'est aussi simple que ça. Alors maintenant, ce que je vais faire, c'est que je vais vous lister, parce que l'être humain va toujours trop loin, des red flags vraiment exagérés, des red flags qu'on voit sur les réseaux sociaux qui sont vraiment... Ça va beaucoup trop loin. Une fois, j'ai vu une vidéo, il y a une nana, elle a sorti. Moi, j'ai un red flag. Mon red flag, c'est les mecs qui tiennent la barre du métro dans le métro. Donc maintenant, en fait, il faut choisir entre tomber par terre ou être célibataire. Il y a un mec, il a dit, une fille qui finit son assiette, c'est un red flag. Frérot, elle a juste faim. Hein. C'est pas toxique, c'est la dalle, ça s'appelle. Après, il y a des red flags. Il y a quelqu'un qui dit, ouais... moi, mon red flag, c'est quelqu'un qui met son réveil à 6h du matin, même le week-end. Excuse-le d'être pauvre, hein, il veut bosser, ce monsieur-là. Il y a quelqu'un qui a dit, voilà, moi, mon red flag, une personne qui aime l'eau plate. Donc, en fait, si t'aimes pas les bulles, t'es toxique, quoi, t'es dangereux. Quoi. J'ai vu aussi, mon red flag, c'est quelqu'un qui répond trop vite au message, ou trop lentement. Le bon timing, c'est jamais bon. Il y a un mec qui l'a dit, moi, mon red flag, c'est une fille qui dit, on verra. C'est pas un red flag, ça. C'est une promesse honnête. Et j'espère qu'elle ne le verra pas, le mec. Hein. À ce rythme-là, respirer va devenir un red flag. Bientôt, il aspire par le nez, c'est un red flag. Les gens, ils veulent plus une relation, ils veulent un CV sans défaut. Et même là, ils trouveront un red flag dans la photo. Avant, on cherchait l'amour. Maintenant, on cherche la faute. C'est bien ça, le problème.
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2: Bonsoir à tous, salut, bienvenue à ceux et celles qui nous font l'amitié chaque soir de partager ce début de soirée après une journée un peu chargée. C'est vrai qu'on a envie de se détendre et pourquoi pas s'évader. Moi, c'est ce que je vous propose tous les soirs, un tour de France, de région en région, de ville en ville, pour vous faire aussi découvrir vos bonnes initiatives. On ira en forêt du côté de Nancy ce soir, découvrir un arbre un peu atypique. On ira aussi déguster du chocolat, mais au Pays Basque, particulier avec une entreprise française pas comme les autres. Enfin, Robin Bernot, qui sillonne le pays, nous emmènera dans la Meuse, découvrir une boîte à livres assez mystérieuse. De 20h à 21h, c'est aussi avant tout un invité. Une invitée ce soir. La France, les lieux qui ont marqué notre invitée vont se raconter jusqu'à 21h. Elle est actrice, elle est comédienne, elle est productrice, elle a triomphé encore dernièrement dans le duplex avec Annie Dupéré, avec Francis Perrin, avec Pascal Légitimus. Elle produit une superbe pièce de théâtre en ce moment du côté du Théâtre de Paris. Denis, une pièce de Sophie Cotin mise en scène par Raphaël Cambray. Et puis Corinne Touzé, puisqu'il s'agit d'elle, notre invitée, partira aussi dans les prochains jours sur la route de France et de Belgique avec Ken, qu'elle a présenté au Festival d'Avignon il n'y a pas si longtemps que ça. C'est la femme d'honneur aussi que je reçois ce soir jusqu'à 21h. Bonsoir Corinne Touzé.
3: Bonsoir monsieur.
2: Comment ça va madame ?
3: Bien.
2: Vous avez une poignée de main ferme. On s'est serré la main il y a quelques minutes. Je vous ai trouvé, je vous connais peu, avec un caractère déterminé. Vous
3: savez non, j'ai pas une poignée de main ferme, j'ai une vraie poignée de main. C'est-à-dire que quand on serre la main à quelqu'un, on se présente, on tend pas à un chiffon mou. Hein, vous voyez ce que je veux dire?
2: J'ai pas du tout pensé commencer l'émission comme ça.
3: Et puis on se regarde droit dans les yeux, parce qu'il y a plein de gens qui vous serrent la main et qui regardent ailleurs.
2: C'est vrai.
3: C'est une façon de se connaître aussi un peu mieux.
2: Alors on va se regarder dans les yeux et on va parler dans les oreilles des auditeurs et on va se balader un petit peu dans votre France. Je sais pas si c'est facile ou si c'est une envie que vous avez parfois. Vous savez, se balader comme on va le faire ce soir, c'est comme si on regardait un album photo. On se revoit il y a 20 ans, 30 ans. C'est le genre de choses que vous faites parfois à la maison ou pas du tout?
3: Jamais, mais par contre, ça me plaît, en fait. Ouais. J'ai déménagé 17 fois dans ma vie, depuis que je suis née. Et en fait, c'est chouette, les souvenirs dont je me souviens, si je peux, parce qu'il y en a plein que j'ai oubliés.
2: Alors, on va essayer. Bon, il y a un premier point d'ancrage, même si c'est pas forcément une ville auquel vous êtes particulièrement attaché, vous allez nous le dire, c'est Orthez, parce que vous êtes née à Orthez, c'est les Pyrénées-Atlantiques. Vous y vivez à ce moment-là, parce que je crois que c'est les grands-parents qui vivaient là-bas.
3: Oui, mes grands-parents, ils étaient vers Pau. Et particulièrement après, quand maman a accouché, ils étaient dans un petit village qui s'appelle Salespis, qui est près d'Orthez. Donc oui, effectivement, elle a accouché à Orthez. Mais j'étais un bébé et je suis partie, mes parents sont partis, je devais avoir 2 ans. En revanche, j'y suis retournée 2 500 000 fois.
2: Donc vous avez un lien particulier encore avec cet endroit et cette région aujourd'hui.
3: Oui, c'est le sud-ouest. J'y suis retournée parce que mes grands-parents vivaient là. Mon papa et ma mère ont essayé, comme ils avaient 18 ans, c'était des bébés. Ils ont essayé de chercher du travail.